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3: Qu'aimeriez-vous planter dans votre jardin ?
4: Dans mon jardin, j'aimerais bien faire un potager avec par exemple des tomates, de la salade, des melons, etc. Pour pouvoir après les récolter et faire des petites salades. Et pour l'été, ce serait bien.
5: Moi, c'est pour les planter à manger illimité.
6: Et moi, je veux planter des fraises, des fleurs par exemple, et aussi des carottes et plein d'autres choses et des salades aussi. Plein.
7: Des framboises, des myrtilles. Parce que moi, j'aime les fraises, framboises, myrtilles parce que c'est incroyable.
8: Moi, ce que je voudrais planter, c'est de la pastèque. Tout ce qu'il y a de nécessaire pour vivre, pour manger.
3: Et tu manges des fruits et des légumes ?
8: C'est presque mes aliments préférés. J'adore les légumes, les tomates, concombres, courgettes, carottes.
4: Oui, beaucoup de légumes et aussi des arbres comme des plantes, des tulipes, des roses, etc. Mais oui, les légumes, c'est trop bon aussi, les fruits.
3: C'est vrai, tu manges des légumes ?
4: Ah oui, j'en mange beaucoup. Je me fais plein de salades. Maman, elle m'a appris à tout faire. Je mets dans un petit bol, je mets de la salade avec de la vinaigrette, des tomates, je coupe des avocats. Quelquefois, je mets des fruits aussi pour donner un petit peu de sucré.
8: Moi, j'aime pas trop la salade et les avocats. C'est les seuls fruits et légumes que j'aime pas trop.
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9: Jolie bouteille, sacrée bouteille, veux-tu me laisser tranquille ?
10: Je veux une petite révolution est en train de se jouer et elle ne pèse pas bien lourd, juste 55 grammes. 55 grammes en moins par bouteille, autant dire même pas le poids du cassis que l'on met dans un kir royal.
11: Tu bois des kirs, toi ?
10: Bah oui, je bois des kirs, avec modération, bien sûr. Mais revenons à notre bouteille. 55 grammes en moins, je disais.
12: Elle est légère, légère !
10: Ce régime minceur pourrait bien alléger sérieusement le bilan carbone de toute la filière, racontent nos confrères de Lyon Républicaine. Testé par les caves de Bailly-la-Pierre à Saint-Brie et conçu par Veralia, le géant européen du verre, cette nouvelle bouteille passe de 775 à 720 grammes. Visuellement, rien ne change. À l'œil nu ou en main, on n'y voit que du feu. Mais derrière cet allègement invisible se cache un vrai coup de pouce pour la planète.
13: Eh bien, c'est une merveilleuse invention,
14: Merveilleuse invention.
10: Car aujourd'hui, le gros problème environnemental du vin, c'est la bouteille. Produire du verre, ça chauffe fort, des fours à 1800 degrés et beaucoup d'énergie. Alors forcément, chaque gramme économisé, c'est du CO2 en moins dans l'air. À grande échelle, le calcul est vite fait. 1 million de bouteilles allégées, c'est 18 tonnes de CO2 économisées.
15: Tu sens l'impact là ? Ah oui, je sens l'impact.
10: Un gros impact, hein, mais il a fallu 2 ans de tests, de modélisation et d'essais en conditions réelles. Eh oui, encore raté. La bouteille devait tenir le choc, supporter la pression, le transport, le vieillissement en cave. Et les gens qui font de la musique avec. Maintenant, la transition va se faire en douceur. Chez Bailly-la-Pierre, cette démarche s'inscrit naturellement dans une philosophie déjà bien ancrée, stocker, produire et avancer pas à pas vers un crément plus éco-responsable.
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16: Dans le Nord-Pas-de-Calais, dès que les beaux jours reviennent, il n'y a pas que les shorts et les jupes qui font leur réapparition.
17: Je m'appelle Marc Osselet et je suis glacier artisanal dans le Pas-de-Calais.
16: Alors Marc, c'est quoi votre histoire ? Vous avez été longtemps éloigné de la région, non ?
17: Moi, je suis né à Lens, en 81. Quand j'ai eu 7 ans, mes parents ils ont quitté la France pour partir en Polynésie française. Donc j'ai grandi à Tahiti et je suis revenu vivre en France sur mes terres, j'ai envie de dire, en 2011. Aujourd'hui, j'ai eu un petit parcours qui a fait qu'aujourd'hui, j'ai monté mon entreprise en 2019 et on fabrique des glaces artisanales à l'Étrême.
16: Et à Tahiti, vous étiez déjà en train de fabriquer des glaces ?
17: Oui, oui. Pendant presque 7 ans aussi, mon père avait racheté une fabrique de glace là-bas et on servait tous les archipels de Polynésie en glace pour la restauration, les hôtels, les cafés, les restaurants et je me suis régalé là-dedans. Et c'est là que j'ai appris à découvrir tout ce qui est le goût, les produits locaux, exotiques, etc. L'appétence sur le goût et le produit. Ouais.
16: Alors partir en vacances à Tahiti et vivre à Tahiti, c'est deux choses qui n'ont rien à voir, c'est très différent j'imagine.
17: C'est toujours pareil, c'est différent, c'est comme, faut comparer ça à la vie dans un village, parce que tout le monde se connaît à peu près. Moi je crois que j'ai jamais passé une fois à aller faire mes courses dans un supermarché sans croiser quelqu'un que je connaissais, donc c'est comme un village, c'est la belle vie quoi. C'est quand on s'en va qu'on se rend compte qu'avoir la mer à proximité, l'océan, la mer bleue, les lagons, et puis Moréa qui est juste en face, c'est quand on s'en rend plus trop compte. Quand on y est, ça paraît évident, mais quand on en part, on a effectivement ce manque qui revient, quoi.
16: Revenons à la crème glacée. Il paraît que c'est dans le Nord-Pas-de-Calais qu'on en mange le plus, c'est vrai?
17: Il fait pas très beau dans notre secteur, donc on se réchauffe avec des produits froids, j'en sais rien, ça réchauffe le cœur.
16: Et qu'est-ce qu'elles ont de commun avec Tahiti, vos crèmes glacées?
17: La générosité. Parce que là-bas, c'est une population qui est très généreuse, très accueillante. Là-bas, il y a pas de règles. C'est-à-dire, tu passes, t'es là, bah viens, on t'accueille, tu manges. Enfin, c'est vraiment rassembleur. Et moi, je pense que dans l'éthique que j'ai de mes recettes, c'est ça, c'est de la générosité, de l'intensité, du goût, donner du goût, quoi. Voilà, et de l'amour dans ce qu'on fait. Ça, c'est très important. Alors moi, c'est ici à l'Étrême où j'ai eu la chance de pouvoir m'installer dans notre entreprise Les Glaces de Marc, juste en face de chez Roquette, où on essaye de vraiment respecter la tradition de l'authenticité, de la naturalité, de la générosité, comme j'ai pu connaître à Tahiti et dans le cœur des gens du Nord-Pas-de-Calais.
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1: Quand la guerre des armes semblait être finie, c'est la guerre des arts qui a commencé. 1940, Paris est occupé. Pour éviter que des chefs-d'œuvre comme la Joconde ou la victoire de Samothrace soient confisqués par Hitler, le directeur des musées nationaux Jacques Jaujard fait transférer en lieu sûr toutes les œuvres du Louvre en province. Les nazis s'attaquent alors aux biens des familles juives et centralisent leurs actions au musée du Jeu de Paume. C'est dans ce musée que se trouve la dernière ressource de Jacques Jaujard pour contrecarrer les plans allemands, une jeune iséroise originaire de Saint-Étienne de Saint-Jouard, Rose Vallant.
2: Tu as choisi judicieusement.
1: Rose est issue d'un milieu modeste. Grâce à des bourses que sa mère l'a aidée à obtenir, elle a un parcours scolaire remarquable. L'école normale d'institutrice de Grenoble, puis l'école nationale des beaux-arts de Lyon, Rose est douée pour le dessin, et après l'obtention de nombreux prix, elle entre à l'école nationale supérieure des beaux-arts à Paris, tout en se formant parallèlement à l'archéologie.
3: Mais respect à Toutankhamon, du con.
1: Spécialisée en histoire de l'art moderne, en archéologie médiévale et en archéologie grecque, elle voyage durant ses études et en profite pour apprendre l'allemand en autodidacte.
4: On finit en farandole, en hurlant des tyroliennes ou en vomissant partout, on ne regrette pas sa soirée.
1: En 1932, elle devient attachée bénévole au sein de la structure du musée du Jeu de Paume. Et c'est de ce poste et de ses capacités dont Jacques Jaujard va avoir besoin en 1940. Il lui demande de rester en activité au musée pour surveiller les actions des Allemands, de la spoliation au stockage des œuvres des familles juives.
5: Tout ça est si déplorable, si inutile.
1: Rose Vallant effectue un travail incroyable. Pendant plus de 4 ans, en toute discrétion, elle note tout. Le nom des victimes spoliées, les informations sur les œuvres, leurs mouvements, déchiffrage de papier carbone, écoute des conversations, fouille des poubelles, Rose Vallant ne recule devant rien. Dans le musée même, Rose cache sous le nez des nazis plus de 500 peintures et sculptures qu'ils ne découvriront jamais.
6: En voilà une surprise, Hans.
1: Elle officie malgré la pression et le danger qui pèse sur elle. Elle côtoie par exemple, lors de leur passage, des hauts dignitaires nazis, comme Hermann Göring ou Alfred Rosenberg. Ses actions et les infos qu'elle transmet permettent d'éviter pendant la guerre que les œuvres volées soient détruites. Les sabotages de trains ou les destructions de dépôts sont scrupuleusement évités par les alliés grâce à ces messages.
7: Victoriae mundis et mundis lacrima. Ça veut absolument rien dire, mais je trouve que c'est assez dans le...
1: Son action, combinée à celle des cheminots résistants, permettra d'empêcher le départ d'un train dans lequel se trouvaient les plus grands chefs-d'œuvre de l'art français. 967 peintures, parmi lesquelles des Gauguin, des Cézanne, Degas, Modigliani ou encore Picasso.
8: Monsieur le Président, ce tournant décisif de la guerre est aussi le plus dangereux pour tous ces trésors qui sont le patrimoine de l'humanité.
1: À partir de 1944 et après la guerre, Rose Vallant devient le pilier de la recherche de toutes ses œuvres. Elle travaille avec les fameux Monuments Men américains pour interroger les hauts dignitaires nazis aux commandes des pillages. Elle arpente l'Europe en zone alliée, en zone soviétique. Son action permet de rapatrier plus de 60 000 biens culturels qui ont été volés aux institutions publiques et aux familles juives.
9: Et maintenant, j'ai l'intime conviction que je suis précisément là où je dois être.
1: En 1952, elle deviendra d'ailleurs chef du service de protection des œuvres d'art qui a été créé pour elle et continuera d'œuvrer dans ce domaine jusqu'à sa retraite qu'elle prendra à 70 ans. Rose Vallant décède à 81 ans en 1980. Médaillée par la France, les États-Unis, l'Allemagne, la Lettonie, celle que l'on surnommait Capitaine Beaux-Arts est l'une des femmes les plus décorées de l'histoire de France. Rose Vallant est une iséroise, une illustre iséroise.
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10: Bonjour à toutes et tous, bienvenue dans Affaires classées, le podcast. On vous parle beaucoup de Notre-Dame de Bétharram actuellement. Figurez-vous qu'en 1840, il y a de cela bientôt deux siècles, un enseignant de l'établissement qui se destinait à une vie au service de Dieu va soudain passer à la rubrique des faits divers. Vincent Elisabide, officiellement enseignant dans le vénérable collège, va assassiner une jeune mère de famille et ses deux enfants. Comment ce trentenaire émérite a-t-il soudain vendu son âme au diable ? Réponse dans un instant.
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10: Vincent Elisabide vient au monde le 15 juin 1810 à Mauléon, capitale de la Soule. Son père, bien que modeste, est si fier de ce fils aîné qu'il ne recule devant aucun sacrifice pour lui offrir la meilleure éducation. Premier de sa classe, le garçon fait l'admiration des enseignants qui le décrivent précoce et fort intelligent. Vincent affiche très tôt une vocation pour le sacerdoce. Le dimanche, il sert la messe et ne rate jamais une occasion d'échanger avec le curé du village de Gotin. Élie Sabide a 14 ans lorsqu'un matin, son père le conduit au séminaire d'Oloron-Sainte-Marie. Il réussit l'examen d'entrée si brillamment que l'évêque de Bayonne, Monseigneur d'Astros, se déplace pour le féliciter. Le fils prodige décide qu'il consacrera sa vie au service de Dieu. Dans les campagnes pauvres de ce Béarn et de ce Pays basque si fervent, l'Église offre ainsi le moyen à un élève méritant, qu'il soit riche ou pauvre, de parfaire son éducation et devenir un personnage respecté. Vincent souffle sa 18e bougie. Il entre au séminaire de Notre-Dame de Bétharram où il apprend la philosophie. Il rejoindra ensuite celui de Bayonne où il suivra l'enseignement de théologie. Lorsqu'il revient parmi les siens, le jeune homme est accueilli avec les honneurs, lui qui croise fréquemment le prélat du diocèse. Vincent se destine à devenir prêtre. Un beau jour, il prend tout le monde de court en annonçant qu'il ne se sent plus aucune vocation pour le sacerdoce. Tiens donc, son supérieur se console en se disant que la brebis égarée finira bien par rentrer au bercail. En attendant, Élie Sabide dispense des cours particuliers au sein de riches familles installées à Bordeaux. Pris de remords, l'ex-séminariste revient à Bétharram. C'est là qu'il fait la connaissance de Marie, une jeune maman domiciliée à Pau. Joseph, son fils aîné, est un élève d'Élie Sabide. Peu à peu, l'enseignant tombe discrètement amoureux de la jeune veuve.
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10: Comme lui, Marie est née en Soule, dans le village de Montcaillol. Elle avait 20 ans à peine lorsqu'elle a pris pour époux Pierre Anisa, un représentant de commerce avec lequel la jeune femme s'installe au soleil d'Oran, en Algérie. Le couple ouvre une hôtellerie sur place. Deux enfants illumineront cette union. Joseph, qui naît en 1829, et Mathilde, sa cadette, qui naît 2 ans plus tard. En 1833, un drame frappe la petite famille d'origine basque. Le papa est tué à Mostaganem alors qu'il a été mobilisé pour combattre l'ennemi. Isolée, la jeune veuve rentre au pays, à Pau. Elle travaille sans compter pour offrir la meilleure éducation possible à ses deux orphelins. On lui suggère pour cela d'inscrire Joseph, son fils aîné, à Notre-Dame de Bétharram. Voilà comment, en 1840, Marie Anisa rencontre Vincent Élie Sabide, cet enseignant dont on murmure qu'il est excellent, mais très sévère. Le charme de la jeune veuve plonge l'ex-séminariste dans le trouble. L'instituteur se prend à visiter régulièrement la jeune maman à son domicile palois. Ses attraits féminins l'attirent davantage que les progrès en français du jeune Joseph. Élie Sabide confie au passage que le métier d'instituteur l'ennuie. Il rêve de s'installer à Paris. Là-bas, croit-il, il fera fortune. Octobre 1839, le jeune enseignant boucle ses valises et part tenter l'aventure. Logé dans un modeste hôtel, Élie Sabide réalise qu'à Paris, personne ne l'attend. C'est la désillusion. Vincent ne rate pourtant jamais une occasion de prendre sa plume afin d'écrire à l'élu de son cœur. Il l'encourage à le rejoindre avec ses deux enfants. Ici, à Paris, ils pourront étudier dans les meilleures écoles. Ici, écrit-il, l'argent coule à flot. Vincent affirme même qu'un établissement envisage de le recruter. Pur mensonge. Séduite, Marie tombe dans le piège. En attendant que le couple soit réuni, pourquoi ne pas lui envoyer son fils ? Le 11 mars 1840, le jeune Joseph quitte Pau pour Paris.
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10: Il y a foule dans la grande cour de cette gare parisienne. Le jeune Joseph Anisa débarque, valise à la main, dans l'après-midi du 14 mars 1840. Comme prévu, Vincent Élie Sabide est là. Il se jette sur le gamin qu'il prend dans ses bras et comble d'embrassades. Épuisé par ce long voyage en diligence depuis Pau, Joseph serre, confiant, la main de cet homme qu'il entraîne à pied à la découverte de plusieurs quartiers de la capitale parisienne. Le bambin est émerveillé. L'heure du dîner arrive, Avant de regagner ce qu'Elisabide dit être son domicile, le trentenaire pousse la porte d'un restaurant. L'adulte et l'enfant font bombance. Rien n'est de trop. À la fin du repas, Elisabide se met à écrire une lettre sur un coin de table. Il y raconte que Joseph est bien arrivé, qu'il est émerveillé et qu'il serait ravi que la jeune femme et sa fille cadette viennent les rejoindre ici, à Paris. Elisabide tend même le stylo au garçonnet afin qu'il écrive un petit mot à sa maman. Ma chère maman, je suis bien arrivé, Paris est bien beau. Je crois que je m'y plairai beaucoup. Adieu. Je t'embrasse tendrement ainsi que ma sœur Mathilde, signé ton fils Joseph. La jeune maman reçoit la lettre quelques jours plus tard. En lisant ce mot si tendre à Pau, Marie n'imagine pas un instant que son fils n'est déjà plus de ce monde. En sortant du restaurant, Elisabide la conduit dans un endroit sombre, près des abattoirs du quartier de la Villette. Dans un recoin, il s'est emparé d'un marteau qu'il dissimulait sous sa veste. Il a frappé l'enfant à plusieurs reprises avant de l'égorger. Des passants ont découvert son corps le lendemain. Le gamin n'ayant aucun document d'identité sur lui, il n'a pu être identifié. Elisabide fait comme si de rien n'était. Il envoie de nouvelles lettres d'amour à Marie qu'il presse de les rejoindre à Paris. « Joseph se porte à merveille », écrit-il. Le 6 mai 1840, Marie Anisa se décide enfin. Elle part rejoindre son amant.
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10: La jeune mère et sa fillette franchissent le porche de la gare de Pau. Elles montent à bord d'une diligence qui les conduit à Bordeaux. C'est là que Vincent Elisabide leur a donné rendez-vous, histoire qu'ils fassent ensemble ce long trajet jusqu'à Paris où Joseph, le fiston, est, paraît-il, impatient de les retrouver. La jeune maman ne nourrit aucun regret à l'idée de quitter le Béarn. Son nouvel amant affirme lui avoir débusqué un emploi de femme de maison dans les faubourgs huppés de Saint-Germain-des-Prés. Mais avant, Elisabide suggère à Marie et Mathilde de faire étape durant une nuit en Gironde. Il veut en profiter pour les présenter à sa sœur, employée de maison chez de riches propriétaires à Artigues, près Bordeaux. En ce matin de mai, le soleil est de la partie. Pourquoi ne pas profiter de ce temps printanier pour s'y rendre à pied ? Le trio part donc à travers champs. Soudain, le ciel se gâte. De gros nuages apparaissent à l'horizon. Sur la commune d'Ivrac, le trio arpente un chemin tortueux. La jeune femme et sa fillette sont épuisées par cette marche interminable. Elles n'ont même pas remarqué qu'Elisabide marche légèrement en retrait, tenant un marteau dans sa main droite. Le jeune homme se met soudain à les frapper l'une et l'autre au point de les assommer. Il les étend ensuite à ses pieds avant de leur sectionner la gorge à l'aide d'un couteau. À 2 mois d'intervalle, usant d'un mode opératoire strictement identique, l'ex-séminariste de Bétaram a assassiné le fils, la mère et la jeune sœur. Elisabide dissimule les deux corps avant de s'enfuir. Plus tard, des passants feront la macabre découverte. L'annonce du double crime se répand le soir même à Bordeaux. Un aubergiste signale à la police qu'un étrange client porte des vêtements tachés de sang. Elisabide est démasqué et aussitôt interpellé. Il doit maintenant livrer les clés de l'énigme.
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10: Comment un séminariste respecté est-il devenu un triple assassin ? Plusieurs témoins brossent le portrait d'un Elisabide au tempérament brillant. Son caractère était sombre, peu communicatif, mais était-il violent ? Plusieurs le décrivent parfois sévère avec ses élèves, n'hésitant pas d'ailleurs à les châtier physiquement. En chœur, plusieurs témoins pointent un orgueil démesuré qui l'a déterminé à abandonner Bétaram pour le rêve d'une brillante carrière à Paris. De vilains mensonges jaillissent lorsque Vincent dissimule à l'élu de son cœur qu'il vit dans une profonde misère, lui qui affirme mener grand train. Pourquoi alors faire venir le garçonnet à ses côtés alors qu'il n'a même pas de quoi se nourrir ? Pour lui dérober les quelques 100 francs que Joseph avait dans sa poche, selon certains. Mais pourquoi alors ensuite assassiner la mère et la fillette ? Pour éviter que Marie ne lève le voile de ses mensonges, lui, l'enseignant brillant qu'elle plaçait sur un piédestal. En septembre 1840, une impressionnante foule se presse au palais de justice de Bordeaux. Le triple assassin sous le teint s'affiche tantôt sarcastique, tantôt angoissé. « Je ne demande aucune grâce. Ma mort sera bien méritée. » L'accusé confirme qu'il n'est pas fou, mais un autre homme en proie à des idées sombres. À la barre, le banc et l'arrière-banc de l'évêché de Bayonne et de Notre-Dame de Bétarame défilent. Chacun souligne la piété, la bonté de l'accusé qui a pourtant tué une mère et ses deux enfants. Selon ses proches, une puissance maléfique s'est emparée de son âme. Le diable, voilà une explication qui n'enchante guère l'avocat général. L'accusateur public réclame la tête de l'assassin. Sans surprise, la cour prononce la peine capitale. Le président lui lance un commentaire. Elisabide, vos crimes étaient trop grands pour que vous échappiez à la justice des hommes. Le jeune sultan finira en enfer après un crochet par la guillotine.
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10: Vendu au diable, c'était ce nouvel épisode des affaires classées. Je vous retrouve dans un prochain numéro à la découverte d'un fait divers qui fit couler beaucoup d'encre il y a deux siècles en 1827. C'était entre Oloron et Barcus. Le 1er mai était longtemps ce que l'on appelle un jour de foire dans la capitale du Haut-Béarn. Que s'est-il passé en l'an 1827? Réponse dans un prochain numéro. À bientôt.
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12: Bonjour, je m'appelle Antoine. Comme j'ai l'habitude de le dire, je suis un petit con d'école de commerce, orienté finance d'entreprise. J'ai eu l'occasion de reprendre l'agence immobilière familiale et j'ai décidé de changer de voie suite au Covid.
13: Bonjour Antoine. Alors Antoine, vous avez 37 ans et c'est déjà votre troisième vie que vous êtes en train d'écrire ici à Périgueux. C'est quoi un petit con qui sort d'école de commerce?
12: C'est une personne qui applique ce qu'on lui apprend. Le sketch des inconnus sur le monde de la communication est très parlant et notamment il y a une expression qui reflète bien l'enseignement qu'on a en école de commerce. Ne jamais prendre les gens pour des cons mais ne jamais oublier qu'ils le sont. Et que ce soit en marketing, que ce soit les business plans où on valorise le chiffre d'affaires futures, ce qui était vraiment très prégnant.
13: Et pourtant, c'est ce parcours qui vous a fait venir là, à Périgueux. Vous dites que la crise Covid a joué un rôle majeur. Je crois que vous tombez sur une vidéo sur Internet où vous découvrez le métier de boucher charcutier, c'est ça?
12: Oui, un jour, je regardais un fonds de commerce à reprendre et on me parle d'un charcutier, le charcutier Charlot à Piégut-Pluviers. Et j'arrive la dernière semaine avant qu'il ferme et je trouve que les productions qu'il fait sont assez exceptionnelles. Et je me renseigne sur un métier que je ne connaissais pas, qui était le métier de charcutier. Et je tombe sur la vidéo de Bernard Marie, un meilleur ouvrier de France, qui était le monsieur charcutier de Paul Bocuse. Je me suis vraiment plongé dans le métier de ce charcutier. C'était vraiment un hasard que le saint patron des charcutiers, c'était Saint-Antoine, m'appelant Antoine. Et donc, suite à ça, j'ai travaillé en Alsace, à Deauville et en Périgord vert.
13: Et là, depuis quelques semaines, vous vous êtes installé à Périgueux, vous avez repris le commerce d'un périgourdin qui était bien connu, Christophe Orteil. Quelles sont les surprises ou les nouveautés qu'on va pouvoir retrouver, par exemple, sous la halle du Coderre, les mercredis et samedis, jour de marché à Périgueux?
12: On garde tout pareil, ça c'est important. On fera des petites modifications petit à petit. J'aime bien tout ce qui est à base de croûte. On continuera peut-être à augmenter le feuilletage, ce qu'on appelle les pâtisseries charcutières. Peut-être offrir différentes recettes. Christophe avait une très grande variété de produits frais et fait maison à disposition des clients, qui était déjà en soi un tour de force. Donc on va garder cette production et au fur et à mesure, on changera des petites touches. Là, on vient de lancer les crèmes caramel. On va voir si le public est réceptif.
13: Cette aventure, elle est toute nouvelle. Ils ont dit quoi, vos anciens collègues d'école de commerce, quand vous leur avez dit que vous étiez maintenant patron d'une PME à Périgueux, dans le secteur de la boucherie-charcuterie?
12: Mes anciens collègues d'école de commerce ne le savent pas forcément. Et mes amis ne sont pas forcément surpris. Mais comme certains clients me l'ont dit, j'ai la tête du boucher. Voilà. Je ne sais pas ce que je dois en penser. Sûrement de très bonnes choses, parce que, comme je le disais avant, j'ai l'impression d'être à ma place. Mais voilà.
13: Merci beaucoup, Antoine.
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1: Ma tata, elle est petite. Quand elle a un truc qui est haut, elle n'arrive pas à l'attraper.
2: Vous préférez être grand ou petit ?
1: Moi, j'ai envie d'avoir 15 ans comme ma cousine Olivia qui a un appareil dentaire. Parce que j'ai envie d'être grande comme elle et j'ai envie de sortir avec mes copines quand il fait beau. Ma mère, elle est très grande. Mais elle y arrive quand même à rentrer. Elle n'est pas obligée de baisser la tête. Mon papa, elle est grand, mais a des grands doigts. Elle ne peut pas lâcher les chouchous de ma petite soeur Lisa.
2: T'as envie d'être grande ou de petite ?
1: Comme ma maman. Ma maman, elle est moyenne. J'ai envie d'être pas trop petite, mais pas trop grande. Ma tata, ouais. Elle est petite. Et du coup, quand elle a un truc qui est haut, elle n'arrive pas à l'attraper. Et mon père, il est plus petit que ma mère. Je préfère être grande, mais être petite, c'est aussi bien parce que, enfin, on peut passer partout, c'est un peu plus pratique, tout ça. Juste être un peu plus grand, mais pas beaucoup. Je rêve que je sors avec mes copines, que j'ai 15 ans et que j'ai mon portable.
2: Donc, en fait, quand on est grande, on a...
1: un portable, et mon père, il m'avait donné son portable qu'il avait cassé quand il était grand. J'ai envie d'avoir un portable parce que comme ça, je pourrais appeler mes copines, je pourrais envoyer des messages et je pourrais envoyer des photos. Moi, ça, j'ai envie d'avoir un portable mais pour faire des jeux, pour faire plein de choses. Ben, moi, j'ai un téléphone rose, mais il est pour enfants. Il y a des jeux, des vidéos, de la musique... pour envoyer des messages, on peut envoyer des photos et je peux jouer à mes jeux. Et même, j'ai envie d'avoir un portable pour de vrai, comme ma mère, vu que ma mère, elle a un jeu de Disney et un jeu pour construire des manèges. Moi, j'ai trop envie d'en avoir un.
2: Pour faire quoi ?
1: Je sais pas.
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3: La Lorraine regorge de trésors et elle ne le sait pas assez. Des villes, par exemple, qui sont superbes et riches en histoire, parfois à un jet de pierre de chez soi et qu'on ne pense pas toujours à aller voir au moins le temps d'une balade. Vic-sur-Seille est de celle-là. Une cité de caractère en Termes-et-Lannes, à moins d'une demi-heure de Nancy, au cœur du riche pays du Saulnois, le pays de la verdure et du sel. Un sel qui a fait la fortune des Gaulois des environs, puis des Romains, puis des évêques de Metz, puis des ducs de Lorraine. Il faut dire que le sel, autrefois, c'était l'or blanc. C'était le seul moyen de conserver longtemps les aliments, la viande notamment. Alors, qui avait la main sur le sel, avait la main sur les réserves. De cette époque très riche, Vic a su garder le meilleur, un patrimoine qui raconte une histoire. Le château des évêques a gardé la porte fortifiée, qui continue d'impressionner ceux qui la découvrent, elle qui prend ses racines au Moyen-Âge, mais qui a tellement bonne mine, parce que la ville en prend bien soin, il faut le dire, tout comme elle prend soin des batraciens qui vivent dans les anciennes douves, qui sont protégés et qui pourraient vous dire en langage grenouille que la Vic est belle, si j'ose dire. Il y a aussi le bel hôtel de la Monnaie, construit à peu près au moment de la bataille de Nancy. Il a donc 550 ans, à peu de choses près, un bâtiment coiffé d'un étonnant balcon en bois qui fait tout le tour. Et dans lequel vous trouverez d'ailleurs l'office du tourisme avec plein d'idées de randonnée dans le coin. Vic, c'est aussi le musée départemental Georges de la Tour qui affiche une collection exceptionnelle de peintures du XVIIe siècle. Et c'est quand on entre à l'intérieur de ce musée qu'on se demande pourquoi on n'a pas eu envie plus tôt de voir de vrais tableaux, vous savez, ceux sur lesquels on voit la trace du pinceau. Et puis Vic-sur-Seille, ce sont de jolies rues avec de beaux hôtels particuliers. En partant, faites un détour par Marsal, la ville de sel des ducs de Lorraine, ville d'histoire, fortifiée par les Français qui voulaient absolument mettre la main dessus, et quand ils l'ont eu, la garder, puisqu'elle était véritablement le bas de laine des ducs de Lorraine. On y voit encore les remparts, la porte de France, et dedans, l'étonnant musée du sel. Vic-sur-Seille, ville d'art et d'histoire, le Saulnois, pays d'héritage et de nature, bah c'est fin bien. En même temps, c'est Lorrain.
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4: C'est la Camini Minute, votre chronique de la joie et de la bonne humeur. Comment ça va les amis ? Enfin, je dis comment ça va les amis, je pourrais dire CMTV. Oui, parce que je ne sais pas si vous avez remarqué, mais je ne sais pas si c'est la nouvelle génération, mais il y a des gens, quand ils parlent, ils mettent de moins en moins de voyelles, de moins en moins de lettres. Pour dire « il n'y a rien », ils disent « il y a R ». Pour dire « mort du rire », ils disent « MDR ». Pour dire « péter de rire », ils disent « PTDR ». Et pour dire « à ce qui paraît », ils disent « à skip ». Il y a de moins en moins de lettres, de moins en moins de mots. Mais si on continue comme ça, ils vont parler comment dans 10 ans, les gens ? C'est quoi cette façon de parler, là ? Je veux dire, il n'y a rien, c'est pas une longue phrase. Je comprends qu'on veuille écourter des trucs, mais il n'y a rien, c'est pas long, il y a R. Comment on va parler dans 10 ans ? Moi, je dis... on parle de plus en plus des extraterrestres et des ovnis. Moi, je pense que si les extraterrestres viennent sur Terre, c'est à cause des gens qui parlent comme ça, qui réduisent les mots. C'est quoi cette façon de parler, franchement ? C'est abusé, quoi ! Parler français, c'est une belle langue, le français. Il y a R, MDR, PTDR, ASKIP, il est BG pour dire beau gosse. Et c'est bien de dire qu'on est beau gosse, ça fait plaisir d'entendre beau gosse. C'est plus plaisant que BG. Ils enlèvent les voyelles comme ça. Ça me rappelle les films coquins qu'on voyait sur Canal+, au début du mois, le samedi du mois, quand c'était encrypté. Vous vous rappelez ça ? Faites pas semblant. Hein. Lui, à tous les auditeurs d'ici Picardie, vous aussi, vous êtes tombés au moins sur du crypté sur Canal+, dans les années 90. Et ben c'est pareil, cette nouvelle façon de parler là. Des mots courts, de plus en plus courts. Et d'ailleurs, même les rappeurs de nos jours ont des noms d'artistes de plus en plus courts. ZKR, PLK, SCH, MHD. Après, il y en a qui gardent quand même les voyelles. Gims, Jules, Vald. Et bien sûr, on terminera par les groupes asiatiques, les Coréens de BTS. Alors eux, ils n'ont pas mis de voyelles, mais BTS, c'est quand même Bac plus 2.

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1: L'oreille de Sam Berda fait des merveilles depuis 2016. Il s'occupe de masteriser les albums de vos artistes préférés ou encore de s'occuper du son de leur vinyle. C'est un travail précis et unique en Moselle. Bonjour Sam.
2: Bonjour Jérémy.
1: Vous avez commencé par des études dans des domaines très différents avant de tourner vers la musique. Comment cette transition s'est-elle opérée ?
2: Effectivement, ouais, différentes études, même que je dirais avortées. Puis après, j'ai travaillé pas mal d'années en restauration, en faisant de la musique à côté en fait. Et puis, c'est des concours de circonstances et d'opportunités qui ont fait qu'à un moment, j'ai eu la possibilité de me lancer comme d'abord comme producteur et mixeur en musique électronique en essayant de produire d'autres personnes. Et puis, petit à petit, transitionner vers le mastering par intérêt et puis par opportunité et par demande aussi des clients simplement.
1: Est-ce qu'on peut expliquer ce qu'est le mastering à nos auditeurs qui ne sont pas forcément dans le milieu de la musique ?
2: Pour faire simple, c'est la dernière étape entre la production de la musique et sa distribution ou la fabrication des disques si on parle d'un support physique.
1: Vous avez l'occasion de travailler avec des artistes de renommée comme Cœur de Pirate, Gims, Lio, Claudio Capeo. Vous êtes occupé de masteriser le tout premier vinyle qui sert ensuite pour le pressage commercial. Comment ces collaborations ont pu voir le jour ?
2: Pour ces artistes-là, je fais ce qu'on appelle donc le master vinyle. Donc c'est le disque témoin qui est

0: les intentions de l'artiste et l'essence, puisqu'au final, nous, on est des techniciens, des artisans au service d'artistes et c'est pas du tout l'inverse, quoi.
1: Il y a de plus en plus d'artistes qui font appel à l'intelligence artificielle pour la création de morceaux. Qu'en pensez-vous? Est-ce que vous trouvez que votre métier est en danger?
0: Pour la partie purement créative, je reste assez dubitatif pour l'instant avec tout ce que j'ai entendu, mais bon, j'imagine qu'il en faut quand même pour tout le monde. Pour ce qui est de mon métier, je me sens pas du tout en danger pour l'instant. C'est-à-dire que ce sera peut-être des outils pour
1: perfectionner,
0: humain, pour gagner du temps sur certaines tâches répétitives. Mais tant que les outils IA sont dépourvus de sensibilité, bah justement, aller comprendre l'essence d'un morceau et mettre en avant des fois ses imperfections parce que c'est ça qui fait que c'est joli, on n'y sera pas, quoi.
1: On souhaite longue vie à The Wall, hein, votre studio de mastering, et puis bonne route pour la suite, Sam Berda.
0: C'est gentil, merci beaucoup.
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3: Bonjour Nicolas Villerette.
4: Bonjour Olivier.
3: Responsable zoologique, c'est tout mignon, hein, raton laveur. Décrivez-nous cet animal.
4: C'est un animal qui fait à peu près la taille d'un renard, qui va être tendance gris avec cette belle queue annelée, avec des anneaux qui sont noirs un peu plus foncés. C'est comme un petit ourson. Et puis c'est très dynamique.
3: Il vit où?
4: On peut le trouver de plus en plus d'ailleurs, parce que les densités augmentent, hein, ces dernières décennies. Nous ici, dans notre secteur, on va dire en Argonne-Ardennaise, autour de tous les villes, si on sort la nuit en voiture, il n'est pas rare de croiser un ou quelques ratons laveurs maintenant. Au départ, les ratons laveurs, c'est nord-américain. On les retrouve au Canada. Ça n'est pas une espèce de chez nous, mais qui a été importée notamment dans notre secteur par les militaires canadiens au sortir de la Seconde Guerre mondiale. Et en fait, ils retrouvent ici tout ce qui leur correspond, des forêts de feuillus dans les zones tempérées, qui leur permettent d'avoir des refuges, que quand ils se sentent agressés ou en danger, ils montent à la cime des arbres et là, ils sont inatteignables.
3: Qu'est-ce que ça mange, un raton laveur ?
4: Eh bien, c'est omnivore, ça mange de tout. Donc, quelqu'un qui a un beau jardin, eh bien, ça en fait une belle assiette pour les ratons laveurs.
3: Qui va se servir dans le potager.
4: Ah oui, il va se servir dans le potager. Alors voilà, effectivement, donc, il va manger des légumes, des fruits bien sucrés, ça c'est ce qu'ils aiment bien, et de la viande, et c'est là où ils posent problème. Sur les passereaux, notamment les populations de mésanges, de moineaux, parce qu'ils vont aller prélever les petits ou les œufs directement. Et puis, ils vont manger aussi beaucoup de grenouilles, par exemple, dans les milieux humides. Ils vont manger aussi beaucoup d'amphibiens. Donc c'est là où, effectivement, en surdensité, il peut poser des problèmes à la biodiversité.
3: On le trouve souvent en lisière de village. Est-ce qu'il rentre dans les villages? Est-ce qu'il fouille dans les poubelles?
4: Alors oui, typiquement, si on retrouve un jour une poubelle un peu éventrée, c'est pas nécessairement un chien errant, ça peut être un raton laveur.
3: Ça reste actif toute l'année, hiver comme été?
4: Alors il n'y a pas d'hibernation au sens strict, mais il y a une hivernation, c'est-à-dire que les périodes froides, et alors qu'on va dire qu'on descend en dessous de 0 degré, ils vont se mettre dans une cachette et ils vont en rester là, tranquilles, s'endormir. La température de leur corps baisse un petit peu. Ils ne vont plus chercher à manger. Ils restent au chaud. Ça peut durer quelques semaines, 2-3 semaines. Et dès que les températures sont plus clémentes, hop, ils restent en activité. Ce qui est très pratique quand il fait froid. Ils n'ont pas besoin de chercher à manger.
3: En matière de reproduction, comment ça se passe?
4: C'est comme les chats, on va dire. Les petits naissent au printemps. 3-4 petits par femelle en général. Et je fais le comparatif avec les chats et on en parle ici au parc parce que parfois des gens trouvent un jeune raton laveur à la traîne, vont le prendre, c'est trop mignon. On peut le biberonner facilement. Les gens vont parfois les garder chez eux, mais quand vient le moment de l'adolescence, ça devient bougon, c'est compliqué, ça met le bazar à la maison. Donc on déconseille vivement qui que ce soit de ramasser des ratons laveurs. Laissons-les là où ils sont. S'il est à la traîne, ça arrive, c'est pas grave, il n'est pas nécessairement oublié par sa maman.
3: D'ailleurs, en préparant cette interview, vous me racontiez qu'il y a des ratons laveurs qui passent par les chatières dans des habitations.
4: Ah oui, tout à fait, si jamais, parce que c'est la bonne taille, si jamais il y a à manger pas très loin après la chatière, ils sont tout à fait capables de rentrer dans les maisons, manger les croquettes et ressortir presque incognito. Et puis autre chose, leur particularité, ils aiment bien ouvrir les robinets et ils les ouvrent, mais généralement ils ne le referment pas. Donc ça, c'est souvent signe qu'il y a un raton laveur par ici.
3: Ces animaux tout mignons, on les a mis à l'honneur aujourd'hui dans Terre de Champagne-Ardenne. Avec vous, Nicolas Villerette, les ratons laveurs de notre région.
4: Avec grand plaisir, Olivier.
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5: Salut, Brésil.
6: Salut, toi. Qui est cette charmante personne? Voulez-vous me présenter?
7: Ah, c'est encore Sylvie.
5: Je suis Sylvie.
6: Vous avez quel âge?
5: J'ai 50 ans.
7: Tu crois que je te vois pas?
6: Vous faites quoi dans

0: Je suis vendeuse en boulangerie.
1: Mais tu me prends pour une conne, hein, ou quoi?
2: Elle est jalouse, tu sais pourquoi?
0: Je suis dans les petits bonheurs.
3: C'est exactement ça qu'on a pensé, nous.
4: Qu'est-ce que vous faites ici, à part foutre la merde?
0: J'habite à Port-Sal.
5: Et alors?
0: Port-Sal, c'est sauvage, bleu turquoise.
5: Comme sur les cartes postales?
0: Il y a une super vue au Guiligui qui surplombe le port, et c'est le paradis.
6: Un petit commerce, une petite femme. C'est pas beau, ça? C'est pas le paradis?
7: C'est quoi votre endroit préféré?
0: Mon coin de balade préféré, c'est Boutrouille à Kerlouan.
8: Et on peut savoir pourquoi?
0: C'est une grande plage avec des rochers. Quand j'étais jeune, je montais sur les rochers. J'allais attraper des poissons, des crabes, des étrilles. Il y a trois petits rochers qui se situent au milieu de la plage. L'eau ne part pas quand la mer descend. Et ça fait des petites mares. Et quand j'y retourne maintenant, je vois les enfants qui jouent là où je jouais. Par contre, les rochers sont tout usés, puisque les enfants glissent dessus.
9: Allez, je glisse. Moi, tous les matins, je casse le vent, je fais chier les gens, ça me purifie, c'est important.
10: C'est quoi un méga-tube ?
0: Ma chanson d'enfance inavouable, c'est Son Kukai.
11: En l'an 70 du calendrier spatial, des êtres humains quittèrent la Terre pour rejoindre différents systèmes galactiques, comme le 15e système solaire, par exemple.
0: C'est un générique de dessin animé qui passait dans les années 80. J'adore.
12: Je ne comprends toujours pas.
13: Tu l'auras, tu as eu le bordé.
0: Quand je me suis mariée, on l'a passé avec le MP3.
14: Très bien, ma chérie. Après tout, c'est ton mariage.
0: Son Kukai au mariage. Ah bah oui.
15: Sur quelle planète?
16: Allez, vas-y, fais nous rire.
17: Raconte-nous une histoire, allez.
0: Si, j'en ai une quand même.
15: Ah oui?
0: La maladie du boulanger.
18: Ah, mais je crois que je la connais.
19: Non, c'est peu probable.
0: C'est la brioche qui gonfle et la baguette qui tombe.
16: Mais c'est une honte d'entendre des trucs comme ça.
0: C'est une tradition. Allez, salut!
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21: On raconte, on vous rappelle aussi les mille raisons d'aimer la Côte d'Azur. Tout ne se passe pas que sur le plancher des vaches. Salut Tom Aubry.
22: Salut Quentin, bonjour à tous.
21: C'est un bon moyen justement d'ouvrir la page du jour.
22: Allez, c'est parti.
21: Allez hop!
22: Raison numéro 5, journée spéciale. Aujourd'hui, ce 28 novembre, on célèbre une vieille dame. Une vieille dame que l'on connaît tous, c'est la mère de centaines de millions de personnes, car elle borde notre littoral. Je parle bien sûr de la Méditerranée. Méditerranéum, la mer au milieu des terres en latin. Ou Mare Nostrum, notre mer. Et il faut bien dire, ici, dans les Alpes-Maritimes, on est tous méditerranéens.
21: Alors, ça veut dire que la Méditerranée fait aussi partie de notre patrimoine.
22: Bien évidemment, un patrimoine que l'on partage avec des millions de personnes. C'est un carrefour de culture, un pont entre trois continents. La Méditerranée a vu naître des civilisations, des philosophes, des poètes et les plus anciennes routes commerciales. Et aujourd'hui encore, elle abrite l'une des plus fortes biodiversités du monde. Des herbiers, des coraux, des tortues, des mérous. Un patrimoine naturel incroyable, juste sous nos yeux.
21: Alors, qu'il y ait une journée mondiale de la Méditerranée, pourquoi pas? Mais pourquoi le 28 novembre? Pourquoi aujourd'hui précisément?
22: Car il y a 30 ans, jour pour jour, une décision historique a été prise. À Barcelone, le 28 novembre 1995, l'Union européenne et 12 autres pays bordant la Méditerranée se sont réunis pour signer un accord fondateur. C'est le lancement du processus de Barcelone, dont l'un des piliers stipule qu'il faut renforcer les échanges entre les peuples, promouvoir l'éducation, la culture, les droits humains et développer une identité méditerranéenne partagée. En bref, il faut faire de cette mer un lieu de dialogue plutôt qu'un lieu de fracture. Alors aujourd'hui, que l'on vive à Nice, à Menton, à Barcelone, à Tunis ou à Alexandrie, on partage tous un bout de cette mer, de cette histoire et de cette culture commune.
21: Mais on le sait, Tom, hein, la Méditerranée est aussi en danger.
22: Le changement climatique détruit cet écosystème hors norme. Des cachalots aux phoques moines, en passant par le corail rouge et le mérou brun. Car oui, il y a du monde qui vit sous la surface. 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
22: En plein dans le mille.
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1: Ici, les essentiels de décibels. Émilie Mazoyer et Marc Dolizy, spécialistes des derniers jours de la vie de Sam Cooke.
2: Bonsoir Marc Dolizy.
3: Bonsoir Amélie.
2: Bonsoir, bienvenue dans Décibels. Je suis ravie que vous soyez là. Marc, vous êtes journaliste, écrivain. Alors dans votre CV, on trouve par exemple la rédaction en chef de grands magazines comme VSD. Vous avez écrit sur la musique aussi. On voit que votre spectre est large, de Carla Bruni à David Guetta. Là, on est ensemble pour parler de votre nouveau livre, Marc Dolizy. Ça s'appelle « La nuit de l'Amérique ». Au centre de ce livre, il y a un artiste, un grand artiste, qui s'appelle Sam Cooke. Sam Cooke, il a, selon vous, et selon d'ailleurs beaucoup de spécialistes de la musique, changé la face de la musique aux États-Unis, oui. Parce que c'est un des premiers artistes noirs américains à atteindre une popularité égale à celle d'Elvis Presley, par exemple.
3: Alors, il a une particularité. Il a été, il est né dans ce qu'on appelle le berceau du blues. Il est né à Clarksdale, donc dans l'État du Mississippi. Et il a été, alors, on est quand même à la fin des années 50, au début des années 60. On a beau être un siècle après la guerre de sécession, il faut savoir que le racisme est quelque chose de terrifiant.
2: Oui, c'est ça, on est après l'esclavage, mais on n'est pas à l'égalité.
3: Pas du tout. Les États du Sud, d'ailleurs, l'esclavage, c'est toujours une vaste fumisterie. Il y a toujours une ségrégation terrible envers notamment tous les Afro-Américains. Mais Sam Cooke, il a une particularité, c'est que sur son premier album, il a les cheveux lissés, plaqués. Et sur le deuxième album, il a les cheveux crépus. C'est-à-dire qu'il accepte ce qu'il est, il accepte cette différence. Et il va être effectivement un des premiers chanteurs populaires, un des premiers chanteurs afro-américains extrêmement populaires, dont certains titres vont faire de l'ombre à ceux d'Elvis Presley au tout début des années 60.
2: Alors, le problème avec Sam Cooke, et qu'on n'a pas résolu encore aujourd'hui, c'est sa mort. Que s'est-il passé? Sam Cooke, en fait, donc vous racontez très bien et très vite d'ailleurs sa vie au début du livre. Petit garçon qui chante à l'église, ouais. Du gospel, une voix d'ange. Samu, à 14 ans, se passe très bien, donc il continue à avoir une voix absolument magnifique. Et puis, on enchaîne, premier amour, premier contrat, mariage, les premiers passages radio, etc. À 33 ans, il est assassiné en 1964. Ouais. On le retrouve mort dans un motel pourri.
3: Exactement. Alors effectivement, sa mort est quelque chose d'assez... Il y a eu énormément de théories conspirationnistes. Il ne faut pas oublier qu'on est quand même une dizaine de mois après la mort de l'assassinat de Kennedy. Non, on est même un an après, puisque Kennedy, c'est novembre 63, et là, on est la nuit du 10 au 11 décembre 1964. Sam Cooke avait une réputation... il était devenu très connu, et il avait la réputation d'être un homme à femme. Et il va dans un des endroits les plus, un des restaurants les plus sélects de Hollywood à l'époque, où il y avait Sinatra, Presley, John Wayne, enfin absolument tout le Rat Pack. Et il étale 5 000 $ sur le comptoir et une jeune femme voit tout l'argent. Et à l'époque, 5 000 $, c'est une énorme somme. Il va laisser 1 000 $ pour rincer absolument toute la salle, il va en rembarquer 4 000. Et la jeune fille, qui est assez jolie, va commencer à lui faire un peu de rentre-dedans. Et lui, parce que la chair est faible, et puis parce que son mariage avec son épouse est en train de battre un peu de l'aile, il va accepter de suivre cette jeune fille qui va l'amener dans un motel pourri, ce qui est assez surréaliste quand on est une star du niveau de Sam Cooke à l'époque. Et après, c'est là où les choses se gâtent. C'est-à-dire que moi, je reste sur la notion... Moi, je ne crois pas aux thèses conspirationnistes. Je pense que c'est un fait divers. Je pense que la fille qui se prostituait occasionnellement était de mèche avec la taulière, avec la gérante du motel, etc., qui devait prendre un petit peu un pourcentage sur ce que gagnaient les filles qui venaient. Je pense qu'elle a piqué les fringues de Sam Cooke avec l'argent, ce qui restait, donc 4 000 $, que lui était en train de se doucher. Il sort, il ne voit plus ça... Il était un peu saoul, il se demande où est la fille. Il faut savoir qu'il sort, excusez-moi du détail, il a juste une veste et une chaussure. Le reste, c'est le plus simple à parler, puisque la fille est partie avec tout. Il va tambouriner à la porte de la gérante du motel, qui, prise de panique, parce qu'elle va dire au flic qu'il a enfoncé la porte, elle va lui tirer dessus à bout portant.
2: Trois coups.
3: Lui, il va tomber, et ses derniers mots sont « Vous m'avez tiré dessus, madame », et elle l'achève à coups de balai. Alors... évidemment. La police de Los Angeles se pointe, va mettre à peu près, il est 3h du matin, va mettre à peu près 3h à se rendre compte que le noir qui vient de se faire descendre, c'est un noir célèbre et qui s'appelle Sam Cooke, puisque la veuve de Sam Cooke sera prévenue à 6h30 du matin.
2: Voilà,
3: et l'enquête est bâclée.
2: Ouais.
3: La police de Los Angeles, qui est quand même assez raciste pour beaucoup de ses membres, etc., va malheureusement bâcler l'enquête. Et toutes les théories de la conspiration vont naître de cette enquête.
2: Ça, c'était en 1964. Alors, ce que je vous propose pour vous mettre dans l'ambiance et pour vous rendre compte de la dimension presque christique,
3: ouais,
2: de cet homme, Sam Cooke, de cet artiste, on va écouter ensemble une chanson qui s'appelle « Change is gonna come », « Le changement arrive ». C'est une chanson qui est synonyme d'espoir pour la communauté noire américaine quand elle sort. C'est une chanson qui est, vous le racontez dans le livre, citée par Barack Obama.
3: Ouais. Quand il est élu en novembre,
2: quand il est élu en 2008.
3: Il y a à peu près 500 000 personnes qui viennent acclamer son élection à Grand Park, donc au bord du lac Michigan à Chicago. Et quasiment les premiers mots de Barack Obama, ça, un changement est peut-être enfin arrivé. Mais il faut savoir que Martin Luther King, que Sam Cooke admirait énormément, tous ses meetings jusqu'à sa mort en 68, sont précédés de And Change Is Gonna Come. Et puis le morceau a été repris par Céline Dion, Beyoncé, énormément de gens.
2: Ouais.
3: Et c'est une merveille. Pour la petite anecdote, ce morceau qu'il écrit en 63 est un peu une réponse au Blowing in the Wind de Dylan. C'est-à-dire que tout à coup, il se dit, il aimait beaucoup Dylan.
2: Il allait reprendre la chanson de Dylan.
3: Il l'a reprise d'ailleurs.
2: Il l'a reprise,
3: a chanté quelques fois sur scène. Mais sa réflexion, ça va être, mais c'est incroyable que nous, noirs, ne soyons pas capables de nous défendre nous-mêmes. C'est un blanc,
2: ouais,
3: qu'il admire énormément, Bob Dylan, qui fait une des premières protest songs, qui est Blowing in the Wind, qui est écrite en 62. Et en fait, Change is Gonna Come est une réponse au morceau de Bob Dylan.
2: Écoutez, cette merveille. Et ensuite, on vous dira pourquoi, finalement, c'est problématique la mort de Sam Cooke et pourquoi on pourrait penser qu'il y a énormément de gens qui le voulaient mort, malheureusement. A change is gonna come.

0: Sam Cooke, Change is Gonna Come. Voilà, je suis sûre que même si son nom ne vous disait plus rien, la chanson, forcément, vous avez dû la croiser une fois dans votre vie. Puis si c'était la première fois, bah écoutez, je suis ravie parce que normalement, c'est une chanson qui fait énormément bien, une chanson pleine d'espoir. Donc, une chanson, Marc Dolisi, qui fait de Sam Cooke le porte-parole de la condition des Noirs américains, de ce mouvement pour les droits civiques.
1: Oui.
0: Donc, c'est politique.
1: C'est politique avec une particularité, c'est-à-dire que Sam Cooke était très proche de Mohamed Ali, Cassius Clay qui
0: est devenu Mohamed Ali. Après sa rencontre
1: etc.
0: avec Malcolm X.
1: Mais ouais. Justement, entre Sam Cooke, il y a Malcolm X d'un côté, Martin Luther King de l'autre. Et oui. Sam Cooke trouve que Malcolm X est trop radical.
0: Alors pour celles et ceux qui n'ont pas révisé la civilisation américaine, en gros, le mouvement des droits des Noirs aux États-Unis, c'est soit la bagarre avec Malcolm X, soit essayer de prêcher la bonne parole, et ça c'est Luther King.
1: Et justement,
0: les deux ont été assassinés. Hein.
1: Exactement, voilà. L'un en 65 et l'autre 3 ans plus tard en 68.
0: Ouais.
1: Une des envies les plus fortes de Sam Cooke, c'est d'avoir un public mélangé dans les États du Sud. C'est-à-dire qu'il veut que les Blancs et les Noirs soient ensemble dans le public.
0: Est-ce que c'est le cas? Est-ce que les Noirs et les Blancs l'écoutent? Et
1: oui.
0: Est-ce que les Noirs et les Blancs peuvent aller ensemble?
1: Alors, il y a un concert en Louisiane où il refuse de monter sur scène parce que les organisateurs refusent que le public noir et le public blanc se mélangent. C'est la seule fois où il va refuser de monter sur scène. Ça va le rendre fou. C'est-à-dire qu'il va se dire, c'est pas possible, je ne monte. Alors que c'était un type qui adorait la scène.
0: Oui.
1: Mais il était beaucoup plus proche de Martin Luther King, qui d'ailleurs a eu son prix Nobel de la paix en 1964. La même année, l'année de la mort de Cooke. Il en était proche parce que il se souvient, il aimait beaucoup les prêches de Martin Luther King, notamment le prêche Drum Major, qui était celui qui avait été lu à la mort aux obsèques de Martin Luther King, qui disait que Martin Luther King, contrairement à Malcolm X, disait, il faut défendre toutes les couleurs. Il faut défendre les Noirs. Il faut défendre les Indiens. Mais il faut défendre aussi les Blancs qui sont pauvres et qui sont à la marge et qui sont délaissés. Donc ça, c'était un discours qui était beaucoup plus rassembleur et qui correspondait beaucoup plus à l'idée que Sam Cooke se faisait de la musique. Et d'ailleurs, quand on regarde la musique de Sam Cooke, il naît dans le berceau du blues.
0: Et du Ku Klux Klan.
1: Et du Ku Klux Klan. il chante des gospels. Mais il est aussi un des premiers chanteurs noirs. Alors, on dit que c'est un des inventeurs de la soul music. C'est vrai.
0: Ouais.
1: Mais dans les années 50, avant A Change Is Gonna Come, etc., qui pour moi est un morceau à part, sa musique, c'est à la fois une musique un peu pop et un peu rhythm and blues.
0: Oui.
1: Donc, il est entre les deux, il veut séduire, en tout cas, il veut aller à la conquête et rassembler deux publics qui sont a priori, qui sont pas prêts de se rassembler. Oui. Elvis y était arrivé, faut jamais oublier qu'Elvis avait été aussi élevé à Tupelo, et ensuite à Memphis, il avait été élevé dans le blues et le gospel. Bien faut sûr. Jamais oublier ça, faut rendre ça aussi à Elvis.
0: Alors, on n'a pas encore parlé de ce qu'en pensait le gouvernement américain, le FBI, etc. Dans le livre, vous racontez, Marc Dolisi, que dans certains documents du FBI, donc qui est un service de renseignement intérieur, il est décrit, Sam Cooke, comme un « Negro Recording Star
1: ».
0: Voilà. Star de la musique nègre. Il dit, on lit aussi toute une série de questions que le FBI se pose sur Sam Cooke. Ça va de...
1: Est-ce qu'il est homosexuel?
0: Voilà.
1: Est-ce qu'il trompe sa femme? Est-ce que sa femme le trompe?
0: S'est-il rendu en URSS? À Cuba, quels sont ses vices? Alcool, drogue, dette de jeu? Alors vous faites comme ça cette énumération, c'est très très très très très angoissant parce qu'on se dit vraiment, il était considéré comme un ennemi de la tranquillité nationale, la tranquillité étant que les Noirs et les Blancs ne puissent pas se blairer, définitivement.
1: Alors, en fait, tout vient de... Sam Cooke avait été invité par Mohamed Ali à un combat célèbre à Miami au printemps 1964.
0: Okay, combat de boxe.
1: Un combat de boxe. Où d'ailleurs, face à Sonny Liston, où Mohamed Ali va écraser celui qu'il appelle le vieil ours, Sonny Liston, il va gagner. Et il se passe après une réunion, Mohamed Ali qui va organiser ça, il va y avoir une réunion dans un hôtel de Miami, où il y aura des gens de National Islam, mouvement radical
0: de Malcolm
1: noir,
0: X,
1: etc., et où il y aura Malcolm X. Et à partir du moment où cette rencontre a lieu dans un hôtel de Miami avec Mohamed Ali, Malcolm X, Sam Cooke et Jim Brown, qui est un joueur de football américain très célèbre, Malcolm X, immédiatement, est sur écoute du FBI. Tout de suite.
0: Parce qu'il
1: fréquente Malcolm X. Mohamed Ali, il était déjà. Il, à partir du moment où il adhère à, où il suit Malcolm X et il adhère à Nation of Islam,
0: il était déjà
1: sous surveillance. Sam Cooke n'était pas particulièrement sous surveillance avant, mais à partir du moment où il fréquente Malcolm X, etc., ça y est, il est sur les radars du FBI. Il est considéré comme ce qu'on appelle une personne of interest, ouais, mais pas au même niveau, bien entendu, que Malcolm X.
0: Des années plus tard, John Lennon le sera aussi.
1: Oui.
0: Mais n'empêche que c'est partant de ces faits-là, du fait qu'il était surveillé par le FBI et qu'il y avait tout un tas de gens aux États-Unis qui avaient tout intérêt à ce que les Noirs et les Blancs ne s'entendent pas, continuent à ne pas s'entendre. C'est pour ça qu'il y a cette théorie qui dit qu'en fait, le crime crapuleux que vous nous avez raconté, oui, tout à l'heure, à savoir la prostituée et la patronne du motel qui se mettent d'accord pour dépouiller la star et qui lui tire dessus, eh bien, on dit, bah non, c'est pas ça. C'est un assassinat, c'est commandité, les ficelles sont tirées. Et alors là, il y a effectivement tout un tas de théories que vous égrenez d'ailleurs.
1: Oui,
0: hein,
1: mais
0: vous en parlez dans le livre. Vous n'y croyez pas.
1: Absolument pas. Pour une simple et bonne raison, c'est que personne n'a essayé d'assassiner Bob Dylan, qui prend la défense des Afro-Américains et qui est blanc, qui, ouais, pourrait donc passer aux yeux des blancs suprémacistes, il pourrait passer pour un traître.
0: Oui, c'est vrai.
1: Et Blowing in the Wind, c'est la défense des Afro-Américains. D'ailleurs, un morceau sublime, parole sublime. Personne n'a menacé Bob Dylan à cette époque. Moi, je pense qu'on est dans une Amérique qui est totalement paranoïaque. Il y a eu l'assassinat de Kennedy en novembre, juste avant. Ne pas oublier aussi que l'été 1964 est un été particulier, puisque début juillet 1964, ce qu'on appelle les Civil Rights Act sont promulgués par, ouais, Lyndon Johnson en présence de Martin Luther King. Et ça va réveiller le Ku Klux Klan, qui était un peu assoupi, enfin vaguement assoupi,
0: ouais,
1: et qui va faire des massacres absolument abominables d'étudiants autant blancs que noirs dans l'État du Mississippi. Non, j'y crois pas. En fait, il y a une phrase de Mohamed Ali qui, pour moi, est quasiment une clé. Il dit, si ça avait été Elvis Presley ou Willie Nelson, l'enquête aurait été bien faite. Et là, l'enquête a été bâclée en 3 jours. En plus, enquête sur laquelle on ne retient que le témoignage de la gérante du motel et de la jeune fille qui se prostituait occasionnellement. Quand vous regardez, moi j'ai regardé les PV, c'est surréaliste.
0: C'est bâclé.
1: Ils s'en foutaient. Pour eux, c'était... En plus, les premières heures, ils ne savent pas que c'est Sam Cooke qui s'est fait descendre.
0: Ouais.
1: Donc il y a des photos terribles qu'on trouve, que j'ai retrouvées. Vous voyez comment ils sortent le corps de Sam Cooke du motel. En fait, sur un diable.
0: Il est tout nu en plus. Il est à moitié nu, il a juste une veste, etc.
1: Ouais. En fait, ils lui mettent une couverture de déménageur dessus et ils le sortent à la verticale sur un diable de déménageur. Les photos existent.
0: Wow.
1: C'est-à-dire qu'on voit là l'idée qu'il se faisait d'un noir qui venait de se faire descendre dans un quartier un peu populaire.
0: Ouais. Heureusement, il y a des théories du complot rigolotes,
1: oui,
0: dans le livre. On parlera notamment de l'extraterrestre de Roswell.
1: Ouais.
0: Je vous renvoie à la page 187, vous allez rigoler. Non mais voilà, parce qu'effectivement, le sujet est lourd. L'artiste était sublime, donc évidemment, tout ça est très triste. Mais voilà, le livre est en 3 parties. Hein. Il y a avant le meurtre de Sam Cooke, il y a la nuit de son meurtre, et puis il y a après. Alors, avant de parler justement de son héritage et de pourquoi il est pertinent et important de continuer à parler de Sam Cooke aujourd'hui et de l'écouter, justement, on va mettre en pratique et écouter. Alors ça, c'est ma petite chanson préférée de Sam Cooke. Elle s'appelle What a Wonderful World, mais c'est pas Louis Armstrong, c'est Sam Cooke, et c'est très beau, et ça a la fraîcheur des années lycée et des premières amours.
1: Ah, ouais, c'est beau.
0: C'est magnifique.

0: Il a laissé un grand vide, évidemment, à sa mort, Sam Cooke. Ceci dit, toute la dernière partie du livre, qui s'appelle Après, oui. Après sa mort, donc, il y a des moments comme ça. En 1986, il rentre au Rock'n'Roll Hall of Fame, oui. Notre Sam Cooke. En 1994, son étoile sur le Walk of Fame, oui. D'Hollywood. En 2008, Barack Obama, qu'il cite dans, oui. Un discours. Il est toujours là. Est-ce que les jeunes américains, les jeunes noirs américains, fans de rap, connaissent Sam Cooke? Est-ce que sa mémoire est célébrée aux États-Unis? C'est vrai qu'en France, il fait pas partie des grands artistes noirs américains, non. Militants des droits civiques qu'on peut connaître. On connaît mieux Aretha, par exemple, Aretha, ouais. Franklin ou d'autres. Est-ce qu'aux États-Unis, sa mémoire, alors, est entretenue?
1: Oui, elle est entretenue parce qu'il y a une filiation. C'est-à-dire que l'avant-dernier album qui s'appelle Nightbeat de Sam Cooke, si vous regardez la pochette, il y a marqué Sam Cooke et Mr. Soul. C'est une des premières fois où on voit ce mot
0: le
1: apparaître,
0: mot soul.
1: Le mot soul. Et la soul, qui est la musique de l'âme, donc musique qui est un héritage direct du blues, va nous amener au funk, va nous amener aussi à Aretha Franklin, à Marvin Gaye, tous les grands chanteurs, artistes noirs, il y a une filiation. Alors, en même temps, Sam Cooke, il vient pas de nulle part. Il y a eu le gospel, il y a eu le blues. Et en plus, il naît à Clarksdale, qui est, alors, c'est un peu loin du delta du Mississippi, mais on estime que John Lee Hooker, Muddy Waters, tous ces bluesmen qui sont natifs de Clarksdale, c'est le blues du delta, c'est, ouais. Le berceau. Ouais. Et, il vient pas de nulle part lui-même, mais il a cette chance, je veux dire, et ce courage d'être le premier à essayer de faire un crossover entre différents publics,
0: ouais.
1: Et entre le public noir et le public blanc. Et ça, c'est quelque chose d'extraordinaire, parce que ça ouvre la voie à tout ce qui va suivre derrière, même si, attention, tout n'a pas été réglé derrière. N'oublions jamais qu'un autre disque très important pour moi, c'est What's Going On de Marvin Gaye en 1971, autre année terrible, guerre du Vietnam. Chaque morceau de cet album parle des souffrances des gamins qu'on envoie là-bas, il ne faut jamais l'oublier, même si ça semble poétique. Mais sans Sam Cooke, je ne sais pas s'il y aurait eu tout ce qu'il y a eu derrière, ou ça aurait peut-être mis un peu plus de temps. Et puis bon, il a une voix sublime, il ne faut jamais oublier qu'il composait, qu'il écrivait ses paroles, et il a une voix merveilleuse.
0: Ça méritait bien un livre. Marc Dolisi, merci pour cette nuit de l'Amérique aux éditions Éric Bonnier, la collection Encre Rock, fort recommandable, la nuit de l'Amérique donc, et merci d'être venu nous voir.
1: Merci à vous.
0: Merci.

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2: Bienvenue dans Décibel.
3: Bonsoir, merci beaucoup.
2: Je suis très très contente de vous rencontrer. Mais il faut que je démarre, Alex, avec une confession.
3: Ah oui?
2: Vous allez dire que je suis folle comme un lapin, peut-être. Mais en fait, ça fait des mois que je vous écoute et que je pense que vous êtes canadien.
3: Ah bon?
2: Oui.
3: Ah ben c'est un compliment.
2: Alors pourquoi est-ce que... Parce que là, évidemment, les gens chez eux font... Vous êtes du Maine-et-Loire, donc ça n'a rien à voir, Alex, entre Nantes et Angers, voilà. Mais en fait, comme vous vous appelez Montembeau, et qu'on vous a découvert grâce au rôle de Marie-Jeanne dans Starmania, qui lui-même avait été chanté par Fabienne Thibault, alors moi, Montembeau, Thibault, Starmania... Il est canadien.
3: Mais franchement, c'est pas idiot parce qu'il y a une partie des Montembeau qui vient du Canada, étymologiquement. Enfin voilà, bon. si on retrace l'arbre généalogique. Mais non, moi je viens bien du Maine-et-Loire.
2: C'est ça. Voilà. Voilà. Bon, maintenant ça va mieux. Il fallait que je l'avoue parce que je me sentais bête. Parce que, évidemment, on prépare un peu l'émission, un peu, hein. Vous me connaissez. Et donc je lis la biographie d'Alex et là je fais ah mais pas du tout de Québec en fait. Non. Bon, pas du tout. C'est gentil de dire que étymologiquement, il y a peut-être une partie de la famille.
3: Non, c'est vraiment pas idiot. Quoi.
2: Alex, vous êtes chanteur, auteur, compositeur. On va parler évidemment de votre premier album. Mais avant, dire qu'on vous a découvert donc dans ce rôle de Marie-Jeanne qui avait été merveilleusement chantée par Fabienne Thibault pour le souvenir, pour le plaisir.
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2: Alex Montembeau.

0: très beau guitare-voix que vous nous avez offert bah, ici à la Maison de la Radio pour France Culture, France Musique, pardon, qui faisait une spéciale sur les comédies musicales. Alors, les comédies musicales, cette comédie musicale-là, Starmania, c'est comme ça qu'on vous a découvert. Est-ce que c'était un rêve d'être dans une comédie musicale, particulièrement Starmania? Parce que c'est pas de votre génération, hein, vous avez 26 ans, ça vient d'où?
1: Ça vient d'où? Bah, mes parents écoutaient beaucoup Michel Berger, France Gall, Véronique Sanson, voilà toute cette clique de chanteurs et chanteuses. Donc j'ai un peu grandi avec la musique quand même de cette époque-là. Ma mère avait l'album de Starmania à la maison, l'album bleu, je m'en souviens très bien.
0: Oui.
1: Je l'ai récupéré avant de savoir même que j'allais jouer dans Starmania. Donc il y a quand même une petite histoire, ça vient pas de nulle part. Et en fait, ça n'a jamais été un rêve dans le sens où j'ai jamais osé m'imaginer faire partie d'un spectacle comme ça. C'est arrivé un peu comme un cheveu sur la soupe. Je suis arrivée à Paris dans l'espoir de développer mon projet personnel.
0: Donc j'ai rencontré... parce que vous êtes auteur, compositeur et chanteur.
1: C'est ça.
0: Donc
1: Bah, j'avais une volonté en fait de développer mon projet, de défendre mes chansons personnelles. Et puis en fait très rapidement j'ai rencontré des différents directeurs artistiques, directeurs de labels, dont Raphaël Amburger, le fils de France Gall, Michel Berger. Et de fil en aiguille, voilà, il m'a proposé en fait une place pour le rôle de Marie-Jeanne.
0: Alors, quand on vous propose cette place-là, qu'est-ce qui se passe? Vous hésitez? Vous foncez? Est-ce que vous êtes du genre à vous précipiter?
1: Franchement, je me souviens assez précisément le moment où j'ai reçu l'appel de Raphaël.
0: Ah, racontez-moi.
1: Bah, en fait, j'ai explosé de rire, mais de nerfs, en fait. Enfin, je voulais pas y croire. Donc, j'ai appelé mon père dans la foulée, j'ai appelé mes parents. Je crois que j'ai lâché un gros rire nerveux, parce que ça me paraissait assez irréel, en fait, de m'imaginer faire partie de ça. Moi, je venais d'arriver à Paris, c'était un peu l'effervescence, déjà, en l'espace de quelques semaines, quelques mois. Donc, c'est au-delà d'un rêve. C'est au-delà d'un rêve.
0: Donc, Alex, les informations que nous avons jusqu'à présent. Vous êtes du Maine-et-Loire et pas du Québec. Mmh. Vous avez été biberonné à la grande variété française et vous allez donc sortir L'envie folle, cette chanson que vous portez en vous depuis longtemps ou alors qui vont un petit peu nous donner une idée de qui vous êtes là après cette expérience Starmania et le fait d'avoir fait le tour des zéniths de France.
1: C'est un petit peu tout ça mélangé. L'envie folle, c'est le titre de la première chanson de mon projet. C'est une chanson que j'ai écrite avant Starmania. Donc c'est une chanson que je porte depuis un moment et j'avais envie qu'elle fasse partie de ce projet puisque elle représente un peu ma façon d'écrire que j'ai depuis un petit moment et puis à la fois des chansons plus récentes, plus intimes comme Chez moi, Vanille Choco où avec l'expérience Starmania justement j'ai appris à mettre des mots plus précis sur mes sentiments, mes émotions, mon rapport à ma famille, etc., mon identité, chose que j'étais pas forcément capable de faire il y a quelques années. Donc il y a un
0: vous étiez un bébé aussi. Il y a ça.
1: Il y a ça, l'âge aussi.
0: Non, mais le fait d'avancer en âge aussi. Il y a l'expérience de Starmania, mais aussi, juste bêtement, le fait de grandir, quoi.
1: Le fait de grandir. L'envie folle, c'est un projet, sur l'émancipation, quelque part. Ces quatre dernières années, je suis partie de mon Maine-et-Loire pour arriver à Paris. Il s'est passé plein de choses. Je crois que j'avais envie de raconter, avec simplicité, ce que ça peut être le parcours de quelqu'un qui s'envole, quoi, de ses propres ailes.
0: Ah, c'est beau. J'ai dit tout à l'heure, vous êtes chanteur, auteur, compositeur, mais on n'a pas parlé des instruments. Vous jouez de la guitare, vous jouez du piano, vous avez grandi dans un environnement extrêmement musical. Comment vous composez?
1: C'est très variable. Souvent c'est au piano quand même.
0: Ah ouais.
1: C'est le premier instrument que j'ai appris, comment dire. J'ai commencé à 5-6 ans, école de musique, puis conservatoire, parcours classique, puis très rapidement, je me suis rendu compte que ça fonctionnait pas avec moi le parcours académique. Donc
0: et ça passe du côté obscur.
1: Du côté obscur. Donc j'ai fait des musiques actuelles, j'ai fait du jazz et en fait, je passais surtout énormément de temps à casser les oreilles de ma famille, à jouer dans le salon des heures et des heures durant. Mais tout sauf ce qu'on me demandait de travailler au conservatoire. Donc j'ai commencé à écrire. Ça a été vraiment avec le piano que j'ai établi un vrai rapport. C'est là où j'ai l'impression que je peux me montrer vulnérable aussi, exprimer mes émotions. C'est sur le piano. La guitare, c'est un rapport un peu différent. Je raconte les choses, mais ça vient dans un second temps souvent.
0: Et la guitare, vous en jouez sur scène, vous vous accompagnez?
1: Oui.
0: Ah oui, c'est ça aussi. Mmh. Donc,
1: ça me permet d'avoir un rapport différent avec le public puisque je suis debout. Je suis debout en face du public et j'aime bien cette proximité que j'ai davantage avec la guitare. Là où le piano, c'est plus ma petite bulle de confort, quoi.
0: On va écouter une chanson qui s'appelle Chez moi et qui, comme son nom l'indique, va nous permettre de regarder par le trou de la serrure et voir comment ça se passe chez les Montembeau. C'est une chanson et même quand depuis qu'on a commencé à parler, là, on se rend compte à quel point la famille est importante pour vous. Il y a vos parents, mais il y a aussi vos grands-parents, mais il y a aussi vos sœurs. Enfin voilà, c'est vraiment un de vos piliers, votre famille.
1: Ouais, évidemment. Ça m'a forgé. Pendant longtemps, j'ai fait de la musique avec deux de mes sœurs. On avait un groupe ensemble, on chantait à trois voix. Donc, nos parents nous aidaient à faire les arrangements. On faisait écouter à notre maman qui nous donnait son avis. Enfin, voilà, on a vraiment grandi dans la musique, dans cet univers-là. Ça a été notre façon de communiquer depuis très jeune.
0: Ils l'ont entendu, évidemment, cette chanson avant tout le monde. Nous, on va l'écouter maintenant. Juste avant, j'aimerais savoir qu'ont ils dit quand ils l'ont entendu pour la première fois chez moi.
1: Bah, je crois que tout est dit dans la chanson. On est des gens pudiques, donc un sourire un peu timide et un câlin, et voilà.
0: Ça va vous faire l'effet d'un câlin, à vous aussi. Chez moi, Alex Montembeau est l'invité de Décibel.

0: Quelle tendresse! Oh là là, puis vous chantez comme un ange, hein, bravo, Alex Montembeau. À la fin de la chanson, vous parlez des CD de Sanson, puisque vous nous avez parlé tout à l'heure de vos influences Berger, Gall et compagnie, mais ouais. Sanson, évidemment. C'est une artiste qui est importante pour vous, Véronique Sanson? Ouais.
1: Vraiment, elle m'a marquée. Je pense que je devais avoir 10 ou 11 ans quand je l'ai découverte, avec son album Plusieurs Lunes, un album assez récent.
0: Ah, c'est drôle! Mais oui!
1: Et en fait, j'ai découvert.
0: Parce qu'il sortait à ce moment-là?
1: Il sortait à ce moment-là.
0: Ah, mais oui!
1: Et donc, ma mère l'a acheté, elle l'a mis dans la voiture. Et là, j'ai découvert voilà, une voix que je n'avais jamais entendue, une émotion, une sensibilité. Et j'étais jeune et ça m'a vraiment marquée. Et donc, j'ai écouté tous ses autres albums. Je pense que je connais toute sa discographie par cœur. Elle m'a vraiment accompagnée dans toute ma vie, quoi, tout mon parcours de musicien.
0: Et 15 ans plus tard, petit musicien est devenu grand et va faire les premières parties de Véronique Sanson.
1: Et oui, je l'ai appris hier. Merci.
0: Waouh, la fameuse tournée, j'ai eu envie de vous revoir, Véronique Sanson. Ici est d'ailleurs la Fière Radio partenaire. Et alors, vous allez ouvrir pour Véro, quoi.
1: Ouais, pour Véro. Wow. C'est fou. Je l'ai pas fait exprès, hein. Je l'ai pas placé dans ma chanson.
0: C'est ça.
1: Je vous jure.
0: Alex Montembeau, on peut aussi parler de coup de cœur. Je me souviens la première fois que j'ai entendu votre voix, j'étais avec ma fille, Maya, dans les tribunes de Bercy, au concert de Clara Luciani, et c'était fou.

0: en duo donc avec Clara pour ce Monde et Stone. C'était en janvier 2023, donc ça va faire bientôt 3 ans. Elle a eu un coup de cœur, Clara, pour votre voix, votre musique. Elle décrit votre voix, elle dit c'est comme une comète, quoi. Ça passe une fois tous les 100 ans. Ça vous fait quoi ce genre de soutien, Alex ?
1: Ça m'émeut vraiment, ça me touche vraiment beaucoup. Et c'est vrai que c'est un cadeau qu'elle m'a fait. Et ce cadeau qu'elle m'a fait, c'est aussi comme les comètes. C'est assez rare de vivre des moments comme ça. Je me serais jamais imaginé chanter avec une des artistes que j'admire beaucoup. J'ai beaucoup écouté Clara Luciani avant de la rencontrer, en fait.
0: Ouais.
1: Et donc, c'était un peu comme un rêve. Je vis des rêves après d'autres rêves. Clara Luciani, puis là, les premières parties de Véronique Sanson. C'est un rêve éveillé que je vis depuis quelques années. Et c'est vrai que le Bercy, je m'en souviendrai très longtemps, je pense.
0: Et ben moi aussi, parce que vous dites qu'elle vous a fait un cadeau. Mais à nous aussi, son public, elle a fait un cadeau parce qu'elle nous a dit, voilà, là, vous pouvez aller écouter. Là, il y a quelque chose qui se passe, Alex Montembeau. Et c'est vrai. Alors, L'envie folle, donc cette chanson, c'est plus qu'un EP, mais c'est moins qu'un album, c'est une espèce de format un peu hybride. C'est parce que vous vouliez sortir tout de suite quelque chose ?
1: Ben alors justement, j'avais envie de prendre mon temps et pour ça, sortir un album, je pense que ça m'aurait demandé de prendre plus de temps pour réfléchir, pour bien faire les choses. Et je crois que les entre-deux, ça me définit bien. le côté hybride, voilà, que j'essaie d'injecter dans ma musique, d'avoir à la fois de l'organique et à la fois de l'électronique. Voilà, quand je parle de Vanille Choco et mon identité, je raconte que je suis un peu entre les deux ou alors ni l'un ni l'autre. Et je crois que j'avais envie de sortir un format aussi qui est pas totalement qui n'est pas vraiment conventionnel, quoi.
0: C'est un disque non binaire.
1: On peut dire
0: il veut pas le disque. Est-ce que tu es un EP ou est-ce que tu es un album? Eh bien, débrouille-toi, j'ai 7 chansons.
1: Voilà. Et ce sera comme ça. Non, mais j'avais envie de prendre le temps avec Starmania. C'est vrai qu'il m'a fallu un peu de temps pour revenir à la réalité, remettre les pieds sur terre, renouer aussi avec mon entourage, retrouver une vie à peu près normale, puisque c'était. Génial, Starmania, comme expérience. Et à la fois, c'est voilà, un rouleau compresseur qui m'est passé dessus.
0: Ça doit bouffer une énergie folle. Ah
1: ouais. Mais c'est ce qui fait la magie aussi de l'expérience. C'est que c'était tellement fou, tellement intense dans tous les sens du terme, que ça en fait une expérience inoubliable. Mais voilà, j'ai eu besoin de reconnecter. Et pour ça, sortir un album, je pense qu'il m'aurait fallu 3 ans, 4 ans pour m'en remettre.
0: Ah ouais, non, nous, on voulait pas attendre.
1: Et moi non plus.
0: Ça, c'est sûr. Vous bossez en solitaire ou vous avez un gang qui travaille avec vous?
1: Mais encore une fois, un peu des deux. Ce serait trop facile d'avoir une réponse claire.
0: J'aime bien, allez, on y va. Rentrons dans les complications, dans les méandres créatifs d'Alex Montembeau.
1: Bah, j'aime bien toujours initier l'écriture et la composition seule. Ça me permet d'être plus authentique, au plus proche aussi de mes émotions, de ce que j'ai envie de raconter. Et puis voilà, souvent, au bout d'un moment, si c'est pas du one-shot, je vais un peu bloquer pour aller au bout d'un texte, trouver les mots justes. Et là, je vais m'entourer un petit peu. Je m'entoure de Séverin, avec qui je collabore énormément. C'est mon éditeur, c'est mon associé aussi, avec qui voilà, je produis en partie mon projet. Et il m'aide parfois sur certains bouts de texte ou certains bouts de mélodie quand je bloque. Je me suis entourée de Fiskara aussi, Marc, qui m'a aidée sur des textes, notamment sur À l'autre bout du tel. Je me suis entourée de Sage, donc, qui collabore avec Clara Luciani sur la production de ses disques. On travaille plus la musique ensemble. Donc voilà, j'essaie de prendre un petit peu à droite, à gauche, de m'entourer pour compléter, on va dire.
0: La chanson Vanille Choco, c'est évidemment celle qu'on va écouter d'ici quelques minutes. Avant qu'on l'écoute, vous l'avez mise en avant, cette chanson. Il y a même un clip. Enfin voilà, c'est une chanson qui est importante pour vous. Est-ce que vous pouvez nous raconter son histoire ?
1: Bah, c'est une chanson que j'aurais jamais pensé réussir à écrire. Alors, je sais pas trop comment expliquer ça, mais moi, je suis donc non-binaire. Ça fait 8-9 ans à peu près que je suis raccord avec mon identité et que je vis ça pleinement. Mais je pensais ne jamais avoir envie d'en parler ou ne jamais avoir envie d'en faire un sujet, en fait.
0: Oui, c'est pas parce qu'on le vit que c'est un sujet de chanson, effectivement.
1: Bah, voilà. En fait, dans mon entourage, etc., évidemment que j'ai eu à avoir des discussions, entre guillemets, pour essayer d'expliquer. Pour qu'on me considère ou qu'on me genre comme j'ai besoin qu'on me genre, à savoir au masculin. Et en fait, assez récemment, j'ai pris conscience de beaucoup de choses. Et comme je vous disais tout à l'heure, notamment avec l'expérience Starmania, je crois que j'ai eu envie, slash besoin de raconter avec précision les choses pour comment dire, pour créer de la proximité aussi avec les personnes qui m'écoutent. Et j'avais l'impression que si je mettais pas des mots là-dessus, ça laissait encore peut-être une barrière pour essayer de me comprendre un peu mieux et de connecter en fait avec avec l'entourage musical.
0: Et puis petit bonus, ça donne aussi à entendre un témoignage d'une personne non binaire à qui, en l'occurrence en tant que groupe social, on tend pas beaucoup le micro.
1: Non, pas vraiment. Pas vraiment. Et en temps normal, je pense que j'aurais pas forcé la main pour prendre le micro.
0: Ouais.
1: Prendre le micro justement, c'est pas tellement mon tempérament. Et en fait, j'avais envie de le dire avec simplicité. Moi, je reproche rien à personne. Je suis pas là pour faire la morale ou pour revendiquer quoi que ce soit. Et je pense que le fait de le dire simplement, moi, je me sens comme ça. Ouais. Bah, personne ne peut rien dire contre ça, puisque c'est comme je me sens, quoi.
0: Ouais. Et peut-être même que ça file un coup de main à les petits jeunes.
1: J'espère.
0: Hein?
1: C'est le but aussi, évidemment, d'essayer de donner confiance aux personnes qui sont peut-être moins bien entourées que ce que j'ai eu la chance d'être entourée.
0: Ouais, de dire c'est possible. C'est marrant parce que là, dans la construction de l'émission, juste après, on écoutera David Bowie. Mmh. Et très, très souvent, j'ai entendu, moi, des témoignages de gens quand ils ont

0: Je suis sur ex, pour tout vous dire.
1: Il faut attendre encore un petit peu, encore un petit mois, un gros mois.
2: Ouais.
1: Un gros mois. Moi aussi, j'ai hâte. 7 chansons d'Alex Montembeau qui sortiront le 7 novembre. L'envie folle. Écoutons Vanille Choco. Et merci beaucoup d'être venu nous voir.
0: Merci.
1: À bientôt.

0: c'est déjà ça et c'est déjà vachement bien. Alex Montembeau, vanille, choco.
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3: Bonjour à toutes et à tous. J'espère que vous allez bien en cette fin de semaine. Bon courage si vous êtes sur la route. Bison futé, voie rouge sur une très grande partie du sud de la France, dans le sens des retours. Pour vous accompagner donc jusqu'à 13h et peut-être dans les bouchons, voici Valérie Damido et Eric Bastien et nos super candidats avec des histoires au ski, dans une forêt et même à la cité interdite en Chine. Ça commence juste après Michel Jonas, la boîte de jazz sur votre radio ici.
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0: Sur scène le 16 octobre à Hyères en Essonne et le 24 à Gérardmer, Michel Jonas, la boîte de jazz sur votre radio ici. Place à Valérie Damidot et Éric Bastien qui sont maintenant avec Didier d'ici Picardie qui nous avoue une drôle de chose lors de son service militaire. J'espère que vous ne l'avez pas croisé. Et Marilyn d'ici Alsace qui a une technique bien à elle pour ranger et c'est radical.
1: Nous sommes au taquet avec Didier qui joue avec ici Picardie qui a 4 et Marilyn qui joue avec ici Alsace qui a 7. Alors, notre petit Didier, ah Didier, il lui est arrivé des bobos, il a souvent des petits trucs. Et oui, vers 10 ans, il paraît que t'es parti chercher des cerises dans l'arbre et que t'es tombé, mais t'es tombé pas n'importe où, t'es tombé où ?
2: Je suis tombé dans une grande touffe d'ortie.
1: Aïe, aïe, aïe, aïe, aïe, aïe, et alors ?
2: Je t'ai bien piqué.
1: Oh là là là là là là.
2: Je suis retourné à la maison en courant. Je me suis allongé dans le canapé et j'ai dormi toute l'après-midi.
1: Oh, oh là là là là là là là là là là là là là là.
3: C'est sûr que c'était que des orties. Dormir toute l'après-midi.
2: Ouais, j'ai peut-être mis du somnifère dans les orties.
3: Parce que ça pique.
1: C'est horrible les orties, c'est terrible. Alors il parlait que pendant ton service militaire, on t'avait mis au service santé. Alors que tu avais fait des études de mécanique, donc bon, voilà. Et il paraît que tu as fait des piqûres pendant tout ton service, c'est-à-dire ?
2: À chaque arrivée de contingent, il y avait des piqûres obligatoires à faire. Et donc, j'ai fait 200 piqûres à chaque fin de mois. Donc, j'en ai fait, plus de 1000 pendant tout mon service militaire.
1: T'es devenu médecin alors, adieu la mécanique, hein ?
2: Non, j'ai même pas de brevet de secouriste.
1: C'est quand même étrange qu'ils t'aient mis à faire des piqûres alors que tu faisais de la mécanique, c'est dingue ça.
2: Ah mais ça c'est l'armée hein.
1: Ah bah oui mais bon quand même, je sais pas trop si j'aurais eu confiance dans un mécanicien pour me faire une piqûre quand même.
2: Ah mais y a personne qui était au courant hein.
1: Alors mon petit Didier, c'est la question cash, c'est la question qui te permet de gagner 5 points.
2: Oui.
1: Donc, écoute bien, petite ambiance, tout ça. On part en Provence. Alors, écoute bien. Quelle préparation provençale à base d'olives, de capres et d'anchois se tartine souvent à l'apéritif ? Quelle préparation à base d'olives, de capres et d'anchois se tartine à l'apéritif ? Top chrono, 10 secondes.
2: Je pense que c'est la tapenade.
1: Et c'est une bonne réponse. Alors ça vient de Marseille, elle tire son nom du mont provençal Tapeneau qui signifie capre. Elle est déclinée en noir ou en vert, mais c'est très très bon hein, la tapenade. Bravo, ça fait 7 pour Didier.
3: Ça donne faim. T'as pas envie d'une petite tapenade, Marilyn ?
4: Oui, si. J'aurais bien aimé la question, surtout.
3: Mais oui, je comprends. Mais... Non, t'inquiète pas, il y a d'autres questions qui arrivent. Et ta question, je suis sûr.
4: C'est vrai.
3: Oui, non, ça va aller. T'es à combien, là ? T'es à 7 points, Marilyn, Didier ?
1: 7.
3: On est sur une égalité. Là, Marilyn, il va falloir un petit peu se distinguer, on est d'accord. Alors, je voudrais revenir quand même sur ce dossier de la maniaquerie. Parce que on a évoqué ce côté bien rangé, tout ça. Bon, on en a parlé rapidement. Mais je découvre, parce que je vais un petit peu plus loin dans ma fiche, que c'est de pire en pire. Tu nous as pas tout dit, Marilyn. Attends, il paraît que tu vas jusqu'à souvent jeter les affaires des autres. Mais ça va pas bien.
1: Mais c'est-à-dire.
4: Je jette à la poubelle. Hein.
1: Mais pourquoi ?
3: Parce que c'est pas bien rangé.
4: Je veux ranger et puis. Surtout les cuillères après des yaourts.
3: Tu jettes les cuillères à la poubelle ?
4: Voilà, avec le yaourt.
1: Ah oui, d'accord.
3: Et les cuillères en argent, tout ça, c'est. T'as plus de service, quoi.
4: Trop rapide, voilà.
1: Ah, voilà.
3: Non, mais, c'est-à-dire un papier qui traîne, un papier important, genre en ce moment, tu vois, c'est les impôts.
4: Voilà aussi, oui, alors les enfants, ça
3: râle.
4: Je suis chez eux. Oh là là.
3: Poubelle.
1: Parce que, excuse-moi, je viens d'entendre une phrase qui m'a interpellée. Tu dis chez eux, c'est-à-dire que tu fais le ménage quand tu es chez tes enfants ?
4: Je sais, mais ils ne veulent pas. La fille, elle ne veut pas.
3: Alors, rappelons qu'Alexandrine a 43 ans, bien sûr, et Benjamin, 34 ans. Enfin, il s'appelle Tanguy, c'est leur deuxième prénom.
1: Mais excuse-moi, c'est normal qu'elle ne veuille pas, parce que si tu lui jettes ses affaires, c'est pas très sympa quand même.
4: Voilà,
3: je
4: me dis, tu viens, mais tu ne touches à rien.
3: Voilà, j'ai encore un dossier. Là, j'enquête depuis tout à l'heure, je suis comme Doum Doum dans Les Traîtres. Faut avoir la ref. C'est quoi cette histoire de bouchon dévié ?
4: Ah, bah alors là, pareil. Hein. pareil, je jette le bouchon d'évier quand je fais la vaisselle. C'est souvent, on fait que acheter des bouchons d'évier.
3: Et pourquoi ?
4: Et puis je l'ouvre. Alors, après, c'est les égouts qui sont bouchés. Voilà, bon.
3: Okay.
4: Tous les égouts, quoi.
1: J'ai une pensée émue pour Alain, mari de Marilyn.
3: Voilà. Une pensée pour tous les bouchons déviés aussi.
4: Il est près de moi, il vous entend.
3: Oui, oui, bah salut Alain.
1: On t'embrasse, Alain.
3: Voilà.
4: Bonjour.
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0: Vous écoutez ici Sia, Give Me Love, Valérie Damido et Eric Bastien sont à présent avec Lydia d'ici Loire-Océan. Lydia qui est allée une seule fois au ski et ça sera la dernière. Quant à Florian d'ici Normandie, il partage son amour d'un certain style de film qui ne plaît malheureusement pas vraiment à sa copine.
1: Mmh. Alors, ah là là là là, notre petite Lydia, il paraît qu'un jour, une seule fois dans ta vie, tu as fait du ski. Pour faire, enfin, à la montagne, voir du ski. Parce que oui, ça a été une expérience très dure. Hein. Tu t'es totalement fait tirer par le tire-fesse, t'as pas pu rester debout. Donc, tu t'es fait tirer par le tire-fesse, et puis t'as descendu toute une piste noire sur les fesses. Qu'est-ce qui s'est passé ?
2: Bah, j'étais avec ma fille, c'est la première fois qu'on y allait, donc j'avais 45 ans. Et j'étais avec ma fille, elle me fait monter sur un télésiège, du coup, et arrivé en haut, on s'aperçoit que pour redescendre, c'était une piste noire. Donc moi, j'en avais jamais fait, j'ai dit, je descends sur les fesses.
1: Eh ben oui, mais tu t'es quand même, du coup, cassé le coccyx parce que t'es tombé sur une plaque de glace.
2: C'est en arrivant au bar, on devait aller boire un chocolat chaud, il y avait une plaque de glace que j'ai pas vue et je me suis vautrée.
1: Aïe, aïe, aïe, aïe, aïe.
2: Et j'ai cassé deux bâtons de ski pendant la semaine.
1: Oh là là là là là là, oui, non, donc là on est sur. Oui, t'as jamais refait de ski en fait.
3: Non, mais faut pas insister.
2: Non, je suis jamais retournée à la neige, non.
1: Ah, mais en même temps.
3: C'est mieux.
1: Bah oui, si quand il va, tu te casses le coccyx et tu pètes les bâtons, c'est pas bien, on n'est pas. Bon. Par contre, t'as adoré la tour de l'enfer de Disney. Ça, tu t'as.
2: Ah ouais.
1: Ah là, tu t'es régalé là.
2: Ah ouais. Ouais. Ah ouais. Mes enfants m'ont offert ça c'était mon Noël là, donc j'étais avec mon gars et ma fille tous les trois.
1: Oh.
2: Ils m'ont offert un week-end là-bas, j'avais jamais été, c'était mon rêve d'y aller. J'ai pris mon courage à deux mains, j'ai dit si tu ramènes dans 10 ans, tu vas peut-être faire un AVC. Donc là, j'en ai profité, j'ai tout fait tant que j'ai pu. Et je suis rentrée vidée, mais hyper contente, avec des très bons souvenirs. Et j'ai pu voir le spectacle de la Reine des Neiges qui venait juste d'ouvrir. Et...
1: Je ne mentirai plus jamais.
3: Ça toute la journée.
1: C'est
3: encore.
1: Alors, je sais que c'est la Saint-Éric, mais un auditeur du Poitou nous a appelé pour nous dire vous êtes bien gentil, mais c'est aussi la Saint-Corinne.
3: Non, je ne partage pas, madame.
1: Bonne fête à toutes.
3: Saint-Éric aujourd'hui.
1: Corinne. Alors.
3: Ouais, bonne fête, Corinne.
1: Bonne fête, Éric. Bonne fête, Corinne.
3: Ouais.
1: Alors, ma petite Lydia, c'est la question à choix multiple. Je vais te poser la question, te proposer des réponses, et puis tu me donneras, après les 10 secondes, ta réponse, ton choix. Et tiens, je t'emmène. Hop. Ah non, non, c'est Karin Child. C'est Karin Child. Alors, écoutez bien, aujourd'hui, lundi 18 mai, c'est la Saint-Éric, c'est la Sainte-Corinne, mais c'est aussi le début du tournoi de Roland-Garros. J'embrasse Benoît Paire qui va démarrer le tournoi. Alors, écoute-moi bien, à toi de me dire, alors, vraiment, de quoi est principalement composée la terre battue des courts de tennis ? De sable rouge ? De briques pilées, de roches volcaniques ou de sueur d'Éric Bastien.
3: Oh, c'est horrible.
1: Alors, de quoi est composée la mythique terre battue ? Sable rouge, briques pilées, roches volcaniques, sueur d'Éric Bastien. Oh, top wow. Chrono, 10 secondes.
2: J'aurais bien dit Eric, mais c'est un peu gros. Je vais rester sur la brique pilée.
3: Alors Eric est gros, j'aime pas trop l'association. Hein.
2: Oui, c'est vrai, j'ai pas le visuel, je m'excuse, je retire.
3: Ouais. Bon,
1: Eh bien oui, c'est de la brique pilée. C'est une fine couche de brique rouge broyée. C'est elle qui donne à tous ces terrains la couleur ocre et les rebonds magnifiques. Ouais. Voilà, allez, ça fait 3 points. Tu es à 6.
3: Et qui va faire un jeu 7 et match ? C'est mon Florian, c'est mon petit Gaulois, c'est mon Normand. Mais oui, mon Florian qui...
4: Oui.
3: Ouais, alors, on parlait de trucs qui fait un peu peur là, à Disney. Avec Lydia, toi t'aimes bien te faire peur aussi avec des films.
1: Ah,
4: les films d'horreur, j'adore ça.
1: Ah, moi aussi.
3: Alors Lucie, qui est ta chérie, aime pas trop ça, visiblement.
4: Non, elle aime pas trop ça, non. Elle veut pas trop regarder avec moi. Ouais.
3: C'est quoi tes films préférés, films d'horreur préférés du coup?
4: Oh là là, il y en a plein.
3: Hein, écoute celui-ci.
4: Il y a Saw, il y a...
3: Mais celui-là, là, ouais. Tu le reconnais celui-là?
4: Massacre à la tronçonneuse.
3: Mais oui, il est fort, hein.
1: Massacre à la tronçonneuse.
3: Oh là là là là là. Bon, pourquoi pas, c'est bien de se faire peur.
1: Moi j'adore.
3: Ben oui, oui, oui, tu as quelques défauts aussi. Tu t'emportes assez vite. Tu es un Normand, c'est assez logique.
4: J'aime bien avoir raison, mais j'aime pas avoir tort.
3: Ouais, je comprends.
1: T'aimes bien dire que le Mont-Saint-Michel est normand, mais bon.
3: Oui, oui. D'ailleurs, la réalisatrice nous a dit qu'Alain Barrière, qu'on écoutait tout à l'heure, était breton.
1: Eh oui, bien sûr.
3: C'est
1: bah oui.
3: Aujourd'hui. Hein. Tu t'emportes assez vite, je le disais. Tu es joueur, tu es taquin. Et en même temps, si tu étais un animal, tu serais quoi? Et tout s'explique.
4: Le lion.
3: Eh oui, voilà, c'est ça.
1: Oh là là, mon Dieu, le signe astrologique d'Éric Bastien.
3: Bien sûr, ça rugit de plaisir.
4: Et moi aussi, c'est mon signe astrologique d'ailleurs.
1: Oh là là là là là là.
3: Salut Régis, votre mari aussi qui est lion. Bah si, c'est vrai.
1: Oui. Mon mari est lion, oui, c'est vrai.
3: Bah oui, votre mari est
1: lion. Ne sommes pas mariés, je vous rappelle.
3: Oui, enfin bon, vous connaissez bien quand même.
1: Oui, 25 ans que je le supporte, qu'est-ce que tu veux faire?
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1: Merci d'écouter votre radio ici. Les meilleurs moments d'Otake avec Valérie Damidot et Eric Bastien, c'est jusqu'à 13h. Et on écoute la suite juste après Michel Berger. Il n'y a pas de honte sur votre radio ici.

0: Michel Berger dans la playlist d'ici, il n'y a pas de honte. Et si on faisait un petit quiz musical maintenant? Essayez de faire aussi bien, voire mieux, que Maud d'ici Touraine et Benjamin d'ici Poitou. Il faut découvrir les interprètes des titres sélectionnés par Éric Bastien et Valérie Damido sur votre radio ici.
1: Nous sommes avec Maud qui a 2 points, Benjamin qui a 1 point, Maud qui joue avec ici, Touraine qui habite à Charentilly. Et Maud, Maud tutu,
2: oui.
1: On dort encore avec son doudou.
2: Bien sûr.
3: Oh là là.
2: C'est important.
1: Bah oui, mais je
2: te rassure.
1: Alors c'est quoi le doudou? Parce que je voudrais savoir.
2: C'est un petit bout de couverture en fait qui a plus de forme. Mais le petit biais autour là qui est tout doux, qui réconforte, ça me fait du bien.
1: Mais attends, moi, ma fille a 33 ans, elle dort encore avec son doudou. Alors si tu veux, comme on te dit.
2: Je pense qu'on est de plus en plus en fait, donc il faut qu'on se pose des questions peut-être.
3: Je vais rappeler le docteur Kirsek peut-être. Hein.
1: On ne vit pas dans un monde facile, j'entends.
2: Non.
1: Si
2: c'est réconfortant pour moi et que je dors bien.
1: Voilà.
2: Le petit doudou, je suis partout.
1: Eh ben, tu as bien raison. Voilà, tu pars en vacances avec, il est sous ton oreiller. Voilà. Bon.
2: Ouais.
1: C'est très bien. Comme ça, tu dors. Alors.
2: On va le savoir maintenant.
1: Oui, c'est pas grave. Alors, mon chat, est-ce que tu chantes? Est-ce que tu fais du karaoké? Est-ce que tu. Tout ça?
2: Ouais, j'aime bien, mais je chante pas. Hein. Mais j'aime bien les blind tests. J'aime bien tout ça, en fait. À ici Touraine, j'aime bien participer à tout ça, en fait.
1: Ah, eh ben, ça tombe bien.
2: Ouais, tombe pas bien. Trop vieux, hein. Pas des années d'EHPAD, hein.
3: Oh là là, hey.
1: Alors chérie, là c'est pas du tout des années d'EHPAD. Et alors j'ai envie de te dire, c'est même des énormes tubes. Ça s'enchaîne, écoute bien, il y a 2 artistes, 2 filles qui vont s'enchaîner. Il faut que tu me donnes une ou deux. Enfin en tout cas, ça serait bien les deux, comme ça t'as 2 points. Écoute bien.
2: Ok.

0: mince, en plus,
1: alors nous avons
0: Madonna.
1: Ouais.
0: Madonna et l'autre, je sais plus le prénom, mais en fait.
1: Baby One More Time.
0: Ouais, elle est en cure de désintoxication.
2: Oh là. Il a fait une belle pub là.
1: Bah écoute, tu nous as bien vendu Britney Spears.
2: Ouais.
0: Oh là là.
1: Like a Virgin. Bon bah ça c'est Madonna.
2: Eh oui.

0: Eh ben, oh, tu, là, là. T'as quand même un point,
1: ah,
0: c'est déjà.
1: J'ai un petit ça. Ah ouais, ouais.
0: Bon, bah t'en as trois. Voilà.
2: 12h28, j'ai faim, je vais chez Benjamin parce que je sais que Benjamin adore cuisiner. Quelle est ta spécialité, mon Benjamin?
3: Le bourguignon.
2: Ah, oh, le bourguignon.
0: Non, là.
3: Tout simplement.
2: Comment tu fais un bon bourguignon, ta petite recette à toi?
3: Déjà une bonne viande.
2: Ouais.
3: Bonne viande, et on n'est pas obligé de se ruiner, on peut aller chez son petit boucher à côté de chez soi, déjà il vous conseillera un super produit, et puis au pire en acheter moins, mais de meilleure qualité quoi.
2: Ouais, bien sûr, le bourguignon, alors il n'y a pas que ça, hein, côté spécialité.
0: Ah, le couscous c'est dur à faire, hein. La très bonne semoule, non, c'est du travail.
3: Non, ah oui, mais sinon c'est pas compliqué. Le plus long c'est de préparer les légumes, après la cuisson c'est long, mais c'est pas compliqué.
2: Ah ouais.
0: Non, mais il faut bien soi. Travailler la semoule.
2: Oui, il faut qu'elle soit douce, comme de la farine, c'est bien. Tu sais également préparer le pot-au-feu, pas de dessert,
3: oui.
2: Par contre, si on vient chez toi.
3: Non, je suis pas bec sucré, non.
2: On emmènera les gâteaux, salé. Valérie. Vous notez, on doit aussi passer à Poitiers, hein, cet été.
3: Oui, bah oui.
2: On a tout le péril.
3: On vient dire les filles qui doivent finir leur séjour pour aller jusqu'à Saint-Jacques, si elles ont fait tour Poitiers l'année dernière ou avant, si elles commencent à Poitiers, elles auront qu'à s'arrêter à la maison pour prendre un petit café.
2: Tourner manège dans cette émission. Ah oui,
0: alors,
2: quand même célibataire, Benjamin. Bref.
3: Oui, mais pas Maud.
2: Oui.
0: Maud, elle n'est pas célibataire. Hein. Tu vas arrêter de vouloir marier tout le monde. Pose ta question.
2: Voici ton quiz musical. On a deux chansons, c'est mixé. C'est deux garçons. Pour le coup, à identifier, il y a deux points à gagner. On y va.

0: Qui chante?
1: Il t'a dit
2: Elton John.
0: Elton John.
2: Et George Michael, peut-être Wham, quand il était à l'époque de Wham.
0: Ben voilà, Carlos Whisper, vérifions tout de suite. Elton John, bien sûr. Deuxième, c'est bien George Michael, ce qui fait 2 points de plus, Benjamin.
1: Allez, 3 points pour Mo, 3 points pour Benjamin.
0: On l'adore.
1: Êtes à égalité, vous êtes parfait.

0: Un des derniers titres de Bruno Mars, On My Soul, sur votre radio ici. Nous sommes toujours avec Maud d'ici Touraine, Maud dont la mère aime bien lui faire des blagues, heureusement qu'elle a de l'humour, et Benjamin d'ici Poitou qui n'a aucun sens de l'orientation, mais vraiment aucun, comme il le raconte à Valérie Damidot et Éric Bastien sur votre radio ici.
1: Alors, notre petite Maud, dis donc, il paraît que t'as une maman un peu sympa, un peu genre, je fais des blagues, l'air de rien.
2: Bien
1: il paraît
2: sûr.
1: Que quand t'avais 20 ans, ta maman t'a demandé d'aller acheter des tringles à rideaux dans un magasin.
2: Oui, c'est ça.
1: Et au moment de payer, qu'est-ce qui s'est passé?
2: Eh ben en fait, elle sait que j'ai un gentil caractère, en fait, et puis la caissière... Et du coup, elle m'a fait j'ai dû vider tout mon sac, je savais que j'avais rien pris. Et puis c'est tout, la caissière, elle s'est vraiment mise en colère et tout ça, je me suis mise en colère aussi. Je retourne chez ma mère, et t'es arrivée là, bah oui, elle m'avait collé les antivols dans mon dos, en fait. J'étais partie au magasin comme ça. J'étais pas contente. Bon, elle était bien contente.
1: Mais...
2: en même temps, c'est un petit jeu sympa, parce que je suis un peu, j'aime bien les bêtises, quoi. D'ailleurs, j'ai fait un petit coucou à Claudine et à Patrick de Chouny, en fait. Ils sont contents comme ça.
1: Voilà, donc parce que ça.
2: Elle est contente. Mais bon, on aime nos mamans, hein.
1: Oui, on aime nos mamans. Bah, moi, oui.
3: C'est la fête des mères, d'ailleurs, dans quelques jours.
1: C'est la fête
2: bientôt, bientôt.
3: Bah, c'est dimanche.
2: D'ailleurs, j'espère que mes enfants, ils entendent, hein. C'est bientôt la fête des mères.
3: Ils comptent.
1: C'est dimanche, la fête des mères.
3: C'est pas dimanche, c'est dimanche d'après, ouais. C'est ça.
1: Alors.
2: D'après.
1: Oui. Le dernier dimanche du mois de mai, c'est la fête des mamans.
3: Exactement.
1: Pensez à vos mères qui ont souffert pour vous mettre au monde, bande de petits ingrats.
3: C'est l'occasion de rappeler que c'était la Saint-Éric hier.
4: Pourquoi je dis ça?
1: Voilà. Est-ce que
2: oui,
1: tu vas me laisser en placer une ou pas? Je ne sais plus, là. Alors, écoute bien, là, t'as 3, il a 6, c'est la question à 5 points. Donc, il faut que tu la marques, il faut que tu l'emportes, tu vas l'emporter. Allez. Quel chanteur... Mais si t'es au taquet, vas-y, ma chérie, écoute bien. Quel chanteur français était surnommé l'homme à tête de chou? Quel chanteur français était surnommé l'homme à la tête de chou? Top chrono, 10 secondes.
2: Peut-être Serge Gainsbourg, peut-être.
5: Dieu est un fumeur de
1: gitane. Eh oui, c'est Serge Gainsbourg. Bien sûr, parce que... En fait, il a sorti un album en 1976, inspiré d'une sculpture qui représente un homme à la tête de chou. J'ai ce vinyle à la maison, c'est très très beau. Et donc, c'est lui, l'homme à la tête de chou. Tu as 5 points de plus, tu passes à 8.
3: Benjamin, il y a un domaine dans lequel tu es nul. J'adore. C'est quoi ?
4: Rappelle-le-moi parce que ça me parle pas. Je sais être là-dedans dans la mémoire que je suis nul.
3: Eh bien, c'est l'orientation. Voilà, t'aurais pas pu faire.
4: Oh là là, oui, mon Dieu. Mon
3: voilà.
4: Dieu. Oui, je m'étais perdu dans mes réflexions.
3: Ah, mais non, oui, toi, l'épreuve de Koh-Lanta d'orientation, c'est pas possible.
4: Ah oui, non. Ah ben non, je trouverais même pas l'aéroport pour aller dans l'avion. Donc,
3: D'accord.
4: Non.
3: Te voilà parti en forêt, la cueillette, hein, bien sûr, des champignons.
4: Et là,
3: t'as tourné combien de temps dans cette forêt?
4: Les heures passent, le soleil se couche et mon pauvre Benjamin était perdu dans les bois comme un couillon.
3: Ah non, mais le soleil se couche, c'est-à-dire que tu as quand même tourné a priori 5 heures dans la forêt pour retrouver ta voiture.
1: Ah là.
4: Oui, aisément, tout à fait.
3: Et finalement, tu as trouvé une route?
4: Oui, voilà, j'ai trouvé une route, je suis remonté sur 1 ou 2 kilomètres, j'ai trouvé des maisons et puis j'ai pu retrouver mon chemin après grâce aux gens qui habitaient pas loin des bois.
3: Aïe.
4: Ah ouais, non. Là.
3: Bon.
4: Et puis la flippe, quoi, quand la nuit commence à tomber, là.
3: Et bien sûr,
4: on est loin de chez soi.
3: Et puis
4: à l'époque, on n'avait pas de téléphone portable, alors
3: Signaux
4: de fumée, ça passe pas dans les forêts. Enfin, faut éviter de faire du feu en forêt, mais... Non, c'était...
3: Bon, puis Benjamin,
4: j'ai eu la peur de ma vie.
3: Quand t'avais 18 ans, tes parents ils t'ont dit de pas la prendre, cette 2 chevaux.
4: Oui. Non, c'était la Mégane, la 2 chevaux, c'était ma voiture à moi.
3: Ben oui, mais on t'avait dit de pas toucher la voiture. Qu'est-ce que t'as fait?
4: Ben je l'ai prise.
3: Ah oui, mais tu l'as prise, mais tu l'as mis dans un mur, surtout.
4: De chez planté. Ah oui, elle était explosée. Du pare-choc avant au pare-choc arrière, il n'y avait pas un centimètre carré de tôle qui était...
3: Une belle Mégane. En fait, ses parents étaient partis en vacances. Et lui, il s'est dit, je vais choper la belle Mégane. Et il voulait faire un petit tour, quoi. Mais ça a été... Ouais, t'as dû drôlement te faire gronder, hein, Benjamin.
4: Quand les parents ont vu l'état de la voiture, ils étaient plus rassurés que quand j'allais bien. Quoi.
3: T'as des parents qui sont...
4: Ouais.
3: Allez, voici ta question à 5 points. Question cage, pas de proposition de réponse. Un extrait pour t'aider. Himalaya, c'est Johnny Hallyday. Quel personnage folklorique vit, selon la légende, dans les montagnes de l'Himalaya? Top chrono, 10 secondes.
4: Serait-ce le Yeti?
3: Attends, c'est moi qui pose les questions, là. C'est, tu me demandes si serait-ce le Yeti.
4: Oui, tout à fait.
3: Écoutez, je vais vous répondre, Benjamin. Oui, c'est le Yeti, l'abominable homme des neiges, qui est le poilu gigantesque, objet des récits dans Tintin, notamment, dans l'île Noire. Oui, c'est bien le Yeti. Bravo.

0: et t'as dévalé la piste en arrière, en fait. Hein. Comment tu t'as fait?
1: En fait, j'ai essayé de me retenir à des poteaux, mais les poteaux, c'était pour indiquer le chemin. Alors, ça ne tenait pas du tout. Je l'ai ramené dans les mains à chaque fois. Et j'ai fini dans le filet.
0: Ah oui, d'accord. Bah, écoute, c'est super. C'est bien. Tu t'es pas fait mal, quand même.
1: Ah non, pas du tout. Non, non. C'est comme pour le tire-fesse. Hein. On me dit, tu tiens bien, tu tiens bon. Oui, oui, je tiens bon. Bah, j'ai pas lâché, mais j'étais pas dessus.
0: Ah bah voilà.
1: J'étais complètement à côté.
0: Mais c'est très dur, le tire-fesse. On pense que c'est simple, mais pas du tout. C'est très compliqué.
2: La neige, elle est trop molle.
0: Et oui, j'ai trop mal. Alors, mais tu as refait du ski depuis. C'est pas resté...
1: Oui, une fois.
0: Ah oui, d'accord.
1: J'ai descendu une noix sans savoir que j'avais descendu ça.
0: Ah bah c'est magnifique, voilà, te voilà skieuse maintenant. Alors il t'est arrivé une petite aventure quand tu as été voir ta fille en Chine, parce que tu es partie toute seule visiter la cité interdite. Et alors là, pas de chance, t'es ressortie par une autre porte que celle par où t'es entrée. Qu'est-ce qui s'est passé?
1: Et bien comme je ne parle pas anglais ni chinois, je ne pouvais pas rentrer chez moi, j'avais plus la même orientation, quoi. Je ne savais pas, puis ma fille ne pouvait pas m'aider au téléphone. Bon, j'ai fait confiance, moi je fais très très confiance aux gens, et ben, je suis revenue une heure et demie après devant la porte de ma fille, et là j'ai dit waouh.
0: Ah oui, t'as fait un petit...
1: Je dirais que j'ai eu peur hein, quand même, hein. J'avais des larmes aux yeux, hein, parce que je me suis dit mince, comment je vais rentrer.
0: Oh là là.
1: En fait, j'avais pris le taxi, mais ce jour-là il pleuvait tellement que j'étais mouillée, et les taxis ne nous prennent pas quand on est mouillée.
0: Ah, sympa. Bon bah du coup t'as mis une heure et demie pour rentrer chez ta fille quand même.
1: Oui, mais je suis rentrée vraiment devant la porte.
0: Ah ben ça, c'est magnifique.
1: Je fais confiance au monsieur qui a dit au chauffeur et puis à la personne de derrière, parce qu'ils sont deux dans le bus, hein, qu'il ne fallait pas que je descende, qu'il fallait que j'attende. Et elle m'a fait reprendre un autre bus et je suis revenue, une heure et demie après,
0: magnifique,
1: devant la porte.
0: Alors, tu vas essayer de marquer 5 points. C'est la question cash. Oui. Et tiens, une petite ambiance.
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0: à l'encre de tes yeux.
2: Ouais.
0: Alors, l'encre de tes yeux, on va parler d'encre. Autrefois, qu'est-ce qu'on utilisait pour absorber l'encre et éviter les bavures lorsqu'on écrivait au stylo plume? Qu'est-ce qu'on utilisait pour absorber l'encre et éviter les bavures quand on écrivait au stylo plume? Top chrono, 10 secondes.
1: Un buvard,
0: est-ce que c'est une bonne réponse? Oui, c'est une bonne réponse. Et oui, on s'en servait pour absorber l'excès d'encre, et puis comme ça évitait les taches. Et l'effaceur, bravo, tu as 5, ça te fait 7 points.
2: Et on embrasse Philippe, évidemment. Philippe Buvard. Bon, c'était. Allez, je rends hommage aux grosses têtes. Hein. On est digne des. Bah si.
0: Non, je regarde Basile, ça va, il a pas l'air de trop souffrir aujourd'hui, mon petit Basilou. Je suis avec toi, chérie. Tu sais que je t'aime, mon Basile.
2: Il a plus de 90 ans, Philippe Buvard, qui vit dans le sud de la France.
0: C'est Basile qui a 90 ans.
2: Non, c'est moi, Basile, il est jeune. Christophe. Alors, vous savez quoi? Christophe, il aimait déjeuner avec ce monsieur. Dark Vador, tu te perds.
0: Christophe, t'aimerais déjeuner avec Dark Vador?
2: Mais oui, parce qu'il est fan de Star Wars, Christophe.
0: Oui, mais tu pourrais.
4: Ouais, j'aimerais bien.
0: Mais tu pourrais manger avec, je sais pas, Leia, avec Harrison Ford, je sais pas.
2: Ah non, mais il a le porte-clés, la tasse.
4: Oui, Dark Vador, il a une prestance.
2: Bon, alors, ça s'arrête pas là, l'histoire de Dark Vador, parce qu'il adore se déguiser. Hein. Ah oui, non, Christophe, ton avis.
0: En Dark Vador.
2: Bah évidemment, raconte quand tu t'es déguisé en Dark Vador.
4: Alors oui, on avait une soirée déguisée comme tous les ans chez des copines, et puis du coup il fallait trouver un costume. Le thème c'était se déguiser un personnage connu.
2: D'accord.
4: Et du coup, comme j'aimais bien Dark Vador, j'ai fabriqué le costume de Dark Vador.
0: Ah,
2: alors le masque, le sabre laser, tu l'as trouvé sur un site Vinted, pour ne citer que lui. Mais attends, raconte ce que t'as fait quand même pour avoir la fameuse voix. T'as fait un truc particulier.
4: Oui, alors sous mon costume que j'ai fabriqué, j'avais téléchargé sur mon téléphone la marche de l'empereur, et puis la marche impériale, et puis derrière il y avait la respiration de Dark Vador, et j'avais glissé une petite enceinte Bluetooth, et que je faisais marcher sous le costume, quoi. Donc il y avait la respiration. Donc je suis arrivé comme ça.
2: Génial.
4: Je suis arrivé comme ça.

Il sera le 2 septembre à Foire-en-Seine, à Châlons-en-Champagne, puis en tournée dans toute la France. Claudio Capéo, un homme debout. 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

0: Véronique Sanson qui sera le 3 octobre à Vichy. Besoin de personnes sur votre radio ici.
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0: Bonjour à toutes et à tous, j'espère que vous allez bien. Ce matin, l'équipe d'ici dès 5h, c'est Saveria au standard, Ange à la technique, Emmanuel à la rédaction en chef et Valentin Bertrand aux infos. Bonjour Valentin.
2: Bonjour Catherine, bonjour à tous.
0: Ce matin, Valentin, retour sur le premier débat de la présidentielle.
2: Et ce tour de chauffe pour les 7 principaux candidats réunis hier devant un parterre de patrons.
0: Et puis, manger au restaurant, c'est sympa, mais ça peut vite coûter cher. Heureusement, Valère Correa a des idées pour faire baisser la note. 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
0: Très bon vendredi avec votre radio ici. Vendredi 28 août, il est 5h. Les informations, Valentin Bertrand. Les retraites et la dette au cœur du premier grand oral de la présidentielle.
2: 7 candidats face à face pendant 3 heures devant 6000 patrons. Ce premier débat organisé hier par le MEDEF sur le cours central de Roland-Garros a jeté les bases de la campagne à venir. Avec pour Marine Le Pen une mission, rassurer le patronat, Hélène Terzian.
3: Après des atermoiements au sein du RN, Marine Le Pen se savait attendue sur les retraites. Fini les réflexions envisagées par Jordan Bardella. Elle défend sa réforme initiale, un choix de société, dit-elle.
4: Tous ceux qui ont commencé à avoir un emploi avant 20 ans cotiseront 40 ans et partiront à 60 ans. Puis, progressivement, on arrivera à un âge légal de 62 ans.
3: Mission délicate pour celle qui, de l'aveu même d'un de ses lieutenants, doit rester mariniste, c'est-à-dire social-étatiste. Tout en se montrant responsable, Marine Le Pen propose un plan drastique de réduction de dépenses.
4: Nous présenterons notre trajectoire de rétablissement des finances publiques avec 125 milliards d'euros d'économies.
3: Applaudie lorsqu'elle affirme que l'État doit baisser son train de vie, elle appelle enfin les patrons à s'éloigner des caricatures autour de son programme.
4: Jugez sur ce que vous lisez, sur les engagements que nous prenons, et pas sur ce que vous pouvez entendre de ci, de là, qui est souvent effectivement assez éloigné de la réalité.
3: Merci. Marine Le Pen voit toutefois le départ d'un des proches conseillers de Jordan Bardella, le libéral François Durvy, qui faisait jusque-là le lien entre le RN et les patrons.
2: Hélène Terzian, des pare-brises transpercés par la grêle dans le Doubs, des toits envolés en Saône-et-Loire et des arbres sur les voies ferrées en région parisienne. Les orages fulgurants de cette nuit ont fait des dégâts matériels, mais pas de blessés graves à signaler ce matin. Il reste 14 départements de la Haute-Loire au Bas-Rhin en vigilance orange avant le prochain bulletin de Météo France, attendu dans une heure.
0: Après la tornade dans l'Aude, la rentrée scolaire maintenue.
2: À Poma, où l'école a été en grande partie détruite, le maire annonce avoir trouvé une solution. Les élèves de la commune vont pouvoir reprendre les cours dans une école provisoire à Coufoulins, à une quinzaine de kilomètres de la commune. Dans plusieurs académies, par contre, la rentrée s'annonce perturbée après une cyberattaque des serveurs de l'éducation nationale. Ils ont été débranchés par précaution en Corse, autour de Toulouse et autour de Nantes, avec pour les professeurs les mails bloqués et pour les familles des démarches en ligne impossibles. Résultat, toujours pas d'inscription pour la fille d'Alice à 4 jours de la rentrée. Ça préoccupe forcément cette maman tout juste arrivée au Mans, jointe hier par Issimène.
5: J'ai ma petite fille qui va rentrer au CP. On a fait une préinscription à la ville du Mans. Malheureusement, avec la cyberattaque, on ne peut pas l'inscrire en direct à l'école. On va devoir certainement faire des formulaires papier et il en est de même pour tout ce qui est périscolaire. On n'arrive pas à joindre l'école pour le moment. Ce que l'on va faire, c'est qu'on va imprimer tous les papiers pour faire une inscription et tenter de se rendre à l'école demain. Ça rajoute beaucoup de stress. Déjà que c'est pas facile, c'est une étape particulière et de déménager et une rentrée scolaire en CP pour une enfant. Donc ça nous rajoute, nous, en tant que parents, beaucoup de stress. De pas savoir où va être notre enfant, si elle va pouvoir bien manger, si le soir elle va pouvoir bénéficier du périscolaire. Et également, on aimerait bien lui acheter ses petites fournitures scolaires avant mardi prochain.
2: Alice, cette maman qui attend donc de pouvoir inscrire sa fille au Mans. Le député insoumis de Marseille, Sébastien Delogu, est sorti de garde à vue hier soir après 8 heures d'audition. Il est convoqué en novembre où il sera jugé pour outrage envers des policiers. Il est accusé de les avoir insultés arrêter et bloquer leur accès à son immeuble en début de semaine. Le député a de son côté porté plainte contre X pour injures et violences physiques.
0: Des retrouvailles réussies pour Victor Wembanyama et les Bleus à Bercy.
2: 2 ans après la finale des JO de Paris 2024, retour gagnant de l'équipe de France de basket à Paris. Victoire hier, 92 à 67 contre la Slovénie pour ce match de qualification avant la Coupe du Monde organisée dans un an au Qatar. Xavier Monferrand, les Bleus font donc un pas de plus vers ce mondial.
6: Quand on demande à Victor Wembanyama s'il a aimé ses retrouvailles avec Paris,
7: ouais, toi.
6: Difficile de lui dire le contraire. Des Bleus solides et victorieux avec un Wemby à 22 points.
7: On a bien travaillé, on a pris le match sérieusement, on a abordé tous les cartons plus ou moins comme il faut. C'était pas parfait, mais c'est un pas en avant.
6: Un pas de géant, même aux côtés de son pote Maxime Reynaud, le pivot des Kings de Sacramento, vit sa première campagne avec les Bleus et ça donne envie de revenir.
8: Bah, ce qui est important pour nous, c'était de gagner les matchs. Ça, c'était la première chose et c'est ce qu'on est en train de faire pour l'instant, les matchs qui comptent. C'est-à-dire la Slovénie, ensuite la Suède dimanche. Et puis après, bah, naturellement, on crée plus d'automatisme au fur et à mesure du temps. Honnêtement, là, ouais, je pense que les gars se sentent bien, le groupe vit bien, donc que du positif.
6: Les Bleus ont déjà un pied à la Coupe du Monde, mais à savoir quand ils seront officiellement qualifiés, le sélectionneur Frédéric Fautoux l'avoue.
9: Pour être très sincère, j'en sais absolument rien. Je ne sais pas, je sais. Le plus tôt possible. Je suis désolé.
6: Bon, en gros, si les Bleus font le boulot en Suède dimanche, ils pourront valider leur ticket dès les prochains rendez-vous internationaux à la fin du mois de novembre.
2: C'est pas encore fait, mais c'est quand même bien parti.
0: On y croit, Valentin.
2: Catherine, on jette tout de suite un coup d'œil dans le ciel.
0: Oui, on y croit un peu moins, là, du
2: voilà,
0: coup.
2: C'est perturbé aujourd'hui.
0: C'est ça. Ce matin, le temps est très orageux sur une majorité du pays. Seule la Corse et l'extrême sud-ouest devraient être épargnés. Je vous rappelle qu'il y a une vigilance orange aux orages dans 14 départements. Cela va du Bas-Rhin, la Haute-Loire, en passant par la Côte d'Or et le Jura. Pour les températures, ce matin, à Amiens, Aurillac, 17 degrés, Brest, 18, Paris, Limoges, 19, Bordeaux, 20, Auxerre, 22, Nice, 29, oui, 29 ce matin à Nice. Cet après-midi, les orages devraient se dissiper un peu et se concentrer sur la Bretagne, l'Île-de-France et la Provence-Alpes-Côte d'Azur. Pour les températures, cet après-midi, on gagne quand même quelques degrés. On ira jusqu'à 26 dans la moitié nord, de 21 à 26 dans la moitié nord et de 26 à 34 dans la moitié sud. 34 étant pour la Corse. Corse qui est en vigilance orange canicule. Et puis demain, le ciel devrait être moins agité. Enfin, on l'espère, c'est ce qu'annonce Météo France. Et le soleil reviendra par le sud du pays.
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0: Et pour se réveiller, Calogero, je joue de la musique sur votre radio ici.

0: Calogero qui est sur scène ce soir et demain au Parc des Oiseaux de Villars-les-Dombes. Je joue de la musique sur votre radio ici, 5h10. Bon réveil.
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0: Valentin, il y a quelques jours en Italie, une cliente a eu une drôle de surprise en lisant la note qu'elle a eue à la fin de son repas. Le problème, c'était pas le montant, mais l'annotation qui était mentionnée. Je cite, hein. Une vraie casse-couille, celle-là, brûle les œufs et crache dedans. C'est sympa, non ?
2: Ah ben oui.
0: Voilà. Alors en fait, la cliente avait simplement demandé à ce que ses œufs soient brouillés et bien cuits et servis sans salade. Alors figurez-vous que le jeune serveur qui a pris la commande, lui, il a interprété ça un petit peu différemment, comme vous avez pu le comprendre. Il a mis donc un petit mot au cuistot qui n'était évidemment pas destiné à être mentionné, hein, sur l'addition. Voilà. La famille de la cliente est bien sûr partie très fâchée. Elle a refusé les excuses du manager et la proposition de leur offrir le repas. Et elle a posté sur Internet la fameuse addition.
2: Avec on peut pas voir... beaucoup d'étoiles, on imagine.
0: Non, voilà. On peut voir le petit commentaire. Alors, le très jeune serveur, il avait 17 ans, il a été licencié, puis réintégré quelques jours plus tard, parce que bon, on lui donne une seconde chance quand même.
2: Oui.
0: Voilà, donc il faut être sympa au resto avec les serveurs, Valentin.
2: Oui, vaut mieux, visiblement.
0: On ne sait jamais ce qui peut se passer. Bon, sinon, ce matin, Valentin, on revient sur le grand concert caritatif organisé hier soir pour les sinistrés du feu de la Gironde.
2: Il a permis de récolter 1 300 000 euros et d'amener aussi un peu de légèreté, plus que bienvenue, reportage à suivre dans les toutes prochaines minutes.
0: Et puis, pour la musique, d'ici 5h30, on aura Survivor. Survivor, qu'on retrouve d'ailleurs sur la bande originale du film Rocky 4. 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Et pour faire des économies, c'est Valère Coréard qu'il vous faut. Il est maintenant avec nous sur votre radio ici. Bonjour Valère Coréard, chaque jour avec vous un bon plan pour notre pouvoir d'achat. Aujourd'hui, on va parler restaurant sans plomber l'addition.
3: Parce qu'un bon repas à l'extérieur, ça fait plaisir, mais la note grimpe vite parfois, hein, en moyenne 25 à 30 euros par personne en France, bien plus dans les grandes villes, alors autant dire qu'un dîner en couple peut rapidement dépasser les 70 euros. Mais bonne nouvelle, il y a des solutions pour faire baisser un peu l'addition, que ce soit au restaurant ou à la maison d'ailleurs, à condition d'avoir les bonnes adresses sur Internet.
0: Et concrètement, Valère, comment ça marche pour payer moins cher ?
3: L'application la plus connue reste The Fork. Le principe est simple. Vous réservez votre table via l'application et selon les établissements partenaires, vous bénéficiez de 20, 30, parfois 50% de remise, hors boisson en général. À chaque réservation, vous cumulez aussi des points de fidélité qui sont appelés des YUMS que vous transformez ensuite en réduction supplémentaire. Autre piste, Too Good To Go. Ici, il ne s'agit pas d'une remise sur l'addition, mais de sauver les invendus de restaurateurs ou de traiteurs à petit prix. Vous payez quelques euros et vous repartez avec un panier surprise. Vous ne choisissez pas forcément votre plat, mais vous divisez la facture par 2, 3, voire 4. Et puis, vous contribuez à réduire le gaspillage alimentaire. Et puis, il y a certaines applications de livraison comme Uber Eats ou Just Eat qui proposent régulièrement des codes promo ou encore des réductions de bienvenue. Et ça... bien sûr, c'est pas le même plaisir qu'un repas en salle, mais enfin, ça reste un bon moyen de limiter la dépense tout en se faisant plaisir. Résultat, en combinant ces solutions, vous pouvez économiser facilement 10 à 15 euros par repas, hein, soit plusieurs centaines d'euros par an si vous y allez souvent. Une vraie bouffée d'air pour le budget loisir, sans se priver de bons moments autour de la table. Si vous aussi, vous avez des bons plans resto d'ailleurs, écrivez-moi, comme ça, ça va aider tout le monde. Mon mail, c'est parici.les.economies@radiofrance.com.
0: Merci Valère Coréard pour ces bonnes idées qui sont à réécouter sur ici.fr, comme tous les autres bons plans de Parici les Économies.
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0: 5h30, car Valentin Bertrand, opération réussie pour le grand concert caritatif après le méga-feu de Gironde.
2: Oui, plus d'1 300 000 euros récoltés pour les sinistrés, pour les 240 familles dont la maison a été totalement détruite par les flammes et pour tous les autres dont une partie de la vie a brûlé. Ce concert organisé en un temps record par Pascal Obispo a mis du baume au cœur hier soir à l'Arena de Bordeaux, Marie Mutrici.
5: Un moment de communion, bienvenue. Un grand karaoké collectif spontané quand Mathieu Chédid dirige les 10 000 spectateurs. Les chansons de Gaëtan Roussel, de Zazie, de Julien Clerc, de Gims, reprises à tue-tête. L'expérience collective a beaucoup plu à Hélène de Sissac dans le Médoc, bénévole pendant le sinistre.
6: Les gens chantaient, je pense que les gens avaient besoin de s'éclater et je pense qu'ils avaient besoin de se changer les idées. Donc là, ce soir, ça a été fait. C'était de faire la fête, faire avec tout le monde.
5: Fred, un habitant de Teuillac près de Blaye, ressort aussi ravi.
7: J'ai plus un seul mot, j'ai plus de voix, j'ai plus rien. On a tout donné ce soir. Les gens, ils ont donné aussi bien par des dons, mais par leur présence aussi à ce concert, et ça a vraiment été magique.
5: Il avait dessiné avec sa femme un t-shirt fait maison pour remercier les pompiers, longuement applaudi au début du spectacle. Cyril est monté sur scène comme ses collègues des Landes.
8: L'atmosphère est différente, les gens autour sont joyeux, on se retrouve dans d'autres conditions, dans de meilleures conditions, on va dire.
5: Les soldats du feu salués par Gauvin Serre.
9: Oui, qu'elle tombe pas dans le panneau de ceux qui promettent tout là-haut et qui porteront jamais de leur vie.
10: Bah, j'ai réécrit un petit peu ma chanson pourvu. J'ai adapté les deux derniers couplets en essayant de soutenir à la fois tous les gens qui sont sur le front en première ligne, les pompiers, et qui sont malheureusement pas forcément soutenus par les gens qui sont tout en haut de la pyramide au quotidien. Donc je pense que c'est important de le rappeler. Ouais.
5: Quasiment 3 heures de musique pour remonter le moral, ça compte aussi pour la chanteuse Zazie.
11: Récolte des sous, il y a les ventes de t-shirts, tout ça, il y a une diffusion sur une chaîne nationale, ça suffira pas à reconstruire toutes les maisons. En revanche, ça peut-être met un petit bûche dans le moral de ces gens qui sont découragés et terrifiés de recommencer leur vie, voilà. Donc c'est ce qu'on sait faire, nous, dans l'urgence aussi, mais avec de la joie.
5: Ce qui serait encore plus terrifiant, ça serait d'oublier ce qui s'est passé cet été, lance-t-elle au public.
2: Gains de cette soirée seront redistribués par la Fondation de France qui poursuit en parallèle sa collecte en ligne soutenue par toutes les antennes de Radio France. Cette collecte a dépassé les 5 millions d'euros.
0: 5h18, dans quelques minutes, Patrice Gascoigne sera avec un ancien vainqueur de la Star Academy. Mais d'abord, musique Survivor, Burning Heart sur votre radio ici.

Burn It Hurts, votre radio ici à 5h21. Et bon anniversaire si vous êtes né un 28 août comme le réalisateur et auteur de bande dessinée Johann Sfar, 55 ans. L'acteur canadien Jason Priestley, inoubliable Brandon Walsh dans la série Beverly Hills, il a 57 ans aujourd'hui. Et puis c'est aussi l'anniversaire de la chanteuse Shania Twain.

0: Shania Twain. Bon anniversaire également au réalisateur David Fincher, 64 ans. Et puis cela fait déjà 9 ans que Mireille Darc nous a quittés. Bonne fête aux Augustins et Augustines qui nous écoutent. Le dicton du jour à la Saint-Augustin. Les orages sont proches de la fin. Eh bien, c'est tout ce que l'on espère. Que regardiez-vous à la télé dans votre enfance? C'est ce que Patrice Gascoigne va demander à un ancien vainqueur de la Star Academy sur votre radio ici.
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0: Bonjour Patrice Gascoigne. Alors aujourd'hui, dans les coulisses TV, vous êtes parti à la rencontre d'un ancien vainqueur de la Star Academy, aujourd'hui musicien reconnu, un doux rêveur qui prête sa voix au cinéma à un héros de dessin animé.
2: Allez, on remonte le temps, nous sommes en 2008 et voici celui qui va gagner cette année-là, la Star Academy. Il s'appelle Moziman et depuis il a fait un sacré bout de chemin. DJ, producteur, chanteur, animateur, chroniqueur chez nos amis de France Inter, invité partout à la télévision. Et depuis mercredi, il est la voix d'un dessin animé au cinéma, Tad l'Explorateur et la Lampe Magique. Tad l'Explorateur qui va rencontrer Archéo Robot, le personnage à qui Moziman prête sa voix. L'occasion de lui demander d'essayer de se souvenir de la télé de son enfance. Qu'est-ce qui vous revient, Moziman?
3: Je te parle probablement tout de suite des Minicums. Il était une fois la vie. Ça, c'est vraiment mes Madeleines de Proust ultimes.
2: Moi, on m'a dit aussi un certain Denver le dinosaure.
3: Oh, j'adorerais Denver. Mais parce que tout ce que je te cite là, c'est lié à des musiques. Oui. C'est moi le dernier dinosaure, Minicum. Oh, je peux te faire un medley. En fait, ce serait ça mon dream track. Ce serait tous les trucs de mon enfance.
2: Alors, on me dit dans l'oreillette que votre émission préférée, c'est L'Amour est dans le pré.
3: Bien renseigné, l'oreillette. C'est une de mes émissions préférées. Peut-être avec Koh-Lanta et puis la Starac, j'aime bien. Mais c'est vrai que ça me rappelle mon enfance. Je viens d'un village où il y a plus de vaches que d'habitants, entre la Haute-Savoie et la Suisse allemande. J'ai grandi vraiment entre les deux. Et que ce soit la version française d'ailleurs avec Karine Le Marchand ou la version suisse allemande, exceptionnelle.
2: C'est quoi, c'est la ruralité ou c'est ce petit côté la quête d'amour qui vous plaît?
3: Je crois que c'est la simplicité des gens. J'ai le sentiment que dans les villages et dans cette ruralité, les gens trichent pas. On n'a pas cette espèce de folie urbaine qui nous crame le cerveau là.
2: Parce que finalement, sans la télé, est-ce que vous auriez pu faire ce personnage, cette voix d'archéo-robot dans la nouvelle aventure de Tad au cinéma?
3: C'est une bonne question. Peut-être pas. De toute façon, si on part du point de départ qui est la Star Academy, qui a changé ma vie, je dirais que oui. Surtout que ce petit robot, il est doté d'une intelligence artificielle exceptionnelle, nouvelle génération, et qui, je crois, d'ailleurs, se nourrit aussi beaucoup des médias et de la télé. Il y a plein de références, ne serait-ce que dans sa manière de faire des blagues, par exemple, qui sont très télévisuelles.
2: Voilà, vous saurez que Moziman adore L'Amour est dans le pré et qu'on retrouve sa voix au cinéma dans le film d'animation Tad l'Explorateur et la Lampe Magique. Quant à moi, la magie, c'est que je reviens demain pour de nouvelles coulisses télé.
0: Des coulisses TV qui sont à Fort Boyard avec Cyril Ferraud. Merci Patrice Gascoigne. Dans l'histoire de France, il y a quelques révoltes et révolutions. Eh bien, figurez-vous que certains se sont fait en jupon. Stéphane Bern vous explique pourquoi, juste après un des derniers titres de Céline Dion, qui est bientôt en concert à Paris. Bonjour, pardon, merci sur votre radio ici, 5h25.
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0: Le dernier titre de Céline Dion, écrit par Icard. Bonjour, pardon, merci sur votre radio ici. Chaque jour, avec ici un peu d'histoire avant l'actu, avec Stéphane Bern. Et ce matin, on voyage au temps où des paysans se déguisaient en femmes pour mener une guérilla contre l'État français.
1: Des demoiselles surgissent la nuit avec jupons et fusils, et une profonde envie d'en découdre. On a connu des soirées costumées moins agitées. Direction le Couserans, au sud de l'Ariège. Ici, la forêt fait vivre tout le monde. On y prend le bois pour l'hiver, on y fait paître les troupeaux et on y nourrit les cochons. Mais en 1827, catastrophe. Le nouveau code forestier interdit aux paysans de couper du bois et de faire paître les bêtes librement. Bouh ! Enfin, autant dire qu'on leur retire à peu près leur garde-manger, leur chauffage et leur patience. Dans les villages, c'est une déclaration de guerre. La résistance s'organise et elle choisit une méthode inattendue, le déguisement.
2: Oh là là là là, ça va pas du tout.
1: Parce que quand il ne reste plus beaucoup d'espoir, il reste toujours un dressing. La nuit, des hommes débarquent habillés en femmes. Robe, chemise blanche, visage noirci au charbon, voix forcée en falsetto. Un mélange de carnaval et de commando. On les appelle les demoiselles. Elle désarme les gardes forestiers, brûle les registres administratifs, démonte les clôtures et distribue quelques coups de bâton. Le plus humiliant pour le pouvoir, impossible de les arrêter. Les villages protègent les insurgés. Les soldats tournent dans les montagnes en vain. Niveau cache-cache, les Ariégeois étaient très forts. L'État finit par envoyer jusqu'à 2000 soldats.
3: Et si nous mettions un terme à cette partie de cache-cache puéril ?
1: Malgré cela, la révolte dure près de 10 ans. Des demoiselles de l'Ariège aux drag queens d'aujourd'hui, le déguisement, c'est aussi une façon de défier l'ordre établi et de rappeler qu'un jupon peut parfois faire plus peur qu'un uniforme.
0: Et oui, merci Stéphane Bern pour ce voyage dans le temps. 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Appelez-nous maintenant si vous voulez la gagner, 0810 055 056. 5h30, c'est l'heure de l'actualité en France et dans le monde avec le 90 secondes, Valentin Bertrand.
4: Fin de garde à vue pour le député insoumis de Marseille, Sébastien Delogu, est sorti hier soir avec dans les mains une convocation. Il sera jugé en novembre pour outrage après l'altercation survenue lundi dans son immeuble. Il est accusé d'avoir insulté et bloqué l'accès à des policiers dans le cadre d'une enquête pour vol de montre. Lui aussi a porté plainte contre X pour injures et violence. Deux jours après les coulées de boue spectaculaires au Népal et au Tibet, le ministère français des Affaires étrangères confirme être sans nouvelles de plusieurs ressortissants. Sans avancer de nombre, l'Office du tourisme du Népal évoque lui 4 Français disparus. Le bilan global s'est encore alourdi. Près de 400 morts et 1400 personnes recherchées. Pascal Obispo, Gaëtan Roussel, Zazie, Julien Clerc, Gims, ils ont donné de la voix hier soir pour les victimes des incendies de Giron. Le concert caritatif organisé à l'Arena de Bordeaux a permis de récolter 1 300 000 euros. La dernière vague des retours de vacances commence dès ce vendredi. Toute la France est en rouge sur la carte de bison futé. Ça s'annonce très chargé dès le milieu de matinée en remontant du sud-est et le long de la côte atlantique. Dans l'autre sens, celui des départs, c'est orange sur la moitié ouest. À l'euro de volley féminin, les Françaises se hissent en 8e de finale. Elles ont battu hier soir les Suédoises chez elles, 3-1. Prochaine étape affrontée, les Grecs. Ce sera dimanche ou lundi pour accéder au quart de finale. Et puis, après l'éclipse de soleil, il y a celle de lune qui disparaît. Le maximum de l'éclipse lunaire est attendu à 6h12. Et pas besoin cette fois de lunettes pour en profiter.
0: Ce ne sont pas des balles de tennis, mais les idées et les tacles qui ont fusé hier soir à Roland-Garros.
4: Avec le premier débat de la présidentielle organisé à l'occasion des universités d'été du MEDEF, 7 candidats conviés pour exprimer leur vision de l'économie. Marine Le Pen, Bruno Retailleau, Gabriel Attal, Raphaël Glucksmann, Édouard Philippe, Jean-Luc Mélenchon et Marine Tondelier. Des échanges pendant près de 3 heures et une bataille qui se dessine, Mathieu Bonnour, pour espérer atteindre le second tour derrière la candidate du Rassemblement National.
5: Pendant le débat, Marine Le Pen n'est pas vraiment dans le viseur des autres candidats. C'est la bagarre de la deuxième place. Les Français font le tri entre les candidats utiles et ceux qui ne servent à rien, glisse l'entourage d'Édouard Philippe, lui qui s'en prend plusieurs fois à Jean-Luc Mélenchon.
6: Vous avez dit que vous ne compreniez pas la réalité dans laquelle vous évoluez.
7: Mais j'ai pas dit ça, bah, si je parlais d'autre chose. Arrêtez de caricaturer tout le monde.
8: Vous l'avez dit, vous regarderez la VAR.
5: L'ancien Premier ministre d'Emmanuel Macron met en avant son passage à Matignon, mais s'éloigne de la suite. Gabriel Attal suit le mouvement, des tricotages en règle, règles de l'héritage, Raphaël Glucksmann tente de renvoyer la balle.
9: Je m'attendais à votre culot sur l'économie, avec 1000 milliards de dettes en bilan, de nous faire des leçons d'économie, mais alors des leçons d'écologie. Il y a une limite à l'arrogance.
5: Une écologie que Marine Tondelier essaie d'imposer plusieurs fois. Bruno Retailleau campe lui la position de l'ultralibéral contre les normes. Pour terminer, Marine Le Pen semble finalement avoir choisi son adversaire.
10: Nous avons fait un travail extrêmement sérieux. Ça fait 2 ans qu'on le fait. On a fait un contre-budget. Nous avons été les seuls. La France Insoumise également a fait un contre-budget.
5: Elle interpelle directement les patrons avec ces mots. Jugez-moi sur les engagements, pas sur ce que vous pouvez entendre. Appel aussi lancé par Jean-Luc Mélenchon. Tentative pour les deux d'effacer l'histoire des campagnes passées pour écrire un autre récit.
4: Résumé de cette soirée signée Mathieu Bonnour. Ça a donc tonné hier soir à Roland-Garros et ce matin, les orages sont toujours présents.
0: Effectivement.
4: En
0: alors ce matin, jusqu'en fin de nuit, début de matinée, 6h pour certains, 9h pour d'autres, il y a 14 départements en vigilance orange orage, mais ça va évoluer au cours de la matinée et de la journée. Cela va du Bas-Rhin à la Haute-Loire en passant par le Jura ou bien la Côte d'Or. Donc tout le pays sera un peu sous les orages par ailleurs. Seule la Corse et l'extrême sud-ouest, mais vraiment la pointe sud-ouest, devrait avoir du soleil. Pour les températures, c'est plutôt agréable ce matin. Lille, Nantes, 18 degrés. Paris, 19. La Rochelle, Toulouse, Bourges, 20 degrés. Strasbourg, Chalon-sur-Saône, 21. Marseille, 26. Et puis, sur la page Facebook, Frédéric, qui est à Aulnoy-sur-Odon, nous confirme que ça tonne chez elle. Barbara est à Orbigny. Elle relève 16 degrés sur son thermomètre. Thierry, qui est à Barville, en Gâtinais, lui, c'est 16 degrés 7. Du côté de Vissembourg, où est Doris. Doris nous indique qu'elle a 20 degrés. Et puis, Eddy, il est sur la Lavandou. Alors, lui, Eddy, il a 28 degrés carrément ce matin. Cet après-midi, donc, les orages devraient s'éloigner, mais rester quand même bien présents en Bretagne, en Ile-de-France et en Provence-Alpes-Côte d'Azur, selon les prévisions de Météo France. Pour les températures, jusqu'à 26 dans le nord, 34 dans la moitié sud. Et puis demain, normalement, ça devrait être un petit peu plus calme. On croise les doigts.
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0: Et pour la musique, mais aussi à la bonne humeur de mon matin, voici Nick Kershaw, The Riddle, sur notre radio ici.

0: écoutez ici The Rider, Nick Kershaw, 5h39.
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0: Que faites-vous au quotidien pour faire attention à votre impact sur l'environnement? Est-ce que, par exemple, vous triez vos déchets? Est-ce que vous faites du compost? Est-ce que vous récupérez l'eau de pluie? Est-ce que vous produisez même de l'énergie solaire? Est-ce que vous avez diminué la voiture? Vous essayez de limiter les déchets ménagers? Il y a vraiment plein de petites choses qu'on peut faire au quotidien. Valentin, vous faites quoi, par exemple?
2: Alors, j'ai mon petit compost dans la cuisine et de plus en plus, j'essaie d'aller chercher des habits de seconde main. Est-ce que vous validez?
0: Ah oui, complètement, effectivement. Très bien. Alors, est-ce que comme Valentin, vous avez des petits gestes comme ça? Est-ce que vous aimeriez que votre commune mette des choses en place, comme des ramassages de déchets, une consigne pour les bouteilles en verre, par exemple, 0810 055 056? Peut-être que votre commune a déjà mis quelque chose en place. N'hésitez pas à venir témoigner, 0810 055 056. Appelez-nous maintenant et on en parle juste avant 6h. Alors, les fomelles, on en a souvent dans notre boîte de réception.
2: Ça, c'est sûr, ça déborde. Ces mails, ils confirment une commande que nous n'avons jamais passée. On parle souvent d'une grosse somme d'argent, ce qui nous fait forcément réagir. Et Audrazo nous explique pourquoi c'est une arnaque et comment elle fonctionne dans quelques minutes. C'est notre rendez-vous, c'est pas vrai.
0: Et puis d'ici 6 heures, la musique, ça sera avec Félix Grimm et aussi Amir.
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0: Complémentaire, Amir. Et puis, bonjour Isabelle.
4: Bonjour.
0: Et vous allez bien Isabelle?
4: Très bien, merci.
0: Bon Isabelle, vous êtes en Loire-Atlantique à Vallon-de-l'Erdre.
4: C'est ça, exactement.
0: Pourquoi vous êtes debout si tôt Isabelle?
4: Eh ben, je me réveille tôt pour être efficace ce matin et me reposer cet après-midi peut-être.
0: C'est une bonne organisation de la journée.
4: Je suis tranquille, je suis au calme.
0: C'est ça, avec Valentin on fait pareil. Hein. Nous on a décidé ce matin.
2: Exactement, sieste l'après-midi. Quel est le programme pour vous Isabelle?
4: Plutôt papier administratif aujourd'hui et jardin parce que ça donne énormément, donc il y a du boulot.
2: Bon, on vous envoie bien du courage.
0: Vous avez quoi dans votre jardin, Isabelle?
4: On a un peu de tout. On a des tomates, on a des courgettes, on a des concombres, on a des piments, du poireau, des pommes de terre.
0: Tout pour faire quelque chose de sympa. Quoi.
4: D'accord. Voilà.
0: Et vous êtes partie en vacances cet été, vous avez eu la chance de prendre quelques jours?
4: Oui, on est parti une semaine en Creuse.
0: Mmh. Où ça, en Creuse?
4: Une location au calme avec un étang d'un hectare. Donc voilà, c'était très, très bien.
0: C'était pas où en Creuse? Pas très loin de la Bourboule. Très bien, vous y retournez?
4: À une de la Bourboule, mais il y en avait pour tout le monde, voilà.
0: Très bien. Eh bien, merci de nous avoir appelé donc si tôt pour gagner votre radio portative. Effectivement, radio ici que vous avez gagné. Puis pour faire toute votre petite paperasserie administrative, il faut la faire. Voilà. Il faut faire les papiers, Isabelle.
4: C'est ça, pour se décharger mentalement après.
0: C'est ça. Reprise du travail quand, Isabelle?
4: Je reprends lundi.
0: Lundi?
4: Donc, tranquille, ça va. J'ai eu mes 2 mois de vacances, je vais pas... Je travaille en école, donc c'est très bien.
0: Eh bien, je vous souhaite une bonne rentrée et un bon week-end d'ici là. Je vous embrasse, Isabelle.
4: Merci beaucoup, bon courage à vous, bonne journée.
2: Merci.
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0: C'est pas vrai, c'est le rendez-vous anti-arnaque d'Audrazo et des fomelles d'Arty et Cdiscount ce matin. On va y nos boîtes mail depuis d'ailleurs le début de l'été.
8: Oui, et vous êtes tellement nombreux, vous les auditeurs, à m'en parler que j'ai décidé d'appeler ça l'arnaque de l'été. Voilà, tout simplement. Ces mails, on va les regarder ensemble. Je vois soit le logo d'Arty, soit le logo Cdiscount. Je vois écrit commande validée, reçu de paiement ou information sur votre panier. Et je vois surtout une liste d'achats assez angoissante. puissante, hein, un smartphone, une PlayStation, un chargeur, bilan des courses. Ça dépend des messages, mais ça va de 1500 à 2000 euros. Dans tous les cas, c'est vraiment beaucoup. Je n'ai jamais acheté tout ça, ça doit être une arnaque, c'est ce que m'écrit Sébastien, un auditeur. Et je confirme, Sébastien, c'est une grosse arnaque. Donc qu'est-ce qu'on fait? On met le mail à la poubelle. Ne vous inquiétez pas, vous ne serez pas prélevé, c'est un tissu de mensonges.
0: Aude, est-ce que des auditeurs se sont fait piéger ?
8: Oui, malheureusement, et c'est pour ça que je voulais absolument vous en parler. Ces mails, en fait, ils veulent que vous paniquiez. Ils veulent que vous appeliez un prétendu numéro d'assistance. Je le vois, il est écrit là en très gros, en rouge, tout en bas du mail. Au cas où, dit-il, vous n'êtes pas à l'origine de cet achat. Véronique a appelé ce numéro, c'est une autre auditrice. Et elle me dit qu'en discutant avec la personne au bout du fil, elle a compris, elle a réalisé que tout était faux. En fait, cette personne n'est pas du tout là pour aider Véronique, bien au contraire. Elle cherche à lui soutirer des infos pour siphonner son compte en banque. Ne donnez jamais d'informations confidentielles, carte bleue, identifiant, mot de passe à quelqu'un que vous ne connaissez pas, même s'il est très gentil, qu'il vous jure qu'il est là pour aider. Cette personne est forcément malhonnête.
0: C'est évident, mais il est toujours bien de le rappeler. Merci Aude. C'est pas vrai est disponible en réécoute sur ici.fr et sur l'appli ici. Vous pouvez retrouver tous les épisodes anti-arnaque d'Aude Razo. 5h45. Sur quoi pousse la banane? Vous allez avoir la réponse avec Bono Prospero qui vous en dit plus juste après Amir. Complémentaire, bon début de journée sur votre radio ici.
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0: Dans la bande son d'ici, 5h48. Bonjour Benoît Prospero et nous rentrons dans le monde merveilleux du vivant. Aujourd'hui, trois choses à savoir sur un fruit qui donne le sourire.
1: On pourrait dire qu'il donne la banane. Bonjour à toutes et tous. Pour rappel, avant de commencer, la banane qui est verte avant d'être mûre et devient généralement jaune avec des taches brunâtres à maturité. Et donc au programme, arbres, singes et bonbons. Première chose à savoir, vous pensez savoir ce qu'est un bananier? Eh bien, détrompez-vous, car non, le bananier n'est pas un arbre. Aussi étonnant que cela puisse paraître, cette plante qui peut atteindre jusqu'à 7 mètres de haut n'a rien d'un arbre au sens botanique du terme. On parle souvent de mains de bananes qui poussent sur ces grands végétaux, mais en réalité, le bananier est une herbe géante. Il ne possède pas de tronc en bois, mais un faux tronc constitué de feuilles enroulées, ce qui fait de lui tout simplement la plus grande herbe du monde.
0: C'est vrai que c'est pas tout à fait ce qu'on imaginait.
1: Et c'est pas terminé. Autre idée reçue bien installée dans nos têtes, deuxième chose à savoir, est-ce que les singes mangent des bananes? Ah ben voilà, je vous vois hocher de la tête. Eh bien, pas vraiment. Même si l'image du singe tenant une banane est profondément ancrée dans notre imaginaire collectif depuis l'enfance, elle est en grande partie trompeuse. On a toutes et tous tendance à y croire parce que oui, ça paraît logique et presque évident. Ben pourtant, dans la nature, les singes ne consomment quasiment pas les bananes telles que nous les connaissons. En fait, ces fruits cultivés et transformés par l'humain sont bien différents de ceux que l'on trouve à l'état sauvage. Et donc, leur régime alimentaire est en réalité beaucoup plus varié, composé de feuilles, d'insectes, de graines ou encore de fruits sauvages.
0: Et pour terminer, Benoît, une petite curiosité qui va parler aux plus gourmands.
1: Alors là, oui. Troisième chose à savoir, les bonbons à la banane ont-ils vraiment le goût de banane? Vous les connaissez, ces petits bonbons? Ben oui. Eh bien, la réponse est oui et non à la fois. Oui, parce que leur arôme est bien inspiré d'une banane, mais non, parce qu'il ne s'agit pas de celle que nous consommons aujourd'hui. Cet arôme est en fait basé sur une ancienne variété de banane, aujourd'hui quasiment disparue, qui dominait le marché il y a plus d'un demi-siècle. Une banane plus parfumée, au goût plus intense, et qui survit désormais surtout dans nos souvenirs sucrés. Appelle-moi escargot et admire ma vitesse fulgurante. Le monde vivant est merveilleux, préservons-le. Et pour toutes ces précieuses informations, merci au biologiste et défenseur du vivant, Marc-André Sellos.
0: Et nous pouvons dire désormais que la banane ne pousse pas dans un arbre. Merci Benoît Prospero.
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0: Cet été, si vous avez eu la chance d'aller à la plage, est-ce que vous les avez trouvés propres? Est-ce que les vacanciers ont bien ramassé leurs déchets? La question de la propreté des plages revient chaque année. À Ajaccio, un habitant a décidé d'agir à son échelle pour contribuer au nettoyage du littoral d'une manière pour le moins originale, Robin Bernot.
3: En Corse, un homme ramasse les déchets sur la plage accompagné d'un âne.
4: Je trouve que c'est une bonne initiative de sa part.
3: Depuis 4 ans maintenant, Sébastien sillonne les plages d'Ajaccio accompagné de ses ânes pour ramasser les déchets abandonnés sur le sable. Et notre journaliste Julia Beaufils l'a suivi lors d'une tournée matinale accompagnée de Sidonie, une ânesse de 24 ans. Et parmi les déchets que Sébastien ramasse le plus souvent...
5: Alors les gens laissent de plus en plus carrément leur reste de pique-nique. Après les mégots, j'en ramasse une partie, mais je peux pas dire que je les ramasse tous. Après, on sent la vie nocturne, quoi. Quand on tombe sur une zone où il y a eu du protoxyde d'azote, à la bouteille, tous les ballons, des fois on trouve des dessous féminins. Et puis dans cette zone, il y a des vieilles décharges, si vous voulez, qu'on ne voit pas, qui sont dans le maquis. Et à l'occasion des orages ou quand un sanglier les exhume, il y a des vieux déchets, donc bon, c'est facile à reconnaître, les vieux modèles de bouteilles de bière, des cassettes audio. Et là, regardez, du papier aluminium, encore du papier toilette. Tout ce qui est morceaux de verre, on essaie de vraiment pas en laisser.
3: Après 2 heures passées sur la plage, 7 kilos de déchets ont ainsi été collectés et plusieurs personnes ont été sensibilisées à la protection de notre environnement. Alors ici, ça marche. Et vous, qu'en pensez-vous?
6: C'est une super initiative. En plus, Ajaccio, c'est un endroit que moi, j'aime trop.
3: Pour Ilona, c'est avant tout à chacun d'être plus attentif.
6: Il faut qu'on fasse plus attention. Donc, c'est bien qu'il y ait quelqu'un qui prenne l'initiative de le faire. Et puis, même avec son âne, trop mignon.
3: Alix, elle, évoque simplement une question de bon sens.
7: Déjà, les personnes de base qui vont à la plage devraient nettoyer et pas laisser leurs déchets, c'est une des règles principales.
3: Mais alors, sommes-nous assez vigilants?
7: Moi, je fais toujours gaffe, c'est comme en montagne, de toujours ramener tous mes déchets et pas les laisser. C'est comme sur les sentiers, même s'il y a des poubelles, c'est toujours compliqué de devoir avoir des entretiens, devoir les ramener, alors que là, de tout prendre ses déchets et les ramener chez soi, ça, c'est quand même beaucoup plus facile pour les autres.
3: Et les gens le font?
7: Non. Bon, trop peu. J'ai vu beaucoup trop de déchets sur les plages qui traînent, même pour les animaux.
3: Et est-ce que l'actualité de cet été pourrait contribuer à faire émerger, à développer ce type d'initiative ?
6: À titre personnel, les incendies, les canicules, ça m'a marqué. Donc effectivement, je pense que d'autant plus avec tout ce qui se passe actuellement, c'est des initiatives qui devraient être mises en place.
3: Aujourd'hui, les déchets

0: ramassés par Sébastien et ses ânes sont ensuite triés, puis déposés en déchetterie. Une partie est ainsi valorisée, tandis que l'autre se retrouve enfouie.
1: Pour découvrir Sébastien et son ânesse Sidonie, rendez-vous sur notre compte Instagram, ici officiel, où nous avons partagé le reportage vidéo d'ici RCFM. Merci Robin Bardot. Est-ce que vous participez à des actions du même genre? Est-ce que vous avez des habitudes de consommation qui préservent la nature? Est-ce que vous aimeriez bien que votre commune s'engage dans ce sens? Et comment? 0810 055 056. Appelez-nous maintenant pour en discuter après Félix Gray, la Gitane, sur votre radio ici. Bon réveil.

0: La Gitane, Félix Gray, sur votre radio ici, 5h57. Et ce matin, nous sommes avec Suzanne. Bonjour Suzanne.
1: Bonjour Suzanne.
2: Bonjour.
0: Suzanne, vous êtes dans les Bouches-du-Rhône, à Carry-le-Rouet.
2: Oui.
0: Bon, bien réveillée ce matin, Suzanne.
2: Oui, très bien.
0: Et vous vous levez tôt, pourquoi? Dites-nous tout.
2: Parce que je dors un certain nombre d'heures et ensuite, voilà, je me lève et je commence ma journée.
0: Très bien. Et vous commencez votre journée en nous écoutant sur la radio ici.
2: Ah, mais c'est toute la journée, madame.
1: Vous faites très bien, Suzanne.
0: C'est une très bonne chose. Et alors, il y a d'autres choses que vous faites bien. Vous avez plein de petits gestes au quotidien pour prendre soin de l'environnement. Racontez-nous.
2: Eh bien, déjà, j'ai des réserves d'eau de pluie.
0: Vous récupérez l'eau de pluie dans votre jardin, c'est ça, sur votre terrasse?
2: Oui.
0: D'accord.
2: Toutes les gouttières, il y a une réserve.
1: Et vous le réemployez? Vous la réemployez, cette eau?
2: Ah ben, bien sûr, au jardin, avec les plantes, les fleurs. Mmh. Voilà.
0: Vous avez d'autres bonnes habitudes comme ça, Suzanne?
2: Oui, alors j'ai un composteur.
0: Oui.
1: C'est parfait. Donc, pour le jardin.
2: Ah oui. Alors au départ, on met tout ce qu'on doit mettre, et ensuite on les a pour le jardin.
1: Est-ce qu'il a donné justement cette année ce jardin bien arrosé et avec
2: alors,
1: du composteur au pied?
2: Il a donné très mal parce qu'avec la chaleur, d'habitude on a
1: ça
2: des tomates et là on n'a rien du tout, des billes.
0: Et alors je crois que vous faites comme Valentin, vous vous habillez en seconde main.
2: Oui, absolument.
0: Vous allez dans quoi, des ressourceries?
2: Des ressourceries, oui, il y en a une à Saussier, je crois que c'est, oui, Saussier.
0: Bon, vous faites bien attention à préserver votre impact sur l'environnement, Suzanne.
2: Exactement.
0: Bon, eh bien, merci beaucoup de nous avoir appelés. Qu'est-ce que vous allez faire ce matin, Suzanne?
2: Je suis en train de faire un taboulé.
0: Un taboulé?
2: Oui.
0: Ah bah très bien, on arrive avec Valentin, juste après.
1: On a déjà faim.
2: Si vous voulez.
0: Ça marche.
2: Si vous voulez.
0: Bon, et je vous souhaite une très très bonne journée, Suzanne, et puis bon taboulé du coup. Je vous embrasse, bonne journée.
2: Moi aussi, à vous aussi.
0: J'ai été ravie de passer cette semaine avec vous. Lundi, vous retrouvez Louis Raspail et Valentine Letesse. À bientôt, et puis je vous souhaite une belle journée avec l'équipe d'ici matin. Bonjour à tous.
3: Bonjour. Oh, bonjour David Mamerde.
4: Bonjour Pauline, bonjour tout le monde.
3: Vous avez vu les coups de tonnerre à Saint-Etienne actuellement?
4: Il y a des gros éclairs.
3: La pluie? Non, je vois qu'il y a aussi des coups de tonnerre à Montbrison, à Firminy. Soyez vigilants tout de même avec cette forte pluie qui vient tout juste de s'abattre. Si jamais vous êtes sur la route, vigilance, prudence. On va faire un point météo juste après les informations. Les informations que voici.
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3: Il n'y a pas un petit air de week-end qui arrive, là, vendredi 28 août, bienvenue tout le monde.
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3: Le premier point sur l'actualité avec vous, David Pelverde. Après le Pila, il y a quelques jours, c'est aussi parti pour les vendanges dans le forêt.
6: Oui, on avait l'habitude de sortir les sécateurs mi-septembre. Désormais, fin août, on est déjà accroupi autour des vignes. Vendanges précoces, conséquence de la canicule, mais aussi de la sécheresse. Exemple avec vous, Emma Solzé, à Sainte-Agathe-la-Boutresse, à côté de Boin-sur-Lignon.
7: Allez, on y va.
8: Sécateur à la main, la vingtaine de vendangeurs ne chôme pas depuis 7h du matin. Parmi eux, Robert, et il s'y connaît très bien.
7: La première journée, un petit peu mal au dos. La deuxième, ça va beaucoup mieux. Et la troisième, on ne le sent pas. On ne sent plus son dos. Il y a 80 ans, plus de 80 ans, ça va.
8: C'est encore les vacances scolaires, alors les enfants sont aussi dans les vignes, comme Mathilde, 6 ans et demi, la fille de la vigneronne.
9: Moi, j'aime beaucoup le raisin, alors ça se passe bien. Et en plus, il y a plein de gens.
8: Il y a une bonne ambiance.
9: Oui.
8: Et ça donne même des rencontres entre deux coups de sécateur.
7: Ben, ça va pas mal, puis j'ai un bon copain, Alain, tranquille. Je l'aurais jamais trouvé dans ma vie, Alain, s'il n'y a pas eu les vendanges. Nous sommes à la retraite, alors. Bon, c'est un plaisir de venir.
8: Mais cette année, le raisin en a forcément pris un coup avec les canicules et la sécheresse.
10: On manque d'eau et trop de soleil. J'ai l'impression qu'il a brûlé, quoi. Il est tout flétri.
8: Vendanger en août, ça n'était jamais arrivé à Stéphanie, la vigneronne, qui débute plutôt à la mi-septembre.
11: C'est un peu chaud. On sent qu'il y a un stress hydrique de partout, quoi, de toute façon. On sait qu'on va avoir du raisin, que ça va être concentré. On va goûter, on va tester et puis on verra.
8: Une chose est sûre, il y aura moins de raisins à récolter cette année sur les pentes du forêt.
6: Un reportage de Emma Solzé. Les vendanges vont durer 8 jours sur ces 10 hectares de vignes, sur nos vignes de la pluie hier. Et en ce moment même, avec la Loire et la Haute-Loire qui étaient en vigilance orange aux orages cette nuit. Vigilance qui doit être levée ce matin. Dans le ciel toujours, il vous reste quelques minutes pour contempler l'éclipse lunaire. La lune qui a pris une couleur rouge, une teinte sombre et cuivrée provoquée par l'ombre de la Terre qui devrait atteindre son maximum à 6h13.
3: Les images font froid dans le dos depuis deux jours au Népal.
6: Avec une crue qui a fait au moins 469 morts, 80 Français étaient inscrits sur ce qu'on appelle le fil d'Ariane. C'est un dispositif qui permet aux voyageurs de se signaler avant de partir. Ça permet de les répertorier lorsqu'il y a un incident ou une catastrophe de ce genre, mais impossible en fait pour le moment de savoir combien précisément de Français sont portés disparus. Glenn Salik est le porte-parole adjoint du Quai d'Orsay et il explique pourquoi.
12: Nous avons indiqué que plusieurs Français, nous étions sans nouvelles de plusieurs Français. Ça résulte des contacts que nous avons pris avec les familles et les Français eux-mêmes. Mais à ce stade, nous ne pouvons pas aller au-delà. La situation sur le terrain, elle est extrêmement complexe. Nous avons nous-mêmes des informations via les Français qui se sont signalés sur le fil d'Ariane. Les autorités népalaises ont elles-mêmes des informations qui sont parfois parcellaires du fait des difficultés sur le terrain. Et donc, il faut recouper toutes les informations. Et nous, notre responsabilité, c'est vraiment de pouvoir donner une information qui est fiable. Et donc, on ne s'avance pas tant que nous ne sommes pas parfaitement certains du bilan.
13: De qui s'agit-il ? Des touristes qui étaient dans la zone ?
12: À ce stade, on ne peut pas donner vraiment le profil des Français. Ce que l'on sait, c'est que c'est une zone, effectivement, où il y avait beaucoup de touristes. Donc, c'est une probabilité.
6: Glenn Salik, le porte-parole adjoint du ministère des Affaires étrangères. Hier, c'est un débat de 3 heures intense qui a opposé les candidats déclarés à l'élection présidentielle. C'était organisé par le MEDEF sur le cours central de Roland-Garros. Des échanges notamment entre Marine Le Pen, Jean-Luc Mélenchon, Édouard Philippe, Gabriel Attal, Bruno Retailleau, Raphaël Glucksmann et Marine Tondelier qui vous sont résumés sur ici.fr.
3: Une interview exclusive maintenant, celle d'un nouveau joueur de l'AS Saint-Etienne.
6: Oui, le milieu de terrain international slovène Tamar Zvetlin. Il est arrivé il y a quelques jours, titulaire samedi dernier dans la victoire contre Grenoble. Ses premiers mots en anglais sont sur ici Saint-Étienne Noir. Tamar Zvetlin, qui est un joueur qui veut avant tout faire briller le collectif.
14: First of all, I would consider myself as a very team player.
15: Je me considère avant tout comme un joueur d'équipe, vraiment un joueur d'équipe. Dans tous les clubs où j'ai pu évoluer, j'ai toujours tout donné pour l'équipe et c'est une chose que je peux vous promettre ici à Saint-Étienne. Je donne tout ce que mes capacités permettent de donner, toujours à 100%, à chaque match. Bien sûr, on ne peut pas toujours tout maîtriser, hein, comme la précision d'un tir, même si on peut s'entraîner pour l'améliorer. Mais la seule chose que vous pouvez contrôler, c'est de vous donner à 100% à chaque instant. Voilà comment je pourrais décrire ma façon de voir le football et ma mentalité.
6: L'international slovène Zvetlin, qu'on entendra plus en longueur dans notre info d'ici à 6h30. Les Verts joueront à Dijon lundi soir, la quatrième journée de Ligue 2, qui débute ce soir avec notamment Montpellier, qui peut reprendre provisoirement la tête du classement en s'imposant contre Boulogne-sur-Mer. Dernière info, Mercato, Michael Nadé, 144 rencontres sous le maillot vert, quitte définitivement la SS. Le défenseur est transféré au United Football Club aux Émirats Arabes Unis, club qui le prête immédiatement en Russie au Rodina Moscou. La préparation s'intensifie pour les filles de Montbrison en Ligue Féminine 2 de basket avec un match amical ce soir face à Fribourg. C'est à 19h30 au gymnase Dubruc. Autre rendez-vous basket avec le match amical à l'Arena de Saint-Chamond entre le SCAP Saint-Étienne Métropole et Villeurbanne, club entraîné par Tony Parker. Mais le meilleur joueur français de tous les temps est absent, remplacé, excusé du peu, par Vincent Collet, ancien sélectionneur pendant 15 ans de l'équipe de France. Match de rodage en tout cas pour les deux équipes, mais l'événement est également sur la route à l'extérieur de l'aréna pour arriver à la salle et pour en repartir. Tout sera désormais beaucoup plus fluide avec un nouvel échangeur de l'autoroute qui est ouvert dès ce matin. Fin d'un gros dossier pour Saint-Étienne Métropole, Clément Métainier.
16: 18 mois de travaux, environ 10 millions d'euros dépensés, partagés entre Saint-Étienne Métropole, le département de la Loire et l'État français. Tout ça pour répondre à une forte demande de la ville de Saint-Chamond pour désengorger le centre-ville et fluidifier le trafic. Le projet était dans les cartons depuis de nombreuses années, bien avant même l'idée de construire l'aréna sortie de terre en avril 2022. Jordan Da Silva, vice-président de Saint-Étienne Métropole en charge de la voirie, évoque même des premiers plans tracés il y a plus de 10 ans. Alors il reste reste bien quelques aménagements à faire, quelques panneaux à installer, mais tout sera terminé d'ici 2 à 3 semaines et les automobilistes peuvent déjà circuler en toute sécurité.
6: Et la métropole va pouvoir maintenant se concentrer sur d'autres projets, notamment un échangeur pour se rendre au musée d'art moderne à Saint-Étienne. Et puis pas de sortie de route pour le trailer de Saint-Chamond licencié à Vérane, Frédéric Tranchant en tête quasiment de bout en bout hier sur l'OCC, l'une des courses de l'UTMB. Il a résisté à la pression. Une nouvelle belle ligne à son palmarès, lui qui est déjà champion d'Europe, champion du monde de trail. On croise les doigts maintenant pour Baptiste Chassagne sur la CCC. Départ à 9h pour l'autre licencié de Vérane sur l'épreuve reine de cette UTMB. On le disait, on était en vigilance orange. C'est au passé, puisqu'on vient de passer à l'instant en vigilance jaune. Malgré tout, quelques gouttes, on l'a dit.
3: Oui, malgré tout, je regarde même les radars météo et radars actuellement. Par exemple, les nuages de pluie sont en train de s'abattre sur Saint-Étienne, Rive de Gier, Chazelles-sur-Lyon. Il y a même un petit peu de pluie à Vauche, à Saint-Bonnet-le-Château, à Montbrison actuellement. Des coups de tonnerre ce matin jusqu'à 6h30. Soyez vigilants et prudents si vous êtes actuellement sur la route. Donc ce vendredi, les nuages sont nombreux, vous l'avez compris ce matin, de Roanne au Puy-en-Velay, avec quelques averses possibles sur le Pilat et le Vivarais toute la matinée. C'est en train de tomber, certes, mais ça va cesser, les éclaircies arrivent pour l'après-midi. Selon Météo France, ça va changer vite. Pour les températures cet après-midi, la pluie va nous donner un petit peu de fraîcheur, 24 degrés au Puy-en-Velay cet après-midi. Selon Météo France, 26 à Saint-Étienne, 27 à Saint-Chamond et la maximale, c'est 28 degrés à Roanne cet après-midi. Il est 6h08, bienvenue tout le monde.
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3: Je ne sais pas si pendant le journal on a entendu l'éclair qui s'est abattu juste à côté, le coup de tonnerre là. Ouais. Bon, c'était peut-être les Rita Mitsuko.
6: Ils annonçaient leur arrivée, je crois.
3: Voilà, merci à Bella. Il est 16h passé de 8 minutes, je vous souhaite un très bon réveil. 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Bon réveil.

0: Baila, les Rita Mitsouko, ça vous donne envie de danser? Eh, c'est maintenant qu'il va falloir s'inscrire pour la rentrée au cours de danse un petit peu partout dans la Loire et la Haute-Loire. Il est 6h passé de 14 minutes. Bon réveil tout le monde.
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0: Nous sommes le vendredi 28 août, bienvenue tout le monde. Le week-end est à nos portes et la rentrée pour nos petits monstres approche à grands pas. On souhaite une bonne fête au Augustin qui nous écoute. Bon anniversaire à vous aujourd'hui peut-être. Et sachez que vous êtes nés pile le même jour qu'une chanteuse américaine, j'ai nommé Shania Twain. 51 ans. Et c'est pas fini. Il y a aussi un anniversaire ligérien aujourd'hui. Une star mondialement connue, j'ai nommé Cédric Grolet. On en a parlé hier. Cédric Grolet, le jeune pâtissier qui fête ses 41 ans. Il est né à Firminy. Vous savez, ces pâtisseries en trompe-l'œil, et qui coûtent une blinde aussi. Mais ces pâtisseries en trompe-l'œil qui sont très très bonnes. Il a notamment été sacré meilleur pâtissier du monde en 2018. Et pour terminer, un peu d'histoire. Le 28 août 1963, Martin Luther King prononçait ces mots.
3: I have a dream that one day...
0: devant une foule immense rassemblée pour les droits civiques. Allez, il est pile 6h15. Bon réveil avec nous, toujours en pleine forme. Vous voulez garder quelques années au compteur? Marche, sommeil, assiette. Le docteur Kerzek arrive avec 3 habitudes secrètes anti-âge dans une minute sur votre radio ici.
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0: Ici, votre radio n'est pas un désert médical, puisque le docteur Kerzek est là. Bonjour docteur, on vous retrouve ce matin et vous allez nous dire comment vieillir moins vite. On est tout ouïe.
7: Bonjour à toutes et à tous, le temps passe pour tout le monde, mais saviez-vous que notre corps n'a pas toujours l'âge de notre carte d'identité? Certaines personnes de 70 ans ont un organisme qui en paraît 65, d'autres c'est l'inverse, ça affiche plutôt 75. Vieillir est inévitable, mais vieillir vite ne l'est pas. De petits ajustements quotidiens peuvent freiner la vitesse à laquelle nos cellules s'usent et nous permettent de garder un corps et un cerveau en forme plus longtemps. Les scientifiques le confirment par des gestes simples quand ils sont associés avec un effet qui est mesurable sur notre âge biologique. Premier réflexe, bouger chaque jour, même un peu. Pas besoin de faire un marathon, une simple marche active de 20 à 30 minutes par jour. Des escaliers plutôt que l'ascenseur, du jardinage ou du vélo pour les trajets courts. L'activité physique régulière améliore la circulation, préserve la masse musculaire, réduit l'inflammation. Et l'inflammation, c'est un grand accélérateur du vieillissement. Deuxième habitude, dormir suffisamment et à horaires réguliers. C'est pendant le sommeil qu'on se régénère. Le cerveau élimine les toxines et les cellules se réparent. Viser 7 à 8 heures par nuit, coucher et lever à peu près à heure fixe, y compris le week-end, et éviter les écrans lumineux, on l'avait dit. Et ensuite, manger varié, coloré, sans excès de sucre, privilégier les légumes, surtout verts, les fruits rouges, les légumineuses, limiter les aliments ultra transformés, ça, c'est une jeunesse préservée.
0: Alors, on peut gagner combien? Plusieurs années?
7: Les chiffres sont très impressionnants. En moyenne, cumuler une activité physique régulière, même modérée, plus un sommeil de qualité, plus une alimentation saine, ça peut ajouter plusieurs années d'espérance de vie. L'activité physique, c'est gagner jusqu'à 5 ans, selon certaines études. Pour les plus sédentaires, augmenter son activité pourrait même ajouter près de 11 ans. Sur le sommeil de qualité, on peut gagner et aller jusqu'à 5 ans par rapport à une mauvaise hygiène de sommeil. Et le régime méditerranéen, on gagne entre 3 à 5 ans d'espérance de vie et on réduit de 25% la mortalité, toutes causes confondues. Ce qui est fascinant, c'est que ces bénéfices s'additionnent. Autant les facteurs de risque s'additionnent aussi, mais autant là, les habitudes positives, elles se cumulent et la science montre que l'impact sur votre horloge biologique est bien réel. Alors j'espère que ces quelques chiffres vous donneront encore plus de motivation pour adopter de bonnes habitudes, même avec de petits gestes au quotidien. Et d'ici là, portez-vous bien.
0: Merci beaucoup docteur Kerzek. Queen, pour la suite de votre musique, il est 6h18. Aujourd'hui, c'est l'anniversaire du célèbre pâtissier ligérien Cédric Grolet. Mais c'est pas le seul Cédric mondialement connu. Oui, on va découvrir ensemble, dans les gens d'ici, un Cédric extraordinaire. Il nous vient de Marle. Les gens d'ici, ça arrive juste après Queen. Bon réveil tout le monde et bon petit déjeuner peut-être. 6h18.

0: bon Queen. Et c'est parti. Il est 6h21 et prudent si vous prenez la route ce matin, notamment dans le secteur de Saint-Etienne, mais pas que. Je vois par exemple des grosses averses à Vauche, à Rive-de-Gier, à Montbrison, également à Usson-en-Forêt, Craponne-sur-Arzon. Vraiment des averses très fortes ce matin. Soyez prudents avec les orages. Donc la pluie, les chaussées sont bien mouillées, parfois glissantes. On lève le pied, on augmente les distances de sécurité et on garde quelques minutes de marge pour arriver tranquillement. Il est 6h22. Ce que je vous propose maintenant, c'est de découvrir notre territoire à travers ses habitants. On va accueillir Cédric Robert. Cédric Robert, c'est pas un Ligérien comme les autres, c'est un pilote de rallye et l'un des meilleurs, je peux le dire.
1: Oh bah, je sais pas, bonjour à tous déjà, j'espère faire partie des bons, mais après on verra.
0: Donc il fait partie du patrimoine du rallye français et aujourd'hui on l'accueille sur ICI Saint-Étienne-Loire pour les gens d'ici. Alors Cédric, rapidement pour te présenter, en une minute c'est parti.
1: Natif de Saint-Étienne déjà, c'est un très bon point, fanatique de football au tout début, quand on est à Saint-Étienne c'est normal. Et puis toute ma famille faisait du rallye, donc du coup j'ai fait du rallye et je suis maintenant dans un petit village qui s'appelle Marle, de 1500 habitants, et c'est très sympa, on y vit très bien, et puis j'associais jusqu'au rallye du Var, le championnat de France des rallyes, quelques rallyes régionaux et nationaux, et le boulot, et la famille, donc c'était pas simple, voilà, mais on a fait ça pendant des années.
0: Les routes de la Loire, elles sont bien ou pas?
1: Elles sont magnifiques, les routes de la Loire, je suis aussi limitrophe avec la Haute-Loire, donc que ce soit la Loire ou la Haute-Loire, il y a des magnifiques rallyes et des routes extraordinaires.
0: Bon, et moi je vais repasser quand même au cœur des Verts parce que t'as commencé par ça et on aime bien le mettre en avant quand même à la radio ici Saint-Étienne-Loire. C'est quoi ton rapport avec les Verts?
1: Bah, j'avais fait à l'âge de 7 ou 8 ans le stage de Bernard Bosquier à l'époque. Je jouais à Saint-Jean-Bonnefonds, un club qui était plutôt sympa. On a gagné le tournoi de Noël à l'époque, c'était un truc de fou. Mais je me rappelle quand même un bon souvenir parce que j'avais appris beaucoup et puis la rallye est arrivée ensuite.
0: Bon, 75-76, si je regarde bien, tu avais quel âge?
1: Eh bah, 3 ans.
0: Donc, beaucoup de souvenirs.
1: Donc les poteaux carrés, je les ai connus, mais surtout dans les livres, où j'en ai entendu parler. Mais c'est vrai que cette époque-là, je l'ai forcément, étant stéphanois, regardé à la télé, mais j'ai pas eu de souvenir d'être à Geoffroy Guichard dans ces années-là, j'étais un peu petit.
0: C'est quoi ton coin de paradis dans la Loire et la Haute-Loire?
1: Bah écoute, je crois que j'y suis, c'est mon petit village de Marle, où il fait bon y vivre, où c'est que j'ai plein de potes là-haut, on s'amuse comme des dingues. Je recommande à tous les gens qui veulent se poser, qui veulent venir chercher des champignons, mais pas trop, parce qu'il faut qu'ils m'en laissent, de monter à Marle. Voilà.
0: Merci beaucoup. Vous avez compris, hein, vous piquez pas les champignons de Cédric Robert. Il est 6h24. 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Voici Zazie avec Peu importe pour votre playlist matinale. Peu importe.

0: Bord sur votre radio ici Saint-Étienne-Loire. Peut-être que vous prenez la route à l'instant, soyez très vigilants avec les pluies qui sont en train de tomber, notamment du côté de Saint-Étienne, Ribdegier, Vaux, Chusson-en-Forêt ou encore Craponne-sur-Arzon.
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0: C'est la pleine lune aujourd'hui, mais est-ce que ça influence notre horoscope?
4: Dans le signe du poisson, alors cher poisson, vous serez à fleur de peau.
5: Bélier, s'il y a un conflit, prenez des distances. Cela vous allégera le corps et l'esprit.
6: Taureau, eh bien la vie est belle, vous vous dépaysez et vous apprenez du monde, des autres.
7: Gémeaux, avez-vous un défi à relever? En tout cas, certains trouvent le travail de leurs rêves.
8: Cancer, votre priorité, mettre fin à une mésentente et une solution se dessine.
9: Lion, un enjeu lié à votre vie financière vous importe, il y a de l'espoir, soyez confiant.
10: Vierge, ça vous concerne vous, en mettant en évidence vos relations professionnelles et personnelles.
11: Balance, dans l'ombre, vous allez vous refaire une santé, veillez bien sur vous.
12: Scorpion, c'est chouette, votre vie sentimentale est en mouvement, c'est positif.
13: Sagittaire, des événements à prévoir en famille ou au sujet de votre maisonnée.
14: Capricorne, un voyage vous enchante, un voyage d'affaires ou de tourisme aussi.
15: Verseau, vous êtes sur le point de signer, de vous engager, à vous les finances.
16: Poisson, un amour ou un autre lien vous tourmente et prenne de l'importance à vos yeux.
17: Et pour nous tous, entre raison et imagination pour aujourd'hui.
0: Merci beaucoup, Catherine Biguet, que vous pouvez retrouver sur ici.fr.
2: 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Pauline Blanc.
0: Vous entendez ce coup de tonnerre, David Velverde? Ouais. On a eu deux succès, là, boum,
18: ça
0: boum
18: surprend, ouais.
0: Non, ça gronde bien chez vous. Mélissa nous écrit depuis la Métard à Saint-Etienne, vers 6h, tonnerre, éclair, pluie, l'ont carrément fait sursauter. Même réveil humide pour Claire à Saint-Etienne. Joël qui nous signale 21 degrés, de gros orages sur Villars actuellement, avec de fortes rafales, 80 km/h. Plus qu'à Malmont-Brison pour Didier, 18 degrés avec un ciel juste couvert. Et vous alors, il fait combien? Je vous attends. 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Et attention évidemment, si vous prenez la route ce matin, de fortes pluies s'abattent actuellement sur une partie de la Loire et de la Haute-Loire. La visibilité peut chuter brutalement et les chaussées sont glissantes. Alors réduisez votre vitesse, augmentez les distances de sécurité et ne vous engagez jamais sur une route inondée. Prudence à vous. 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Actualité avec vous, David Valverde. Je vous ai même pas dit bonjour au final.
18: Bonjour Pauline, bonjour tout le monde.
0: Bonjour David. La fin de 18 mois de travaux à Saint-Chamond.
18: Oui, dans le secteur de la Varizelle, avec un nouvel échangeur qui va permettre de sortir ou d'entrer directement juste à hauteur de l'aréna sans avoir besoin d'aller faire le tour plus loin et de traverser toute la ville.
19: On pourra partir à Lyon de l'aréna. Je pense que franchement, ça peut être mieux qu'aller à la gendarmerie au rond-point pour faire des bouchons.
20: Ça va circuler beaucoup plus, hein. Ça va faire du bruit encore plus.
18: Un test dès ce soir pour le match amical à 20h entre le SCAB et Villeurbanne. Du foot à suivre dans un instant avec la voix d'un joueur de l'ASS qu'on connaît encore peu et qui a réservé ses premiers mots à votre radio ici Saint-Étienne-Loire. Tamar Zvetlin, le Slovène qui espère marcher dans les pas d'un autre Slovène qui a marqué l'ASS. J'ai nommé Robert Beric. Ce matin, on commence aussi les vendanges dans le Forêt du côté de Sainte-Agathe-la-Boutresse. Des vendanges qui commencent bien plus tôt que d'habitude. Vous l'avez compris, il pleut très très fort chez nous dans la Loire et la Haute-Loire. Valentin Bertrand pour l'actu en français dans le monde, la météo qui fait des dégâts en Franche-Comté.
21: Des pare-brises transpercés par la grêle dans le Doubs, des toits envolés en Saône-et-Loire et des arbres sur les voies ferrées en région parisienne. Les orages fulgurants de cette nuit ont fait des dégâts matériels, mais pas de blessés graves à signaler. 7 départements de l'Est du Rhône au Bas-Rhin sont maintenus en vigilance orange jusqu'en début de matinée. Les importations de petits colis en provenance de Chine en baisse de 30 à 40%. Effet direct de la nouvelle taxe européenne de 3 euros entrée en vigueur le 1er juillet. pour freiner l'essor des géants du e-commerce et de l'ultra fast fashion. On l'apprend aujourd'hui, un soldat de la Légion étrangère a été enlevé au début du mois en Colombie dans une zone contrôlée par la guérilla alors qu'il était en pleine permission dans son pays d'origine. 1 300 000 euros récoltés hier soir pour les sinistrés du méga-feu en Gironde et notamment les 240 familles dont la maison a été détruite par les flammes. Sur scène à Bordeaux, Pascal Obispo, Zazie, Julien Clerc ou encore Gims ont fait le show devant 10 000 spectateurs. C'est la douloureuse de la rentrée. Les avis de taxes foncières commencent à arriver dans les boîtes aux lettres. L'augmentation nationale est de 0,8% pour tous les propriétaires. Mais dans 4 700 communes, une augmentation locale s'ajoute. Pour savoir si vous êtes concerné, vous retrouvez un moteur de recherche en une de notre site ici.fr. Une grande parade de voiliers, un feu d'artifice et une minute de bruit au large de Concarneau. Un hommage sera rendu le 15 septembre au skipper et vainqueur du Vendée Globe 2024-2025, Charlie Dalin, 3 mois après son décès début juin à 42 ans d'un cancer de l'estomac.
18: Merci Valentin. Dans l'info d'ici, on vous propose ce matin d'entendre pour la première fois l'un des nouveaux joueurs de l'AS Saint-Etienne. J'ai nommé Tamal Zvetlin, milieu de terrain, 25 ans, originaire de Slovénie. Il évoluait la saison dernière en Pologne avant d'arriver chez nous il y a à peu près 2 semaines. Zvetlin, joueur ambitieux qui espère grandir en même temps que l'AS Saint-Etienne. Jérémy Marié.
1: Comme avec de nombreux joueurs, c'est en anglais que l'on discute avec Tamal Zvetlin, même s'il commence à avoir 2-3 petits mots de français.
3: Bonjour, ça va?
1: À part pour des vacances familiales en Corse, le Slovène n'avait encore jamais mis les pieds chez nous en France. Saint-Etienne, où il se sent déjà comme chez lui, avec ses collines qui lui rappellent les paysages de son pays. Mais Tamal Zvetlin, il est surtout venu ici pour un projet ambitieux, lui qui déborde d'ambition, il ne s'en cache pas.
3: Yeah, that's what I consider as myself as because I know what this club
1: parce que c'est comme ça que je me considère ambitieux, nous dit Tamal Zvetlin. Il sait tout ce que le club signifie en France, il sait à quel point il est important. La SS, ajoute-t-il, n'est pas à la place qu'il mérite. C'est donc un défi très important pour lui. Il voulait vraiment le relever et aider l'équipe, le club et les supporters à retourner où il mérite d'être.
3: Where the club I think and everybody here thinks that it belongs.
1: Tamal Zvetlin avec l'ambition de faire aussi bien que le seul Slovène à avoir porté jusque-là le maillot vert, un certain Robert Berić.
22: Armé un centre, deuxième poteau, Berić est tout seul, la tête et la but.
1: Auteur d'un but mémorable dans un derby en 2019, son compatriote, il en a déjà entendu parler.
3: I don't know him, but we have been.
1: Robert Berić, Zvetlin le dit, ne le connaît pas personnellement, mais il a pris contact lorsqu'il est arrivé à Saint-Etienne. Robert Berić l'a également aidé sur certains points. Il lui a parlé de la ville, du club, de toutes ces choses-là. Il l'a vraiment aidé. Et le nouveau Stéphanois le sait. Berić est quelqu'un d'important ici. Il a réussi à se faire un nom à Saint-Etienne. C'est aussi son objectif à Zvetlin et il va faire tout son possible pour y parvenir. Évidemment, cela rajoute un peu de pression, mais quand on aime jouer au football, la pression n'est finalement qu'un privilège. Et Zvetlin veut la gérer, cette pression, pour atteindre son objectif.
3: And yeah, hope for the best.
1: Zvetlin n'a pas peur de la pression, joueur expérimenté avec déjà des matchs de Coupe d'Europe à son actif. Sur le papier, un élément qui doit permettre à la SS de rejoindre la Ligue 1 dans quelques mois.
18: L'interview complète du nouveau milieu slovène qui sera retrouvé aujourd'hui en vidéo sur notre chaîne YouTube 100% Santé. Prochain match des Verts. Et pour Zvetlin, c'est lundi, 4e journée de Ligue 2 sur la pelouse de Dijon. Des trombes d'eau il y a quelques minutes, Pauline, sur la Loire et la Haute-Loire, avec des conséquences sur la route.
0: Oui, attention, si vous prenez la route ce matin, de fortes pluies s'abattent actuellement sur une partie de la Loire et de la Haute-Loire, avec une visibilité qui peut chuter brutalement et les chaussées sont glissantes. Alors, je vous signale les routes qui sont actuellement inondées et avec énormément d'eau, la N88 notamment, alors du secteur de la Ricamari, l'hôpital de Bellevue, le lycée du Portail Rouge, ça va aller jusque au viaduc de Terre-Noire. À ce niveau-là, il y a des trombes d'eau qui ont été signalées. Soyez vigilants, soyez prudents et patients. De l'eau actuellement sur la chaussée. Si jamais vous avez autre chose à nous signaler, peut-être sur nos routes, soyez vigilants. N'appelez pas au volant, mais vous pouvez, dès que vous êtes arrêté, nous appeler, nous contacter au 04 77 10 00 10. Je vois qu'il y a également de l'eau sur la 72 au niveau du centre commercial Style. Je regarde également votre météo. Alors, la pluie, certes, ce matin sur la Loire et la Haute-Loire, et cet après-midi, c'est le retour des éclaircies avec des températures allant jusqu'à 28 degrés.
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0: Nous N'oubliez pas, votre radio locale, c'est ici Saint-Étienne-Loire. Pour vous donner en temps et en heure toute l'actualité locale, France Gall résiste, suite de votre matinée.

0: Saint-Étienne-Loire, France Gall avec Résiste. Attention sur la RN88 ce matin, plusieurs signalements d'eau sur la chaussée sont remontés entre le Chambon-Feugerolles et Saint-Étienne, notamment à la Ricamari, près de la jonction avec la RM201. Vous savez, puis vers Solor, Bellevue, la rivière, le tunnel du rond-point, la visibilité est très mauvaise et le risque d'aquaplaning est important. Réduisez votre vitesse, augmentez les distances de sécurité, ne traversez jamais une zone d'eau si vous ne voyez plus la chaussée. Soyez très prudent ce matin sur les routes de Loire et de Haute-Loire. Vous avez autre chose à nous signaler, vous restez prudent, mais vous pouvez nous contacter au 04 77 10 00 10.
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0: Bonjour tout le monde, j'espère que vous allez bien, que vous êtes bien réveillés, on se motive. Allez, les 6h41, nous on est déjà bien réveillés dans le studio et surtout ravis de passer ce vendredi matin avec vous. Dans quelques minutes, on pense à ceux dont la nuit a été un petit peu plus courte que prévu à cause de lui. Non mais Félix, les croquettes, c'est pas à 3h du mat? Heureusement, le docteur Pierre Fabin nous explique comment lui faire perdre cette habitude à 6h45. La bonne habitude à prendre avec nous, c'est d'écouter l'incroyable rendez-vous d'Olivier Glin.
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0: Notre professeur de gaga qui nous apprend toujours plus de notre parler d'ici. Bonjour Olivier. Un petit horoscope aujourd'hui.
3: Bonjour les amis. En fait, un gagascope, c'est fictif. Mais c'est pour mon signe astrologique à moi. Hein. C'est pour les vierges. Commençons par le gagamour. Première quinzaine. Pluton dans les arpions, tu vas pas clanquer sur ton gros ou sur ta grosse, hein, meneur. Bien au contraire, vous allez franc vous bitorcer ensemble. Et vous allez vous galer rien que. Cette affaire-là s'annonce franc calme, sans babo, sans bugne au moral. Vierge, ma blette ou mon blé. Si t'es encore une matrue ou un matru à la recherche du grand amour, Vénus va te faire minater comme jamais. Tu vas peut-être bien croiser un bon blou ou une beline qui te mettra la pousse. Alors ça veut dire des pincements au cœur, hein. Allez pas vous imaginer des affaires censurables. Mais fais gaffe à pas trop te faire mener. Sinon tu vas te retrouver tout ébravagé, t'en auras frein la lourde. Seconde quinzaine, ton cœur, il va s'ouvrir comme une bouteille de salichon quand on a trop taraudé à sec. Et tu vas savoir y faire pour y faire péter bien fort, côté câlin. Tu choisiras pas un panneau de vogue ou une gambette qui courra de partout. Non, tu vises le ou la brave qui t'apportera un bon gâté et qui sera rien qu'à miteux ou à miteuse. Bon, il y en a des qui brancheront un peu, car ce sera le moment d'organiser les fromages et de se dire oui pour de beurre. Et pour ceux et ceuses qui louent déjà des pièces ensemble, la vie à deux va rouler comme un matelas trop dur qui débaroule les escaliers. Et maintenant, le travail. Première quinzaine. Si tu veux pas finir à la gandouze, va falloir t'y mettre franc sérieux et y mettre un coup de piarde. Mais bonne nouvelle, à force de batailler et de prendre peine, tu vas pouvoir défendre ton projet comme un pou sur une rogne. Seconde quinzaine, on pourra pas dire que t'es tout basu niveau idée. Tu vas aller au bout de ton viron, la tête bien claire, comme un bon crézieux et les arpions bien posés. Bref, tu vas t'affiner la concurrence. C'est tout pour aujourd'hui. La prochaine fois, on voit la vitalité et l'argent.
0: Merci beaucoup, Olivier Glin. Vous avez rien compris? Bien, c'était un nouveau mot ou une nouvelle expression. Bien de chez nous, complètement gaga, que vous retrouvez tous les matins à cette heure-ci, aux alentours de 6h40, sur votre radio ici Saint-Étienne-Loire.
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0: Il est 6h45, c'est le grand supplice de nombreux propriétaires. Un chat qui miaule, qui gratte frénétiquement aux portes et court partout à 3h du matin. Docteur Pierre Fabin, comment expliquer ces réveils nocturnes insupportables à la maison ?
7: Alors la règle d'or, c'est l'ignorance absolue et inébranlable. C'est la phase la plus difficile psychologiquement pour les maîtres. Mais c'est la seule méthode qui marche. Si vous vous levez au bout de 30 minutes pour le gronder, vous lui apprenez juste qu'il faut insister 30 minutes pour obtenir de l'attention. Vous devez faire le mort. Ne soupirez pas. Ne vous tournez pas bruyamment. Ne lui parlez surtout pas. Mettez des boules quies. Votre chat va d'abord intensifier ses cris. C'est la phase d'extinction. Il va taper encore plus fort pour vérifier si sa technique marche toujours. Mais s'il se heurte à un mur de silence absolu nuit après nuit, il va finir par abandonner.
0: Ah bon ? Vraiment ? Concrètement, quand il hurle derrière la porte de la chambre à 3h du matin, quelle est la seule réaction à avoir pour casser cette habitude sans cesser ?
7: Il faut vider son réservoir d'énergie avant votre propre coucher. Supprimez la gamelle classique. Mettez ses croquettes dans des jouets distributeurs. Il devra réfléchir et chercher pour manger, ce qui le fatigue énormément. Ensuite, instaurez la grande session de jeu obligatoire. 15 minutes intenses avec un plumeau, juste avant de vous mettre au lit. Faites-le sauter et courir jusqu'à ce qu'il s'allonge sur le flanc. Et ensuite, offrez-lui une bonne portion de pâté humide. Il va s'endormir pour digérer lourdement.
0: Ouais. Allez, il est 6h46. Merci, docteur Pierre Fabin. Des conseils pour vos chats, vos chiens, vos lapins, vos hamsters. Hier, c'était même le cochon d'Inde. Vous pouvez retrouver tout ça sur ici.fr et notre application ici. Dans quelques instants, les 3 plus, c'est-à-dire 3 infos essentielles pour vous. Oui, fini les animaux, maintenant c'est pour vous. Vous voulez commencer le sport par exemple ? Ah, j'ai une actualité gratuite à vous donner, juste après Emmanuel Moir. Beau malheur.
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Le beau malheur d'Emmanuel Moire. Il est 6h passé de 50 minutes. C'est l'heure des 3+. Bienvenue tout le monde. On reprend les bonnes résolutions et le sport. Vous cherchez encore une activité sportive pour vous, vos enfants, à la rentrée. Direction Saint-Chamond, demain après-midi. Samedi, la ville organise Fête du sport de 14h à 18h à la Plaine des Jeux de Fonsala. 35 associations seront réunies au même endroit. Sport collectif, combat, gymnastique, tennis, badminton, VTT, escalade, natation ou bien encore même randonnée. Vous pourrez tester, poser vos questions et surtout comparer avant de vous inscrire. Et c'est totalement gratuit. Et bonne nouvelle pour vos petits matrus. Pour les occuper sans acheter un nouveau jeu, tous les 4 matins, la ludothèque de Forest Affer a réouvert après sa pause estivale. Le principe est très simple. Vous empruntez des jeux exactement comme des livres. Elle est ouverte notamment ce vendredi matin de 9h à midi, puisque nous sommes en semaine paire. Et le service propose aussi des dépôts de jeux dans plusieurs communes de Forest. Je vous invite à regarder leur site internet. Et en parlant de livres, si vous cherchez une sortie gratuite avec les enfants ce week-end, direction Sainte-Marguerite en Haute-Loire, samedi 29 août. Le festival Plume revient pour une 3e édition consacrée cette année à la liberté. L'idée, transformer la littérature jeunesse en véritable parc d'attractions éphémère. Au programme, toute la journée, lecture, conte, atelier, expo, musique. Une bonne idée juste avant la rentrée pour remettre doucement les enfants dans les livres. Ouais, c'est un petit peu dur de temps en temps, sans commencer directement par les devoirs. Le festival se déroule à Fontchaude, à Sainte-Marguerite, au sud de Brioude. Et surtout, l'entrée est totalement gratuite. Blondie avec Olmi, soyez vigilants tout de même sur la route encore. De la pluie est en train de s'abattre. Je vois que les nuages sont aux alentours de Chazelles-sur-Lyon, de Vosges, de Feurs. Prudence, patience. Et ici, Saint-Etienne, alors continue de vous accompagner toute la matinée.

0: avec Call Me sur votre radio ici Saint-Etienne-Loire. Alors prudence, la pluie s'est abattue notamment aux alentours de Saint-Etienne et des zones ont été inondées. Sur la RN 88 ce matin, plusieurs signalements d'eau sur la chaussée ont été signalés. Sur le Chambon-Feugerolles, Saint-Etienne, notamment à la Ricamari, près de la jonction avec la rocade ouest de Saint-Etienne, qui passe notamment par Villars et Roche-la-Molière. Puis vers Solors, Bellevue, la rivière et le tunnel du Rond-Point. La visibilité est très mauvaise et le risque d'appel à panique est important. Soyez très prudents et vigilants. La suite arrive. Les informations à 7h et juste avant, l'humour en tube avec Alban Ivanov, notamment pour les humoristes.
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0: À quelques jours de la rentrée scolaire, nous sommes nombreux à redouter le mois de septembre et ses dépenses surtout. Oh, qu'est-ce que ça coûte cher le mois de septembre? On n'est pas d'accord, David Valverde.
7: Si, les fournitures, ouais. Les abonnements, tout ça.
0: Oui, alors, on va garder notre argent qu'on vient de recevoir d'ailleurs hier, la paye. Bon bref, on va rester zen et on va écouter l'humour en tube avec, visiblement, des comiques de service qui ont des bonnes astuces.
8: On a mis le seuil de pauvreté à 20 balles. J'ai un billet de 50, un billet... Oh, le bourgeois,
9: hein. Ah ben oui, c'est tout le problème, hein. Quand c'est les riches qui fixent le montant du seuil de pauvreté, il peut y avoir différentes catégories de pauvres. Et même des anciens riches qui passent en catégorie pauvre. Hein. Naïm a analysé l'évolution de l'économie française à travers les âges, et il faut qu'on fasse attention à la relégation.
8: PIB par habitant, en France, en 90, on était 11e, maintenant on est 25e. J'ai calculé, dans 30 ans, c'est nous les migrants. Ah ouais, faut arrêter le yoga, faut se mettre à la brasse coulée, tonton. Un pote qui me dit « Oh, t'es pessimiste !» Non, tu sais pas nager, c'est tout. Faut que tu t'y mettes, là. En une époque, économiquement parlant, la France, c'était le Barça, voire le Real. Et puis, Sarkozy, Hollande, Macron, Guingamp. Alors, on est Guingamp.
9: Oui, alors attention hein, quand même avec l'en avant Guingamp. Comme dirait le grand philosophe Jean-Jacques Goldman dans La Voix de Céline, les derniers seront les premiers dans l'autre réalité. Et ça, c'est valable en économie comme en foot. Alban Ivanov en est la preuve.
10: Je jouais en division 8 district. Ouais, c'est la plus basse division qui existe dans le football. Et il me fallait 51 ans pour jouer en Ligue des Champions, ouais. Tu te rends compte? D8, c'est la dernière. Derrière, il n'y a plus rien. En dessous, c'est du handball, tu vois, il n'y a plus.
9: Oui, et encore, en dessous, il y avait l'humour qui a permis à Alban Ivanov de devenir l'un des meilleurs dans sa spécialité. Donc, ne baissons pas les bras, remontons-nous les manches et rions un peu en attendant de reprendre du poil de la bête. Enfin, du PIB de la bête.
0: L'humour en tube que vous retrouvez tous les matins sur votre radio, ici Saint-Étienne-Loire, juste avant les informations de 7h. Et à 7h, c'est Charles Lapoli qui
11: bonjour,
0: rejoint l'équipe.
11: Bonjour
0: Charles.
11: Je vais faire comme Alban Ivanov, moi j'espère un jour être le meilleur dans ma catégorie.
0: Oui, alors laquelle?
11: J'ai pas trouvé la catégorie encore, donc c'est en cours de réflexion, de mûrissement, hein, voilà. Mais on va y arriver. Ce que je vous propose en attendant, c'est qu'on fasse une émission de radio. Vous restez dans le coin, Pauline, s'il vous plaît?
0: Évidemment, pour les bons plans, pour l'actualité locale et également pour vous tendre le micro avec les gens d'ici.
11: On va en reparler dans quelques instants parce qu'on a quelque chose de succulent. Et puis la route également, on l'a fait ensemble toute cette matinée avec des conditions de circulation qui sont parfois difficiles. On en reparle après les infos.
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11: Nous sommes le vendredi 28 août et il est 7h. Bonjour, bon réveil.
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11: Et David Valverde, bonjour pour les infos.
12: Bonjour Charles, bonjour tout le monde. D'abord, l'aboutissement ce matin d'un projet vieux d'une dizaine d'années. Un pont et un échangeur au-dessus de l'autoroute à hauteur de la zone de la Varizelle à Saint-Chamond. 18 mois de travaux, 10 millions d'euros de budget. Les voitures commencent à circuler sur ces nouvelles routes dès ce matin, Clément Métainier.
13: La bretelle permet d'accéder à l'aréna et de quitter la zone bien plus facilement.
14: Moi, je pense que ça peut être que bénéfique pour le trafic.
13: Robin Decitre est le gérant du bar-tabac La Varizelle, dans le centre de ce quartier de Saint-Chamond.
14: On pourra partir à Lyon de l'Arena. Je pense que franchement, ça peut être mieux qu'aller à la gendarmerie au rond-point pour faire des bouchons. Même les soirs, il y aura moins de trafic sur la route de Saint-Étienne.
13: Si la circulation sera plus fluide, ceux qui vivent juste en face du nouveau pont, eux, vont voir passer plus de voitures. Marie-Hélène vit ici depuis 45 ans.
15: Ça va circuler beaucoup plus, hein. Ça va faire du bruit encore plus. Et peut-être du rodéo, hein, parce qu'il y en a déjà qui viennent sur le parking, là. Mais même, il y en a qui font le tour du rond-point, là.
13: Face à ces craintes, Jordan Da Silva, vice-président à la métropole en charge de la voirie, se veut rassurant.
16: J'entends la crainte des riverains, mais cette opération a été concertée, cette opération a fait l'objet d'informations, de communications appropriées, et on sera très vigilant à ce que, bien entendu, l'impact pour les riverains soit le moins pesant possible.
13: Et l'élu assure que des aménagements sont envisageables si les nuisances sont trop fortes, mais il n'est pas question pour l'instant d'installer par exemple des murs anti-bruit.
12: Et c'est surtout donc les soirs de match à l'Arena de Saint-Chamond que ce nouvel échangeur sera le plus utile pour mieux digérer le flux de voitures qui arrivent et qui repartent de la salle du SCAB. Test dès ce soir avec le match entre Saint-Chamond, Andrézieux et Villeurbanne, c'est à 20h. Sans le nouvel entraîneur de l'ASVEL, Tony Parker, ça n'entame pas le plaisir du SCAB sans doute de proposer cette belle affiche. C'est ce que nous dira le directeur général Fabrice Flotte, invité à 7h45. Si vous êtes à Montbrison ce soir ou que vous êtes un petit peu plus basket féminin, il y a aussi un match amical. C'est au gymnase du Bruck de Montbrison à 19h30 face à Fribourg.
11: Ça y est David, les vendanges débutent dans le Forêt.
12: Oui, quelques jours après le début dans le Pila, des vendanges fin août, conséquence des canicules à répétition et de la sécheresse. Stéphanie Guyot est vigneronne à Sainte-Agathe-la-Boutresse. D'habitude, les vendanges chez elle, c'est mi-septembre.
17: Ramasser fin août des raisins dans le Forêt, pour moi c'est une première. On a des rendements qui seront un petit peu inférieurs. Cette année est particulière parce qu'il y a eu la canicule. Ça fait sécher des raisins, les feuilles ont un peu jauni. Ils sont plus lâches et on voit qu'il manque quelques graines dans les raisins. On sait qu'on va avoir du raisin, que ça va être concentré. Au niveau du sucre, on est à peu près à 12,5 degrés d'alcool potentiel. Et on a un pH qui est un petit peu bas, donc on va s'adapter, savoir comment va être le raisin dans la cuve après.
12: Et les viticulteurs s'adaptent. La cuvée 2026 sera forcément à part après ces vendanges précoces. Là aussi, c'est très tôt. Il y avait hier soir le premier débat de l'élection présidentielle. Échange de fonds de cours organisé à Roland-Garros dans le cadre des universités d'été du MEDEF. Ce que vous nous dites, Mathieu Bonnour, c'est que pendant 3 heures, on a eu le sentiment d'une bataille pour atteindre le second tour derrière le Rassemblement national.
18: Pendant le débat, Marine Le Pen n'est pas vraiment dans le viseur des autres candidats. C'est la bagarre de la deuxième place. Les Français font le tri entre les candidats utiles et ceux qui ne servent à rien, glisse l'entourage d'Édouard Philippe, lui qui s'en prend plusieurs fois à Jean-Luc Mélenchon.
19: Vous avez dit que vous ne compreniez pas la réalité dans laquelle vous évoluez.
20: Mais j'ai pas dit ça, bah, si je parlais d'autre chose. Arrêtez de caricaturer tout le monde.
19: Vous l'avez dit, vous regarderez la VAR.
18: L'ancien Premier ministre d'Emmanuel Macron met en avant son passage à Matignon, mais s'éloigne de la suite. Gabriel Attal suit le mouvement, des tricotages en règle de l'héritage, Raphaël Glucksmann tente de renvoyer la balle.
21: Je m'attendais à votre culot sur l'économie, avec 1000 milliards de dettes en bilan, de nous faire des leçons d'économie, mais alors des leçons d'écologie. Il y a une limite à l'arrogance.
18: Une écologie que Marine Tondelier essaie d'imposer plusieurs fois. Bruno Retailleau campe lui la position de l'ultralibéral contre les normes. Pour terminer, Marine Le Pen semble finalement avoir choisi son adversaire.
22: Nous avons fait un travail extrêmement sérieux. Ça fait 2 ans qu'on le fait. On a fait un contre-budget. Nous avons été les seuls... La France Insoumise également a fait un contre-budget.
18: Elle interpelle directement les patrons avec ces mots. Jugez-moi sur les engagements, pas sur ce que vous pouvez entendre. Appel aussi lancé par Jean-Luc Mélenchon. Tentative pour les deux, d'effacer l'histoire des campagnes passées pour écrire un autre récit.
12: Voilà pour les candidats à l'élection présidentielle. Quant à nos maires, ils ont dû faire un choix ces dernières semaines, celui d'augmenter ou non la taxe foncière. Les avis commencent à arriver dans vos boîtes aux lettres ou dans vos boîtes mail en cette fin du mois d'août. Sur ici.fr, vous avez un moteur de recherche pour savoir si ça augmente dans votre commune. Pour info, ça ne change pas. À Saint-Étienne, à Roanne, à Firminy, à Saint-Chamond, Rive-de-Gier, Feurs ou encore au Puy-en-Velay, ça augmente de 2 points à Montbrison. Si vous êtes propriétaire d'un d'un logement, vous aurez jusqu'au mardi 20 octobre pour payer votre taxe foncière.
11: Il est 7h passé de 5 minutes. Et si c'était, David, l'année de la Loire à l'UTMB?
12: Avec Baptiste Chassagne qui s'élance ce matin à 9h sur l'épreuve Rennes du grand rendez-vous du trail dans les Alpes, avec des ambitions pour lui qui a remporté cet automne la Diagonale des Fous. Et il a vu son copain du club de trail de Vérane hier, Frédéric Tranchon, s'imposer sur une autre course un peu plus courte, l'OCC, tout de même 60 km, 3500 mètres de dénivelé positif, bouclé en mode TGV en 5h et 10 minutes.
2: Je me suis retrouvé seul assez vite, et après c'est pas forcément une situation trop confortable d'être tout seul devant et d'être chassé. J'étais pas trop serein sur la dernière partie, je savais qu'il y avait d'autres coureurs qui étaient plus rapides que moi, donc voilà, j'ai essayé d'être concentré sur ma course. J'étais vachement encouragé, ça m'a beaucoup boosté aussi, et puis à la fin c'est fabuleux d'arriver là. Je pense que c'est une expérience qu'on va, c'est unique quoi, je sais pas si j'en aurai d'autres dans ma vie, donc voilà, merci à tous pour mettre cette ambiance de fou.
12: L'émotion du Ligérien Frédéric Tranchant, pourtant habitué au succès, hein, lui qui a été sacré ces dernières années, champion d'Europe et champion du monde de trail. Et puis pour suivre l'actu des Verts au plus près des joueurs de la SS, c'est sur ici Saint-Étienne-Loire que ça se passe. Nouvel exemple avec cette interview exclusive que nous a accordé l'international slovène Tamal Svetlin, arrivé il y a 2 semaines chez nous. Ses premiers mots en français, mais surtout en anglais, sont sur ici.fr. L'effectif stéphanois, délesté d'un joueur dont l'entraîneur Yann Quatreau ne voulait plus, le défenseur Michael Nadé, formé au club, 144 apparitions sous le maillot vert. Il est transféré aux Émirats Arabes Unis, au United Football Club, et il a été immédiatement prêté en Russie, du côté du Rodina Moscou.
0: Direct.
12: C'est surprenant, hein.
11: Du coup, il prend un vol directement pour la Russie.
12: C'est
11: plus court.
12: Le même propriétaire. Le club des Émirats Arabes Unis et le Rodina Moscou. Voilà, c'est des petites affaires entre amis. La météo, il y a des choses à dire ce matin. Et la météo et la route sont d'ailleurs liées. On va commencer par la météo.
11: Allez, on commence par la météo, David, effectivement. Dans le ciel aujourd'hui, on a vu un gros orage, enfin, une énorme averse arriver sur Saint-Etienne en tout début de matinée, vers 6h. Ça a commencé, un tout petit peu plus tôt dans le forêt. Il pleut pas mal ce matin, de gros cumuls de pluie sont annoncés par Météo France, des éclairs également, de la foudre dans le Pilat. Alors la bonne nouvelle, c'est que ça va rapidement se calmer, ce sont vraiment des grosses averses, des averses orageuses qui tombent, et très rapidement le ciel va se calmer pour rester voilé dans la matinée et pour donner cet après-midi de belles éclaircies. Finalement, les cumuls de pluie vont se concentrer en première partie de journée. Ce matin, on attend de la pluie jusqu'à 9h à peu près. Après, donc, ça va se calmer, on aura jusqu'à 26 degrés cet après-midi dans le forêt. Et le Rouennais, 25 degrés à Saint-Étienne, 23 degrés si vous êtes en Haute-Loire, avec un ciel qui restera quand même partiellement voilé. On profitera de belles éclaircies. Justement, Pauline, sur les routes, effectivement, il y a eu pas mal de pluie, oui. Donc il faut faire très attention.
0: Soyez vigilants. Alors attention, on le rappelle, sur la RN 88 qui a été notamment impactée, plusieurs signalements d'eau sur la chaussée sont remontés, notamment vers le Chambon-Feugerolles, Saint-Étienne, la Ricamari, près de la jonction, vous savez, entre la rocade ouest de Saint-Étienne qui passe par Villard et Roche-la-Molière. Alors, le Chambon-Feugerolles est impacté. Je vois également que Bellevue, la rivière, le tunnel du Rond-Point, c'est en train, évidemment. Ça y est, il n'y a plus de pluie, ça se calme, mais il y a toujours la pluie. Alors, réduisez votre vitesse, augmentez les distances de sécurité, ne traversez jamais une zone d'eau. On va terminer du côté de la plaine du Forêt, où il y a eu quelques précipitations. La situation est plus calme pour le moment. Aucun secteur n'est inondé, ni même aucune route fermée. Ce sont plus vers où là il y a encore de l'eau, et même du côté de Vosges, soyez vigilants et patients sur ces secteurs.
11: Et bien sûr, vous nous tenez au courant si vous rencontrez des difficultés. 04 77 10 00 10, ici Saint-Étienne-Loire, c'est votre radio locale, et on fait le point sur la route dès que nécessaire. Il est 7h08.
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11: Des fois on passe la nuit sans l'amour de sa vie, on passe la nuit des fois sans dormir aussi, mais pour Monsieur Woolsey, le pire, c'est les nuits sans Kim Wilde.
0: Ah non, mais ça,
11: c'est
0: terrible.
11: Insupportable. C'est insupportable.
0: Il enregistrait des tonnes de passages à la télé de Kim Wilde, juste pour les revoir. Il est fou.
11: Bah,
0: vous pouvez passer avec moi.
11: À un moment donné, quand même. Hein.

0: Les nuits sans Kim Wilde, c'était Laurent Voulzy sur votre radio, ici Saint-Étienne-Loire. Très bon réveil.
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0: Un excellent réveil. Bonjour Pauline.
3: Bonjour tout le monde.
0: Avant 7h30, vous allez découvrir, on va découvrir une façon originale et solidaire de retrouver un emploi. Vous allez aussi découvrir une façon originale et solidaire de faire du shopping. Et les deux sont intimement liés. Puis j'ai une question, tiens. Pendant que vous trempez la tartine dans le café, qu'est-ce qu'on peut faire en 5 heures, 10 minutes et 8 secondes?
3: Beaucoup de choses.
0: Beaucoup de choses. Ou une seule fois, la même chose, mais très longtemps. Je vous donne un indice, c'est une nouvelle raison d'être des Ligériens fiers de nous. Pauline, vous nous dévoilez ce record, on peut le dire, à 7h20. Avant ça, Pauline, on va jouer.
3: On joue ensemble. 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
0: Je viendrai que pour la dégustation du coup.
3: On est d'accord que ça vous donne envie? Eh bien c'est parti. Vous avez entendu derrière Charlie la chocolaterie parce que ça ressemble un petit peu.
0: Oui.
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0: Et c'est Stéphanie qui vous accueille dans quelques secondes. L'actu vu autrement, c'est mon œil. David, si vous en avez marre des touristes, c'est normal.
4: Et oui, vous faites partie des grincheux d'été. Pas content. Ceux qu'on a marre de croiser des touristes sur l'autoroute, ouais. Des camping-cars sur les routes.
0: Ah oui.
4: Rassurez-vous, c'est normal.
0: Et les motards qui tournent à gauche.
3: Non, vous ne pouvez pas parler des motards.
0: On peut pas les supporter.
3: Les motards, ils sont géniaux.
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0: À 7h passée de 16 minutes tous les jours, un point sur une actu en particulier qu'on regarde et qu'on décrypte avec David Ossilou. C'est avec vous aussi David Valverde, ça fait beaucoup de David dès le réveil, je sais, mais on a pris les meilleurs, c'est normal. C'est la fin des grandes vacances, hein, David.
4: C'est bientôt la fin de la semaine aussi, il y aura moins de David ce week-end. Cet été, certains Français n'ont pas trop aimé les touristes qu'ils ont croisés.
6: Ceux-là sont même franchement énervés. Je ne sais pas si c'est à cause des canicules à répétition, mais nous avons vu quelques grincheux cet été. Le dernier exemple est breton, à Saint-Suliac, en Ille-et-Vilaine, 1000 habitants, trois fois plus l'été. Eh bien, cette semaine, des tags sont apparus sur les murs. Bobo, dehors, Saint-Suliac, au Suliacé. C'est pas seulement en Bretagne, sur l'île de Ré, on a vu aussi des messages qui invitaient les Parisiens à rentrer chez eux. Alors la question, est-ce qu'on va tous finir par devenir des jacky-piques, comme dans Camping?
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6: Quand la fréquentation devient vraiment importante, c'est vrai que ça se complique. Regardez Marseille. Cet été encore, c'était la destination française la plus recherchée par les voyageurs français sur Booking. Les plages sont bondées, les calanques sous pression et surtout les locations saisonnières. Près de 13 000 meublés touristiques. Dans la presse ce matin, il y a une habitante qui dit qu'elle en a marre de changer de voisin toutes les semaines. Alors, est-ce que les Français sont vraiment devenus anti-touristes? Non, les grincheux font du bruit, mais ils restent très minoritaires. Une étude d'Atout France, qui est l'agence qui défend l'image de la France chez les touristes, estime qu'il y a seulement 6% de Français qui sont tourismophobes. Et heureusement, la France reste la première destination touristique mondiale. Plus de 100 millions de visiteurs étrangers. L'an dernier, ils ont dépensé chez nous 77 milliards d'euros. Derrière les grincheux, il y a quand même un vrai problème. Si chacun pouvait se loger correctement, ne suffoquait pas chez lui l'été et ne dépensait pas une fortune pour avoir chaud l'hiver, les pousseurs de valises à roulettes dérangeraient probablement beaucoup moins. Nous sommes contents que les touristes viennent en France. On aimerait juste qu'ils ne débarquent pas tous au même endroit et surtout pas devant chez nous.
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0: Merci David Ossilou. Mon œil, c'est tous les matins aux alentours de 7h15 sur ICI Saint-Étienne-Loire. Et juste après, il y a la météo. Aujourd'hui, météo capricieuse. Des averses assez intenses d'ailleurs. Hein, sont tombées dans la Loire et la Haute-Loire, notamment dans la plaine de Londaine, la vallée du Gier et puis aussi dans le Forêt. Ce matin, des averses qui vont se calmer petit à petit pour donner un ciel mitigé, une alternance de soleil et de nuages. On aura entre 25 et 26 degrés cet après-midi dans la Loire et la Haute-Loire. Justement, sur la route, il faut faire très attention.
3: Soyez vigilants sur la route ce matin avec des voies inondées actuellement sur la RN 88 ce matin. Alors, c'est en train de s'estomper, mais il y a toujours des axes qui sont donc engorgés d'eau. Par exemple, du Chambon-Feugerolles jusqu'à Saint-Étienne, à la Ricamari, près de la jonction RN 201, puis vers Solors, Bellevue, la rivière, le tunnel du Rond-Point. Il y a de l'eau toujours, soyez vigilants et patients, augmentez les distances de sécurité, ne traversez jamais une zone d'eau si vous ne voyez plus la chaussée.
0: Faites très très attention et on se tient au courant au 04 77 10 008. On vous offre vos invitations pour aller visiter la fabrique de Julien. On vous pose cette question dans Charlie et la chocolaterie. Comment s'appellent les employés de la fabrique? Est-ce que c'est les Gaga Lulumpa, les Oompa Loompa ou les Mini Loompa? Je vais vous donner un indice. La réponse n'est pas les Mini Loompa. Voilà, vous choisissez maintenant. Pendant que vous nous appelez au 04 77 10 00 10, on s'écoute Julien Doré. Voici Paris Seychelles. J'ai un doute sur les Gaga Lulumpa aussi, moi. Moi, j'ai un doute quand même.
3: Mais non.
0: Non,
3: c'est pas... Ah mince, j'ai la réponse, je crois.
0: C'est pas
3: je suis trop sympa de bon matin.
0: Julien.

0: Julien Doré, Paris Seychelles sur ici Saint-Étienne, Loire, 7h23 tous les matins. On a une info pour vous qui nous donne une bonne raison d'être fier d'être dans la Loire et la Haute-Loire. Pauline, le chiffre du jour aujourd'hui, c'est une durée.
1: 5h, 10 minutes et 8 secondes. À votre avis, quel exploit ligérien se cache derrière ce chrono?
0: Ma sieste.
1: Non.
0: Mon temps de sommeil. Un temps de trajet en voiture pour le retour des vacances.
1: Pas en voiture, Charles, mais à pied. Imaginez. En ce moment a lieu les mythiques courses de trail de l'UTMB. Vous en avez entendu parler, le Tour du Mont Blanc, avec plusieurs profils de course. 20 km, 50 km, 100 km et la fameuse 170 km. Et hier, nous, Ligériens et Alti-Ligériens, on a eu une victoire. Une victoire magnifique en donc 5 heures, 10 minutes et 8 secondes. Frédéric Tranchant, originaire de Saint-Chamond, a remporté l'OCC. L'OCC, c'est quoi ? 60 km entre Orcières en Suisse et Chamonix avec 3500 de dénivelé positif.
0: C'est-à-dire qu'il a monté 3500 mètres de hauteur.
1: Avec 60 km. Cela représente un marathon plus 18 km supplémentaires et pas sur du plat. Vous êtes capable de faire ça, vous ?
0: Non.
1: Voilà. Mais surtout, il y a un autre exploit, c'est qu'à 38 ans, Frédéric Tranchant devient surtout le premier Français à remporter l'OCC depuis Xavier Thévenard en 2016. Donc cocorico, 10 ans d'attente, et c'est un Courramio qui remet la France tout en haut.
0: Et bah, bravo à lui, et bravo à cette performance. J'ai une autre performance à vous proposer,
1: oui.
0: C'est de gagner un jeu avec nous.
1: Et je crois que c'est la performance de Georges ce matin. Bonjour Georges.
2: Bonjour à tous, ça va ?
1: Mais ça va très bien, Georges. Du côté de Saint-Étienne, vous avez vu les éclairs ce matin ?
2: Oui, je me suis réveillé il y a un petit moment déjà et faisait nuit et ça brillait les vitres, à travers les vitres.
1: Vous avez eu un petit peu de pluie également, j'imagine ?
2: Oui, mais c'était pas trop quand même. Il n'y a pas eu la grêle, c'est ça, je crains beaucoup.
1: Allez, on va jouer ensemble. On va jouer ensemble pour aller à la fabrique de Julien à Bourg-Argental pour manger de bons chocolats et découvrir la fabrique. Je vous ai posé une question, Georges. Dans Charlie et la chocolaterie, le film, est-ce des Gagalumpas, des Oompa-Loompas ou des Mouloumpas, c'est ça ce que j'avais dit ?
0: Des Mini-Loompas.
1: Alors, c'est quoi, Georges ?
2: Oh là là, c'est des Loulou-Yompa.
1: Des Oompa-Loompas ? Et oui, on vous l'offre, vous inquiétez pas, Georges.
0: Oui, c'était
1: plaisir.
0: Ça.
1: De bon matin, on vous l'offre avec grand plaisir. Profitez bien des chocolats et des Oompa Loompa.
2: Mais voilà, c'est ça. Voilà.
0: Profitez-en bien, faites-vous plaisir en tout cas.
1: Bonne matinée, Georges.
0: Et vous allez voir, vous allez vous régaler. En plus, les équipes de la confiserie de Julien, des bonbons de Julien,
1: adorables.
0: Ils sont adorables et ils vous laissent piquer un peu comme ça dans le stock. Mais
1: plein
0: bon,
1: de
0: ça, faut pas le dire.
1: Merci beaucoup, Georges.
0: Très très belle journée à vous. Il est 7h passé de 26 minutes.
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0: Et si vous restez avec nous pendant la journée, de 10h à 11h, il y a Ici ça marche avec Lucille Lhermitte. C'est un magazine de solutions avec des choses qui se passent ici chez nous, notamment avec Mylène Cailleux, directrice de la ressourcerie Chrysalide à Saint-Étienne. Une ressourcerie, c'est un lieu pour amener, réemployer, réutiliser, faire de la seconde main de tout ce qu'on n'a pas besoin. Par exemple, le canapé, des habits, des smartphones, tout ce que vous cherchez, vous pouvez aussi le trouver là-bas. Mais à Chrysalide, il n'y a pas que de l'achat et que de la vente.
5: Il y a un autre aspect très important de cette ressourcerie, c'est l'insertion, c'est le retour à l'emploi.
6: Oui, donc nous, on est un atelier chantier d'insertion. Donc
5: ACI, donc.
6: ACI, oui. Donc c'est un modèle qui fait partie de ce qu'on appelle des structures de l'insertion par l'activité économique. Donc il y a vraiment une part économique, puisqu'en fait, on doit avoir un autofinancement. On a des contrats aidés qui sont des contrats qu'on propose dans le cadre de la ressourcerie à nos salariés, qui sont en contrat de 4 à 24 mois chez nous, donc ils sont rémunérés. Et on doit faire de l'accompagnement, donc de la formation, remise en poste. Et à ce moment-là, on a effectivement une obligation de s'autofinancer à hauteur de 30 à 40%, qui est le résultat de ce que nous, on génère en chiffre d'affaires de la ressourcerie.
5: De la vente
6: de la ressourcerie. Des débarras,
5: ouais.
6: des les apports que vous nous faites, d'autres prestations qu'on a en dehors de la ressourcerie. Mais effectivement, c'est, on n'est pas des associations qui sommes financées à 100%. On a vraiment cette part. Donc chez nous, en toute transparence, ça représente à peu près 400 000 euros qu'on doit trouver par an. Pour,
5: ce qui n'est pas rien.
6: Sur la seconde main, qui n'est pas rien.
5: Est-ce que c'est ça qui vous a entraîné à créer Obaquet ? On va dire un mot d'Obaquet
6: quand même. Oui, alors Obaquet, effectivement, c'est pour nous une super vitrine, puisque ce sont des
5: c'est
6: bananes.
5: C'est une marque que vous avez créée.
6: C'est une marque qu'on a déposée à l'INPI, qu'on a créée depuis 4 ans. Les couturières qui font des objets uniques, il n'y a pas deux fois la même banane. On a des produits, des petits produits.
5: Donc là, c'est le même principe, hein, Mylène. C'est-à-dire que vous prenez tout ce que vous avez dans la ressourcerie en textile,
6: voilà,
5: et vous en faites.
6: Et on en fait des bananes, des trappes, des sacs lunes. Alors, on a un site internet pour vendre nos produits, mais on va aussi sur des corners, sur des salons. On a des partenariats avec le Forestival toutes les années, avec Hors Cadre, avec la ville de Saint-Etienne aussi qui nous passe des commandes, avec l'Enise. Voilà, donc c'est, ça se développe beaucoup.
5: Ouais,
6: ça.
5: C'est ce qu'on appelle de l'upcycling.
6: C'est ça, c'est de l'upcycling.
5: On revalorise les matériaux.
6: Mais les produits sont tellement bien travaillés que pour le coup, ça met en avant aussi vraiment la compétence de nos couturières qui sont en transition professionnelle. Et souvent, en fait, on a des clients qui viennent à la ressourcerie via Obaquet et qui voient qu'à côté de ça, il y a plein de choses à acheter, des vinyles, des verres, de la vaisselle,
5: qui n'étaient pas
6: fringues.
5: Forcément au courant et qui
6: n'étaient pas au courant.
5: Finalement, est-ce que Chrysalide et toutes les autres ressourceries, mais est-ce que ce serait pas un exemple de cercle vertueux absolu ?
6: On fait partie de l'économie circulaire de toute façon. Les 300 ressourceries au niveau national, on fonctionne sur le même principe avec des valeurs effectivement qui est le réemploi, mais qui est l'humain au milieu de nos structures, qui est vraiment en fait des valeurs qu'on partage. Nous, on a adhéré en 2009 au réseau et on voit bien que ça professionnalise vraiment la structure, puisque on doit respecter un certain nombre de codes via le recyclage, via aussi le réemploi, puisque tout ce qu'on va pas réemployer, on va le mettre dans des bennes, on va trier via les filières de recyclage qui sont des éco-organismes.
0: Interview en longueur à retrouver sur ici.fr et aujourd'hui, nouvelles aventures à partir de 10h, Lucile Lhermitte, ici, ça marche.
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0: et David Valverde pour l'actu. La quatrième journée de Ligue 2 de foot débute ce soir.
7: Avec la SS qui, elle, jouera lundi soir à Dijon. Ce matin, on vous présente le Slovène Tamar Zvetlin. Interview exclusive à retrouver sur ICI.fr. Un beau match amical ce soir à l'Arena de Saint-Chamond. C'est du basket. Le SCAB reçoit Villeurbanne. L'événement sera également en dehors de la salle avec des conditions d'accès et de sortie qui seront facilitées par l'ouverture dès ce matin d'une nouvelle bretelle d'autoroute. Valentin Bertrand en ce vendredi matin pour l'actu en France et dans le monde avec un premier débat présidentiel.
8: La dette et les retraites au cœur du premier débat présidentiel organisé hier par le MEDEF. 3 heures de discussion, 7 candidats conviés et parmi les annonces, la promesse de 125 milliards d'euros d'économie chez Marine Le Pen, l'annulation de la dette française défendue par Jean-Luc Mélenchon. Ils ont chanté pour les sinistrés des incendies de Gironde, Pascal Obispo, Gaëtan Roussel, Zazie, Julien Clerc ou encore Gims ont permis de récolter 1 300 000 euros supplémentaires à l'issue d'un concert caritatif à Bordeaux, somme qui s'ajoute aux 5 millions récoltés par la Fondation de France. 7 départements du Rhône au Bas-Rhin restent en vigilance orange aux orages jusqu'en milieu de matinée. A signalé cette nuit des toitures envolées en Saône-et-Loire et des arbres couchés sur les voies ferrées en région parisienne. Le ministère des Affaires étrangères confirme être sans nouvelles de plusieurs Français au Népal après la coulée de boue survenue dans une vallée de l'Himalaya sans donner de nombre. Le bilan global, lui, s'est encore alourdi. Près de 500 morts et 1400 personnes recherchées. Fin de garde à vue pour le député insoumis de Marseille, Sébastien Delogu, est sorti hier soir avec dans les mains une convocation. Il sera jugé en novembre pour outrage après l'altercation survenue lundi dans son immeuble. Il est accusé d'avoir insulté et bloqué l'accès à des policiers dans le cadre d'une enquête pour vol de montre. Large victoire des Bleus du basket. Victor Wembanyama et ses coéquipiers se sont imposés 92-67 contre la Slovénie lors d'un match qualificatif pour la Coupe du Monde dans un an au Qatar. Une nouvelle victoire dimanche contre la Suède vaudrait quasiment ticket pour ce mondial.
7: Et du basket encore. Si vous allez à l'Arena de Saint-Chamond ce soir pour le match amical entre le SCAB et Villeurbanne, la bonne nouvelle, ce sera peut-être à la fin de la rencontre. Le retour à la maison sera beaucoup plus facile grâce à une nouvelle bretelle de l'autoroute qui est ouverte dès ce matin. 18 mois de travaux, 10 millions d'euros de budget. Clément Métainier, vous êtes avec Jordan Da Silva, le vice-président de la métropole en charge de la voirie.
9: Bonjour Jordan Da Silva.
10: Bonjour.
9: Cette bretelle, d'abord, qu'est-ce que ça va changer pour les utilisateurs, pour les automobilistes ?
10: Alors, tout d'abord, ça va leur créer un accès direct sur la zone de la Varizelle, ainsi que sur Métrotech, qui est quand même un bassin d'entreprise. Et avec la création de ce demi-échangeur, ça offre la possibilité aux conducteurs de bénéficier d'un accès beaucoup plus rapide sans passer dans la ville de Saint-Chamond, ce qui va apaiser aussi la circulation dans la ville de Saint-Chamond.
9: Mais c'est ça l'objectif, c'est de désengorger la ville de Saint-Chamond ?
10: Alors, plusieurs objectifs. L'un d'entre eux, c'est de désengorger la ville de Saint-Chamond, mais aussi de permettre aux automobilistes d'accéder beaucoup plus facilement à toute cette partie de l'agglomération de Saint-Étienne Métropole, en particulier à Métrotech, à Sorbier et aussi à l'Arena et à la zone de la Varizelle dans sa globalité.
9: C'est-à-dire qu'à terme, cette nouvelle bretelle, ça doit pouvoir permettre aussi, pourquoi pas, qu'il y ait des installations d'entreprises, de créer peut-être des emplois, d'augmenter l'attractivité du secteur.
10: Affirmatif, par la création de cette bretelle qui a été engagée par l'État avec le cofinancement de Saint-Étienne Métropole et du département, on espère, c'est l'objectif affiché, de faciliter le transit et de permettre aux salariés, aux bénéficiaires de la route, d'avoir un accès beaucoup plus facilité à toute cette zone économique de bassin d'emploi, tout en permettant à la ville de Saint-Chamond de retrouver de l'apaisement dans sa circulation.
9: Et le premier gros test, si on peut dire ça comme ça, pour cette nouvelle bretelle inaugurée aujourd'hui, c'est ce soir justement, avec un match à l'Arena entre le SCAB qui reçoit l'ASVEL. Donc c'est là qu'on va voir déjà les premiers effets de cette bretelle, dès ce soir.
10: On va les voir en effet au niveau de la circulation de la ville de Saint-Chamond, puisque c'est la création d'une sortie sur l'autoroute depuis Lyon. Donc on va voir le bénéfice de ces travaux pour la ville de Saint-Chamond, mais également pour l'ensemble des spectateurs qui vont pouvoir assister à ce match de basket.
9: Merci beaucoup Jordan Da Silva, vous êtes donc vice-président, je le rappelle, en charge de la voirie au niveau de Saint-Étienne Métropole. Merci d'avoir été avec nous.
10: Merci à vous.
7: Et le match dont vous parliez, SCAB ASVEL, c'est à 20h. On en parle dans une dizaine de minutes avec le directeur général Fabrice Flotte. Sans mauvais jeu de mots, il y a eu beaucoup de pluie ces quelques minutes sur la Loire à la Haute-Loire.
0: De grosses averses, effectivement, assez localisées dans la vallée du Gier, dans l'Ondaine également. Des averses également dans le Forêt. Des averses qui vont durer un petit peu dans la matinée, puis se calmer dans le milieu de matinée pour laisser place à de belles éclaircies dans le courant de notre journée. On aura entre 25 et 26 degrés cet après-midi, des nuages qui resteront présents, mais plus de pluie à partir de la mi-journée, c'est ce que nous annonce Météo France. S'il a plu ce matin dans la vallée du Gier, dans le Forêt notamment, les autoroutes ont été impactées. Pauline Laroutin.
11: Attention sur la RN 88 notamment ce matin. Toujours plusieurs signalements d'eau sur la chaussée sont remontés entre le Chambon-Feugerolles et Saint-Étienne, notamment à la Ricamarie, où il y a actuellement des ralentissements. À la Ricamarie, pour vous rendre à Saint-Étienne, vous avez actuellement 5 à 10 minutes en plus sur votre trajet. Donc, je vous le disais, de l'eau, la visibilité est très mauvaise, le risque d'aquaplaning est important. Réduisez votre vitesse, augmentez les distances de sécurité et ne traversez jamais une zone d'eau si vous ne voyez plus la chaussée. Soyez très prudent.
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0: Et je suis ravi d'être avec vous, avec David, avec Pauline. Enchanté, moi je m'appelle Charlie. On va passer tous nos matins ensemble. Encore un matin, tiens, celui de Jean-Jacques Goldman. Encore.

0: heures à matin, on est là et ça fait bien plaisir.
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0: Et le sport, beaucoup de sport dans la demi-heure qui vient. D'abord, une soirée de gala ce soir à l'Arena de Saint-Chamond. Match amical hors du commun. Pourquoi et contre qui? On parle de basket et on en parle avec le directeur du SCAP dans quelques minutes. Avant ça, du sport, oui, et du foot. Parce que tous les matins à 7h40, c'est 100% Synthé, votre chronique foot sur l'AS Saint-Etienne. Bonjour Jérémy Marié.
3: Bonjour Charles, bonjour à tous.
0: Jérémy, vous avez envie de nous parler mercato ce matin parce que ça bouge à l'ASS. Hein.
3: Avec deux départs importants, oui, ces dernières heures. Déjà celui de Mickaël Nadé. Bon, on s'y attendait, hein, Mickaël Nadé, il ne faisait pas partie des plans de l'ASS cette saison, mis de côté depuis le début de la préparation. Mais ce n'est pas un départ anodin, Mickaël Nadé. Formé au club, enfant de l'AS Saint-Etienne, défenseur au physique de colosse et à la voix pourtant si douce quand on lui parlait, Mickaël Nadé.
4: On voulait gagner, mais après, ce qui est bien, c'est qu'on n'a pas perdu. Et voilà, après, dans l'ensemble, voilà, moi, je suis content de mes partenaires. Voilà,
3: ah,
4: on n'a pas perdu.
3: Oui, qui va un peu me manquer, moi, Mickaël Nadé, parce qu'on va pas beaucoup le voir ces prochains mois. Nadé officiellement transféré à un club de Dubaï, qui va le prêter ensuite en Russie, dans un club de Moscou. Moscou, la Russie, comment dire, destination pas très en vogue actuellement, on va dire ça comme ça.
0: Pas dingue.
3: La Russie qui reste forcément déconseillée par les autorités françaises en raison du contexte géopolitique et des sanctions internationales. C'est simple, hein, les Français, les joueurs français dans le championnat russe, il n'y en a que 5. Mickaël Nadé compris. Bon, peut-être que ce sont des recrues top secrètes de la DGSE, hein, nos services secrets français, pour espionner les Russes, pour aller négocier directement des accords secrets avec Vladimir Poutine, hein, sait-on jamais. J'imagine tout d'un coup une rencontre entre notre Mickaël Nadé et Poutine. Et je lui souhaite bon courage à notre Mikaze, Mickaël Nadé. Et puis lui, bah, il va pas en Russie, mais visiblement, chez nous, il se sentait comme dans un goulag. C'est Pierre Ekoua. Pierre Ekoua, il nous a quittés, ça y est, direction l'AJ Auxerre et cette Ligue 1 que visiblement il n'a jamais voulu quitter. Auxerre, ça tombe bien, tiens, c'est à seulement 1h30 de route de Dijon, où la SS va jouer ce lundi, l'occasion peut-être pour Pierre Ekoua d'aller faire un dernier petit coucou à ses supporters qui ne le supportent plus depuis maintenant plus d'un an avec ses états d'âme. Bon, ce sera sans doute pas le cas, et il vaut mieux. Dans l'industrie du foot, il y a des mouvements, des transferts qui vous émeuvent plus que d'autres. Nadé et Ekoua en sont le parfait exemple.
0: Merci beaucoup Jérémy. On a la chaîne YouTube d'ici de 100% Synthé également pour revoir toute l'actu des Verts et tous les débriefs des matchs ici en studio et en images. Et puis on vous retrouve tous les matins, les spécialistes de l'AS Saint-Etienne dans 100% Synthé quand on veut, hein, sur l'application ici également, Jérémy.
3: J'avais compris, quand on veut tous les matins, à n'importe quelle heure.
0: Là maintenant, si je veux, je peux aller vous réécouter maintenant.
3: Incroyable. C'est
0: peut-être que je vais faire parce que j'ai adoré la chronique.
3: C'est vrai. C'est
5: il
3: vrai.
5: Est en manque de Jérémy Marié. Bon matin.
3: Okay,
5: c'est pour ça.
3: Salut, je vais Jérémy. Partir, je vais vous laisser.
0: Merci beaucoup. Avant de continuer à parler de sport, un petit mot de météo, Pauline, sur les réseaux sociaux, notamment sur Facebook. La nuit a été capricieuse dans la Loire et la Haute-Loire.
5: Oui, notre page Facebook le confirme. Catherine, par exemple, à Riorge, nous signale 19 degrés, mais surtout un gros coup de tonnerre vers 3h10 du matin avec beaucoup de pluie. 11 mm sont tombés cette nuit chez elle. À Feur, Elisabeth nous annonce que chez elle, c'est 19 degrés, un peu de pluie. Mais cette petite phrase qui résume bien l'ambiance, la chaleur s'est installée à l'intérieur à l'aide. Christelle, du côté de Saint-Marcel-d'Urfé, nous dit qu'on annonce de l'eau, mais chez elle, il n'a pas encore. Plus. Elle l'attend divinement, mais je crois que malheureusement, ce sont plutôt les éclaircies qui sont annoncées pour la fin de journée.
0: Exactement, c'est ce qui va se passer. C'est ce qui devrait se passer selon Météo France. On aura jusqu'à 26 degrés dans la Loire et la Haute-Loire avec un ciel finalement assez mitigé. Il est 7h passé de 43 minutes. Soirée de gala ce soir. On part à l'Arena de Saint-Chamond. On parle de basket, un match amical hors du commun. On en parle avec le directeur général du SCAP Saint-Étienne Métropole dans quelques secondes.
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0: Et tous les matins à 8h moins le quart, un focus sur l'actu. Soirée paillette ce soir à l'Arena de Saint-Chamond avec un match amical pas comme les autres. On parle de basket, un événement également en dehors de la salle. Notre invité ce matin, David, c'est le directeur général du SCAB Saint-Étienne Métropole.
10: Bonjour Fabrice Flotte.
11: Bonjour.
10: Charles a raison de donner cette dénomination exacte. Ça vous a un petit peu occupé cet été. Changement de nom, pas bien pris en compte par la Ligue dans ses outils de communication qui parlait uniquement de Saint-Étienne parce qu'il fallait choisir une ville. On s'est un peu renvoyé la balle pendant quelques jours. Tout est rentré dans l'ordre, tout va bien avec la Ligue ?
11: Oui, oui, aucun problème. Je pense qu'il faut avoir des relations apaisées, sereines. C'est ce qu'on a eu avec la LNB pendant quasi 8-9 jours. De manière à rectifier le tir entre le club et la LNB, pas de souci.
10: Et maintenant, les villes retenues sont Saint-Chamond, Andrézieux-Boutéon. Ce qui est, on ne peut plus logique. Il y a des matchs amicaux chaque été, puis il y en a certains qui sont plus brillants que d'autres. Ce soir, l'Asvel, Villeurbanne, mastodonte de Betclic Elite. Sacré événement à l'Arena pour lancer cette préparation.
11: Alors, on est très heureux de recevoir l'Asvel. Après, ça reste un match de préparation avec des effectifs qui sont en cours de construction, les internationaux qui sont avec leur sélection nationale, donc pas mal d'absents, mais disons que pour le territoire, on est très très content en fait pour la métropole qu'on puisse recevoir un club d'Euroleague comme l'Asvel, donc ça va être un bon moment et un retour à l'aréna pour les supporters. Ouais.
10: On espérait voir Tony Parker, il est retenu ailleurs, ça aurait été là aussi un sacré symbole, il aurait coaché son premier match à l'Arena de Saint-Chamond. Il y a une petite pointe de déception peut-être quand on est fan de basket.
11: Ouais, après il y a Vincent Collet quand même qui coache ce soir.
10: Excusez du peu, 15 ans à la tête de l'équipe de France.
11: C'est pas rien. Après oui, on aurait aimé aussi voir Tony Parker sur cette rencontre. Après, chaque club a ses contraintes et voilà, donc nous il y a aucun problème, mais on est très heureux d'avoir Vincent Collet et plusieurs joueurs de très haut niveau ce soir, côté lyonnais.
10: Et dans la foulée, il y aura aussi un autre match amical, là, qui va nous intéresser. Un derby pour se préparer face à la Chorale de Rouen. On s'entend bien vraiment entre les deux clubs.
11: Ouais, il y a une amitié hein, qui s'est créée avec l'arrivée de David Despinas et moi-même à la tête du club, avec Emmanuel Brochot, Bertrand Rodamel, le directeur général. Et c'est vrai que moi, j'ai beaucoup à cœur à très bien s'entendre avec les clubs de proximité. On a parlé de derby l'année dernière, il y a 2 ans, mais c'est vraiment des derbies entre amis, hein, même si la compétition prime, mais on a d'excellentes relations avec eux, 12 matchs de préparation la semaine prochaine, notamment même avec un partenaire qui fait un gros événement autour de cette rencontre, un partenaire commun entre les deux clubs, donc c'est chouette. Ouais.
10: On a le sentiment que du côté du SCAB Saint-Étienne Métropole,

0: du niveau là où on veut aller à terme, du niveau là où on est actuellement. Et l'expérience qu'il a pu avoir depuis 5 ans en tant que directeur sportif de la JDA Dijon, à la fois sur le basket, à la fois sur le hand aussi. Donc ça va vraiment en fait nous aider et stabiliser et pérenniser tout le pôle sportif.
1: Et il a une grande connaissance du territoire aussi, et ça compte forcément pour un club comme le SCAB. C'est la saison pour passer un cap. On vise la montée.
0: Bah, la montée,
1: c'est difficile de le dire comme ça, mais
0: on la vise chaque année comme ouais. La moitié des clubs de la poule. C'est bien ce qu'il faut comprendre. Après, nous, on veut parler d'accession parce que ça reste quand même l'objectif final et on n'a pas peur de le dire. Mais au même titre que Orléans, au même titre que Blois et d'autres équipes. Vous savez, dans le sport, c'est pas une science exacte. En tout cas, ce que je peux dire, c'est qu'on a mis cet été qui a été très intense. Tous les ingrédients, toute l'énergie de l'ensemble des salariés, que ce soit dans les bureaux et au sein du pôle sportif qu'on a remanié, pour pouvoir, à un moment donné, jouer le haut de tableau déjà dans un premier temps. Et puis le sport, après, vous savez, on est malheureusement au bord de la main courante. Le panier rentre ou il rentre pas, c'est un peu comme d'autres sports. On est un peu tributaire de ça, mais en tout cas, toute l'énergie a été mise pour pouvoir faire une saison intéressante.
1: Et ça passera donc par une bonne préparation estivale, on l'a dit ce soir avec le match face à l'ASVEL. Événement en dehors de l'aréna, avec l'ouverture dès ce matin de cette nouvelle bretelle avec ce pont au-dessus de l'autoroute pour faciliter l'arrivée, la sortie de l'aréna. Là aussi, ça va améliorer la capacité d'accueil du SCAB. C'est fort quand même.
0: Ouais, c'était dans les tiroirs depuis un bon moment, hein, cette sortie. Donc on est très heureux qu'elle soit inaugurée. En tout cas, on aura accès aujourd'hui pour le match. Nous, il faut bien comprendre que quand vous faites une aréna ou un stade, les accès sont hyper importants en fait, de manière à ce que ça soit fluide, que les spectateurs puissent arriver assez rapidement, repartir rapidement. Et aujourd'hui, c'est vrai que au vu du développement de cette zone à terme autour de l'aréna, c'était indispensable d'avoir un accès autoroutier comme ça.
1: Premier test là aussi ce soir, donc face à l'ASVEL. 2500 personnes, hein, c'est ça attendu pour l'instant?
0: Ouais, on aura à peu près 2500 personnes sur un match de préparation. C'est très bien.
1: C'est voilà. Pas mal.
0: Et il y a encore quasi la même affluence, voire peut-être même plus pour le match de la chorale, puisque la billetterie est déjà ouverte depuis une semaine.
1: Et pour ce soir, c'est 10 euros pour les adultes, 8 euros pour les enfants. Merci Fabrice Flotte, directeur général du SCAB Saint-Étienne Métropole, qui lance donc sa préparation ce soir face à l'ASVEL à l'Arena.
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2: 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Une interview à retrouver bien sûr David en intégralité sur l'application Ici et sur ici.fr. On continue en musique sur votre radio Ici Saint-Étienne-Loire avec Libertine de Mylène Farmer, dont le clip est assez épique. La chanteuse voulait faire elle-même les cascades à cheval du clip, donc elle a pratiqué l'équitation pendant 5 ans et au final sa production l'a plutôt convaincue de prendre une cascadeuse pour doubler certaines scènes les plus risquées. Voici Mylène Farmer, voici Libertine.

0: Mylène Farmer, libertine sur votre radio ici Saint-Étienne-Loire.
1: Vous voulez une petite anecdote ? L'année dernière, les auditeurs d'ici Saint-Étienne-Loire l'ont entendu, mais Mylène Farmer, son tout premier concert, Cocorico, c'était où ?
0: Saint-Étienne ?
1: À Saint-Étienne.
0: C'est
1: tout premier concert de sa vie. Ouais.
0: Donc 1980 et quelques.
1: Voilà.
0: Et eh ben, à jamais les premiers pour Mylène Farmer. Voilà, c'est nous les meilleurs.
1: Eh ben, allez,
0: les plus forts, évidemment, c'est les verts. Par contre, côté météo, c'est le gris qui l'emporte ce matin.
1: Exactement.
0: On a eu pas mal d'averses en première partie de journée. Mm-hmm. Des averses assez intenses, assez localisées et assez intenses dans le Forêt, dans le Gier, dans l'Ondaine, en Haute-Loire également. Ça se calme ce matin. J'étais en train de regarder les caméras de surveillance de la direction des routes. On voit que le jour se lève.
1: Oui.
0: On aura 26 degrés cet après-midi avec de belles éclaircies. Je reviens sur la route. Le jour se lève, mais les chaussées restent glissantes. Oui.
1: Exactement. Il est donc 7h56, ça reste globalement fluide hein, dans la Loire et la Haute-Loire. Pas de ralentissement majeur, notamment sur les axes routiers de la 47 entre Saint-Étienne et Givors, ni sur la 72 vers Andrézieux et Feur. Mais tout de même, les signalements d'eau apparus vers 6h30 entre Chambon-Feugerolles, Laricamarie, Selors et Bellevue ne sont plus visibles. Les chaussées restent détrempées. Prudence dans toute la traversée sud de Saint-Étienne.
0: Il y a une époque où les paysans se déguisaient en femmes. Mais pour faire quoi contre l'État français ? Quelque chose de très précis ? La réponse après ça.
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0: Et on arrive à allier l'actu et la bonne humeur dans quelques instants. Le journal avec David Valverde et juste avant, comme tous les matins, un petit peu d'histoire avec Stéphane Bern. Stéphane, avec vous, on remonte dans le temps, on voyage à l'époque où des paysans se déguisaient en femmes pour mener une guérilla contre l'État français.
6: Des demoiselles surgissent la nuit avec jupons et fusils et une profonde envie d'en découdre. On a connu des soirées costumées moins agitées. Direction le Couserans, au sud de l'Ariège. Ici, la forêt fait vivre tout le monde. On y prend le bois pour l'hiver, on y fait paître les troupeaux et on y nourrit les cochons. Mais en 1827, catastrophe. Le nouveau code forestier interdit aux paysans de couper du bois et de faire paître les bêtes librement. Bouh ! Enfin, bêh ! Autant dire qu'on leur retire à peu près leur garde-manger, leur chauffage et leur patience. Dans les villages, c'est une déclaration de guerre. La résistance s'organise et elle choisit une méthode inattendue, le déguisement.
7: Oh là là là là, ça va pas du tout.
6: Parce que quand il ne reste plus beaucoup d'espoir, il reste toujours un dressing. La nuit, des hommes débarquent habillés en femmes. Robes, chemises blanches, visage noirci au charbon, voix forcée en falsetto. Un mélange de carnaval et de commando.
8: Au bal masqué, olé, olé.
6: On les appelle les demoiselles. Elle désarme les gardes forestiers, brûle les registres administratifs, démonte les clôtures et distribue quelques coups de bâton. Le plus humiliant pour le pouvoir, impossible de les arrêter. Les villages protègent les insurgés. Les soldats tournent dans les montagnes en vain. Niveau cache-cache, les Ariégeois étaient très forts. L'État finit par envoyer jusqu'à 2000 soldats.
9: Et si nous mettions un terme à cette partie de cache-cache puéril ?
6: Malgré cela, la révolte dure près de 10 ans. Des demoiselles de l'Ariège aux drag queens d'aujourd'hui, le déguisement, c'est aussi une façon de défier l'ordre établi et de rappeler qu'un jupon peut parfois faire plus peur qu'un uniforme.
0: Et tous les matins, Stéphane Bern nous donne une petite histoire de la grande histoire de France juste avant les infos.
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0: Nous sommes le vendredi 28 août et il est 8h. Bon réveil.
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0: David Valverde pour l'actu. Après le Pila il y a quelques jours, c'est aussi parti pour les vendanges dans le Forêt.
10: Oui, on avait l'habitude de sortir les sécateurs mi-septembre, mais désormais, fin août, on est déjà accroupi autour des vignes. Vendanges précoces, conséquence des canicules et de la sécheresse. Exemple avec vous, Emma Solzé, à Sainte-Agathe-la-Boutresse, à côté de Bois-sur-Lignon.
11: Allez, on y va.
12: Sécateurs à la main, la vingtaine de vendangeurs ne chôment pas depuis 7h du matin. Parmi eux, Robert, et il s'y connaît très bien.
13: La première journée, un petit peu mal au dos. La deuxième, ça va beaucoup mieux. Et la troisième, on ne le sent pas. On ne sent plus son dos. Même à 80 ans, plus de 80 ans, ça va.
12: C'est encore les vacances scolaires, alors les enfants sont aussi dans les vignes, comme Mathilde, 6 ans et demi, la fille de la vigneronne.
14: Moi, j'aime beaucoup le raisin, alors ça se passe bien. Et en plus, il y a plein de gens.
12: Il y a une bonne ambiance.
14: Oui.
12: Et ça donne même des rencontres entre deux coups de sécateur.
13: Ben, ça va pas mal, puis j'ai un bon copain, Alain, tranquille. Je l'aurais jamais trouvé dans ma vie, Alain, s'il n'y a pas eu les vendanges. Nous sommes à la retraite, alors. Bon, c'est un plaisir de venir.
12: Mais cette année, le raisin en a forcément pris un coup avec les canicules et la sécheresse.
15: On manque d'eau et trop de soleil. J'ai l'impression qu'il a brûlé, quoi. Il est tout flétri.
12: Vendanger en août, ça n'était jamais arrivé à Stéphanie, la vigneronne, qui débute plutôt à la mi-septembre.
16: C'est un peu chaud. On sent qu'il y a un stress hydrique de partout, quoi, de toute façon. On sait qu'on va avoir du raisin, que ça va être concentré. On va goûter, on va tester et puis on verra.
12: Une chose est sûre, il y aura moins de raisins à récolter cette année sur les pentes du Forez.
10: Et les vendanges vont durer 8 jours sur ces 10 hectares de vignes du côté de Sainte-Agathe-la-Boutresse. Sur nos vignes, mais ailleurs aussi, de la pluie cette nuit jusqu'à tôt ce matin avec la Loire et la Haute-Loire qui étaient en vigilance orange aux orages. Vigilance qui a été levée, ça n'a pas empêché des trombes d'eau de s'abattre, notamment sur le secteur de Saint-Étienne et sur les monts du Lyonnais. Dans le ciel toujours, l'éclipse lunaire cette nuit. La lune a pris une couleur rouge, une teinte sombre et cuivrée qui a été provoquée par l'ombre de la Terre. Ça a atteint son maximum à 6h13 très précisément.
0: Il est 8h02, les images font froid dans le dos depuis deux jours au Népal.
10: Avec une crue qui a fait au moins 469 morts, 80 Français étaient inscrits sur ce qu'on appelle le fil d'Ariane. C'est un dispositif qui permet aux voyageurs de se signaler avant de partir et qui permet de les répertorier lorsqu'il y a un incident ou une catastrophe de ce genre, mais impossible pour le moment de savoir combien précisément de Français sont portés disparus. Glenn Salic, le porte-parole adjoint du Quai d'Orsay, explique pourquoi.
17: Nous avons indiqué que plusieurs Français, nous étions sans nouvelles de plusieurs Français. Ça résulte des contacts que nous avons pris avec les familles et les Français eux-mêmes. Mais à ce stade, nous ne pouvons pas aller au-delà. La situation sur le terrain, elle est extrêmement complexe. Nous avons nous-mêmes des informations via les Français qui se sont signalés sur le fil d'Ariane. Les autorités népalaises ont elles-mêmes des informations qui sont parfois parcellaires du fait des difficultés sur le terrain. Et donc, il faut recouper toutes les informations. Et nous, notre responsabilité, c'est vraiment de pouvoir donner une information qui est fiable. Et donc, on ne s'avance pas tant que nous ne sommes pas parfaitement certains du bilan.
18: De qui s'agit-il ? Des touristes qui étaient dans la zone ?
17: À ce stade, on ne peut pas donner vraiment le profil des Français. Ce que l'on sait, c'est que c'est une zone, effectivement, où il y avait beaucoup de touristes. Donc, c'est une probabilité.
10: Glenn Salic, le porte-parole adjoint du ministère des Affaires étrangères. Hier, c'est un débat de 3 heures intense qui a opposé les candidats déclarés à l'élection présidentielle. C'était organisé par le MEDEF sur le cours central de Roland-Garros. Des échanges notamment entre Marine Le Pen, Jean-Luc Mélenchon, Édouard Philippe, Gabriel Attal, Bruno Retailleau, Raphaël Glucksmann et Marine Tondelier qui vous sont résumés sur ici.fr.
0: Une interview exclusive maintenant, David, celle d'un nouveau joueur de l'AS Saint-Etienne.
10: Oui, le milieu de terrain international slovène Tamar Zvetlin, c'est comme ça que ça se prononce. Il est arrivé il y a quelques jours, titulaire samedi dernier dans la victoire contre Grenoble. Ses premiers mots en anglais sont sur ici Saint-Étienne Loire. Tamar Zvetlin, un joueur qui avant tout veut faire briller le collectif.
19: First of all, I would consider myself as a very team player.
20: Je me considère avant tout comme un joueur d'équipe, vraiment un joueur d'équipe. Dans tous les clubs où j'ai pu évoluer, j'ai toujours tout donné pour l'équipe et c'est une chose que je peux vous promettre ici à Saint-Étienne. Je donne tout ce que mes capacités permettent de donner, toujours à 100%, à chaque match. Bien sûr, on ne peut pas toujours tout maîtriser, hein, comme la précision d'un tir, même si on peut s'entraîner pour l'améliorer. Mais la seule chose que vous pouvez contrôler, c'est de vous donner à 100% à chaque instant. Voilà comment je pourrais décrire ma façon de voir le football et ma mentalité.
10: Zvetlin, qu'on entendra un petit peu plus en longueur dans l'info d'ici à 8h30. Les Verts joueront à Dijon lundi soir. La quatrième journée de Ligue 2 qui débute ce soir, avec notamment Montpellier qui peut reprendre provisoirement la tête du classement en s'imposant contre Boulogne-sur-Mer. Dernière info foot avec du Mercato. Michael Nadé, 144 rencontres sous le maillot vert, quitte définitivement l'ASS. Il est transféré aux Émirats Arabes Unis dans le club du United Football Club, club qui le prête tout de suite en Russie, au Rodina Moscou. J'espère que vous avez bien suivi. La préparation s'intensifie pour les filles de Montbrison en Ligue féminine 2 de basket avec un match amical ce soir face à Fribourg. C'est à 19h30 à Montbrison, au gymnase Dubruc. Autre rendez-vous basket avec le match amical à l'Arena de Saint-Chamond entre le SCAP Saint-Etienne Métropole et Villeurbanne, club entraîné par Tony Parker, mais le meilleur joueur français de tous les temps est absent. Remplacé, excusé du peu, par Vincent Collet, ancien sélectionneur pendant 15 ans de l'équipe de France. Match de rodage pour les deux équipes, mais l'événement, il est aussi sur la route, à l'extérieur de l'Arena, pour arriver à la salle, pour en repartir. Tout sera désormais beaucoup plus fluide, avec un nouvel échangeur de l'autoroute qui est ouvert dès ce matin. Fin d'un gros dossier pour Saint-Etienne Métropole, Clément Métainier.
1: 18 mois de travaux, environ 10 millions d'euros dépensés, partagés entre Saint-Etienne Métropole, le département de la Loire et l'État français. Tout ça pour répondre à une forte demande de la ville de Saint-Chamond pour désengorger le centre-ville et fluidifier le trafic. Le projet était dans les cartons depuis de nombreuses années, bien avant même l'idée de construire l'aréna sortie de terre en avril 2022. Jordan Da Silva, vice-président de Saint-Etienne Métropole en charge de la voirie, évoque même des premiers plans tracés il y a plus de 10 ans. Alors il reste bien quelques aménagements à faire, quelques panneaux à installer, mais tout sera terminé d'ici 2 à 3 semaines et les automobilistes peuvent déjà circuler en toute sécurité.
10: La métropole de Saint-Etienne qui va pouvoir maintenant se concentrer sur d'autres projets, notamment un échangeur pour se rendre au musée d'art moderne à Saint-Etienne. Allez, 8h07, la météo, on l'a dit, la vigilance aux orages a été levée ce matin. Ça n'a pas empêché de grosses averses en tout début de matinée. Hein.
0: Exactement, c'est ce qu'on a eu en fin de nuit finalement. Des averses sur très localisées qui sont tombées dans le Gier, dans l'Ondaine, dans le Forêt, un petit peu en Rouennais également, de façon très localisée sur l'ensemble du territoire. C'est ce qui était prévu par Météo France. Ça va se calmer dans la matinée. On va avoir encore quelques petites averses, puis très rapidement, les nuages ne donneront plus de pluie. On aura même quelques beaux rayons de soleil pour cet après-midi. On aura 23 degrés en Haute-Loire, 25 degrés à Saint-Étienne et Saint-Galmier, 26 degrés à Rouen et à Feur en deuxième partie de journée. Attention quand même, parce que sur les routes, ça peut être un peu glissant.
21: Oui, on a eu plein de signalements d'eau apparus lors des orages entre le Chambon-Feugerolles, la Ricamarie, Solors, Bellevue. Et ça y est, c'est plus visible. Les chaussées restent toutefois détrempées. Prudence pour dans toute la traversée, par exemple, sud de Saint-Étienne. Attention également, je vois qu'il y a beaucoup plus, par exemple, à Chazelles-sur-Lyon, à Feur, les routes sont détrempées. Et également, attention pour la suite, cette journée est classée rouge au niveau national dans le sens des retours. Par bison futé, la circulation devrait se charger à partir du milieu de matinée.
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0: Avec un grand classique d'Abba, The Winner Takes It All sur ici Saint-Étienne-Loire. Là maintenant tout de suite, histoire de vous souhaiter un bon début de journée. Peut-être que vous êtes déjà sur la route, vous êtes très prudent. J'ai oublié de vous préciser, mais en cas de soucis sur la route, vous n'hésitez pas à nous passer un coup de fil. 04 77 10 0 0 10. Alors, ça n'enlèvera pas le souci qu'il y a sur la route, mais ça permettra de partager l'info avec tout le monde. Abba en musique là maintenant.

0: petit retour en 1980 tout pile. Abba chantait The Winner Takes It All et depuis on le chante toujours. 8h13.
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0: Et Pauline Blanc, bien sûr, oui, avec avant 8h30, Pauline, vous allez nous présenter Cédric Robert. Alors, il a deux prénoms, Cédric et Robert, mais c'est pas la seule chose qu'il a en double. Il a aussi deux titres de champion de France, mais en quoi? Réponse avec vous dans Les gens d'ici. Vous venez à notre rencontre tous les matins. Ce sera aux alentours de 8h20, 8h25. Avant ça, Pauline, on commence notre journée en jouant.
3: 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Beauzac ou de Saint-Bonnet-le-Château? 04 77 10.
0: C'est à mi-chemin, non?
3: 0010.
0: Non?
3: Non.
0: Non?
3: Retournac, c'est pas loin de Beauzac ou de Saint-Bonnet-le-Château? C'est quoi le plus proche?
0: Vous fiez pas à moi, de toute façon je suis nul.
3: Bien sûr, ils ont la bonne réponse.
0: Vous fiez pas à moi, je suis nul en géographie. 04 77 10 00 10, vous nous appelez maintenant et on vous emmène faire l'escape game le plus fou que vous pourrez trouver dans la région. Juste, il m'est arrivé un truc pendant les vacances.
3: Oui.
0: Et je suis pas le seul. J'ai reçu un mail de validation d'une commande chez Darty. Il y avait pas mal de choses, ça coûtait plutôt cher, ça m'a un peu inquiété jusqu'à ce que je reçoive un mail similaire de Cdiscount. Là, je me suis dit qu'il y avait un truc qui collait pas. J'en ai parlé à notre spécialiste anti-arnaque, Aude Razo. Elle m'a dit, t'es pas le seul, je vais en faire une chronique. C'est l'arnaque de l'été. On vous en parle dans une minute.
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0: Il est 8h15 et tous les matins à 7h6, pendant que vous partez au travail ou que vous prenez votre petit déjeuner, votre rendez-vous anti-arnaque, c'est pas vrai. Avec Aude Razo, des faux mails Darty, des faux mails Cdiscount aussi qui envahissent nos boîtes mails depuis le début de l'été. C'est une arnaque, Aude.
5: Oui, et vous êtes tellement nombreux, vous, les auditeurs, à m'en parler que j'ai décidé d'appeler ça l'arnaque de l'été. Voilà, tout simplement. Ces mails, on va les regarder ensemble. Je vois soit le logo Darty, soit le logo Cdiscount. Je vois écrit commande validée, reçu de paiement ou information sur votre panier. Et je vois surtout une liste d'achats assez angoissante. Hein, un smartphone, une PlayStation, un chargeur, bilan des courses. Ça dépend des messages, mais ça va de 1500 à 2000 euros. Dans tous les cas, c'est vraiment beaucoup. Je n'ai jamais acheté tout ça. Ça doit être une arnaque. C'est ce que m'écrit Sébastien, un auditeur. Et je confirme, Sébastien, c'est une grosse arnaque. Donc, qu'est-ce qu'on fait? On met le mail à la poubelle. Ne vous inquiétez pas, vous ne serez pas prélevé. C'est un tissu de mensonges.
0: Aude, est-ce que des auditeurs se sont fait piéger?
5: Oui, malheureusement. Et c'est pour ça que je voulais absolument vous en parler. Ces mails, en fait, ils veulent que vous paniquiez. Ils veulent que vous appeliez un prétendu numéro d'assistance. Je le vois, il est écrit là en très gros, en rouge, tout en bas du mail. Au cas où, dit-il, vous n'êtes pas à l'origine de cet achat. Véronique a appelé ce numéro. C'est une autre auditrice. Et elle me dit que, en discutant avec la personne au bout du fil, elle a compris, elle a réalisé que tout était faux. En fait, cette personne n'est pas du tout là pour aider Véronique. Bien au contraire, elle cherche à lui soutirer des infos pour siphonner son compte en banque. Ne donnez jamais d'informations confidentielles, carte bleue, identifiant, mot de passe à quelqu'un que vous ne connaissez pas, même s'il est très gentil, qu'il vous jure qu'il est là pour aider, cette personne est forcément malhonnête.
0: Merci de nous prévenir, Aude, c'est pas vrai, c'est votre rendez-vous anti-arnaque tous les matins à 8h15. Et juste après, votre rendez-vous anti-mauvais plan, faut-il prendre un pépin pour sortir aujourd'hui? Alors oui, si vous partez maintenant, encore quelques averses dans le ciel de la Loire et et de la Haute-Loire. Pour cet après-midi, ça va se calmer. On aura des nuages qui vont rester, mais qui ne donneront plus de pluie d'après Météo France, et quelques belles éclaircies entre 25 et 26 degrés. Sur les routes, on fait très attention.
3: Oui, les signalements d'eau apparus plus tôt dans la matinée ont été enlevés. Néanmoins, les chaussées restent toutefois détrempées. Prudence, notamment dans toute la traversée au sud de Saint-Étienne. Choc également à Feur, il a plu. À Chazelles-sur-Lyon également. Attention pour la suite. Cette journée est classée rouge au niveau national dans le sens des retours. La circulation devrait se charger à partir du milieu de matinée, notamment sur la 72.
0: Et ben comme ça, on est prévenu. Merci beaucoup, Pauline, pour ces infos. On se tient au courant de vos conditions de circulation et de vos conditions météo en temps réel sur l'application ici et aussi sur ici Saint-Étienne-Noir. On est là. Voici Gold, ville de lumière. 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

0: Saint-Étienne. À propos de Ville de Lumière, Pauline, on est garni chez nous en ce moment.
1: Oh oui, les monuments du Puy-en-Velay et de Brives-Chérensac avec 7 spectacles lumineux. Ça tourne tous les soirs jusqu'au 13 septembre. En ce moment donc, ça a commencé le 26 août. Les shows démarrent à 21h15, puis les projections se poursuivent dans la soirée.
0: Et franchement, allez-y, c'est quand même assez exceptionnel à voir. Il est 8h22, dans quelques instants, on va jouer ensemble. Mais on est toujours à l'affût des jolies infos qu'on a dans la région, Pauline. Les shows de lumière, et puis si on peut vous rendre service, on le fait.
1: Voilà, si vous êtes restaurateur autour de Saint-Étienne et que vous traversez une période compliquée, vous pourriez bientôt voir débarquer Philippe Etchebest dans votre cuisine. La production de Cauchemar en cuisine cherche actuellement des établissements en difficulté dans le secteur stéphanois pour terminer la saison 16 de l'émission. Alors, si vous connaissez un restaurant que vous souhaitez l'inscrire, casting@m6.fr. Voilà,
0: casting@m6.fr.
1: Oui.
0: Et on espère que ça vous aidera. En tout cas, si vous-même vous êtes restaurateur et que vous êtes un peu en galère, c'est déjà difficile de le reconnaître. Merci Pauline pour cette bonne info.
1: On joue maintenant.
0: Eh ben on joue, Pauline.
1: Ah, on joue avec Delphine. Bonjour Delphine.
0: Bonjour Delphine.
1: Delphine de Saint-Étienne qui avait mis en pause l'appel, j'ai l'impression.
0: On était en attente. Non, c'est bon, tout va bien, Delphine.
2: Vous m'entendez?
1: Oui, je vous entends parfaitement. Delphine, donc, on est du côté de Saint-Étienne. On joue ensemble pour le musée des manufactures de dentelle et surtout un escape game extraordinaire à l'intérieur du musée. Vol à la manufacture. Vos places étaient à une condition. Ben, Retournac, c'est pas loin de Beauzac ou de Saint-Bonnet-le-Château. Et là, vous me répondez, Delphine?
2: Beauzac, bien sûr.
1: Et c'est une bonne réponse. Vous voyez que c'était facile.
0: C'est la première étape pour gagner l'escape game. Alors, vous allez être enfermé dans le musée de la manufacture à Retournac. Vous aurez une heure pour trouver tous les indices et en sortir vivante. Sinon, on viendra vous chercher, Delphine, rassurez-vous. Hein. Ils vont pas vous laisser comme ça croupir à Retournac. Hein. Vous inquiétez pas, Delphine. Hein.
2: Bon,
1: c'est très beau, Retournac, après. Hein.
0: C'est magnifique. Quand vous sortirez du musée des manufactures, juste en face, il y a un monsieur dans une petite échoppe. Il a monté un musée du cinéma avec plein d'objets, des affiches de films qu'il a récoltés au gré des années. C'est exceptionnel, c'est un vrai passionné de cinéma. Vous pourrez aussi aller y faire un tour.
1: On
0: si
1: est en train de lui prévoir la journée à Retournac, Delphine.
0: J'ai même des adresses de resto, Delphine. Hein.
1: Vous avez compris, Delphine. Je crois que dans une autre vie, il était agent.
0: Je travaillais au Routard avant.
1: Voilà. Agence de voyage pour Charles.
0: Delphine, je la refais. Delphine, au final, on vous souhaite en tout cas
1: une belle journée
0: et puis surtout un bon succès dans cet escape game. À très bientôt. Gros bisous,
2: merci.
0: Delphine.
2: Merci beaucoup.
1: Belle journée à vous.
2: Tout le monde et bon courage à mon mari pour la dernière de la semaine.
0: Eh ben bon courage. Comment il s'appelle votre mari?
2: Firas.
1: Comment?
0: Firas.
2: Firas, oui.
0: Ouais, mais bon courage, Firas, pour le. Je sais pas, mais bon courage en tout cas. Ça doit être compliqué.
1: Il y a le week-end qui arrive.
0: Il y a le week-end, Firas, qui arrive. Profitez-en.
2: On a besoin de se reposer, ouais.
0: Allez, bon courage à toute la famille et à très très bientôt, ma chère Delphine.
2: Merci.
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0: Mais c'est vrai, bon courage à vous qui avez repris le boulot. Bon courage à vous qui repartez au travail et qui êtes peut-être content d'arriver au premier week-end après les vacances. Ça fait toujours du bien, pardon. On a des anniversaires aujourd'hui, Pauline, à fêter. Moi, je voulais embrasser un ami qui nous écoute tous les matins, qui s'appelle Georges et qui nous écoute, mais qui n'ose pas trop venir mettre la météo de chez lui,
1: c'est
0: etc.
1: Vrai,
0: ouais,
1: mais
0: il n'ose pas trop. Georges, n'hésitez pas. Ça me fait plaisir. Peut-être que Pauline viendra vous croiser dans les gens d'ici, parce que tous les jours, vous mettez à l'honneur les gens de la région, Pauline.
1: On va partir aujourd'hui sur les routes de Marle, hein, Charles.
0: Avec une personnalité particulièrement connue, un Cédric mondialement connu que vous avez rencontré, Pauline.
1: On va accueillir Cédric Robert. Cédric Robert, c'est pas un Ligérien comme les autres, c'est un pilote de rallye et l'un des meilleurs, je peux le dire.
5: Oh bah, je sais pas, bonjour à tous déjà, j'espère faire partie des bons, mais après on verra.
1: Donc il fait partie du patrimoine du rallye français et aujourd'hui on l'accueille sur Ici Saint-Étienne-Loire pour les gens d'ici. Alors Cédric, rapidement pour te présenter, en une minute c'est parti.
5: Natif de Saint-Étienne déjà, c'est un très bon point, fanatique de football au tout début, quand on a Saint-Étienne c'est normal. Et puis un peu toute ma famille faisait du rallye, donc du coup j'ai fait du rallye et je suis maintenant dans un petit village qui s'appelle Marle, de 1500 habitants. Et c'est très sympa, on y vit très bien. Et puis j'associais jusqu'au rallye du Var, le championnat de France des rallyes, quelques rallyes régionaux et nationaux, et le boulot et la famille. Donc c'était pas simple. Voilà, mais on a fait ça pendant des années.
1: Les routes de la Loire, elles sont bien ou pas?
5: Elles sont magnifiques. Ah. Les routes de la Loire, je suis aussi limitrophe avec la Haute-Loire, donc que ça soit la Loire ou la Haute-Loire, il y a des magnifiques rallyes et des routes extraordinaires.
1: Bon, et moi je vais repasser quand même au cœur des Verts, parce que tu as commencé par ça, et on aime bien le mettre en avant quand même, à la radio ici Saint-Étienne-Loire. C'est quoi ton rapport avec les Verts?
5: J'avais fait à l'âge de 7 ou 8 ans le stage de Bernard Bosquier à l'époque. Je jouais à Saint-Jean-Bonnefonds, un club qui était plutôt sympa. On a gagné le tournoi de Noël à l'époque, c'était un truc de fou. Mais je me rappelle quand même un bon souvenir, parce que j'avais appris beaucoup, et puis la rallye est arrivée ensuite.
1: Bon, 75-76, si je regarde bien, tu avais quel âge?
5: Eh ben 3 ans.
1: Donc, beaucoup de souvenirs.
5: Donc les poteaux carrés, je les ai connus, mais surtout dans les livres, où j'en ai entendu parler. Mais c'est vrai que cette époque-là, je l'ai forcément, étant stéphanois, regardé à la télé, mais j'ai pas eu de souvenir d'être à Geoffroy Guichard dans ces années-là, j'étais un peu petit.
1: C'est quoi ton coin de paradis dans la Loire et la Haute-Loire?
5: Bah écoute, je crois que j'y suis, c'est mon petit village de Marle, où il fait bon y vivre, où c'est que j'ai plein de potes là-haut, on s'amuse comme des dingues. Je recommande à tous les gens qui veulent se poser, qui veulent venir chercher des champignons, mais pas trop parce qu'il faut qu'ils m'en laissent, de monter à Marle. Voilà.
0: Et ça, c'est... Merci beaucoup pour cette découverte, Pauline. On vous retrouve des fois dans les rues de Loire et de Haute-Loire avec votre micro bleu. Vous venez à notre rencontre et puis on vous retrouve tous les matins juste avant les infos de 8h30 sur ici Saint-Étienne. Un petit mot à propos des rues et des routes. On fait très attention, Pauline, ce matin si on prend la route parce qu'il y a beaucoup de chaussées, notamment en ce moment dans la plaine de Londaine, qui sont glissantes.
1: Oui, on fait attention. Alors Chambon-Feugerolles, Ricamary, Solor, Bellevue. Pour l'instant, il n'y a plus de signalement d'eau qui sont apparus, mais prudence donc sur toute la traversée sud de Saint-Étienne. Les chaussées sont glissantes et attention pour la suite, cette journée est classée rouge au niveau national dans le sens des retours. La circulation devrait se charger à partir du milieu de matinée selon Bison Futé.
0: Mais météo complète après les infos.
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0: Et David Valverde pour l'actu dans la Loire et la Haute-Loire. David.
9: La fin de 18 mois de travaux à Saint-Chamond dans le secteur de la Varizelle avec un nouvel échangeur qui va permettre de sortir ou d'entrer directement juste à hauteur de l'aréna sans avoir besoin d'aller faire le tour plus loin et de traverser toute la ville.
10: On pourra partir à Lyon de l'aréna. Je pense que franchement ça peut être mieux qu'aller à la gendarmerie au rond-point pour faire des bouchons.
11: Ça va circuler beaucoup plus. Hein. Ça va faire du bruit encore plus.
9: Un test dès ce soir pour le match amical à 20h entre le SCAB et Villeurbanne à l'Arena. Du foot à suivre dans un instant avec la voix d'un joueur de l'ASS qu'on connaît encore peu et qui a réservé ses premiers mots à ICI Saint-Étienne-Loire, Tamar Zvetlin, le Slovène, qui espère marcher dans les pas d'un autre Slovène qui a marqué l'ASS, en l'occurrence Robert Beric. Ce matin, on va commencer aussi les vendanges dans le Forêt à Sainte-Agathe-la-Boutresse bien plus tôt que d'habitude. Valentin Bertrand, l'actu en France et dans le monde et la solidarité après les incendies, Valentin.
12: 1 300 000 euros récoltés pour les sinistrés du méga-feu de Gironde et notamment les 240 familles dont la maison a été détruite. Sur scène hier soir, Pascal Obispo, Zazie, Julien Clerc ou encore Gims. Ils ont réuni 10 000 spectateurs dans l'Arkea Arena de Bordeaux. Des pare-brises transpercés par la grêle dans le Doubs, des toits envolés en Saône-et-Loire et des arbres couchés sur les voies ferrées en région parisienne. Les orages fulgurants de cette nuit ont fait des dégâts matériels mais pas de blessés graves à signaler. 7 départements de l'Est, du Rhône au Haut-Bas-Rhin sont maintenus en vigilance orange jusqu'en début de matinée. Ambiance studieuse à Roland-Garros hier pour le tout premier débat présidentiel. Les 7 principaux candidats conviés devant 6000 patrons et deux thèmes centraux, les retraites et la dette. Les importations de petits colis en provenance de Chine en baisse de 30 à 40%. Effet direct de la nouvelle taxe européenne de 3 euros entrée en vigueur le 1er juillet pour freiner l'essor des géants du e-commerce et de l'ultra fast fashion. Les routes chargées dès le milieu de matinée, bison futé hisse le drapeau rouge sur toute la France dans le sens des retours. Les principales difficultés attendues remontant du sud-est et le long de la côte atlantique. Dans l'autre sens, les départs, c'est orange sur la moitié ouest. Une grande parade de voiliers, un feu d'artifice et une minute de bruit au large de Concarneau. Un hommage sera rendu le 15 septembre au skipper et vainqueur du Vendée Globe 2024-2025, Charlie Dalin, 3 mois après son décès début juin à 42 ans d'un cancer de l'estomac.
9: Et dans l'info d'ici, on vous propose ce matin d'entendre pour la première fois l'un des nouveaux joueurs de l'AS Saint-Etienne. Répétez après moi, Charles, il s'appelle Tamar
13: Zvetlin.
9: Tamar Zvetlin, milieu de terrain, 25 ans, originaire de Slovénie. Il évolue la saison dernière dans le championnat polonais avant d'arriver chez nous il y a un petit peu plus de 2 semaines. C'est un joueur ambitieux qui espère grandir en même temps que l'ASS Jérémy Marier.
14: Comme avec de nombreux joueurs, c'est en anglais que l'on discute avec Tamar Zvetlin, même s'il commence à avoir 2-3 petits mots de français.
15: Bonjour, ça va?
14: À part pour des vacances familiales en Corse, le Slovène n'avait encore jamais mis les pieds chez nous en France. Saint-Etienne, où il se sent déjà comme chez lui, avec ses collines qui lui rappellent les paysages de son pays. Mais Tamar Zvetlin, il est surtout venu ici pour un projet ambitieux, lui qui déborde d'ambition, il ne s'en cache pas.
15: Yeah, that's what I consider myself as, because I know what this club.
14: Parce que c'est comme ça que je me considère, ambitieux, nous dit Tamar Zvetlin. Il sait tout ce que le club signifie en France, il sait à quel point il est important. L'ASS, ajoute-t-il, n'est pas à la place qu'il mérite. C'est donc un défi très important pour lui. Il voulait vraiment le relever et aider l'équipe, le club et les supporters à retourner où ils méritent d'être.
15: Where the club, I think, and everybody here thinks that it belongs.
14: Tamar Zvetlin avec l'ambition de faire aussi bien que le seul Slovène à avoir porté jusque-là le maillot vert, un certain Robert Berić.
16: Deuxième poteau, Berić est tout seul, la tête et la but.
14: Chuteur d'un but mémorable dans un derby en 2019. Son compatriote, il en a déjà entendu parler. Robert Berić, Zvetlin le dit, ne le connaît pas personnellement, mais il a pris contact lorsqu'il est arrivé à Saint-Etienne. Robert Berić l'a également aidé sur certains points. Il lui a parlé de la ville, du club, de toutes ces choses-là. Il l'a vraiment aidé. Et le nouveau Stéphanois le sait, Berić est quelqu'un d'important ici. Il a réussi à se faire un nom à Saint-Etienne. C'est aussi son objectif à Zvetlin et il va faire tout son possible pour y parvenir. Évidemment, cela rajoute un peu de pression, mais quand on aime jouer au football, la pression n'est finalement qu'un privilège. Et Zvetlin veut la gérer, cette pression, pour atteindre son objectif. Zvetlin n'a pas peur de la pression, joueur expérimenté avec déjà des matchs de Coupe d'Europe à son actif. Sur le papier, un élément qui doit permettre à l'ASS de rejoindre la Ligue 1 dans quelques mois.
9: Interview complète du nouveau milieu slovène à retrouver aujourd'hui en vidéo sur notre chaîne YouTube 100% Synthé. Le prochain match pour les Verts et pour Zvetlin, c'est lundi, 4e journée de Ligue 2 sur la pelouse de Dijon. Celles et ceux qui sont sortis ce matin très tôt, le caouet, le parapluie était de rigueur. Est-ce qu'on les garde pour la journée?
13: Non, on va pouvoir les poser dans le courant de la journée. Je ne sais pas si vous avez déjà regardé là ce matin par la fenêtre. Si vous êtes encore en vacances, vous n'avez pas encore ouvert les volets. Le jour se lève et le ciel est moins orageux que ce matin. Beaucoup d'orages, beaucoup d'impact orageux et d'impact de foudre ce matin, notamment dans le Pila. Ça va se calmer en fait pour aujourd'hui. On va avoir un ciel assez nuageux, de belles éclaircies également, des températures entre 25 et 26 degrés. Les averses se calment là dans le courant de la matinée. Justement, vous prenez la route peut-être pour aller au travail ce matin. On est très prudent.
1: Oui, prudence sur les routes ce matin avec non pas des difficultés de circulation, mais de l'eau toujours présente sur les chaussées. De l'eau présente sur les chaussées, donc là où il y a pu avoir les orages, notamment du côté de Saint-Etienne, la vallée de l'Ondaine. Je vois qu'il y a Andrézieux-Boutéron aussi, à Montbrison encore, où c'est toujours trempé, ça commence à sécher. Si jamais vous êtes avec de l'eau sur la chaussée, surtout augmenter les distances de sécurité et diminuer votre vitesse. N'oubliez pas également que Bison Futé a classé cette journée en rouge dans le sens des retours. Nous aurons des difficultés notamment sur l'A72 de prévu et sur l'A47 aujourd'hui à partir de la moitié de matinée.
13: Merci Pauline pour ces précisions. Il est 8h36. Très bon début de journée à vous.
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13: Tiens, à 8h36, j'ai envie de faire comme les dames dans le jingle, j'ai envie de chanter. Ça vous dit David, Pauline, si on chantait?
1: Mais si on chantait.
9: Partez devant.
13: Allez.

0: Julien Villers, on chantait sur ici Saint-Étienne-Loire. Il est 8h passé de 40 minutes. Très bon début de journée.
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0: Avec un week-end exceptionnel qui nous attend à l'hippodrome de Saint-Galmier, du spectacle, on va en prendre plein les yeux, aussi bien pour les spécialistes comme pour les néophytes. Bref, on va en profiter un maximum, on en parle à 8h50, l'hippodrome de Saint-Galmier qui se transforme en véritable lieu familial. Vous découvrez tout ça juste avant les infos de 9h. Avant cela, nous allons parler Gaga.
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0: Et ce matin, ce vendredi 28 août, Olivier Glin, vous nous proposez un petit horoscope. Bonjour Olivier.
3: Bonjour les amis. En fait, un gagascope, c'est fictif. Mais c'est pour mon signe astrologique à moi, hein, c'est pour les vierges. Commençons par le gagamour. Première quinzaine. Pluton dans les arpions, tu vas pas clanquer sur ton gros ou sur ta grosse, hein, meneur. Bien au contraire, vous allez franc vous bitorcer ensemble. Et vous allez vous galer rien que. Cette affaire-là s'annonce franc calme, sans babo, sans bugne au moral. Vierge ma blette ou mon blé. Si t'es encore une matrue ou un matru à la recherche du grand amour, Vénus va te faire minater comme jamais. Tu vas peut-être bien croiser un bon blou ou une beline qui te mettra la pousse. Alors ça veut dire des pincements au cœur, hein. Allez pas vous imaginer des affaires censurables. Mais fais gaffe à pas trop te faire mener. Sinon tu vas te retrouver tout ébravagé, t'en auras frein la lourde. Seconde quinzaine, ton cœur, il va s'ouvrir comme une bouteille de salichon quand on a trop taraudé à sec. Et tu vas savoir y faire pour y faire péter bien fort côté câlin. Tu choisiras pas un panneau de vogue ou une gambette qui courra de partout. Non, tu vises le ou la brave qui t'apportera un bon gâté et qui sera rien qu'amiteux ou amiteuse. Bon, il y en a des qui brangeront un peu car ce sera le moment d'organiser les fromages et de se dire oui pour de bon. Et pour ceux et ceuses qui louent déjà des pièces ensemble, la vie à deux va rouler comme un matelas trop dur qui débarroule les escaliers. Et maintenant, le travail. Première quinzaine. Si tu veux pas finir à la gandouze, va falloir t'y mettre franc sérieux et y mettre un coup de piarde. Mais bonne nouvelle, à force de batailler et de prendre peine, tu vas pouvoir défendre ton projet comme un pou sur une rogne. Seconde quinzaine, on ne pourra pas dire que t'es tout basu niveau idée. Tu vas aller au bout de ton viron, la tête bien claire, comme à un bon crézieux et les arpions bien posés. Bref, tu vas peut-affiner la concurrence. C'est tout pour aujourd'hui. La prochaine fois, on voit la vitalité et l'argent.
0: Merci beaucoup. Olivier Glin, on vous retrouve sur l'application ICI et sur ICI.fr pour retrouver tout le parler Gaga, la météo complète et vos conditions de circulation en cette journée qui commence un petit peu particulièrement avec des grosses averses. C'est dans quelques instants sur votre radio ICI Saint-Étienne-Loire.
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0: Info locale, musique, bonne humeur et l'info qui vous intéresse, qui vous concerne à partir de 9h ici, c'est vous. On revient sur l'événement de la journée ce soir à l'Arena de Saint-Chamond, match amical entre le SCAB et Villeurbanne. On parle bien sûr de basket avec une bonne nouvelle qui est pas forcément sur le terrain, quoique pourquoi pas, c'est un match de préparation mais quand même. Mais la bonne nouvelle sera peut-être avant et après la rencontre puisque de nouveaux aménagements ont été mis en place pour fluidifier le trafic. 18 mois de travaux, plus de 10 millions d'euros dépensés pour vous permettre, pour nous permettre de nous rendre confortablement, on va dire, à l'aréna. On va en parler justement juste après les infos de 9h sur votre radio ici Saint-Étienne-Loire. Avant cela, on parlait de route. On parlait de déplacement. Pauline, sur les routes, on fait très attention ce matin. Il y a pas mal d'eau, il a plu beaucoup en fin de nuit.
10: Oui, soyez vigilants sur la route. Des routes détrempées par moments. On nous avait signalé tout autour de Saint-Étienne, c'est en train de sécher. Mais prudence, durant toute la traversée du sud de Saint-Étienne notamment, les chaussées risquent parfois d'être trempées. On garde la vigilance également sur l'heure de départ ou l'heure de retour. Cette journée est classée rouge au niveau national dans le sens des retours. D'après Bison Futé, la circulation devrait se charger à partir du milieu de matinée. On va regarder notamment les axes A72 et l'A47.
0: Et côté ciel, justement, ça ira mieux cet après-midi. On va avoir de belles éclaircies, des nuages qui vont rester dans la région mais qui ne donneront plus de pluie. Et j'ai entre 25 et 26 degrés, 23 degrés si vous êtes au puits cet après-midi. Il est 8h45, on a beaucoup entendu parler de Vianney qui s'était installé, qui s'était construit une cabane dans les bois. Oui. Ça me fait beaucoup rire, ça.
10: On ne sait pas où c'est. Il y en a plein qui disent. Il y a eu des rumeurs. Ouais. Comme quoi, ça serait potentiellement en Haute-Loire ou dans la Loire. Étant donné que sa compagne est par ici.
0: Ouais.
10: Ouais, il y a eu des rumeurs.
0: Mais on n'a pas l'adresse. Enfin, je veux dire, il n'y a pas de plan du cadastre.
10: Non.
0: On n'a pas encore.
10: On va parler de cadastre, c'est ça?
0: Non, on va parler de Vianney. Il a construit une cabane dans les bois. Souvenez-vous, pourquoi l'a-t-il fait, David, Pauline?
11: Pour couper un peu avec l'actu, la célébrité, tout ça, quoi.
10: Ouais. Parce qu'il en avait marre de son collègue. Oui. Non, pardon.
11: Vous dites ça en montrant Charles,
10: c'est pas vrai.
0: Eh ben, ça fait plaisir.
10: Mais non, je vous adore.
11: Pour prendre du recul.
0: Pour prendre du recul et pour créer, pour composer, pour réécrire des chansons. Et ben la voilà, la chanson qu'il a écrite dans sa cabane, dans les bois. Il a même pas pris d'ordi.
10: Ouais.
0: Il a pris un vieux magnétophone à bande et il a enregistré d'or et d'éteint. C'est la toute nouvelle chanson de Vianney, enregistrée quelque part en France.
10: Peut-être en Loire et dans Haute-Loire.
0: Mais peut-être. Moi, je pense que c'est dans le Pila, vers la Versanne. Bah, moi, je suis sûr, c'est là-bas.
10: Faut revoir les images. Magnéto.
0: Vianney, tout de suite.

0: C'est une énorme cabane, vraiment, vous savez, comme les cabanes un peu québécoises que vous voyez. Vraiment bûcheron.
1: Ouf. Ouais. Ok, bah, pour il avait la chemise déjà de bûcheron Vianney. Bah, voilà, maintenant il a le statut. 8h50. Allez, ce week-end, l'hippodrome de Saint-Galmier passe en mode fête avec une réunion hippique d'au moins 7 courses régionales.
0: Et au vu que le cheval, c'est trop génial, il y a aussi tout un village d'animation gratuite. Animation gratuite pour les familles.
1: Avec nous, François-Xavier Gé, président de l'association organisatrice. Bonjour François-Xavier.
2: Oui, bonjour.
1: Alors cette journée, elle s'adresse pas seulement aux passionnés de course hippique. Vous voulez vraiment transformer l'hippodrome en lieu et en sortie familiale?
2: Oui, effectivement, l'objectif, c'est d'accueillir toutes les familles. On sait très bien dans nos métiers que si les enfants viennent, eh bien, ils amènent leurs parents et ça nous amène du monde. Mmh. Et c'est l'occasion d'organiser la Hippodrome en fête, qui est la fête annuelle de l'Hippodrome.
1: Donc les animations, elles vont ouvrir à partir de 16h, justement pour quelqu'un qui est jamais venu dans un hippodrome et jamais venu à Saint-Galmier. Comment ça se passe, une réunion hippique comme celle-ci? Qu'est-ce qu'il faut, qu'est-ce que je dois regarder pour profiter à fond?
2: Alors, demain, nous organisons 8 courses au lieu de 7 comme prévu. On a une course supplémentaire. Mmh. Ce sont des courses au trot attelé. Alors, bien évidemment, ben, les parents peuvent jouer puisqu'il y a des guichets de jeu. Ils peuvent repartir en général un peu plus riches qu'ils ne sont venus pour certains. C'est au moins cette occasion. Et puis surtout, c'est important pour les familles parce que nous avons toute une série d'animations. Nous avons des châteaux gonflables. Nous avons des balades à poney, nous avons des petits sulky à pédales, et puis en plus, ce qui marque cette fête de l'hippodrome, c'est qu'à partir de 19h sera servi sur l'hippodrome sous chapiteau un repas champêtre au prix unique de 17€, entrée comprise. Donc vous voyez, c'est une somme.
0: Vous avez convaincu Charles, je pense.
1: Je serai là, en tant qu'enfant, bien sûr.
2: C'est très bien, nous aurons grand plaisir à vous accueillir. Et à l'issue du repas champêtre, à partir de 22h, ne sera tiré un feu d'artifice.
0: Oh, bon François-Xavier, j'ai une question supplémentaire par rapport au côté sportif. Pour tous ceux qui connaissent, là cette fois-ci, quels chevaux et quels professionnels va-t-on retrouver sur la piste?
2: Alors ce sont des chevaux de trotteurs avec des sulkis. Et nous avons 8 courses. Donc, d'ailleurs, nous avons même un prix ici, Saint-Étienne-Loire. C'est la 4e course, vous voyez, on pense à vous. nous avons des drivers qui viennent de la France entière. Nous avions déjà, la semaine dernière, 5 Suédois qui étaient à Saint-Galmier. Certains ont des antennes en France, d'autres viennent spécialement. On a pas mal d'Italiens aussi qui viennent, on a des Suisses. Donc on a une qualité de pièce et une renommée qui fait que les gens viennent d'assez loin pour apprécier la piste de Saint-Galmier.
1: C'est quand même une belle occasion de découvrir les courses hippiques. Justement, il y a la course des enfants avant de se quitter, François-Xavier. Qu'est-ce que c'est exactement la course des enfants?
2: Alors cette animation, dans le cadre d'Hippodrome en fête, on fait une course des enfants sur une piste en herbe qui ne doit pas être très longue, je crois que c'est 250 ou 300 mètres. Ils ont tous un numéro, ils ont tous un lot, c'est pour que les enfants puissent participer et ça leur donne le goût à la compétition.
0: Voilà. Mmh. Et pourquoi pas commencer le poney l'année prochaine?
2: Le poney, effectivement, on est un club hippique là, qui vient régulièrement sur nos hippodromes, parce que ces animations, il faut savoir qu'en période d'été, on ne fait pas ça bien évidemment au mois de janvier, c'est récurrent sur l'hippodrome Saint-Galmier, il y a des animations en permanence pour les enfants. Ouais. Ce sont des petits poneys qui sont adorables, et je veux dire, des enfants qui n'ont jamais mis les fesses sur un poney peuvent se faire balader tranquillement et apprécier cette opération.
1: L'objectif, c'est quoi? C'est de découvrir une nouvelle vocation? L'objectif, ou une passion, on va dire.
2: L'objectif, comme je vous le disais, c'est de faire venir les familles sur les hippodromes, de montrer que... on s'aperçoit que même des baldomériens ne sont jamais venus aux courses aujourd'hui. Il y a encore beaucoup de travail à faire, beaucoup de communication à faire. C'est souvent une activité qui est un petit peu méconnue en dehors des initiés.
1: C'est l'occasion parfaite de découvrir l'hippodrome en fait tout au long de ce week-end. C'est l'hippodrome de Saint-Galmier qui nous accueille. François-Xavier Gé, vous nous accueillez. Si on a envie...
2: Excusez-moi, il faut appeler ça l'hippodrome de Saint-Galmier-Saint-Étienne.
1: Le nom exact, c'est l'hippodrome de Saint-Galmier-Saint-Étienne.
2: Le nom d'hippodrome est Saint-Galmier-Saint-Étienne. On est très attachés parce que on a le soutien de la métropole de Saint-Étienne. Oui. Et on est inclus dans les installations sportives de la métropole.
1: Oui, parce que on est d'accord que le sport hippique, avant d'être un spectacle pour le sport, pour le spectacle.

0: spectateurs, c'est le cas de le dire, c'est un sport.
1: C'est un sport, c'est un sport pour les chevaux, c'est un sport pour les driveurs, c'est assez physique, et on a, nous on est dans un très haut niveau de compétition par rapport à la moyenne des hippodromes en France. Il faut savoir que notre hippodrome est classé actuellement 14e en France sur 230 hippodromes. Et c'est un sport qui est très encadré, où d'ailleurs nous sommes labellisés écureuils, c'est un label dans le milieu du cheval qui garantit le bien-être animal et qui garantit l'environnement. Cette labellisation a deux thèmes. Et nous sommes très attachés à ce label. Ce label est de trois niveaux. Ouais. Nous sommes au deuxième niveau. Il y a à peu près une vingtaine d'hippodromes en France qui sont au deuxième niveau.
0: Donc on a quand même un hippodrome de grande classe ici à Saint-Galmier. Et on va pouvoir le découvrir, venir vous découvrir ce week-end, l'hippodrome de Saint-Galmier qui nous accueille en famille. Merci beaucoup en tout cas François-Xavier Gé d'avoir été avec nous ce matin. Vous êtes donc le président de l'association qui gère l'hippodrome de Saint-Galmier-Saint-Étienne.
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0: À 4 minutes de 9h et des infos, on a toujours des bons conseils pour vous. Enfin, on a des bons conseils pour vous. C'est notre docteur maison, le docteur Kirzek, qui a de bons conseils pour nous. On se retrouve ce matin, docteur, vous allez nous dire comment vieillir moins vite. Bonjour docteur.
4: Bonjour à toutes et à tous, le temps passe pour tout le monde, mais saviez-vous que notre corps n'a pas toujours l'âge de notre carte d'identité? Certaines personnes de 70 ans ont un organisme qui en paraît 65, d'autres c'est l'inverse, ça affiche plutôt 75. Vieillir est inévitable, mais vieillir vite ne l'est pas. De petits ajustements quotidiens peuvent freiner la vitesse à laquelle nos cellules s'usent et nous permettre de garder un corps et un cerveau en forme plus longtemps. Les scientifiques le confirment par des gestes simples quand ils sont associés avec un effet qui est mesurable sur notre âge biologique. Premier réflexe, bouger chaque jour, même un peu, pas besoin de faire un marathon, une simple marche active de 20 à 30 minutes par jour, des escaliers plutôt que l'ascenseur, du jardinage ou du vélo pour les trajets courts. L'activité physique régulière améliore la circulation, préserve la masse musculaire, réduit l'inflammation, et l'inflammation c'est un grand accélérateur du vieillissement. Deuxième habitude, dormir suffisamment et à horaires réguliers. C'est pendant le sommeil qu'on se régénère, le cerveau élimine les toxines et les cellules se réparent. Viser 7 à 8 heures par nuit, coucher et lever à peu près à heure fixe, y compris le week-end, et éviter les écrans lumineux, on l'avait dit. Et ensuite, manger varié, coloré, sans excès de sucre, privilégier les légumes, surtout verts, les fruits rouges, les légumineuses, limiter les aliments ultra transformés, ça, c'est une jeunesse préservée.
0: Merci beaucoup, docteur Kirzek, pour vos conseils tous les matins, juste avant les infos. Vous nous prodiguez de précieux conseils pour prendre tout simplement soin de nous. Pauline, on va se quitter, mais surtout lundi, on se retrouve à la télé également, sur France 3 Loire. On verra...
5: Faut que je me maquille.
0: Si vous voulez. Mais vous êtes belle au naturel, Pauline. Pas besoin. Pas besoin. On se retrouvera lundi à la télé dès 6h30.
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0: À quasiment 9h, on fait le point sur l'actu dans quelques instants. Et juste après, on va continuer de parler de l'actualité, de votre actualité, de notre actualité. Je ne sais pas si vous avez prévu d'aller à l'Arena Saint-Chamond ce soir. Je pense, David, que ce sera le cas après la sieste.
7: J'y vais, voyez-vous.
0: Pour voir le match amical de basket entre le SCAB et Villeurbanne, match de préparation pour la saison. Vous allez avoir moins de difficultés que d'habitude pour accéder, pour sortir de l'Arena. Une nouvelle infrastructure est mise en place avec une nouvelle bretelle d'accès sur l'autoroute. On va en parler justement juste après les infos de 9h.
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0: Nous sommes le vendredi 28 août et il est 9h. Bon début de journée. On en parle donc dans l'actu, David, cet aboutissement d'un projet vieux d'une dizaine d'années.
7: Oui, avec ce pont et cet échangeur, effectivement, au-dessus de l'autoroute, à la hauteur de la zone de la Varizelle à Saint-Chamond. 18 mois de travaux, 10 millions d'euros de budget. Les voitures commencent déjà à circuler sur ces nouveaux axes depuis ce matin. Et c'est surtout donc les soirs de match à l'Arena que ce nouvel échangeur sera le plus utile pour mieux digérer le flux de voitures qui arrivent et qui repartent de la salle du SCAP Saint-Étienne Métropole. Test ce soir avec le match amical face à Villeurbanne, c'est à 20h. Sans le nouvel entraîneur de l'ASVEL, Tony Parker, ça n'entame pas le plaisir du SCAP de proposer cette belle affiche, nous a dit le directeur général Fabrice Flotte, et qui était notre invité à 7h45, pour prouver aussi que le club passe un cap bien mieux structuré désormais.
8: Ouais, cette réorganisation, alors qui date pas d'hier, mais il faut être patient. Ça, c'est le mot d'ordre, stabilité aussi. Mais maintenant, il faut qu'elle se transforme en résultat. C'est l'attente qu'il y a. On est beaucoup, le club est très exposé depuis 2 ans, plus qu'auparavant. Donc, il y a une pression positive, voilà. Mais l'arrivée de Fabien Romeyer comme directeur sportif, qui sur ce poste-là, bon, bah, c'était indispensable d'avoir quelqu'un qui a une expérience du niveau là où on veut aller à terme, du niveau là où on est actuellement. Et l'expérience qu'il a pu avoir depuis 5 ans en tant que directeur sportif de la JDA Dijon, que ça va vraiment en fait nous aider et stabiliser et pérenniser tout le pôle sportif.
7: Interview à retrouver sur ici.fr. Et puis je vous le rappelle, donc le match amical face à Villeurbanne, c'est donc ce soir à 20h à l'Arena de Saint-Chamond. Si vous êtes à Montbrison ou que vous préférez le basket féminin, il y a aussi un match amical, c'est au gymnase du Bruc de Montbrison à 19h30 face à Fribourg.
0: Ça y est, les vendanges débutent dans le Forêt.
7: Et quelques jours après, le Pila des vendanges fin août, conséquence des canicules à répétition, mais aussi, vous vous en êtes rendu compte, de la sécheresse. Stéphanie Guyot est vigneronne à Sainte-Agathe-la-Boutresse, pas très loin de Bouin-sur-Lignon. D'habitude, les vendanges chez elle, c'est mi-septembre.
9: Ramasser fin août des raisins dans le Forêt, pour moi c'est une première. On a des rendements qui seront un petit peu inférieurs. Cette année est particulière parce qu'il y a eu la canicule. Ça fait sécher des raisins, les feuilles ont un peu jauni. Ils sont plus lâches et on voit qu'il manque quelques graines dans les raisins. On sait qu'on va avoir du raisin, que ça va être concentré. Au niveau du sucre, on est à peu près à 12,5 degrés d'alcool potentiel. Et on a un pH qui est un petit peu bas, donc on va s'adapter, savoir comment va être le raisin dans la cuve après.
7: Les viticulteurs qui s'adaptent et la cuvée 2026 sera forcément à part après ces vendanges précoces. Vos maires ont dû faire un choix ces dernières semaines, celui d'augmenter ou non la taxe foncière. Les avis commencent à arriver dans vos boîtes aux lettres ou dans vos boîtes mail en cette fin du mois d'août. Sur ici.fr, vous avez un moteur de recherche pour savoir si ça augmente dans votre commune. Ça ne change pas dans la plupart des grandes villes du département de la Loire et de la Haute-Loire. D'ailleurs, ça augmente tout de même de 2 points de côté de Montbrison. Si vous êtes propriétaire d'un logement, vous aurez jusqu'au mardi 20 octobre pour payer votre taxe foncière.
0: Et pensez à vérifier vos spams parce que ça peut tomber dans les spams et vous pourriez ne pas le recevoir. 9h03, on se pose cette question maintenant, David, si c'était l'année de la Loire à l'UTMB.
7: En tout cas, ça a bien commencé il y a hier avec la victoire de Frédéric Tranchant. Il s'est imposé sur l'OCC 60 km, 3500 mètres de dénivelé positif, bouclé en mode TGV. 5h, 10 minutes, 8 secondes.
10: Je me suis retrouvé seul assez vite et après c'est pas forcément une situation trop confortable d'être tout seul devant et d'être chassé. J'étais pas trop serein sur la dernière partie, je savais qu'il y avait d'autres coureurs qui étaient plus rapides que moi. Donc voilà, j'ai essayé d'être concentré sur ma course, j'étais vachement encouragé, ça m'a beaucoup boosté aussi et puis à la fin c'est fabuleux d'arriver là. Je pense que c'est une expérience qu'on va, c'est unique quoi, je sais pas si j'en aurai d'autres dans ma vie. Donc voilà, merci à tous pour mettre cette ambiance de fou.
7: L'émotion de Frédéric Tranchant, natif de Saint-Chamond, licencié à Vérane, pourtant habitué au succès, lui qui a été sacré ces dernières années, champion d'Europe et champion du monde de trail. Il pourra aujourd'hui scruter la course de son copain Baptiste Chassagne qui s'élance à 17h45 sur l'épreuve reine de cette UTMB avec de grandes ambitions là aussi pour lui qui a remporté cet automne la Diagonale des Fous. Il y a eu des gros orages en toute fin de nuit sur la Loire et la Haute-Loire. Charles, je suis allé voir les impacts de foudre sur le site Kéronos. Hein, c'est un site très, très, très intéressant. 42 impacts de foudre dans le nord de la Loire à Saint-Bonnet-d'Écart. C'est au-dessus de Rouen. On n'a pas été épargné non plus du côté de Saint-Chamond. 18 impacts de foudre. 15 du côté de Saint-Genès-Malifaux. Tout ça est derrière nous.
0: Oui.
7: Météo beaucoup plus calme aujourd'hui.
0: Effectivement, en fait, les averses orageuses se calment ce matin. Peut-être encore quelques averses, un petit peu de pluie dans la matinée, mais très vite ce sont les nuages qui vont l'emporter, et même ces nuages laisseront un petit peu la place au soleil dans le courant de la journée. Résultat, on aura des températures assez agréables au Puy ainsi qu'à Monistrol, 23 degrés cet après-midi, 25 degrés à Saint-Étienne, 25 à Saint-Galmier, 26 degrés à Rouen, à Bouin, à Feur ainsi qu'à Montbrison. 26 degrés, c'est le maximum qu'on aura cet après-midi dans la Loire et la Haute-Loire. Vous êtes prudent sur les routes, pas de bouchons à vous signaler, mais des chaussées qui pourraient être glissantes par endroit en raison de l'eau.
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0: Très heureux d'être avec vous. L'actu du jour, c'est ce match entre le SCAB et Villeurbanne. On parle de basket. C'est un match de préparation hein, pour les deux équipes. Entre le SCAB et cette équipe de Betclic Elite, équipe légendaire de Villeurbanne. L'autre bonne nouvelle, c'est que les accès à l'aréna de Saint-Chamond seront beaucoup plus fluides qu'avant grâce à une nouvelle bretelle d'accès sur l'autoroute. On en parle justement dans quelques instants sur Ici Saint-Étienne-Loire.
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0: Pour l'instant, voici Daniel Balavoine, Mon fils, ma bataille, à 9h passées de 6 minutes. Très bon début de journée.

0: Daniel Balavoine, mon fils, ma bataille. En fait, quand il a écrit cette chanson, Daniel Balavoine n'avait pas d'enfant. Il s'est inspiré d'un film, mais surtout de l'histoire de son guitariste de l'époque. Il est 9h passé de 10 minutes.
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0: Je ne sais pas si vous avez prévu de faire quelque chose ce soir, mais si vous alliez, pourquoi pas, à l'aréna de Saint-Chamond pour le match amical entre le SCAB et Villeurbanne. J'ai une bonne nouvelle pour vous, c'est que, et cette bonne nouvelle sera peut-être à la fin de la rencontre. Le retour à la maison sera plus facile grâce à une nouvelle bretelle de l'autoroute qui est ouverte ce matin. 18 mois de travaux, 10 millions d'euros. Clément Métainier, vous êtes ce matin avec Jordan Da Silva, il est vice-président de la métropole en charge de la voirie.
3: Bonjour Jordan Da Silva.
4: Bonjour.
3: Cette bretelle, d'abord, qu'est-ce que ça va changer pour les utilisateurs, pour les automobilistes?
4: Alors, tout d'abord, ça va leur créer un accès direct sur la zone de la Varizelle, ainsi que sur Métrotech, qui est quand même un bassin d'entreprise. Et avec la création de ce demi-échangeur, ça offre la possibilité aux conducteurs de bénéficier d'un accès beaucoup plus rapide sans passer dans la ville de Saint-Chamond, ce qui va apaiser aussi la circulation dans la ville de Saint-Chamond.
3: Mais c'est ça l'objectif, c'est de désengorger la ville de Saint-Chamond?
4: Alors, plusieurs objectifs. L'un d'entre eux, c'est de désengorger la ville de Saint-Chamond, mais aussi de permettre aux automobilistes d'accéder beaucoup plus facilement à toute cette partie de l'agglomération de Saint-Étienne Métropole, en particulier à Métrotech, à Sorbier et aussi à l'Arena et à la zone de la Varizelle dans sa globalité.
3: C'est-à-dire qu'à terme, cette nouvelle bretelle, ça doit pouvoir permettre aussi, pourquoi pas, qu'il y ait des installations d'entreprises, de créer peut-être des emplois, d'augmenter l'attractivité du secteur.
4: Affirmatif, par la création de cette bretelle qui a été engagée par l'État avec le cofinancement de Saint-Étienne Métropole et du département, on espère, c'est l'objectif affiché, de faciliter le transit et de permettre aux salariés, aux bénéficiaires de la route, d'avoir un accès beaucoup plus facilité à toute cette zone économique de bassin d'emploi, tout en permettant à la ville de Saint-Chamond de retrouver de l'apaisement dans sa circulation.
3: Et le premier gros test, si on peut dire ça comme ça, pour cette nouvelle bretelle inaugurée aujourd'hui, c'est ce soir justement, avec un match à l'aréna entre le SCAB qui reçoit l'ASVEL. Donc c'est là qu'on va voir déjà les premiers effets de cette bretelle, dès ce soir.
4: On va les voir en effet au niveau de la circulation de la ville de Saint-Chamond, puisque c'est la création d'une sortie sur l'autoroute depuis Lyon. Donc on va voir le bénéfice de ces travaux pour la ville de Saint-Chamond, mais également pour l'ensemble des spectateurs qui vont pouvoir assister à ce match de basket.
3: Merci beaucoup Jordan Da Silva, vous êtes donc vice-président, je le rappelle, en charge de la voirie au niveau de Saint-Étienne Métropole. Merci d'avoir été avec nous.
4: Merci à vous.
0: Clément Métainier, le match dont vous parliez, c'est SCAB ASVEL, c'est à partir de 20h. Et on va continuer d'en parler dans quelques minutes de cette bretelle d'accès. On est parti à votre rencontre, vous les riverains, qu'est-ce que vous pensez de cette nouvelle route finalement qui est sortie de terre à peut-être quelques mètres de chez vous? On en parle après une jeune chanteuse, nouveau talent de la chanson française. Elle s'appelle Estelle et elle a une chanson qui est toute poétique, toute magnifique. On en parle après, on l'écoute d'abord. Voici Te rencontrer encore. Et je sais.

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0: Elle s'appelle Estelle, jeune auteure, compositrice, interprète. Elle est originaire de Bordeaux. Elle a commencé à chanter à l'âge de 3 ans. Elle a commencé le piano à 11 ans. Elle s'est fait connaître grâce à des reprises publiées sur les réseaux sociaux, notamment Voyage Voyage, 16 millions de vues, rien que ça. Elle a participé à The Voice Belgique en 2018. Elle est arrivée en demi-finale. Elle a pris des cours au cours Florent à Paris en comédie musicale et en jeu d'acteur. Et puis, elle a sorti donc cette chanson que vous venez d'écouter, Te rencontrer encore. Elle s'appelle Estelle et ça s'écrit E-S-T-L.
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0: Et tous les jours, un fait d'actualité que l'on décrypte avec vous. D'ailleurs, aujourd'hui, on revient sur l'ouverture de cette toute nouvelle bretelle d'accès à l'autoroute à l'A47 ce matin. 18 mois de travaux, 10 millions d'euros pour permettre, pour vous permettre d'arriver et de partir de l'aréna de Saint-Chamond. Ce soir, il y a d'ailleurs un match amical entre le SCAB et Villeurbanne, un match de préparation pour la saison. Ça donne envie à beaucoup d'aller voir notamment les joueurs de l'ASVEL. C'est assez rare d'avoir des joueurs de Betclic Elite sur un parquet ligérien. Il risque donc d'y avoir du monde et cette bretelle d'accès à l'A47 pourrait vous permettre de rentrer chez vous dans de meilleures conditions. On est parti justement à votre rencontre avec les équipes d'ici Saint-Étienne-Loire pour savoir ce que vous, les riverains, vous pensez de cette nouvelle route finalement à quelques mètres de chez vous.
12: Ça va couper la vitesse surtout, parce qu'alors le soir, bonjour, hein, ouais. Je pense qu'on aura moins de circulation, parce que quand ils vont descendre de Leclerc, ceux qui montent à Saint-Étienne, ils vont passer par là, dans la zone, là. Et ceux qui descendent sur Lyon, ce sera pareil, puisqu'il y a la bretelle qui descend Lyon. Et puis, ça évite de faire le tour par le village, et de Lyon, on va sortir directement là, hein, ouais. Ils ont fait une belle chose quand même, hein, ouais.
13: Il faut voir au fil du temps, hein. Pour l'instant, je vais voir après, plus tard, parce que c'est suivant peut-être là. À densité et tout, depuis 71 qu'on est là. Et on a entendu parler de ce pont depuis 71. Hein.
14: Là, il va y avoir une sortie d'autoroute quand même. Hein. Une sortie d'autoroute, donc à mon avis, ça amène des véhicules. Ça, c'est sûr qu'il y aura plus de voitures, oui.
15: Ça sera mieux quand même. Hein. Ça va libérer un peu. 10 quarts d'heure de bénéfices, je pense, en venant de Lyon, ouais.
0: Plus de voitures, peut-être plus de fluidité également, on verra ça dans les mois à venir. La bretelle d'accès à la 47 pour rejoindre directement depuis la 47 et pour la 47 surtout pour rejoindre l'aréna de Saint-Chamond qui ouvre aujourd'hui, qui sera, on peut le dire, finalement inaugurée par ce match ce soir entre le SCAB et Villeurbanne à l'aréna de Saint-Chamond. Il est 9h passé de 20 minutes. Si vous êtes peut-être en voiture, attention aux orages qui ont eu lieu dans le courant de la nuit. Les choses peuvent être glissantes, peut-être que vous allez au travail, vous êtes impatient d'être en week-end. Allez, j'ai ça pour vous. Earth, Wind & Fire, voici Let's Groove, histoire de vous donner un petit peu de courage et de vous donner envie, pourquoi pas, de danser. Laissez aller le pouce comme ça qui tape sur le volant, laissez-vous battre de la tête. C'est vendredi, il est 9h20, vous écoutez ici Saint-Étienne-Loire, tout va bien.

0: Earth, Wind & Fire, c'est Let's Groove sur votre radio ici Saint-Étienne-Loire, il est 9h24.
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0: Et dans votre quotidien, il y a peut-être la fin des vacances, peut-être les petits-enfants qui sont aussi rentrés chez eux, qui se préparent à la rentrée. Vous, les parents, qui préparez finalement cette reprise, la reprise de la vie de tous les jours, est-ce que vous êtes prêts à ça? Est-ce que vous êtes prêts à reprendre votre rythme d'avant les vacances? Est-ce que vous êtes un petit peu perdu? Ça peut être tout à fait normal et on en parle ce matin au 04 77 10 0 0 10. Vous pouvez nous appeler si vous avez une astuce pour vous remettre dans le bain de la rentrée, pour remettre les enfants dans le bain de la rentrée. N'hésitez pas à la partager avec nous, on va en parler ce matin avec Hugues Hippler qui est notre coach et qui va nous aider à trouver des solutions pour se remettre dans les bonnes habitudes et surtout pour retrouver nos bonnes habitudes. Comment ne pas envoyer bouler les collègues dès le café du matin parce que finalement on a un petit peu lâché tous nos filtres. On va répondre à ces questions-là juste après Jean-Louis Aubert. 04 77 10 00 10. Est-ce que vous avez déjà... Est-ce que vous vous êtes déjà pris la tête avec des collègues à la rentrée? Est-ce que vous avez une astuce pour revenir tout en douceur? Vous pouvez nous appeler également par WhatsApp, un petit message. Vous pouvez nous l'écrire, on prend aussi les messages WhatsApp. Jean-Louis Aubert, là maintenant tout de suite, voici les plages, 9h25.

0: Jean-Louis Aubert, les plages, à 9h passé de 29 minutes.
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0: Avec toujours des bons plans, on reprend les bonnes habitudes. Et le sport notamment, si vous cherchez une activité sportive pour vous ou vos enfants à la rentrée, direction demain à Saint-Chamond. Demain après-midi, la ville organise Fête du sport de 14h à 18h à la plaine des Jeux de Fonsala. 35 associations réunies au même endroit. Sport collectif, combat, gymnastique, tennis, badminton, VTT, escalade, natation, randonnée. Vous pourrez tester, poser vos questions. Et surtout comparer avant de vous inscrire. Et en plus, c'est gratuit. Bonne nouvelle pour les matrus, pour les occuper sans acheter un tout nouveau jeu tous les 4 matins. La ludothèque de Forêt-Estaffeur a rouvert après sa pause estivale. Le principe est simple, vous empruntez des jeux exactement comme des livres. Elle est ouverte notamment ce matin jusqu'à midi. Puis après, vu qu'on est en semaine paire, le service proposera notamment des dépôts de jeux dans plusieurs communes de Forêt-Est. Forêt-Est.com pour retrouver toutes les infos. Il est 9h30.
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0: Et tous les matins, à 9h30, c'est le dossier du jour, une thématique qui fait notre actualité et dont on essaie de trouver, à laquelle on essaie de trouver des solutions. Alors c'est souvent le même scénario. Pendant les vacances, les horaires changent, les habitudes disparaissent et puis tout reprend d'un coup. Dans le dossier du jour, on va voir ce matin comment essayer de retrouver une routine sans avoir l'impression de repartir au quart de tour, notamment avec des gens qu'on n'a pas forcément choisi de fréquenter. Les collègues, par exemple. Avec nous, le coach Hugues Hippler. Bonjour Hugues.
3: Bonjour à toute l'équipe, bonjour aux éditeurs, merci de m'accueillir ici.
0: Hugues, pourquoi est-ce qu'on peut avoir parfois du mal à reprendre des habitudes qu'on maîtrisait pourtant parfaitement avant les vacances? 3 semaines de vacances, c'est pas le bout du monde.
3: Peut-être parce que travailler n'est pas forcément naturel. On met pas 3 semaines à s'habituer à être en vacances. C'est automatique, c'est un relâchement. Par contre, travailler, alors on le sait, il y a beaucoup de personnes qui n'ont pas forcément choisi leur métier, qui n'ont pas forcément choisi leurs collègues, et c'est un effort. Donc, tout effort nécessite un temps d'adaptation, et ça peut expliquer effectivement le côté je vais travailler en moonwalk, quoi, en reculons. Parce que c'est pas forcément spontané.
0: Ouais. Chez vous, qu'est-ce qui est le plus difficile à retrouver après les vacances, vous qui nous écoutez ce matin? Est-ce que c'est les horaires, le sommeil, les repas, le travail, les codes sociaux aussi du travail ou de la vie associative, ou juste les difficultés de reprendre vos habitudes? Venez nous le dire. 04 77 10 00 10. Vous pouvez nous appeler ou nous laisser un message sur le WhatsApp de la radio. Ça fonctionne également, un message oral, message écrit. C'est vous qui choisissez. Hugues, on entend souvent qu'il faut simplement reprendre le rythme. Reprendre le rythme, ça va vite se faire. Est-ce que c'est vraiment une bonne idée de vouloir tout remettre à sa place dès le départ, en arrivant comme ça dès le lundi?
3: Alors parfois on n'a pas le choix, puisque il y a beaucoup de personnes qui... Alors là on parle des grandes vacances, mais quand certaines personnes prennent un week-end prolongé ou prennent une semaine de vacances, elles savent pertinemment qu'à leur retour, ça va être l'enfer sur Terre, parce qu'il va y avoir 850 mails, dont 700 urgents. Donc parfois on n'a pas le choix. Quand on a le choix, bien évidemment, il va falloir, et ça c'est très important, s'organiser et prioriser. Et se dire que les journées ne sont faites que de 24 heures, que sa journée de travail n'est faite que de 7 ou 8 heures, donc on ne peut pas tout faire. Et il va falloir, pas parer au plus pressé, mais s'organiser, regarder ce qu'il faut traiter le plus urgemment, et surtout voir aussi quelle tâche on va commencer qui va peut-être moins nous dégoûter et nous donner envie de repartir tout de suite en vacances.
0: Le moins pire, c'est pas mal. Il y a aussi quelque chose d'assez étonnant, et ça faut qu'on en parle. Le cerveau humain, il est formaté et il apprécie les habitudes. Avoir sa petite routine pour avoir son fonctionnement et retrouver les tâches répétitives. Pourquoi, au retour des vacances, on veut tout changer?
3: Alors, la routine, si vous questionnez, si vous prenez un panel d'une cinquantaine de personnes, les gens vont dire, non, moi la routine, je déteste la routine. Je veux une vie, la routine, le mot est péjoratif. Pour autant, ce sont des règles de vie, quelque part, et qui ont un côté indispensable, parce que s'il n'y a pas de routine, c'est le chaos.
0: Oui, je me permets de vous couper sur ces 50 personnes qui vont nous dire qu'ils détestent la routine. Une grande majorité, j'imagine, ont toujours leur bol qui est prêt à côté de la machine à café, la dosette qui est prête à être enclenchée dans le café, et ça commence toujours par une routine.
3: Ils n'aiment pas la routine, mais ils sont soumis à la routine.
0: Ouais.
3: Et effectivement, c'est le paradoxe, mais nous sommes plein de paradoxes. Et cette routine, elle est indispensable. Alors derrière, tout changer, c'est pas forcément lorsqu'on fait le même métier, on peut pas révolutionner son quotidien, mais on peut apporter des petites touches. On peut y réfléchir pendant l'été pour dire tiens, comment je pourrais faire différemment? Qu'est-ce qui m'a dérangé? Qu'est-ce qui m'a fait perdre du temps? Qu'est-ce qui m'a peut-être démoralisé ou fait perdre le mojo l'année dernière?
0: Ouais.
3: Et faire différemment et s'adapter, quoi.
0: On a un message de Nathalie sur le WhatsApp de la radio. On va en parler dans quelques instants parce que Nathalie, elle va reprendre les habitudes après avoir ramené les petits-enfants à la maison qu'elle gardait et elle se sent seule, Nathalie. Alors vous bougez pas, Nathalie, on s'intéresse à votre message et on essaie d'y trouver des solutions dans quelques minutes sur Ici Saint-Étienne-Loire.
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0: Avant cela, on est le long de la route des vacances, peut-être encore avec Zaz, qu'on s'écoute ensemble, il est 9h35. 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

0: long de la route avec Zaz sur Ici Saint-Étienne-Loire, 9h38.
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0: Alors vous êtes peut-être en train de reprendre le travail, les activités, les rendez-vous et la vie en fait après les vacances. Pour beaucoup de familles, c'est aussi le retour du planning, le planning des enfants, le planning des activités. Est-ce qu'on fait de travers quand on veut retrouver peut-être trop vite une organisation parfaite? On en parle avec Hugues Hippler, vous êtes coach et vous êtes le roi de l'organisation. Et ce message de Nathalie sur le WhatsApp de la radio qui nous dit voilà, j'ai eu 3 semaines mes enfants en juillet, j'ai eu mes petits-enfants en juillet, j'ai eu 3 semaines mes petits-enfants en août, ils viennent de partir parce que la rentrée approche. Je me sens seule, j'ai l'impression que mes enfants ont quitté le nid une deuxième fois, alors que j'étais très heureuse, voire impatiente de les voir partir avant. C'est un symptôme, je me suis dit, c'est peut-être le symptôme de la fin des vacances.
3: Alors, il y a une insatisfaction qui est constante, hein, chez l'humain, on est...
0: Chez qu'ils arrivent ou qu'ils partent?
3: Il y a un peu de ça. Après, effectivement, je ne connais pas l'âge de l'auditrice, mais c'est vrai que les enfants, quand on a passé un certain âge, quand on a 20 ans et qu'on est parent ou 25 ans, on a du peps. À 35 ans, ça commence à être difficile quand on est parent. Quand on est grand-parent, après 50 ans, et qu'on a des gamins, 50 ou 60, et qu'on a des petits-enfants qui ont du peps à revendre, on voit pas les heures passer. On passe un temps exceptionnel. Le soir, je pense que mamie et papy dorment bien. Et effectivement, il y a un double effet qui se coule, si je puis dire. C'est qu'à la fois, on a passé un super moment qui a changé un peu le quotidien, la routine, si je puis dire, puisque c'est la thématique. Et quand ils partent, eh ben c'est vide parce que le bruit, les activités, on sait comment sont les enfants. Ils vont s'amuser une demi-heure à un jeu, puis ils veulent en faire un deuxième, puis un troisième, puis un quatrième. Donc, on n'a pas le temps de souffler. C'est l'apnée. Ouais. Et puis derrière, il y a à la fois le soulagement quelque part de pouvoir se poser puis se dire l'éternité c'est long quoi, surtout vers la fin hein, donc
0: comme disait Oscar Wilde. Oui. Justement, vous après les vacances, est-ce que c'est comme Nathalie, est-ce que à la fois vous aimez retrouver votre maison au calme ou vous êtes plutôt angoissé, vous avez ce petit coup de blues quand les enfants et les petits-enfants repartent? On peut en parler ce matin au 04 77 10 00 10 sur le WhatsApp également, c'est le même numéro de téléphone, vous pouvez nous envoyer un message, il arrivera directement sur nos écrans comme a fait Nathalie. Merci pour votre message Nathalie. Un Français sur deux décide de tout changer à la rentrée, de changer ses habitudes. C'est une étude qui était sortie dans la presse, c'est-à-dire se mettre au sport, manger équilibré, reprendre ses habitudes de vie. Est-ce que c'est pas déjà la base, se dire on va peut-être déjà repartir comme on était avant d'essayer de faire mieux, Hugues?
3: Se poser la question, enfin, ce qui m'interpelle dans ce sondage, c'est de se dire pourquoi les gens veulent changer. Ça veut dire qu'il y en a un sur deux qui est insatisfait de son quotidien. On peut aussi se poser la question, et c'est la question du coach, c'est pourquoi attendre cette rentrée, pourquoi ça n'a pas été fait avant?
0: Oui, c'est vrai. Vu comme ça, effectivement, oui.
3: C'est voilà. Donc le sport, il peut y avoir différentes choses. Si on a abusé un peu de certains plats l'été, qu'on s'aperçoit qu'on rentre plus dans certaines tenues, donc c'est quelque chose qui finalement est ponctuel. Faire un peu de sport pour perdre, il y a une vraie légitimité, si je puis dire. Mais
0: ouais, okay.
3: De dire parce que c'est la rentrée, je vais m'inscrire au sport. Je suis inscrit dans une salle de sport. On sait très bien que les mois de septembre et les mois de janvier voient venir un afflux de nouveaux abonnés qui vont faire le temps d'un tube de l'été. On va les voir pendant 3 semaines, ils vont payer un abonnement plein pot et on va plus les voir après. Donc c'est bien d'avoir de se fixer des objectifs. C'est quand même mieux de les tenir sur la longueur. Donc, faut peut-être pas démarrer trop trop vite, effectivement. Il faut avoir il faut se mettre des objectifs qui soient à la fois ambitieux mais atteignables.
0: Justement, ces objectifs, on va les détailler dans quelques instants. Comment choisir les bons objectifs pour qu'ils soient ambitieux, oui, mais atteignables? On en parle après Gérard Lenormand. Moi, j'ai envie qu'on soit heureux pour la rentrée. Ça serait déjà pas mal. La balade des gens heureux. Tiens, Gérard Lenormand, comment ne pas l'être après ça, 9h43.

0: Aurore le Normand, bien sûr, à 9h46.
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0: C'est le dossier du jour, encore pendant quelques minutes, tous les jours une thématique qui fait notre actualité, ce qu'on appelle l'ère du temps, que l'on essaye de développer avec vous et avec un expert aujourd'hui, Hugues Hippler. Vous êtes coach et vous nous aidez à reprendre nos habitudes et à pas sentir cette espèce de choc thermique que l'on a quand les vacances se terminent et qu'on se rend compte qu'il faut bien reprendre notre vie de tous les jours, que les vacances sont bien, bel et bien derrière nous. Et j'allais vous demander, Hugues, si vous deviez nous conseiller une habitude à remettre en place en priorité dès la rentrée. Mais tout à l'heure, vous avez parlé de notre rapport aux enfants, aux petits-enfants. On n'a pas le même rapport quand on a un enfant à 25 ans, quand on a un enfant à 35 ans ou quand on a les petits-enfants pendant 3 semaines et qu'on a 65 ans. Est-ce que les habitudes qu'on doit mettre en place pour reprendre notre petite vie de tous les jours sont différentes selon notre âge? Quand on est étudiant, par exemple, qu'est-ce qu'on doit faire en premier avant de retourner à la fac, par exemple? Après un été où on a, comme on dit vulgairement, fait la chouille.
4: Retrouver un rythme quand on est étudiant, c'est déjà peut-être le plus important. Ouais. De manière générale, je pense qu'il faut se prioriser, chercher son bonheur. Hein. Il y avait la chanson de Gérard Lanvin juste avant. Mmh. C'est une société qui n'est pas forcément toujours très rigolote. C'est une société aussi où on... Alors quand on est parent, puisqu'on parlait des parents, où on pense... un peu, alors penser à ses enfants c'est tout à fait normal, mais penser à soi,
0: c'est même rassurant.
4: Premier, oui, c'est rassurant, mais penser à soi est indispensable. Le conseil, c'est que moi j'aime bien cette idée de mettre un peu des vacances le plus souvent possible. Bien évidemment, on peut pas partir tous les week-ends, on peut pas prendre une semaine de congé, surtout quand on est salarié.
0: C'est pas donné à tout le monde.
4: C'est pas donné à tout le monde. Par contre, on peut s'offrir des petites fenêtres de plaisir. Ça peut être, on parlait des routines, ça peut être de se dire, il y a beaucoup de personnes qui disent, ouais, mais je vais attendre les vacances pour faire ceci, pour faire cela. Puis on s'aperçoit qu'ils n'ont pas le temps de le faire. Donc pourquoi attendre? Pourquoi ne pas s'offrir une soirée de spectacle ou simplement aller boire un verre avec les copains un jeudi soir au lieu d'attendre forcément le vendredi soir des vacances de la Toussaint. Donc c'est de mettre un petit peu finalement de fun plus souvent lorsqu'on en a besoin, de s'écouter, de se prioriser et finalement quel que soit son âge, c'est de ne pas attendre parce qu'on est toujours en train de repousser à plus loin des plaisirs que dont on a besoin tout de suite puisqu'on y pense. Donc ça c'est important.
0: Donc on fait un petit calendrier de nos petits plaisirs. À l'inverse, avant de se quitter en quelques secondes, Hugues, est-ce qu'il y a quelque chose qui semble être la bonne résolution, on va dire, de la rentrée et qui en fait est une fausse bonne idée?
4: Oui, celle que les autres nous ordonnent de faire ou nous conseillent de faire, c'est-à-dire

0: C'est très compliqué parce qu'on peut avoir un sentiment dépréciatif vis-à-vis de soi-même.
1: On a raté notre objectif, on n'est pas assez bon.
0: Ouais.
1: Donc il faut que ça vienne de nous. Merci Hugues.
0: Merci pour l'invitation.
1: De nous rassurer, je vais attendre un petit peu avant de me remettre au sport parce que je sens que ça n'a pas assez mûri, voilà, typiquement. Voici Roxette, Listen to Your Heart sur votre radio ici Saint-Étienne-Loire. Et le dossier du jour, vous le retrouvez comme tous les jours sur l'application ici et sur ici.fr. On va s'intéresser à votre argent d'ailleurs lundi. Tiens, je vous en reparle dans quelques secondes.

0: 7 sur Ici Saint-Étienne, 9h54.
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0: Et au cœur de votre portefeuille pour en prendre soin dès lundi, comment échapper à la facture salée de la rentrée dans les dernières courses aux fournitures scolaires? Il manque toujours quelque chose et ça peut coûter très cher. On en parlera lundi et on vous fera peut-être faire quelques économies. 9h55, les infos arrivent et juste après, c'est la pétillante, la sémillante, la grandiose.
3: Ouf, toi, vous en faites trop,
0: ça va bien, Lucille?
3: Oui, ça va, et vous?
0: Ça va, je m'entraîne au cas où j'ai besoin de vous demander un truc un jour.
3: Oui, je vois ça.
0: Aujourd'hui, on part encore à la découverte de ce qui fonctionne, de ce qui marche ici chez nous dans la Loire et la Haute-Loire. Ça s'appelle Ici, ça marche, c'est pour ça.
3: Et oui, on va partir à Saint-Marcellin-en-Forêt pour commencer.

0: Avec Sarah et Arnaud qui sont à nos côtés, qui ont créé AS Besoin. Et ça porte très bien son nom, vous allez voir. Vous avez besoin d'un pro, vous avez besoin de tondre votre pelouse, de changer le radiateur, que sais-je, vous ne savez pas trop le faire, vous n'êtes pas équipé. Ben eux, ils sont là pour ça. Et puis, on ira aussi découvrir le foyer La Roche Féline, un foyer de vie qui s'occupe des personnes en situation de handicap psychique. C'est Stéphanie Monté qui viendra nous raconter ça. Mais ce sera juste après, encore un peu de musique, Charles.
1: Voce Ventu et Jennifer.
0: Ah, c'est bien ça.
1: Pourquoi pas, des Corses, des Continentaux qui chantent ensemble. Et alors, je vous fais pas le titre de la chanson. Le mieux c'est qu'on l'écoute et qu'on profite. Hein ?
0: Bah oui.
1: Profiter, c'est
0: vous
1: mieux.
0: Avez peur de mal le dire. Ouais, je comprends.
1: Non, mais c'est que ça se suffit à soi-même. C'est du Corse. Voilà. C'est en gros, j'aime mon drapeau.
0: Bah
1: c'est
0: oui.
1: Ce que ça veut dire. Mais en français, ça marche mieux. Voce Ventu et Jennifer, très belle journée.
0: À demain, Charles.

0: Du Corse sur votre radio ici Saint-Étienne-Loire ce matin. Toutes nos salutations aux copains d'ici RCFM. D'ailleurs, il est 9h59. Restez bien là. Ils sont déjà dans ce studio. Je tends mon micro ce matin dans Ici ça marche à AS Besoin. Sarah Lonner et Arnaud Senzato qui sont là pour nous expliquer ce qu'ils font du côté d'Andrézieux-Boutéon. Mais avant ça, nous allons nous tenir informés.
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0: Et je vous souhaite une excellente matinée en notre compagnie, il est 10h. Les infos avec vous, David Valverde, bonjour.
2: Bonjour Lucille, bonjour tout le monde.
0: Il y a eu de gros orages cette nuit sur la Loire et la Haute-Loire.
2: Oui, les deux départements étaient placés en vigilance orange, vigilance qui a été levée à 6h et c'était à ce moment-là même qu'il y a eu énormément de coups de tonnerre, des éclairs également, 41 impacts de foudre dans le nord de la Loire à Saint-Bonnet-des-Carres. On est à 20 km au nord de Roanne, notamment sur le toit d'un garage qui s'est embrasé. 27 pompiers ont été mobilisés et ils ont pu limiter les dégâts, 18 impacts de foudre également à Saint-Chamond et 15 du côté de Saint-Genès-Malifaux. Après le Pilat, il y a quelques jours, c'est également parti pour les vendanges dans le Forêt. On avait l'habitude de sortir les sécateurs mi-septembre. Désormais, fin août, on est déjà accroupi autour des vignes vendanges précoces, conséquence de la canicule et de la sécheresse. La quatrième journée de Ligue 2 de foot débute ce soir. Si Montpellier s'impose contre Boulogne-sur-Mer, les Héraultais reprendront provisoirement, on l'espère, la tête du championnat au Vert, la SS qui joue lundi soir du côté de Dijon. Le temps pour nous de découvrir l'une des nouvelles têtes de l'effectif, le Slovène Tamar Zvetlin, c'est comme ça que ça se prononce. Interview exclusive à retrouver sur ici.fr. Un beau match amical de basket ce soir à l'Arena de Saint-Chamond. C'est le SCAB qui reçoit Villeurbanne, c'est à 20h. Événement également en dehors de la salle avec des conditions d'accès et de sortie qui sont désormais facilitées par l'ouverture dès ce matin d'une nouvelle bretelle d'autoroute. Et puis plus €1,3 million récoltés hier soir au concert Solidarité Incendie organisé à Bordeaux après le méga-feu de Gironde qui avait ravagé 42 000 hectares de forêt, détruit 240 maisons. Ce concert était organisé notamment par Pascal Obispo, résident du Cap Ferré. 10h02, la météo, on l'a dit, elle a été très agitée.
0: Oui.
2: Ça se calme un petit peu, heureusement.
0: Oui, ça se calme. Heureusement, ce matin, vous l'avez dit, David, après cette nuit et tous ces orages, le soleil qui va revenir dans le cours de la journée partout sur la Loire et la Haute-Loire. Quelques nuages encore un petit peu ce matin, notamment dans la plaine du Forêt, de Saint-Étienne à Givors également, ainsi que sur le relief. Un peu de vent qui descend, mais qui a soufflé très fort et qui continue à avoir quelques rafales localisées qui vont jusqu'à 65 km/h sur les monts du Forêt par exemple, mais ça va baisser. Et puis les températures, elles, qui baissent aussi. 24 degrés pour les maximales au Puy-en-Velay, 26 à Monistrol-sur-Loire, 27 degrés à Saint-Étienne et à Feur, 28 à Roanne. Et sur les routes, ça va mieux aussi. Tout est au vert sur vos trajets habituels sur la route dans la Loire et la Haute-Loire, mais soyez prudents, ça devrait se densifier dans la journée et on vous tiendra informé bien sûr tout au long de cette journée puisque Bison Futé classe cette journée rouge partout en France, y compris chez nous, dans le sens des retours.
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0: Bienvenue dans votre magazine de solutions qui vous déniche toutes les bonnes idées, toutes les réussites, tout ce qui marche partout autour de vous dans la Loire et la Haute-Loire. C'est tous les jours entre 10h et 11h. Vous êtes ici chez vous ça marche. Et ce matin, je tends le micro à Sarah Lonner et à Arnaud Senzato. Pardon. Bonjour à tous les deux.
4: Bonjour.
0: Vous avez créé tous les deux AS Besoin, une belle entreprise à Saint-Marcellin-en-Forêt qui est là pour nous aider à nous mettre en relation avec des professionnels quand on en a besoin, façon entremetteur un petit peu. On va voir à quoi ça ressemble précisément. Mais première question pour vous deux, Sarah, Arnaud, finalement, qu'est-ce que vous apportez de plus qu'une plateforme d'entraide entre voisins qui se multiplie un peu sur Internet ?
5: Alors c'est tout simplement nous, l'humain en fait, la valeur, la vraie valeur humaine. Les gens peuvent nous appeler, on peut les conseiller, les soutenir, être là en tant que médiateur si besoin, et vraiment leur apporter une solution fiable, utile et humaine.
0: L'humain à travers AS Besoin, on continue d'en parler avec vous. Restez bien là Arnaud et Sarah. On va d'abord écouter Michel Delpech. Vous êtes bien dans votre magazine de solutions sur votre radio ici Saint-Étienne-Loire.
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0: Le Loir est cher, Michel Delpech, il est 10h07, on s'occupe de vous et de tout ce qui marche autour de chez vous.
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0: On a tous eu besoin à un moment donné de changer le robinet de la douche, de repeindre la chambre du petit dernier ou la chambre d'amis, de tondre la pelouse ou tout autre service pour lequel on n'est pas forcément équipé, voire pas compétent, voire les deux. Eh bien Sarah et Arnaud ont décidé de nous aider. Bonjour à tous les deux encore.
3: Bonjour. Bonjour.
0: Vous avez créé AS Besoin. Mais alors comment ça marche AS Besoin? Tout est dans le titre, j'allais dire, hein, quasiment. Comment ça marche?
3: C'est ça. Alors, on est présent, en fait, pour répondre à tous les besoins du quotidien, que ce soit pour l'entretien de votre maison, de vos extérieurs et pour du travaux. On vous trouve l'interlocuteur, le bon, au bon prix et dans votre secteur géographique pour intervenir chez vous.
0: Alors, d'ailleurs, secteur géographique, vous faites bien de le dire, vous êtes à Saint-Marcellin-en-Forêt.
3: C'est ça.
0: Mais vos services, ils marchent dans toute la Loire et dans toute la Haute-Loire.
3: C'est ça, exactement. Loire-Haute-Loire.
0: Qu'est-ce que ça change dans la vie des gens à AS Besoin finalement?
4: À AS Besoin, c'est vraiment leur simplifier leur quotidien. On ne sait pas vraiment pas qui appeler des fois, on ne sait pas qui faire confiance, qui faire venir chez soi. Et nous, on est là vraiment pour leur dire, bah, telle personne, tel professionnel, vous pouvez lui faire confiance, il va venir chez vous et ça va bien se passer.
0: Ouais, il y a vraiment une histoire de confiance, je note. Vous la mettez beaucoup en avant, cette histoire de confiance, et c'est vrai qu'on n'y pense pas forcément, mais faire venir un inconnu chez soi, dans sa salle de bain, dans sa chambre à coucher, pour faire des travaux quelconques, c'est pas forcément évident. Est-ce que c'est ça que les gens vous... Est-ce que c'est pour ça qu'ils viennent vous voir, plutôt?
4: C'est exactement ça. Souvent, ils nous rappellent en nous disant « Je suis content de vous avoir trouvé, parce qu'on est sûr de ce qui se passe à la fin, et on est là pour agir en cas de besoin. »
0: Ouais. Du bricolage, on l'a dit, hein, beaucoup d'artisans, vous avez déjà un beau carnet de contacts de professionnels à nous proposer. Beaucoup d'artisans pour le brico, mais pas que pour le bricolage. Ça, j'ai vu aussi, il y a aussi beaucoup d'autres choses, de l'accompagnement personnalisé, par exemple, c'est-à-dire?
4: Exactement, on a tout type d'accompagnement, hein, une personne qui a besoin d'une aide ménagère pour l'aider, en fait, dans sa vie de tous les jours, une personne qui a besoin de conseils pour ses extérieurs, c'est possible aussi. On se contente pas à un seul besoin et à un seul travaux, tout est possible.
0: Donc, ça veut dire que vous avez aussi beaucoup de profils différents qui font appel à vous?
4: Exactement. Souvent, ça reste des personnes plus de 50 ans qui ont vraiment ce besoin d'humain, qui viennent vers nous, mais c'est ouvert à tous et à tout le monde.
0: Les personnes isolées aussi, est-ce que c'est... Là, vous le disiez dès l'introduction de cette émission, mais on retrouve l'humain et c'est ce qui fait votre différence. C'est, par exemple, une personne isolée au fin fond de la Haute-Loire, dans le Pila, dans un tout petit village, etc. Là, vous allez pouvoir lui venir en aide.
4: Exactement, on va pouvoir l'aider.
0: Mais différemment un petit peu du reste des plateformes. Parce que je le disais, il y a quand même beaucoup de plateformes qui proposent ça aussi aujourd'hui.
4: C'est tout à fait ça, mais ils proposent pas forcément cet accompagnement humain. On va chatter avec une personne en ligne, on saura pas forcément qui y a derrière. Nous, on est là et on peut se déplacer aussi en cas de besoin.
0: Vous venez nous voir?
4: On peut venir voir.
0: C'est ça.
4: Oui, tout simplement.
0: C'est toute la différence. AS Besoin, eh bien, qui est là pour nos besoins. Vous êtes là pour nos besoins, Sarah et Arnaud, et on continue de parler ensemble de cette très bonne idée à Saint-Marcellin-en-Forêt, ou comment nous épargner un petit peu de charge mentale en gérant nos relations avec des professionnels pour nos besoin de bricolage, mais pas que, on l'a dit et on y tient. On se retrouve juste après Manon Lisa, et c'est une nouveauté, elle aussi, qui nous fait réfléchir. Je vous souhaite une très belle matinée. Salut.

0: Manon Lisa, le petit pêcheur. On est avec Sarah Lonner et Arnaud Senzato qui ont eu la bonne idée de nous venir en aide en cas de besoin avec leur service de mise en relation avec des pros. Ça s'appelle AS Besoin et on continue d'en parler. Si vous aussi, vous voulez nous parler de vos initiatives, de vos solutions, de tout ce qui se passe autour de chez vous, dans la Loire, dans la Haute-Loire, si vous avez un beau projet à nous partager, écrivez-nous une adresse mail à retenir ici saint-etienne-loire@radiofrance.com.
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0: Sarah Lonner, Arnaud Senzato, AS Besoin, donc cette entreprise que vous avez montée ensemble à Andrézieux-Boutéon. Vous êtes à Saint-Marcellin-en-Forêt en ce moment. On va voir que vous allez rebouger aussi. Comment vous avez eu l'idée de créer cette entreprise finalement, AS Besoin? Je crois que ça vient de vous, Arnaud.
4: Oui, tout à fait. L'idée, c'est mes grands-parents, donc qui sont de Bonson. Quand j'allais les voir les week-ends, c'était souvent « Arnaud, tu connais pas quelqu'un pour tondre, tu connais pas quelqu'un pour entretenir la maison, tu connais pas quelqu'un pour refaire la salle de bain pour une personne âgée. » Et l'idée, j'ai dit « à force, j'ai dit « il y a peut-être quelque chose à faire. »
0: Ouais,
4: peut-être quelque chose à faire sur ce sujet, trouver des gens de confiance.
0: C'est ça, parce que finalement, bon, ouvrir Internet pour aller chercher le plombier du coin, ça, bon, c'est possible, tout le monde peut le faire. Par contre, on a toujours un peu d'hésitation. C'était ça que vous vouliez.
4: C'était ça. Donc leur confiance, elle était à leur petit-fils.
0: Ouais.
4: Si toi tu me trouves quelqu'un de confiance, on aura confiance parce que ça vient de toi. Donc je me suis dit, c'est peut-être ce que vont penser quand même des grands-parents, des gens d'un certain âge, faire confiance à quelqu'un qui voit en physique en fait.
0: Ouais.
4: Qui vont les voir et d'où est né AS Besoin.
0: Ça a été compliqué ça de gagner la confiance de ceux à qui vous vous adressez?
4: Compliqué de... Qui nous reconnaissent, qui nous connaissent déjà.
0: Ouais.
4: Ça a été parce que c'est des gens... ils n'ont pas Internet, pas de réseaux sociaux. Donc, c'était du bouche à oreille. Donc, au début, avec Sarah, on disait, c'est notre réseau de petites mamies. Ça a été, on a commencé comme ça avec la voisine qui en a parlé à son voisin, c'est comme ça qu'on a débuté avec AS Besoin.
0: Et là, ça fait un petit peu plus, 3 ans, un peu plus de 3 ans et ça fonctionne très bien. C'est le cas de le dire, Sarah.
5: Oui, c'est exactement ça. Ça y est, on a pu se faire un peu notre petit cheptel de clients qui nous appellent une fois et qui après nous rappellent en disant, j'ai un nouveau besoin aujourd'hui, Sarah. Vous pouvez m'envoyer ça? Oui, très bien. Super. Et après, ils nous parlent, on discute. Enfin, c'est aussi des échanges de tous les jours.
0: Ouais. Sachant qu'on l'a pas dit, mais tous les professionnels que vous nous proposez sont vérifiés, entre guillemets. C'est-à-dire que vous allez vérifier qu'ils sont le bon travail qu'ils fournissent et leur assurance également. Ça, c'est très important.
4: Les RC Pro. Et exactement. Ça, c'est un travail. On s'est rendu compte qu'on connaissait pas ce système avant. Que beaucoup d'artisans n'ont pas forcément d'assurance en adéquation avec leur métier. Et c'est aussi notre travail de contrôler tout ça.
0: Et un travail de longue haleine qui porte ses fruits maintenant, AS Besoin. Vous allez vous revenir vers Andrézieux-Boutéon prochainement pour être un petit peu plus proche de la ville, vous me disiez, Sarah, c'est ça?
5: Le souhait est évidemment de revenir vers Andrézieux-Boutéon. On aimait bien un peu notre place là-bas. Peut-être plus en centre-ville pour que les personnes
0: c'est
5: puissent
0: ça.
5: Nous voir directement à pied, qu'on soit encore plus proche d'elles et assurer ce service de proximité.
0: Eh bien, on vous suivra et on donnera l'info. On partagera l'info, bien entendu. Restez avec nous, Sarah et Arnaud, puisqu'on va continuer à parler et à découvrir les initiatives locales dans la Loire et la Haute-Loire avec Stéphanie Monté qui nous rejoint à ce micro dans quelques minutes. Mais avant ça, on va même élargir la découverte plus loin pour nous donner des idées. Direction l'île de Beauté, ce sera juste après Supertramp. Supertramp qui nous dit que it's raining again. Tiens, cette programmation serait très intelligente, dites donc. Mais bon, ça se calme pour aujourd'hui, je vous rassure, le soleil revient cet après-midi. Et les températures baissent un peu, mais c'est plutôt agréable. Très bonne matinée.

0: Le doux saxo de 1982 avec Supertramp et leur titre It's Raining Again. Ça s'est arrêté, je vous rassure, ici dans la Loire et la Haute-Loire. Il est 10h22, nous allons continuer nos découvertes d'initiatives.
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0: Parce que les bonnes idées, ça ne s'arrête pas chez nous. Évidemment, il y en a partout, tous les jours. On va s'en inspirer de ces bonnes idées partout ailleurs, notamment sur notre beau réseau de 44 radios locales ici. Et cet été, si vous avez eu la chance d'aller à la plage, vous les avez peut-être trouvées propres. Les vacanciers ont-ils bien ramassé leurs déchets? Eh bien, la question de la propreté des plages revient chaque année, notamment à Ajaccio. On part en Corse. Un habitant à Ajaccio qui a décidé d'agir à son échelle pour contribuer au nettoyage du littoral, d'une manière pour le moins originale, Robin Bernot.
3: En Corse, un homme ramasse les déchets sur la plage accompagné d'un âne.
4: Bah, je trouve que c'est une bonne initiative de sa part.
3: Depuis 4 ans maintenant, Sébastien sillonne les plages d'Ajaccio accompagné de ses ânes pour ramasser les déchets abandonnés sur le sable. Et notre journaliste Julia Beaufils l'a suivi lors d'une tournée matinale accompagnée de Sidonie, une ânesse de 24 ans. Et parmi les déchets que Sébastien ramasse le plus souvent...
5: Alors les gens laissent de plus en plus carrément leur reste de pique-nique. Après les mégots, j'en ramasse une partie, mais je peux pas dire que je les ramasse tous. Après, on sent la vie nocturne, quoi. Quand on tombe sur une zone où il y a eu du protoxyde d'azote, à la bouteille, tous les ballons, des fois on trouve des dessous féminins. Et puis dans cette zone, il y a des vieilles décharges, si vous voulez, qu'on ne voit pas, qui sont dans le maquis. Et à l'occasion des orages ou quand un sanglier les exhume, il y a des vieux déchets, donc bon, c'est facile à reconnaître, les vieux modèles de bouteilles de bière, des cassettes audio. Et là, regardez, du papier aluminium, encore du papier toilette. Tout ce qui est morceaux de verre, on essaie de vraiment pas en laisser.
3: Après 2 heures passées sur la plage, 7 kilos de déchets ont ainsi été collectés et plusieurs personnes ont été sensibilisées à la protection de notre environnement. Alors ici, ça marche. Et vous, qu'en pensez-vous?
4: C'est une super initiative. En plus, Ajaccio, c'est un endroit que moi, j'aime trop.
3: Pour Ilona, c'est avant tout à chacun d'être plus attentif.
4: Il faut qu'on fasse plus attention. Donc, c'est bien qu'il y ait quelqu'un qui prenne l'initiative de le faire. Et puis, même avec son âne, c'est trop mignon.
3: Alix, elle, évoque simplement une question de bon sens.
4: Déjà, les personnes de base qui vont à la plage devraient nettoyer et pas laisser leurs déchets, c'est une des règles principales.
3: Mais alors, sommes-nous assez vigilants?
4: Moi, je fais toujours gaffe, c'est comme en montagne, de toujours ramener tous mes déchets et pas les laisser, c'est comme sur les sentiers, même s'il y a des poubelles, c'est toujours compliqué de devoir avoir des entretiens, de devoir les ramener, alors que là, de tout prendre ses déchets et les ramener chez soi, ça, c'est quand même beaucoup plus facile pour les autres.
3: Et les gens le font?
4: Non. Bon, trop peu. J'ai vu beaucoup trop de déchets sur les plages qui traînent, même pour les animaux.
3: Et est-ce que l'actualité de cet été pourrait contribuer à faire émerger, à développer ce type d'initiative?
4: À titre personnel, les incendies, les canicules, ça m'a marqué. Donc effectivement, je pense que d'autant plus avec tout ce qui se passe actuellement, c'est des initiatives qui devraient être mises en place.
3: Aujourd'hui, les déchets ramassés par Sébastien et ses ânes sont ensuite triés, puis déposés en déchetterie. Une partie est ainsi valorisée, tandis que l'autre se retrouve enfouie.
0: Et pour découvrir Sébastien et son ânesse Sidonie, eh bien, vous pouvez aller sur son compte Instagram. Ça s'appelle ici.officiel, presque comme nous, sur le site ici.fr, d'ailleurs, on vous a partagé tout le reportage vidéo en intégralité sur la page d'ici RCFM. Et 10h25, on continue de dénicher les bonnes initiatives avec Stéphanie Monté qui nous a rejoint sur ce plateau pour nous présenter le foyer de vie La Roche à Saint-Marcel de Féline. Et si vous aussi vous avez de très bonnes idées et de bonnes initiatives autour de chez vous dans la Loire et la Haute-Loire, je vous le rappelle, une adresse pour nous écrire, ici saint-etienne-loire@radiofrance.com. On se retrouve avec Stéphanie, Sarah et Arnaud. On est nombreux dans ce studio ce matin. Après un petit peu de blues, du blues français. Il s'appelait Blues Trottoir et il nous chantait Un soir de pluie, encore la pluie.

0: Qu'il est bien ce petit blues, un soir de pluie, et ces blues trottoirs, ils portent très bien leur nom finalement, qui nous l'offre ce petit blues à 10h28 sur votre radio ici Saint-Étienne-Loire. Il est 10h29 même, c'est-à-dire l'heure à laquelle je vous donne des infos.
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0: Et on commence cet agenda par une bonne nouvelle. C'est la grande nouveauté de la rentrée sur le réseau Stas. À partir de samedi, là, le samedi 5, les bus, les trams ainsi que les trolleybus seront gratuits chaque samedi dans toute la métropole pour cette expérimentation qui doit durer jusqu'à la fin 2027 et qui s'accompagne d'un renforcement en plus de l'offre sur les lignes les plus fréquentées. Donc gratuit tous les samedis pour nous ramener dans le centre-ville. Et puis, du 4 au 6 septembre, donc là, ce week-end à Saint-Bonnet-le-Château, Saint-Bonnet-le-Château accueillera la première édition du Casbah Festival. Pendant 3 jours, le collectif d'animation de Saint-Bonnet et alentour, donc Casbah, proposera concerts, spectacles, animations familiales et moments de convivialité très très appréciés sous un chapiteau au stade du Fauteuil à Saint-Bonnet-le-Château. Les infos et programmes complets sur la page Facebook du Casbah Festival. Et sinon, ce week-end aussi, le festival Jazz au Sommet commence et fête ses 20 ans jusqu'au 18 septembre. Ça débute à l'épicentre Saint-Genès-Malifaux. C'est dimanche avec la déambulation de Room Bazar. Ça va être très très bien.
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0: Notre deuxième invité nous a rejoint dans ce studio. Bonjour Stéphanie Monté.
3: Bonjour.
0: Vous êtes responsable du foyer de vie Roche à Saint-Marcel de Féline, le foyer de vie Roche-Féline. Donc je vais y arriver. Un foyer particulier, il a une particulière ce foyer de vie. D'ailleurs, c'est quoi un foyer de vie ?
3: Donc un foyer de vie, c'est un établissement médico-social qui accueille des personnes en situation de handicap. Cet établissement accueille à la particularité d'accueillir des personnes en situation de handicap psychique.
0: Voilà. Ça c'est le handicap psychique. Pourquoi s'être centré sur ce handicap-là ?
3: En fait, cet établissement et 16 autres sont gérés par une association qui s'appelle l'association La Roche, alors qui est très connue dans le Rhône puisqu'elle a été créée dans une petite commune au niveau des Sauvages, au Sauvage, à côté de Tarare. Mais depuis 2015, avec 2015-2016, l'ouverture de cet établissement, qui a été le premier établissement de la Loire, nous sommes sur le territoire de la Loire. L'association de La Roche depuis 1960. 12,
0: et oui, ça date pas d'hier.
3: Accueille a cette particularité d'accueillir des personnes en situation de handicap psychique.
0: Et donc aujourd'hui, le constat, Stéphanie, est-ce qu'on peut dire que les foyers, ce genre de foyers, ne réduisent pas ? Au contraire, est-ce qu'il y a de plus en plus besoin de ce genre d'endroit ?
3: Il y a effectivement des besoins. Effectivement, il y a plusieurs personnes qui tapent aux portes de nos établissements, que ce soit pour du handicap psychique ou pour d'autres types de handicap. Ce que nous, on essaye de faire, c'est vraiment d'aider les personnes dans leur parcours, de vraiment aider à chacun de trouver la place qui correspond, avec un accompagnement le plus léger possible et de manière temporaire. L'idée, c'est de pouvoir que chaque personne trouve au moment où il en a besoin le meilleur accompagnement, alors que ce soit un établissement, mais ça peut être aussi par d'autres services. Donc vraiment, c'est là, depuis plusieurs années, on œuvre pour permettre à chacun de soit devenir au foyer de vie, mais pouvoir aussi se dire, il y aura un après le foyer de vie. Donc dans cette notion de parcours, c'est notre particularité, c'est comme ça qu'on travaille sur tous les dispositifs.
0: Ouais. Et c'est ce que ça apporte très concrètement en Ligérien, en Ligérienne, là en ce moment, c'est vraiment ce plus de se dire que, déjà, on rentre dans ce foyer de vie, c'est absolument, et on va le redire, mais c'est très difficile que si on rentrait en clinique, bien sûr. Et y a un accompagnement qui va bien au-delà après, quoi. C'est ça le plus.
3: Oui, et du coup, donc effectivement, ça c'est le plus, mais aussi on essaye vraiment d'aider la personne aussi à trouver ses ressources, c'est-à-dire on parle de rétablissement. Pour nous, c'est important, et pour surtout les personnes qu'on accompagne, c'est de pouvoir trouver une place dans la société la plus inclusive possible. Et du coup, nous, on essaye vraiment d'aider la personne à trouver ses ressources. Alors oui, certes, elles ont des difficultés, mais du coup, de trouver les ressources ressources, soit sur le territoire, soit dans l'accompagnement, soit aussi sur le droit commun aussi, hein, parce que l'idée c'est aussi de ils sont citoyens comme chacun d'entre nous, entendu. Et du coup c'est de trouver ce qui leur correspond au moment où ils, dont ouais. ils en ont besoin. Ouais.
0: Il y a un bon retour du voisinage de la commune. Comment ça se passe sur place?
3: Alors,
0: très concrètement,
3: on est sur une petite commune rurale d'environ 900
0: donc
3: habitants.
0: Donc Saint-Marcel-de-Féline.
3: Saint-Marcel-de-Féline, qui est une commune qui est très dynamique avec au niveau associatif, qui a de nombreuses associations. Mmh. Depuis l'ouverture, on a fait nos 10 ans cette année. Hein, du coup, on est très bien accueillis par les habitants. On participe à de nombreuses manifestations, que ce soit les 48 heures de la création, que ce soit le Téléthon. On a quelques personnes qui ont pu faire du bénévolat, oui. Voilà, on a aussi quelques actions autour avec l'Halte Garderie. Voilà.
0: Et, ça se passe très bien, quoi.
3: Ouais,
0: c'est ce que j'entends.
3: Ouais, c'est chouette. On est très ravis d'être dans cette commune et du coup, dès qu'on peut, on est présent dans les décorations pour les. C'est vraiment une commune très active et je pense qu'on y vit très bien.
0: Et vous y participez à cette activité et à ce bien-être ensemble, et c'est le plus important. On continue de discuter avec vous, Stéphanie Monté, de ce foyer de vie Rochefeline à Saint-Marcel-de-Féline, mais après une petite pause musicale, celle de Pascal Obispo qui nous chante Lucie à 10h34. Je vous souhaite une belle matinée.
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1: 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Lucie, Pascal Obispo.
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1: Le handicap psychique peut ne pas se voir et le physique, pardon, peut ne pas se voir. Et le handicap psychique, lui, ben, se voit encore moins. Pire, parfois, il est mal vu, voire mis de côté, la plupart du temps, carrément ignoré parfois. Et le foyer de vie Roche-Féline à Saint-Marcel-de-Féline s'occupe de ça justement. Stéphanie Monté, je voulais vous demander pourquoi vous avez choisi, vous, de vous consacrer à la santé psychique des autres?
4: Je suis arrivée à l'association de La Roche il y a déjà 26 ans. J'y suis arrivée un peu par hasard. J'avais fait une formation dans le médico-social, de travailleur social, et je cherchais un job à côté de chez moi. Du coup, on m'a dit, il y a une place. J'y suis allée, et en fait, aujourd'hui, j'y suis toujours. J'ai été monitrice éducatrice pendant presque 6 ans, et ensuite, je suis retournée à l'école. J'ai fait 3 ans d'école d'éducateur spécialisé.
1: Ouais.
4: J'ai travaillé dans plusieurs établissements de l'association de La Roche et en 2015, quand il y a eu une restructuration au niveau des hébergements, j'ai postulé au poste de chef de service à l'époque. Ouais.
1: Mais ça veut dire que c'était une évidence pour vous?
4: Alors ça a été un long processus. Du coup, je m'étais dit ouais. En plus, quand j'avais fait ma formation de travailleur social, je m'étais dit ouais, le handicap pas trop. J'étais plutôt aller auprès des familles, plus des publics d'exclusion. Et en fait, non, je crois que j'ai appris à connaître quelque chose que je ne connaissais pas. Du coup, je me suis aussi beaucoup formée. J'ai fait des rencontres magnifiques, que ce soit auprès des personnes concernées, qu'on accompagne pendant parfois plusieurs années, parfois quelques mois. Et du coup, aussi des belles rencontres professionnelles qui m'ont aussi donné ma chance, ont cru en moi et du coup m'ont dit, mais si c'est possible. Et après, très soutenue par plein de gens que je pourrais pas nommer, mais pour moi, une belle, belle rencontre.
1: Et au bout de 26 ans, on a encore la flamme?
4: Au bout de 26 ans, on a encore la flamme parce qu'il y a encore plein de projets, encore plein de gens qui ont besoin, mais aussi plein de gens qui ont, j'espère qu'ils n'auront plus besoin de nous.
1: C'est ça le but.
4: Effectivement. C'est ça mon but à moi, en tout cas, aujourd'hui.
1: AS Besoin, tiens, d'ailleurs, Sarah Arnaud, vous êtes restée avec nous. C'est l'entreprise que vous avez créée près d'Andrézieux-Boutéon. Est-ce que AS Besoin, vous avez aussi affaire au handicap physique? C'est les personnes qui vous contactent pour se mettre en relation avec des professionnels pour intervenir chez eux, c'est aussi des personnes en situation de handicap. Arnaud.
5: Alors oui, tout à fait, on a des plus un handicap moteur, on va être sur des demandes typiquement de la rénovation de salles de bain, accès PMR, on va dire sur de l'ouverture de cloisons où malheureusement des fauteuils roulants ne peuvent pas passer sur des portes traditionnelles. Ce type de demandes qu'on a, qui sont quand même fréquentes, où on doit trouver toujours la bonne personne, et l'aspect humain est encore plus présent parce que c'est des gens un peu plus vulnérables, donc ils ont vraiment besoin d'avoir confiance en leur interlocuteur.
1: Et là, la confiance est là pour le moment.
5: C'est ça,
1: tout fonctionne bien.
5: Tout fonctionne bien.
1: AS Besoin, donc avec vous, Sarah et Arnaud, et puis le foyer Roche-Féline à Saint-Marcel-de-Féline avec vous, Stéphanie Monté. Restez encore un peu avec nous tous les trois. On va terminer cette émission ensemble. Après une nouvelle pause musicale, c'est Michel Berger qui arrive avec les Princes des Villes. Il est 10h42, j'espère que vous passez une excellente matinée en notre compagnie.

0: Vous, les princes des villes, Michel Berger, il est 10h47. Les solutions ce matin, c'est avec Arnaud et Sarah et leur entreprise AS Besoin, le pont idéal entre vous et les professionnels. Et puis avec Stéphanie Monté, responsable du foyer Rochefeline. Et on continue de discuter avec eux juste après Damien, juste après ceci.
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0: Nous vous proposons de belles solutions ce matin avec Arnaud et Sarah de l'entreprise AS Besoin et Stéphanie Monté du foyer de vie Rochefeline. Tous les trois, je voulais vous demander avant de se quitter, je vais commencer par vous Arnaud et Sarah pour AS Besoin. Je voulais vous demander qu'est-ce qui vous rend fier dans ce projet, dans ce que vous fournissez aux Ligériens et aux Ligériennes et aux Altiligériens et Altiligériennes tous les jours ?
5: Notre plus grosse fierté et vraiment la plus grande réussite pour moi, ce serait vraiment notre petit gang de petites mamies qui nous appellent constamment pour échanger au-delà de leurs besoins du quotidien, hein, échanger sur leur vie personnelle et sortir un peu de leur isolement. C'est un complet, c'est les besoins, leur vie personnelle et ça, c'est la plus grosse fierté.
0: Arnaud, je vous vois acquiescer du chef.
6: Tout à fait. Et moi qui ai quand même, j'avais fait 20 ans dans l'industrie pour travailler pour des gros groupes français, ramener à l'échelle de nos petites mamies, ce que dit Sarah, c'est niveau humain, c'est top. J'ai vraiment retrouvé un travail qui me plaît. Où avant mon travail n'avait plus forcément de sens à travailler pour ces gros groupes industriels.
0: Je me tourne vers vous, Stéphanie Monté. Même question au foyer Rochefeline, pardon. Vous, c'est quoi votre fierté
7: Fierté de tous les jours, c'est que cet établissement qui a 10 ans, continue de progresser et d'évoluer dans les projets. Mon travail principal, c'est effectivement d'accompagner les personnes concernées, mais aussi les professionnels. Donc c'est que, en tout cas, voilà, qu'on puisse assurer des prestations de qualité pour

0: Oui, effectivement, une avant-première. Le site va être fait à neuf à partir du 1er octobre. Vous gardez ce lien-là et vous aurez de, voilà,
1: une, tout ce qu'il faut savoir.
0: Une belle page.
1: Et toutes les infos et pour les réservations également. Pour ce foyer Rochefeline. Et puis vous, AS Besoin, le site internet pour vous retrouver, dialoguer avec vous et trouver tous les bons professionnels de confiance partout autour de chez nous dans la Loire et la Haute-Loire, c'est as-besoin.fr. Merci à tous les trois d'être passés par le micro de ici. Saint-Étienne-Loire. Merci Stéphanie. Merci Sarah. Merci Arnaud.
2: Merci.
1: N'hésitez
2: merci
1: pas à revenir quand vous voulez. La suite, c'est en musique avant de retrouver Fred Nicolas avec Damiano David.

0: Next Summer, Damiano David sur votre radio ici Saint-Étienne-Loire. Il est temps de se quitter.
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0: Mais avant ça, petit rappel, nos bonnes idées de ce matin, c'était avec AS Besoin, as-besoin.fr, c'est le site internet où vous allez vous retrouver avec de très bons ponts. Ils vous mettront en relation avec tous les professionnels dont vous avez besoin partout autour de chez vous, partout dans la Loire et la Haute-Loire. N'hésitez pas à les solliciter. Et puis, le foyer Roche-Féline à Saint-Marcel-de-Féline, c'est de l'accompagnement de jour et de l'hébergement. Toutes les infos sont à retrouver sur laroche.info.fr avec un tout nouveau site, tout neuf, le 1er octobre. Lundi, nous reviendrons sur la belle semaine que nous a proposée Thibaut Fréchet, designer et créateur de Table Commune, un grand banquet participatif. Comment ça marche? Pourquoi on fait ça? On lui posera la question lundi dès 9h. Mais en attendant de retrouver toutes ces initiatives-là, je passe la parole à Fred Nicolas. Bonjour Fred!
3: Salut Lucille, comment ça va?
0: Ça va bien, merci. De beaux cadeaux encore aujourd'hui.
3: Bah oui, parce qu'aujourd'hui, figurez-vous qu'on a les tout derniers passeports. Ce cadeau qu'on vous offre déjà depuis des semaines, depuis le début de l'été. C'est la dernière ligne droite. Alors là, si vous n'avez pas eu votre passeport, vous avez joué depuis le début de l'été, dites-toi, je l'aurai plus tard. Mais là, c'est le moment ou jamais. Il faut jouer avec tout à l'heure à partir de 11h, juste après les infos.
0: Voilà. 04 77 10 00 10. Vous connaissez le numéro.
3: Je crois que je vous garde avec moi jusqu'à midi pour répéter le numéro de téléphone.
0: Alors,
3: Lucille, c'est quoi le numéro? 04 77
0: 10 00 10. Alors, je vais partir

0: C'était Louane, à l'instant sur votre radio locale. Ding dong. J'adore faire ding dong avec ma bouche, ça sonne les cloches. Ouais.
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0: On est très heureux d'être à vos côtés, 11h à l'écoute d'ici Saint-Étienne-Loire. Belle matinée. 11h, c'est le flash et c'est Clément Métainier aujourd'hui. Bonjour Clément.
2: Bonjour Fred, bonjour à tous. 41 impacts de foudre recensés cette nuit sur la commune de Saint-Bonnet-des-Cars dans le Roannais. Et la foudre est tombée sur une maison vers 1h du matin. Ça a provoqué un début d'incendie sur la toiture. Heureusement, l'intervention rapide d'une trentaine de pompiers avec leur grande échelle a permis de limiter les dégâts. Un peu plus tard dans la nuit, peu avant 4h, les pompiers de la Loire sont intervenus cette fois à Villars, rue Louis-Soulier, pour un incendie dans un garage automobile. Plusieurs voitures ont pris feu. Grâce à l'action des secours, le garage n'a pas été impacté par l'incendie. Ça y est, la bretelle est ouverte à la Varizelle. Vous pouvez circuler bien plus facilement au sud de Saint-Chamond. Plus besoin de traverser la ville pour repartir si vous allez dans le secteur de l'Arena, au Leclerc ou au Gamme Vert par exemple. Un nouveau pont qui passe au-dessus de la N88 est accessible depuis ce matin. Et ce nouvel accès sera bien utile dès ce soir pour faciliter la circulation des 2500 supporters attendus à l'Arena pour assister au match amical entre les basketteurs de Saint-Chamond-Andrézieux et ceux de Villeurbanne. Coup d'envoi ce soir à 20h.
0: C'est déjà parti pour les vendanges dans le Forêt.
2: Ça démarre plus tôt que d'habitude cette année à cause des fortes chaleurs estivales. Les viticulteurs et saisonniers sont déjà sécateurs à la main dans les rangs de vignes depuis hier matin 7h. Exemple sur le domaine à Sainte-Agathe-la-Boutresse à côté de Bouin-sur-Lignon. Vous pouvez retrouver le reportage sur votre site ici.fr. Et puis c'est le début de Fête au Bourg aujourd'hui à Mably. 3 jours de spectacles de rue jusqu'à dimanche, cirque olympique, clown ou encore enquête policière participative. Toutes ces animations sont gratuites et c'est l'ouverture de la 4e journée de Ligue 2. Ce soir, on va surveiller ça attentivement car si Montpellier gagne contre Boulogne-sur-Mer, les Héroletais nous damnent le pion. Ils reprendront provisoirement la tête du championnat devant l'ASS. Les Verts qui jouent lundi soir à Dijon. Le temps pour nous de découvrir l'une des nouvelles têtes de l'effectif, le Slovène Tamar Zvetlin. Nous l'avons rencontré et interview exclusive sur votre site ici.fr.
0: À Dijon. Oui, il y a de la bonne.
2: À Dijon.
0: Il y a de la bonne moutarde là-bas.
2: De la bonne moutarde. Bah oui, c'est surtout ça à Dijon. Ouais, ouais, ouais. Des quelques petits vignobles aussi dans le coin.
0: Je vois que monsieur a l'air connaisseur.
2: La météo, est-ce qu'il va faire bon, tiens, pour ceux qui font les vendanges aujourd'hui, Fred ?
0: Ouais, ça va. Il n'y aura pas de pluie. Hein. Ça, c'est la bonne nouvelle. Ouais. Le temps va rester partagé entre nuages et quelques belles éclaircies jusqu'en soirée. Puis les températures proches des 20 degrés. On va avoir un beau week-end d'ailleurs. Hein. Du soleil également samedi et dimanche. Pour les températures, 26 degrés au Puy, 27 à Saint-Étienne-Monistrol, 28 degrés attendus à Saint-Galmier, Bois, Montbrison, Effer et jusqu'à 29 degrés sur le bassin Roannais. Merci Clément.
2: Merci Fred.
0: Et je vous dis à tout à l'heure.
2: À tout à l'heure.
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0: Et Julien Doré qui arrive. Avec nous, c'est son dernier titre, c'est ce qu'on va écouter juste avant de jouer au jeu du passeport de l'été. Je vous rappelle les derniers passeports de la saison 2026 à remporter. Vous jouez avec nous dans moins de 3 minutes.

0: C'était Julien Doré, 11h06, on va jouer tout de suite.
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0: Et je suis là effectivement pour vous offrir les derniers passeports de l'été, parce qu'à partir de lundi prochain, ça sera le retour du Jeu de Loire, nouvelle saison 2026-2027, avec pas mal de nouveautés. Et l'occasion pour vous de repartir avec de superbes cadeaux et des cartes cadeaux également que vous pourrez remporter dans cette émission. Ça sera lundi. Mais là pour l'instant, c'est les passeports, derniers passeports effectivement de cette saison 2026. On vous rappelle le principe, hein, si vous revenez de vacances, vous savez pas trop comment remporter ce passeport de l'été qui contient 27 destinations touristiques à découvrir et à savourer à pleines dents à travers la région Auvergne-Rhône-Alpes. C'est très simple, on vous fait écouter à chaque fois un indice sonore et avec ces indices, il faut me retrouver une des 27 destinations du passeport. Si vous les connaissez pas, allez sur la toile, hein, vous tapez passeport été ici et vous allez tomber sur justement ces 27 destinations et vous pourrez, grâce à ce petit indice que je vais vous faire écouter, tout simplement retrouver la destination qui est cachée et que vous devrez retrouver. Donc on va vous faire écouter le premier indice tout de suite. Hein. Vous êtes prêts? Super Arnaud qui est venu avec sa cape rouge, c'est notre technicien. Il est prêt, ouais. Allez, on appuie sur le bouton, c'est parti. Voilà, alors c'est pas Arnaud qui technicien, donc il saute sur son lit le matin quand il se réveille. S'il est content des fois, dès qu'il se réveille, il saute sur son lit comme ça et ça fait le même bruit à peu près. Hein. Sauf que des fois ça fait boum et ça s'arrête. Non, voilà, c'est un trampoline. C'est le premier indice, le trampoline, premier indice, indice numéro 1 pour retrouver cette destination du passeport. Vous pensez avoir une bonne idée, c'est pas compliqué. Vous préparez une petite question. Il me faut une petite question. Vous arrivez, vous me dites, est-ce que l'endroit qu'on recherche, on peut y aller en voiture? Est-ce qu'on peut se garer facilement? Est-ce qu'il se trouve à tel ou tel endroit, dans tel département? Voilà, vous me proposez une question et moi je vous réponds. Et ensuite, vous me lâchez votre proposition et en cas de bonne réponse, vous repartez avec le passeport. 04 77 10 0010. Voilà, le trampoline, donc, indice numéro 1 pour retrouver cette destination du passeport. Cherchez, qui cherche, normalement, trouve. U2, pour la musique, on les a cherchés, on les a trouvés. Les voici tout de suite avec One.

0: Amanda Bono, le chanteur de U2, c'était One, c'est ce qu'on vient d'écouter. Vous êtes sur ici Saint-Étienne-Loire, vous avez bien fait de venir nous rejoindre, vous avez bien fait d'être là à nos côtés parce qu'on vous offre des cadeaux jusqu'à midi, on vous offre des cadeaux de plusieurs centaines d'euros, c'est le passeport de l'été.
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0: 27 destinations au total à découvrir à travers la région Auvergne-Rhône-Alpes, le parc Walibi, Acrobastie, enfin, le petit train de la Mure, il y a plein de destinations. On va accueillir Alicia qui nous a appelé. Bonjour Alicia.
3: Bonjour.
0: Ça va Alicia ?
3: Ça va et vous ?
0: Ouais, bon, ça va bien. Et qu'est-ce que vous faites de beau Alicia dans la vie ?
3: Ah ben moi je suis auxiliaire de vie.
0: Ah, auxiliaire de vie. Alicia, auxiliaire de vie. Aujourd'hui vous bossez ? Vous bossez pas ?
3: Non, lundi.
0: Ah oui, lundi. Vous avez déjà eu dans la semaine,
3: oui,
0: il me semble.
3: Oui,
0: ah
3: oui.
0: Ouais, c'est vous l'auxiliaire de vie qui était là, qui fait nananananer. Je ne travaille pas, toi tu travailles. C'est ça, hein, Alicia.
3: C'est ça, Alicia. C'est bientôt fini, ça.
0: Ah, c'est bientôt fini, parce qu'à partir de lundi, il faut reprendre le taf. Hein.
3: Eh oui.
0: Bon. Oui, c'est comme ça, mais de toute façon, à un moment donné, il faut bien reprendre le taf, hein, parce que si on reste là, imaginez, en vacances, 24 heures sur 24, 7 jours sur 7 et 12 mois de l'année.
3: Hein. Ah bah j'imagine bien.
0: Hein, oui. Moi aussi. Bon Alicia, alors dites-moi tout. Tout à l'heure, je vous ai fait écouter un petit indice. On l'a sous le coude l'indice, ouais. On peut se le réécouter. Allez, c'est parti. On avait donc non pas Arnaud, notre technicien qui saute sur son lit, parce que le matin il saute sur son lit quand il est content. On lui amène son petit déjeuner. Et il y a hey, youpi, youpi, youpi, youpi. Et il fait comme ça des youpi au moins. Pendant 20 minutes, quoi. Non, c'est un trampoline. Voilà pour l'indice numéro 1. Et nous recherchons avec ce trampoline une des 27 destinations du passeport, Alicia.
3: Oui. Alors, je peux poser une petite question.
0: Ouais. Je veux bien qu'on me pose des questions, moi. Oui.
3: Alors, est-ce que ça se trouve en Savoie ?
0: Est-ce que la destination que nous recherchons se trouve en Savoie ? La réponse est oui.
3: Oui. Ah, bon. Déjà, c'est bien.
0: Ouais, c'est un bon début, hein. C'est un bon début. Ouais, quand je dis non, généralement, c'est pas bon signe. Mais là, c'est. On part bien, là, ouais. Bon, quoi, vous pensez à quoi, vous ?
3: Alors, je pensais au pays suspendu des géants.
0: Le pays suspendu des géants, donc, c'est la proposition que nous fait Alicia. Est-ce que Alicia, qui pour l'instant se la coule douce parce qu'elle est en vacances, Alicia qui nous a nargué dans la semaine et qui vient encore nous narguer aujourd'hui en répétant qu'elle est en vacances jusqu'à lundi alors que je bosse. Est-ce qu'Alicia a la bonne réponse? Vérification. Bah ouais, trampoline.
3: Ah, trop bien.
0: Félicitations. On va vous l'offrir, ce passeport. Bah ouais, le trampoline, parce qu'on peut faire du trampoline là-bas. Donc, au pays suspendu des géants, voilà, qui se trouve effectivement, là, vous l'avez dit. Bon, bah, félicitations, Alicia.
3: Bah, merci beaucoup.
0: On va vous offrir ce passeport. Alors, là, c'est dommage, parce que ça aurait été pendant les vacances, ça aurait été bien. Là, maintenant, vous reprenez le boulot, il va falloir en profiter le week-end, quoi.
3: Oui, voilà, les week-ends seront bien occupés, c'est bien.
0: Ah oui, là, je sens qu'elle va se faire un joli planning, Alicia. Bon, je vous fais un petit bisou, je le mets de côté,
3: merci
0: le passeport.
3: Merci beaucoup.
0: Salut, Alicia.
3: Au revoir.
0: Bah, ben voilà, on démarre fort. Première candidate et déjà un passeport qui s'en va. Bon, on en a encore quelques-uns à vous offrir. 04 77 10 00 10. On vous rappelle le principe. Hein, si vous voulez remporter ce passeport de l'été qui est d'une valeur d'environ plusieurs centaines d'euros, ben c'est pas compliqué. Je vous fais écouter à chaque fois un petit indice. Et avec ces indices, il faut me retrouver une des 27 destinations du passeport. Ces destinations sont en ligne, hein, sur la toile. Bien évidemment, vous tapez passeport été ici. Vous allez les trouver, les 27. Bon, allez, je vous fais écouter tout de suite un petit indice. On repart sur une nouvelle session jeu. Premier indice, nouvelle destination à retrouver avec ceci. Écoutez.
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0: Claude Nougaro avec le chiffre 4. C'est le 4 qu'il faut retenir. Ouais, c'est bien ça. Arnaud me fait oui avec sa tête. Voilà, donc 4, le chiffre 4. Premier indice, on peut se réécouter l'indice 4
4: boules de cuir tournent dans la lumière de ton
0: le chiffre 4.
4: Box.
0: 04 77 10 00 10, allez-y, cherchez. À travers ce chiffre 4 se trouve une destination du passeport. Vous me la retrouvez, je vous l'offre, ce passeport. Je suis généreux ce matin. 04 77 10 00 10. Vous n'oubliez pas de me préparer la petite question que vous allez me poser en arrivant à l'antenne et ensuite vous me lâchez votre proposition. La musique, Oria, O-R-I-A, la soirée mondaine. On la suit tout de suite, on y va avec elle.

0: Belle soirée, Mondaine. Voilà, on met son petit nopap et puis on la suit où elle veut. Hein. Oria, c'est ce qu'on vient d'écouter à l'instant. 04 77 10 00 10. On vous rappelle qu'il y a une énigme en cours. Donc, pour remporter ce passeport de l'été d'une valeur de plusieurs centaines d'euros, il faut me retrouver une des 27 destinations du passeport à travers un petit indice que je vous ai fait écouter tout à l'heure. Je vous rappelle, le passeport de l'été, on l'appelle comme ça, mais toutes les destinations de ce passeport sont toutes ouvertes hein, tout au long de l'année. Donc, vous pourrez en profiter tranquillement si vous êtes à la retraite, quand vous voudrez, au mois de septembre, d'octobre. Sinon, bah, si vous avez repris le taf, les week-ends. Je vous fais écouter le premier indice donc, pour essayer de retrouver cette destination qui est cachée à travers ce petit indice. On a le chiffre 4.
1: 4 boules de cuir tournent dans la lumière.
0: Voilà le chiffre 4, 04 77 10 0 0 10. Vous venez ici à l'antenne, vous me préparez une petite question du style, est-ce qu'il y a des arbres, est-ce que ça se trouve dans tel ou tel département. Et moi, j'essaie de vous guider vers la bonne réponse. 04 77 10 0 0 10. On joue dans moins de 4 minutes. Appelez-nous.
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0: On vient de s'écouter un petit souvenir des années 80. Je lance cette chanson Black. Wonderful, wonderful life. 11h27 minutes, on va accueillir Françoise avec nous.
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0: Bonjour Françoise.
3: Bonjour Frédéric.
0: Ça va Françoise? Bon, Françoise, qu'est-ce que vous avez fait de beau cet été? Racontez-moi un petit peu.
3: J'ai fait un peu de Vendée avec un anniversaire. La Bretagne, retrouver nos amis de Chambœuf qui sont partis en Bretagne.
0: Ah, vous avez des amis de Chambœuf qui sont partis en Bretagne?
3: Oui, oui, oui. Lui
0: d'accord.
3: Est breton et du coup, il a voulu retrouver sa terre natale.
0: D'accord, d'accord. Oh, ça s'explique. Oh, ben, ça s'explique et ça se pardonne. Voilà, parce que.
3: Ouais.
0: Bon, vous avez passé des petites vacances sympas.
3: Sympa. Oui, oui.
0: Bon. Yeah. Là, pour la rentrée.
3: La
0: ouais, là, ah bah oui, mais il faisait chaud également en Bretagne, apparemment.
3: C'est
0: parce
3: que
0: tout le monde me dit, oh là là, t'es à la Bretagne pour aller voir s'il faisait pas un petit peu plus frais, et finalement, il faisait plus chaud.
3: Oui, tout à fait.
0: Bon, Françoise, là, ça va. Maintenant, les températures, les grosses températures sont parties, c'est la rentrée. Vous êtes revenu dans la Loire, mais j'aimerais bien vous offrir ce passeport de l'été avec 27 destinations. Alors, est-ce que vous avez une petite question à me poser? Tout à l'heure, on a écouté le chiffre 4, hein, c'était le premier indice.
3: Oui, alors je vais vous demander si le département est parfumé par la lavande.
0: Est-ce que le département où se trouve la destination est parfumé à la lavande? Il y a peut-être de la lavande là-bas, mais il n'est pas parfumé à la lavande, j'ai pas l'impression. ou alors c'est, ils ont pris des grosses bombes de déodorant, vous savez.
3: Parce que Chambœuf est parfumé à la rose, c'est pour ça.
0: Ah, d'accord, voilà. Oh, que ça s'emballe à la vanne. Bah oui, j'ai mis des trois pots. Bon, ouais, alors la réponse est plutôt non, Françoise. Pourquoi vous pensez à quoi, vous?
3: Ah, je pensais au château de la Drôme.
0: Les châteaux de la Drôme. Eh oui, la Drôme, là-bas, on sent la lavande. Avec les petites cigales qui font cri, cri, cri, cri, cri. Faites-moi la cigale. Vous savez faire la cigale, Françoise?
3: Ouh.
0: Cri, cri, cri, cri, cri. Allez-y, bon, faites-moi la cigale. Cri, cri, cri. Ouais, fais bien la cigale, Françoise. Oh là là là là là là. Bon, allez, on va vérifier si c'est la bonne réponse ou pas, mais moi j'ai un petit doute.
3: Je crois que
0: Ah, c'est pas ça, on n'est pas dans la Drôme. Hein. Je suis désolé, Françoise. Bon, j'aurais bien aimé, franchement.
3: On va rechercher, mais on n'avance pas bien dans la maison quand on joue avec vous.
0: Hein. Ah, je suis désolé. Je vais me faire engueuler, ça y est. Bon, je vous fais un petit bisou, puis retentez votre chance avant midi. Hein. Moi, il n'y a pas de souci.
3: Bonne journée à vous.
0: Au revoir, et peut-être à tout à l'heure. Bon.
3: Merci.
0: Indice numéro 2. Après, le chiffre 4, on a un deuxième indice. On vous le fait écouter tout de suite.

Alors, ça, c'est, alors, pour tout vous dire, c'est la chanson préférée de notre technicien, donc aujourd'hui, Arnaud. Quand le matin, voilà, il est content, il se réveille, il saute sur son lit, bang, bang, bang, et après derrière, il se met ça. Et franchement, quand il arrive, il est toujours souriant, c'est ça qui est génial. Le Tyrol, ça, c'est l'indice numéro 2, le Tyrol. On peut se réécouter la chanson, votre chanson, Arnaud? Ouais. Merci. J'adore. Voilà, bon, le Tyrol, indice numéro 2. Après le chiffre 4, donc le chiffre 4 et le Tyrol pour retrouver cette destination du passeport de l'été. 04 77 10 00 10. Je vous laisse tranquillement réfléchir, vous renseigner et puis surtout nous passer un petit coup de fil et puis faites-le rapidement. Traînez pas en chemin. Indochine, troisième sexe. Ça, c'est pour tout de suite côté musique.

0: Troisième sexe à l'instant, c'était le groupe Indochine sur votre radio locale ici, Saint-Étienne-Noir.
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0: Allez, on va profiter des derniers jours de vacances scolaires pour faire des sorties sympas avec d'abord une marche nocturne. C'est ce soir, c'était à Espaly Saint-Marcel. Ça se passe sur le parking de la MJC, marché de producteurs et d'artisans, initiation à la salsa. Concert et restauration au programme. Et puis sinon à Saint-Georges-en-Cousin également. Eh bien, on aime les vendredis gourmands, notamment les et festifs hein, tout l'été. Chaque vendredi, on a droit à un marché de producteurs et des artisans locaux avec du pain, des pâtisseries, de la charcuterie, du miel, des fromages. C'est entre 18h et 21h. C'est toujours accompagné de musique. Avec ce soir un concert aux sonorités de flamenco accompagné d'un bon rougail saucisse. Voilà, le repas est sur réservation 06 65 44 80 30 06 65 44 80 30. Et puis un bon plan ciné gratos hein, ce soir, c'est à la Talo. Talo d'hier à 21h à l'étang paysager. Le film d'animation Vice et Versa 2 est diffusé en plein air. Vous pouvez arriver tranquillement à 19h30 et vous installer avec votre petit pique-nique si vous le souhaitez. Ouais, c'est toujours des soirées sympas que ça. Vous installez dans l'herbe comme ça, vous mangez. Hein? Et puis après, il y a le film, Vice Versa. Voilà, ben c'est terminé. Hein. Allez, on envoie la suite.
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0: Et le jeu du passeport. Le passeport game, 04 77 10 0 0 10. On continue à jouer avec nos deux indices qu'on vous a diffusés tout à l'heure. On va voir un petit peu si ça vous a inspiré. En attendant, c'est la musique et c'est Amel Bent. Pourquoi

0: 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C'était une superbe chanson signée par Amel Bent. Il est 11h40, on va jouer tout de suite et on va accueillir Mathilde.
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0: Bonjour Mathilde.
3: Bonjour.
0: Mathilde, elle est au Chambéon, c'est ça?
3: Oui, c'est ça.
0: D'accord, ok. Et vous faites quoi debout dans la vie, Mathilde?
3: Pour l'instant, je suis en congé, je m'occupe de mes enfants qui ont un handicap.
0: D'accord, bon, les prénoms, Mathilde?
3: Ils s'appellent Jeanne et Gaspard.
0: Jeanne et Gaspard, voilà. Bon, ouais, j'espère que maman va s'appliquer pour essayer de remporter le passeport. Ouais, c'est pas évident, hein, parce que des fois, voilà, on a des énigmes qui sont faciles et puis il y en a quelques autres qui sont un petit peu plus compliquées. Et notamment, là, on avait le Tyrol, donc la Tyrolienne, le Tyrol. Tu savais faire le Tyrol, Mathilde? C'est pas évident, ça demande de l'entraînement. Hein. Bon, Mathilde, est-ce que vous avez une petite question à me poser avant de me lâcher votre proposition?
3: Oui, est-ce que c'est un endroit où il fait très frais, où on aurait bien été cet été?
0: Très frais, non, j'ai pas l'impression. Au contraire, je trouve qu'il a dû faire un peu chaud là-bas. Pourquoi vous pensez à quoi, vous?
3: Aux grottes du Vercors.
0: Pourquoi vous partez dans une grotte? On va vérifier, mais... Le Tyrol dans une grotte? Bon, non, c'est pas ça, Mathilde, hein, je suis désolé.
3: Tant pis, c'est pas grave.
0: Bon, je vous fais un petit bisou, puis vous embrossez également vos petits bouts de chou pour moi. D'accord, Mathilde?
3: C'est gentil, merci beaucoup.
0: Au revoir, Mathilde. J'aurais bien aimé offrir ce passeport à Mathilde. Bon, peut-être que Joël va le remporter. Joël à Saint-Clair-du-Rhône, c'est ça?
4: Oui, tout à fait.
0: D'accord, salut Joël, ça va?
4: Ça va très bien. Je me prépare à partir en vacances demain matin.
0: Un coup de poignard dans le cœur. Et vous partez où, Joël?
4: En Bretagne.
0: Ah ben il pleut là-bas. Oh là là, qu'est-ce que vous allez faire en Bretagne? Qu'est-ce que vous allez faire tous en Bretagne à chaque fois?
4: À travers les gouttes.
0: Ouais, je sais pas, parce que là il y en a quand même pas mal. Hein.
4: Oui, voilà, oh là,
0: me décourage. Vous avez de jolis bottes en caoutchouc à la maison?
4: Je les emmène pas.
0: Hein, prenez-les, ça peut être utile. Hein. Bon. Je taquine. Bon, Joël, dites-moi tout. Est-ce que vous avez une petite question à me poser avant de me lâcher votre proposition?
4: Est-ce qu'il y a des volatiles dans le coin?
0: Ouais, il y a peut-être des volatiles. Ouais, il y a peut-être des volatiles, mais c'est pas. On n'y va pas pour aller les voir.
4: Bon, bah alors c'est pas ça.
0: Ah bon? Bon. Pourquoi? Vous pensez à quoi, vous?
4: Eh ben, j'avais mis les aigles du Léman parce qu'il y a quatre spectacles. Et en plus, la petite gare, je ne sais pas quoi, là, j'ai vu qu'elle faisait un cri bizarre. Peut-être que c'est des yodels.
0: Non, là, hi hou, c'est ça?
4: Ah, on fait quoi? Ah oui, je sais.
0: Là, hi hou, vous ne savez pas le faire? Là.
4: Non, j'ai un chat dans la gorge, là.
0: Ah oui, mais je vois ça, oui. C'est minou, bon, minou, ça. Minou. Oui. Ah, mais des fois, comme ça, il sort, hein. Minou, minou, minou. Non, il sort pas. Bon, Joël, oui. Les aigles du Léman, alors c'est votre proposition?
4: Bah oui.
0: Bon, on va vérifier tout de suite hein, si Joël et son chat dans la gorge. Non, c'est pas ça. C'est pas les aigles du Léman non plus, je suis désolé, ma Joël.
4: Voilà, pour une fois que je suis prise à l'antenne, ça fait plus d'un mois que j'essaye tous les
0: mois. On va engueuler les standardistes.
4: Oh,
0: vous n'êtes pas gentils, les filles. Hein. Bon, je vous fais un petit bisou, Joël, à bientôt.
4: Oh, merci.
0: Ça pour une prochaine fois. Et bonnes vacances hein, en Bretagne. Au revoir. Bon, on va. On avait donc le chiffre 4, on avait ensuite le Tyrol. Bon, on va s'écouter un troisième indice hein, tout de suite. Allez, on y va. Ah, je connais cette musique, c'est quoi? C'est les jeux de 20h? Non. C'est le JT du journal de 20h? Non. C'est Fort Boyard, bien sûr. Ben oui. Pourquoi n'oubliez pas les paroles? Mais non, c'est pas n'oubliez pas les paroles. Fort Boyard, voilà. Mon technicien qui me souffle des bêtises. Ouais, c'est le générique de n'oubliez pas les paroles. Mais non, c'est Fort Boyard. Voilà, 04 70 à 10 00 10, le chiffre 4. Nous avions ensuite en indice numéro 2 le Tyrol et puis enfin Fort Boyard pour essayer de retrouver cette destination que nous cherchons dans les 27 destinations disponibles du passeport. 04 70 à 10 00 10. Appelez-nous, rappelez-nous. Si vous avez déjà joué, il y a de la place pour venir jouer avec nous ce matin au standard d'ici Saint-Étienne-Loire, 04 77 10 0 0 10. Bonne chance.
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0: Equator Flash, on était dans les années 80, tout début des années 80. Ordon, My Heart, 11h48, on va accueillir Marie-Claire.
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0: Marie-Claire de Saint-Symphorien de Les. Bonjour Marie-Claire.
3: Bonjour Frédéric.
0: Ça va Marie-Claire?
3: Ça va, ça va. J'étais en train de ramasser les haricots quand j'ai écouté vos indices. J'ai dit ça vaut le coup. J'ai tout arrêté.
0: Et voilà. Tout arrêté. Elle a laissé ses haricots. Alors, et qu'est-ce qu'on en fait des haricots alors maintenant si vous avez...
3: Ah, ils s'en mettront plus tard. C'est pas grave.
0: Ouais, je vais venir les ramasser.
3: On a eu cette nuit. On n'a rien eu du tout. Et voilà.
0: Ouais, je sens que je vais venir les ramasser, moi, les haricots.
3: C'est ah, après, bah, alors,
0: elle va sortir dans son jardin. Elle va regarder. Oui, où sont mes haricots? Ah, voleur de haricots. Animateur radio et voleur de haricots. Vous imaginez un petit peu? Bon, Marie-Claire, est-ce que vous avez une petite question à me poser concernant ce passeport? Marie-Claire? Ah, on l'a paumé, Marie-Claire? Oh, Marie-Claire, dans ce coup, elle a disparu. Elle s'est fait kidnapper par un haricot géant, j'en suis sûr. Bon, on va essayer de la rappeler. Alors, c'est pas évident, parce que des fois, voilà, on est en ligne avec des auditeurs ou auditrices, et puis, pim, le téléphone, paf, voilà, l'abonnement téléphonique. Vous n'avez plus d'unité sur votre portable. Ouais, Marie-Claire, ça y est, on l'a récupéré. Marie-Claire !
3: Ouais, ça a coupé.
0: Je me suis dit, ça y est, c'est un haricot géant qui est venu la kidnapper. Bon. Vous avez une petite question à me poser avant de me lâcher votre proposition ?
3: Oui, est-ce que il faut pas avoir le vertige?
0: Ouais, faut pas avoir le vertige, c'est clair, si on va là-bas. Pourquoi, vous pensez à quoi?
3: Au Fantasticable.
0: Le Fantasticable. Ah ouais, avec la tyrolienne, faut pas avoir le vertige. Ah ouais, Marie-Claire, il y a de l'idée. Marie-Claire et ses haricots magiques, va-t-elle remporter le passeport de l'été? C'est pas ça! Oh là là, c'est bien réfléchi, mais c'est pas la bonne destination, Marie-Claire. On avance, hein, petit à petit, on avance.
3: Déjà, c'est ça.
0: Ouais. Bon, je vous fais un petit bisou, hein, puis je vous laisse de nouveau vaquer à votre occupation, donc le ramassage de haricots.
3: Pas de soucis, merci beaucoup.
0: À bientôt.
3: Allez, bonne journée à tous.
0: Bonne journée, au revoir. On est à Saint-Chamond avec Audrey à présent. Bonjour Audrey.
4: Bonjour.
0: Ça va Audrey?
4: Ça va.
0: Vous n'étiez pas en train de ramasser des haricots, vous, avant de nous appeler?
4: Non, moi, je donne à manger à mes filles.
0: Ah, d'accord, ok. Comment s'appellent vos filles?

0: crois bien que ça se trouve en Isère, hein, la destination qu'on recherche. Pourquoi ? Vous pensez à quoi, vous, en Isère ?
1: J'avais pensé à Walibi.
0: Ouais, Walibi, Walibi. Ouais, d'accord. La tyrolienne, qu'est-ce que ça vient faire, la tyrolienne à Walibi ?
1: Je sais pas, je me suis dit attraction, ça fait penser à une petite attraction.
0: Mais la tyrolienne, non. Bah non, pas la tyrolienne. On est en Isère. Il y a une tyrolienne en Isère, mais c'est pas à Walibi. Hein. Je suis désolé, Audrey. Bon, je vous fais un petit bisou. À bientôt, Audrey.
1: Bonne journée, au revoir.
0: Bon, ah bah on reste toujours donc avec cette destination du passeport qu'on l'on recherche. Alors, dernier indice, hein, vraiment, c'est l'habitude, il y a trois indices et au bout du troisième, tout le monde trouve. Mais là, visiblement, ça accroche un petit peu. Donc, on sait que c'est déjà en Isère. On sait que c'est un endroit où il faut pas avoir le vertige. Et puis, voici encore un indice supplémentaire.
2: Beaucoup d'accrobranches aussi pour les petits.
0: Qu'est-ce qu'elle a dit, la dame ?
2: Beaucoup d'accrobranches aussi pour les petits.
0: J'ai pas entendu la dame. Qu'est-ce qu'elle a dit ?
2: Beaucoup d'accrobranches aussi pour les petits.
0: D'accord, c'est bon, merci. Voilà, beaucoup d'accrobranches pour les petits. 04 77 10 00 10, on va retenir l'accrobranche. Voilà, vous nous passez un petit coup de bigot. 04 77 10 00 10, et moi j'espère qu'on aura un gagnant et un dernier passeport à vous offrir avant midi, avant de passer à table. Collet serré, Philippe Laville, Jocelyne Béroir, les voici.

0: Jocelyne Béroard avec Philippe Laville. 11h56. Allez, vous restez avec nous. On va jouer au jeu du passeport juste après la pause que voici. Pause.
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2: On joue au jeu du passeport avec Marilyn. On est à Saint-Lieu. Bonjour Marilyn.
3: Bonjour.
2: Ça va Marilyn?
3: Ah, très bien, oui. Au téléphone, c'est très bien.
2: Ah, d'accord, parce que des fois, vous vous appelez et vous n'arrivez pas à nous avoir, quoi, c'est ça?
3: Eh oui, c'est ça.
2: Ah, d'accord. Oui, alors, vous avez 30 secondes, ça c'est la faute au chargé d'accueil. Alors, vous avez 30 secondes pour engueuler les chargés d'accueil. Allez-y, faites-vous plaisir.
3: Non.
2: Si, allez-y.
3: Ils sont très sympathiques.
2: Pas tous les jours quand même, il faut le dire, hein, Marilyn. Hein. Pas tous les jours. Alors, il y a des jours où elles ne sont pas sympathiques. Non, hein, franchement. Oh. Hein. Voilà. Les 30 secondes sont terminées. Bon, Marilyn, et qu'est-ce que vous étiez en train de faire avant de nous passer un petit coup de fil?
3: Eh ben, je viens de mettre un plat de courgettes au four. Voilà.
2: Eh, d'accord, ok. Et pourquoi vous avez fait des courgettes, vous n'avez pas mis autre chose au four? Je sais pas, moi, du style un gratin dauphinois, un truc qui aurait pu égayer ma journée, me redonner le sourire d'une oreille à l'autre. Mais si, c'est la saison des gratins dauphinois, je tenais à le préciser aujourd'hui à l'antenne, c'est tout au long de l'année. Voilà, c'est tout au long de l'année. La saison démarre le 1er janvier, se termine le 31 décembre, Marilyn, vous le saviez pas?
3: Ouais. Non, pas du tout. D'accord. Je n'étais pas au courant.
2: Bon, mais je ne viendrai pas manger chez vous à midi, en tout cas. Hein. C'est les petits gratins
3: de courgettes. C'est de l'envers, une courgette que j'ai faite.
2: Oui, non, donc mais j'aime pas les courgettes. Non, mais j'aime pas les courgettes. N'insistez pas! Ah!
3: Bon! Voilà. On en est où?
2: On avait donc plusieurs indices qu'on vous a fait écouter tout à l'heure. Le chiffre 4, on avait la tyrolienne également. Laïla, hi-hou!
3: Ouais.
2: Vous savez le faire?
3: Non.
2: Faites-moi la tyrolienne, Marilyn. Ah ben voilà, Marilyn. On avait la tyrolienne, on avait également l'acrobranche hein, tout à l'heure. Alors, vous avez une petite question à me poser avant de me lâcher votre proposition?
3: Eh ben, on va demander si c'est au cœur de Grenoble.
2: Ouais, c'est au cœur de Grenoble. Vous pensez à quoi?
3: L'acrobastie,
2: Marilyn, c'est gagné. Ça va aller le coup de faire la tyrolienne. Hein.
3: Ah ouais.
2: Voilà. Bon, on va vous remettre le dernier passeport de l'été. C'est vous qui le remportez. Sur le fil, hein, Marilyn, donc avec 27 destinations.
3: Ah ouais.
2: Pour aller vous éclater à travers toute la région.
3: Hein.
2: Bon, ben voilà. Ben, vous avez bien fait. Hein. Voilà, comme quoi, la fidélité, des fois, ça paye. Je vous fais un énorme bisou, Marilyn, et puis encore bravo.
3: Eh ben, merci. À bientôt. Au revoir.
2: Voilà la fin de ce jeu du passeport de l'été. On se donne rendez-vous lundi avec le retour du jeu de Loire avec des pépettes, des sous-sous à remporter, des cartes cadeaux avec plusieurs dizaines d'euros. En attendant, on vous donne l'heure tout de suite, il est midi.
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2: Midi à l'écoute d'ici Saint-Étienne-Loire. Très bel appétit si vous passez à la table. Midi, c'est le journal, c'est l'info. Et c'est Clément Métainier.
4: Affiche de gala à l'Arena de Saint-Chamond ce soir, ce match entre les basketteurs du SCAB et ceux de Villeurbanne. Premier match de préparation avant le début de la saison. C'est un gros test sur le parquet pour les joueurs de Saint-Chamond, Andrézieux. Et le directeur général Fabrice Flotte était notre invité ce matin. Il veut prouver que le club passe un cap et qu'il est bien mieux structuré.
5: Ouais, cette réorganisation, alors qui date pas d'hier, mais il faut être patient. Ça, c'est le mordeur de stabilité aussi, mais maintenant il faut qu'elle se transforme en résultat. C'est l'attente qu'il y a. On est beaucoup, le club est très exposé depuis 2 ans, plus qu'auparavant. Donc il y a une pression positive, voilà. Mais l'arrivée de Fabien Romeyer comme directeur sportif, qui sur ce poste-là, bon bah c'était indispensable d'avoir quelqu'un qui a une expérience du niveau là où on veut aller à terme, du niveau là où on est actuellement. Et l'expérience qu'il a pu avoir depuis 5 ans en tant que directeur sportif de la JDA Dijon, que ça va vraiment en fait nous aider et stabiliser et pérenniser tout le pôle sportif.
4: Un coup d'envoi du choc entre le SCAB et l'ASVEL ce soir à 20h. 2500 supporters sont attendus à l'Arena de Saint-Chamond. Et si vous allez voir cette rencontre, vous pourrez y accéder plus facilement grâce à une nouvelle bretelle d'autoroute qui vient d'ouvrir ce matin un pont et un échangeur au-dessus de l'autoroute à hauteur de la zone de la Varizelle. C'est un projet qui a coûté 10 millions d'euros et qui doit permettre de fluidifier le trafic. Il y aura du basket aussi ce soir à Montbrison. Les filles du BCMF continuent leur préparation avec un match face à Fribourg. C'est à 19h30 au gymnase du Bruc. Et elles joueront également dimanche face à Nice, toujours à Montbrison, à 14h.
2: Des éclairs partout dans le ciel cette nuit dans l'Oise.
4: 41 impacts de foudre ont été recensés sur la commune de Saint-Bonnet-d'Écart, d'après le site spécialisé Kéronos. Et la foudre est tombée sur une maison vers 1h du matin. Ça a provoqué un début d'incendie sur la toiture. Heureusement, l'intervention rapide d'une trentaine de pompiers a permis de limiter les dégâts. Les habitants de la maison ont été relogés dans leur famille. Un peu plus tard dans la nuit, peu avant 4h, les pompiers de la Loire sont intervenus, cette fois à Villars, rue Louis Soulier, pour un incendie dans un garage automobile. Plusieurs véhicules ont pris feu. Grâce à l'action des secours, les locaux du garage n'ont pas été impactés par l'incendie.
2: Les saisonniers ont déjà sorti le sécateur dans le forêt.
4: Et c'est parti pour les vendanges en avance par rapport à d'habitude à cause des fortes chaleurs et de la sécheresse de cet été. Stéphanie Guillot, vigneronne à Sainte-Agathe-la-Boutresse, a attaqué beaucoup plus tôt que d'habitude. D'habitude, c'est mi-septembre.
6: Ramasser fin août des raisins dans le forêt, pour moi, c'est une première. On a des rendements qui seront un petit peu inférieurs. Cette année est particulière parce qu'il y a eu la canicule. Ça fait sécher des raisins, les feuilles ont un peu jauni. Ils sont plus lâches et on voit qu'il manque quelques graines dans les raisins. On sait qu'on va avoir du raisin, que ça va être concentré. Au niveau du sucre, on est à peu près à 12,5 degrés d'alcool potentiel. Et on a un pH qui est un petit peu bas, donc on va s'adapter, savoir comment va être le raisin dans la cuve après.
4: Vous pouvez retrouver le reportage dans les rangs de vignes à Sainte-Agathe-la-Boutresse sur votre site ici.fr. Et si c'était l'année de la Loire, l'UTMB Baptiste Chassagne s'élance ce soir à 17h45 sur l'épreuve reine du grand rendez-vous de trail dans les Alpes, avec des ambitions pour lui qui a remporté la Diagonale des Fous cet automne. Et il a vu son ami du club de trail de Vérane, Frédéric Tranchant, s'imposer hier sur une autre course, l'OCC, 60 km notamment, bouclé en mode TGV en 5h10 et 8 secondes.
7: Je me suis retrouvé seul assez vite, et après c'est pas forcément une situation trop confortable d'être tout seul devant et d'être chassé. J'étais pas trop serein sur la dernière partie, je savais qu'il y avait d'autres coureurs qui étaient plus rapides que moi, donc voilà, j'ai essayé d'être concentré sur ma course. J'étais vachement encouragé, ça m'a beaucoup boosté aussi, et puis à la fin c'est fabuleux d'arriver là. Je pense que c'est une expérience c'est unique quoi, je sais pas si j'en aurai d'autres dans ma vie, donc voilà, merci à tous pour mettre cette ambiance de fou.
4: L'émotion du Nigérien Frédéric Tranchant, habitué au succès, lui qui a été sacré ces dernières années, champion d'Europe et champion du monde de trail. Et puis c'est l'ouverture de la 4e journée de Ligue 2 ce soir. On va surveiller ça très attentivement, car si Montpellier gagne contre Boulogne-sur-Mer, les Héraultais reprendront provisoirement la tête du championnat devant l'ASS, les Verts, qui jouent lundi soir à Dijon. Le temps pour vous de découvrir l'une des nouvelles têtes de l'effectif, le Slovène Tamar Svetlin. Nous l'avons rencontré, l'interview est sur votre application ici. La météo, Fred, pour cet après-midi.
2: Le temps va rester partagé entre nuages et quelques belles éclaircies. On devrait avoir un temps plutôt bien dégagé durant tout le week-end d'ailleurs. C'est ce que nous promet Météo France, avec pas mal de soleil. Et les températures, 26 degrés attendues cet après-midi au Puy-en-Velay, 27 à Saint-Étienne et Monistrol, 28 à Charlieu, Saint-Galmier, Bois et Montbrison, sans oublier Feur. Et puis enfin 29 degrés à Rouen. Bon appétit tout de suite, le best-of d'Otaquet.
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10: Bonjour à toutes et à tous. J'espère que vous allez bien. Bon courage si vous êtes sur la route. Bison futé, voie rouge dans le sens des retours, et ce, dans toute la France. Aujourd'hui, dans les meilleurs moments d'Otaquet, avec Valérie Davido et Eric Bastien, nous serons avec Jean-Pierre, qui est très soigneux, Florence, qui cuisine quand elle est énervée, Mathieu, qui s'est endormi dans un train, et plein d'autres histoires sur votre radio ici.
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10: Et nous commençons en musique avec Joe Dassin, retour en 1973. Salut les amoureux sur votre radio ici.

0: Saint sur votre radio ici. Et salut à Jean-Pierre d'ici Touraine, qui est soigneux, mais vraiment très soigneux. Et Florence d'ici Pays de Savoie, qui a une habitude pour calmer ses nerfs, ce qui a amusé Eric Bastien et Valérie Damido sur votre radio ici.
1: Nous sommes au taquet avec Jean-Pierre et Florence. Alors Jean-Pierre qui habite à La Riche. Jean-Pierre, on l'a vu, hein, il était éducateur pour les jeunes, pour les métiers du bâtiment. Donc du coup, il bricole beaucoup. Tu fais tout. Allez, l'électricité, le carrelage, la menuiserie, tu fais tout chez toi.
2: J'en ai fait beaucoup, j'en fais plus beaucoup maintenant. Je suis plus aussi jeune, on va dire ça comme ça. Mais il bricole encore un peu.
1: Ah, quand même. Et dis donc, t'as construit quand même le studio de ton fils.
2: Et j'ai fait ma maison.
1: Oh là là, bah dis donc, quand même, c'est pas mal.
2: Oui, c'est pas mal.
1: Bah, sois pas modeste, s'il te plaît, c'est très bien.
2: D'accord.
1: Alors, t'as l'air hyper sympa comme ça, mais il paraît qu'on est hyper maniaque.
2: C'est pas ce qui paraît, c'est une réalité.
1: Ah ouais, c'est une réalité, ouais. Alors Jean-Pierre, il paraît qu'on n'aime pas quand tout traîne, hein. On range tout, tout doit être rangé. On n'a pas le droit de manger dans la bagnole. La bagnole, elle doit être propre. Comment ça se passe au quotidien?
2: Ben, ça se passe, maintenant, ça se passe mieux qu'avant.
1: C'est-à-dire?
2: Au début, c'était compliqué. Bon, maintenant, ça va un petit peu mieux. Pas beaucoup mieux, même.
1: Pourquoi t'es si maniaque? C'est quoi le problème?
3: C'est un homme.
2: J'ai toujours été, quelque part, même quand j'étais gamin, pour dire un petit peu. J'avais une mobilette, en fin de compte, que j'ai gardée, je ne sais plus, 3-4 ans. Mais au bout de 4 ans, elle était encore neuve. Je l'ai revendue, c'est bien sûr d'occasion. À part les kilomètres au compteur, mais au niveau de l'état, c'est pas une blague, hein. Il n'y avait pas une griffe.
1: Ouais, mais tu ranges tout. Ouais, mais tu ranges tout.
3: Tu vois, ça vient de l'adolescence. Ça vient de la mobilette. Ça vient de là. Voilà.
1: Et voilà.
2: Là, peut-être auparavant, parce qu'avant la mobilette, il y avait le vélo. C'était déjà pareil avec le vélo. Mais bon.
1: Bah, t'es soigneux. Qu'est-ce que tu veux que je te dise? Voilà, c'est pour ça que t'habites à La Riche. Alors. D'accord. T'es riche. Tu es riche de toutes ces choses que tu conserves. Mon chaton, t'as pas de point. Et Florence, elle a déjà un point. Alors, tu vas me marquer ce deuxième point.
2: Enfin,
1: ce premier point. Tiens, je mets une petite chanson. Alors, on va parler d'oiseaux. Écoute bien cette question. Un albatros, tu vois ce que c'est qu'un albatros?
2: Je vois ce que c'est un albatros.
1: Alors, il paraît qu'un albatros, ça peut voler des mois, voire des années sans toucher terre. Est-ce que c'est vrai ou faux? Top chrono, 5 secondes. Est-ce que les Alors?
2: Oui, je dirais oui.
1: Eh ben, t'as bien raison. Parce qu'ils peuvent totalement rester des mois en vol grâce au vent marin, au vol plané. Il y a certains jeunes albatros qui passent vraiment des mois, voire des années sans revenir à terre. Bon, ils se posent parfois sur l'eau et puis ils chopent un poisson, mais c'est vrai. Premier point pour Jean-Pierre.
3: C'est Bernard et Bianca qui volaient sur un albatros, je me souviens.
1: Absolument.
3: Ouais, c'est ça, hein, c'est ça. Bien. Florence, avec ici Pays de Savoie, qui a déjà un point. Ah, Florence, en Haute-Savoie, qui est en voiture, qui revient d'un mariage un petit peu plus tôt. Pourquoi? C'était pas bien le mariage? Ou c'était prévu comme ça?
4: Ah bon? C'était bien, en fait, mais c'est parce que j'ai un rendez-vous chez le dentiste ce soir et voilà. Il a été avancé le rendez-vous.
3: On est au cœur de vos vies.
1: Un rendez-vous chez le dentiste.
3: C'est sympa, ça, le dentiste.
1: J'ai tellement d'empathie pour toi.
3: C'est une petite vérification ou on est sur. Il va y avoir un peu de bricolage?
4: Non, c'est juste retirer un fil. Hein.
3: Ah bon, ça va, tu fais bon, ça va aller. Alors, quelques éléments de ta vie, tu bricoles pas trop, bon, tu sais quand même monter un petit meuble, mais t'es pas plus manuel que ça, hein, Florence, c'est pas
4: non,
3: particulièrement ce que tu aimes faire. En revanche, tu adores cuisiner, mais tu adores cuisiner quand tu es dans un état particulier. Lequel?
4: Quand je suis énervée.
3: Ça, c'est ta méthode à toi pour te détendre, quoi. T'es vénère, tu vas cuisiner.
4: Voilà, c'est ça, il faut que je me défoule.
3: Alors tu fais quoi comme plat bien énervé?
4: Quand je suis énervée, je peux faire des ratas, je peux faire un ragoût, un bœuf carotte. Tout ce qui passe dans le frigo, en fait, il faut que je prépare.
3: Ah oui, c'est pas mal, ça, du pain perdu, des plats du Nord.
4: Pourquoi
3: pourquoi tu fais de la carbonade flamande et des plats du Nord alors que t'es en Haute-Savoie?
4: En fait, à la base, j'étais de Lille.
3: Ah, voilà.
4: Les carbonates, c'est notre région, en
3: fait. Ah, ok, je comprends. Tiramisu, pudding, cookie, pain perdu, salade de fruits. Joli, joli, tout ça, c'est les bonnes choses que tu sais faire. Florence, sauras-tu marquer un point de plus? On va le savoir tout de suite en écoutant l'idole de ma jeunesse. Et des chaussettes, rouge et jaune, après quoi? Et des chaussettes. passer avec ses petites chaussettes rouges et jaunes à petits points. On va parler de chaussettes. Écoute bien cette question, Florence. Albert Einstein portait toujours des chaussettes dépareillées. Est-ce que c'est vrai ou faux? Selon toi, 5 secondes, top chrono. Albert Einstein portait toujours des chaussettes dépareillées.
4: Ouais, moi, je dirais vrai.
3: C'est faux. Albert Einstein ne portait pratiquement, en fait, jamais de chaussettes parce qu'il trouvait tout simplement ça inutile et ça datait de l'enfance.

0: 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Valérie Damido et Eric Bastien sont maintenant avec Stella et Guillaume pour un quiz musical. Il faut retrouver les mots manquants. Écoutez bien, serez-vous aussi fort qu'eux sur votre radio ici?
1: Ici, nous sommes avec Stella qui joue avec ici Paris-Île-de-France contre Guillaume qui joue avec ici Champagne-Ardennes. Stella, un point. On va pas s'emballer non plus, c'est pas dingui dingo,
2: non, c'est pas
1: chérie.
2: Ouf. Pas dingue non plus.
1: Tu as marqué, t'adores chanter, tu aimes la musique,
3: oui.
1: Tu fais partie d'un chœur de gospel.
3: Oui.
1: Ça fait 20 ans que tu chantes.
3: Oui, c'est vrai.
1: Alors, t'as même fait des concerts, allez, Nîmes, Calais, tu fais des mariages, tout ça.
3: Exact.
1: Bon, mais...
3: Oui. Mais je chante aussi du pop rock, du Adele, enfin voilà, je fais plein de choses.
1: Eh ben voilà, bah c'est bien ça. Donc ça veut dire que tu connais un petit peu les chansons, quoi.
3: J'espère, oui. Alors pas tout, hein, mais oui.
1: Non, on va pas dire j'espère. Tu sais qu'avec moi, c'est la team winner, c'est Damido Land.
3: Oui,
1: ici,
3: hein. Allez, c'est parti.
1: Alors, je t'explique.
3: Je croise les doigts.
1: Mais bien sûr, croise tout ce que t'as. Alors, les deux mots manquants, c'est-à-dire que tu vas voir la chanson, paf, elle se déroule, et à deux endroits, elle va s'arrêter, tu vas entendre poète, et tu devras me donner les deux mots. Là, on écoute. Une... Voilà, il y en a deux à trouver, chérie. Hein. Attention, écoute bien, c'est une chanson de Serge Gainsbourg. Élise.

0: veux.
1: Lisa. Alors, Elisa, oh. Saute-moi au cou.
2: Parfait. Je la connais.
1: Et bah, vas-y, c'est quoi, Elisa, des poux.
2: Elisa, cherche-moi des poux, Elisa. Dans la jungle, je m'en rappelle plus la suite.
0: La jungle.
1: Eh oui, c'est ça, cherche. Elisa, cherche-moi au cou, Elisa.
2: C'est ça.
1: Eh oui, bravo. Elisa. Cherche-moi des poux et mets tes doigts dans
2: la jungle.
1: Voilà.
2: Tes cheveux. Mes cheveux plutôt.
1: Ça fait 3 pour toi. Bravo.
0: Guillaume, est-ce que tu...
2: Ah, 2 points, ouais.
0: Ouais. Guillaume qui n'a pas de points. Faut que je la dise combien de fois, cette phrase, Guillaume?
1: Et voilà, c'est reparti pour le management toxique.
0: C'est mon coaching, coaching à moi.
1: On voit qu'est-ce que ça donne. Hein.
0: Dis-moi, mon Guillaume, est-ce que tu les avais, les deux mots, là, sur Serge Gainsbourg?
3: Oui.
0: Ah,
3: oui.
0: Ah, peut-être encourageant pour nous. Cela dit, tu vas pas tomber sur ce titre-là, donc on va voir. Guillaume, qui est très sympathique, qui depuis tout à l'heure vous a dit qu'il cherchait un emploi dans le téléconseil, n'hésitez pas à nous joindre à la radio, hein, si vous voulez lui donner un coup de main, qui fait des belles pâtisseries avec ses mots, mais qui est fan de Dragon Ball Z. Eh ouais, t'as 40 ans, t'es génération Club Do à fond, toi.
3: C'est ça, exactement.
0: Bah attends,
3: exactement.
0: J'ai la carte d'anniversaire.
3: Qui n'a pas connu Club Do Roté? Bah
0: évidemment, mais j'avais ma carte d'anniversaire. Tu l'avais, ta carte
1: bien,
0: de membre,
1: bien,
0: ou pas, Guillaume?
3: Alors, j'avais pas ma carte de membre à ce moment-là, mais par contre, j'ai pu l'avoir parce qu'ils avaient ressorti tout un album collector de génération Club Do Roté, où ils avaient refait exprès la carte de membre, vraiment la vraie carte de membre du Club Do Roté.
0: Et la collector, je suis d'accord. T'as des objets, t'as des tasses, des verres, des maillots,
1: et
0: des jeux.
1: Un quiz musical à trouver.
0: Tout ce qu'il a sur Dragon Ball Z. Vous savez, on n'est pas pressé parce qu'on sait qu'on a les bonnes réponses. Ça va être rapide.
1: Allez, vas-y.
0: Voici Gigi Lamoroso. C'est Dalida. La chanson s'arrête à deux reprises. J'ai envie de dire bon courage à ton rire, j'ai un peu peur. On y va.

0: Alors, arrive à Gigi l'Amoroso, croqueur d'amour, l'œil de velours, commune. Est-ce que tu as une petite idée? On peut lancer le chrono.
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0: Comme une caresse. Gigi l'Amoroso, toujours vainqueur, parfois sans.
1: Sans peur.
0: Sans peur. Donc caresse et peur. Vérifions. Oui.
2: Arriva Gigi l'Amoroso.
0: C'est très bien, bravo.
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2: Ah. 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
0: Sans cœur.
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0: dans la playlist de votre radio ici. Dans quelques instants, c'est votre agenda avec des activités et des bons plans près de chez vous. Puis retour de la musique avec France Gall sur votre radio ici.
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6: Et on reprend les bonnes résolutions et le sport. Vous cherchez une activité sportive pour vous ou vos enfants à la rentrée direction Saint-Chamond demain après-midi. Samedi, la ville organise l'événement Fête du sport de 14 à 18 heures à la plaine des Jeux de Fonsala. Au total, 35 assos seront réunis au même endroit. Sport collectif, combat, gymnastique, tennis, badminton, VTT, escalade, natation, encore randonnée. Vous pourrez tester un petit peu tout ça et puis surtout poser vos questions et surtout comparer avant de vous inscrire. Notez bien que c'est gratuit hein, l'accès à cette manifestation. Et puis bonne nouvelle pour tous vos petits matrus, pour les occuper sans acheter un nouveau jeu, tous les 4 matins la ludothèque de Forest à Feur a rouvert après sa pause estivale. Principe est simple, vous empruntez des jeux un petit peu comme des livres et puis ensuite vous les ramenez. Rendez-vous donc ce vendredi matin de 9h à midi. Les dépôts se font également dans plusieurs communes de Forest hein, notez bien.
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0: Jusqu'à 13h, ce sont les meilleurs moments d'Otaka avec Valérie D'Amido et Eric Bastien. De quoi vous donner le sourire à l'heure du déjeuner ou si vous êtes coincé sur la route. Nous les retrouvons avec deux nouveaux candidats juste après France Gall. Tout pour la musique sur votre radio ici. Très belle journée.

0: pour la musique dans la bande son d'ici. Nous sommes maintenant avec Mathieu d'Issy-Lorraine qui raconte à Valérie Damido et Eric Bastien où il s'est réveillé après s'être endormi dans un train. Et Émilie d'Issy-Poitou qui aimerait beaucoup déjeuner avec un célèbre DJ français.
1: Alors Mathieu, il paraît que quand tu avais 17 ans, tu étais au lycée militaire d'Issoire, c'est ça ?
2: Tout à fait, c'est ça.
1: Et pour rentrer chez toi, tu dois prendre le train de nuit, voilà, et forcément un jour...
2: La région Auvergne étant bien desservie par la SNCF.
1: Ouais, bah oui, ça.
2: Parce qu'Éric me contredit.
3: Alors, tu vas te détendre car je suis auvergnat.
1: Mais bah c'est pour ça qu'il t'a dit ça.
3: Mais je confirme ce que tu dis, c'est quand même compliqué.
1: C'est très compliqué. Alors qu'est-ce qui s'est passé ?
2: Eh ben, en prenant le train de nuit à 12h30, je me suis endormi et je me suis réveillé en fait dans le dépôt des trains. Le train est arrivé en gare et était reparti au dépôt.
1: C'est le début d'un film d'horreur, ça. Tu sais, ça peut faire un film d'horreur, hein.
3: C'est l'Auvergne.
1: C'est l'Auvergne. Dans un hangar, t'es paumé, et là, c'est le drame. Alors, qu'est-ce qui s'est passé? Parce que tu peux pas sortir du hangar.
2: Bah, en fait, déjà, je me questionnais savoir où je me trouvais. Et, je suis sorti du train, et par chance, j'ai vu un technicien sur le quai, qui lui aussi, se demandait ce que je faisais là. Donc, je lui ai expliqué que, bah, je me suis endormi, et je me suis réveillé là.
1: Et ben voilà.
2: Et il a réussi à me ramener par un dédale de couloir à la gare. Et j'ai réussi à avoir ma correspondance.
1: Et ben, tu es très chanceux, joue au loto cette semaine. Alors, mon chat.
3: Sortira-t-il de la maison des secrets? La réponse la semaine prochaine.
1: Ah ben, la maison des secrets, ça a démarré hier, les gars. Alors, Mathieu, tu as 4. Écoute bien, là, je vais te proposer une question à choix multiple. Je te pose la question, je te fais des propositions de réponses. Tu auras 10 secondes pour me donner ton choix et remporter 3 points. Tiens, une petite ambiance. My pocket. Alors écoute bien, aujourd'hui, le 24 juin, c'est le lancement des soldes d'été. Ça va durer jusqu'au 21 juillet. Alors, petite question, selon une récente enquête, quel budget les Français prévoient-ils de consacrer en moyenne aux soldes d'été? Alors écoute bien ce que je te propose. Combien ils veulent claquer d'oseille? 133 euros. 183 euros, 233 euros, pas un centime, c'est des radins comme Éric Bastien. Bah oui. Alors, combien ils vont claquer, les Français, en solde d'été? 133, 183, 233 ou pas un flèche? Top chrono, 10 secondes.
2: J'irais 233.
1: Tu dirais 233. Et ben, t'as totalement... raison, oui, exactement. Et c'est en baisse par rapport à l'année dernière, c'était 307. Bon bah voilà, allez, bonne solde à tous. Ça te fait 7 points mon petit chat.
3: Tu vas aller faire les soldes, Émilie? À Itoy, dans la Vienne?
4: Bah un petit peu, ouais, je pense.
3: Ah oui, tu vas aller t'acheter une clim. Je vous rappelle qu'Émilie nous nargue avec sa clim depuis...
1: Excuse-moi, on est dans un studio climatisé, donc...
3: Oui, enfin, il y a beaucoup de monde, là, donc oui, il fait un peu plus chaud.
1: Tu vas arrêter de faire la dicose, là, t'es dans un studio climatisé, tu travailles ici toute la journée, tout va bien.
4: Et alors, en plus, clim.
3: Et on a du... Comment ça s'appelle, ça? C'est bien, ça.
1: Un brumisateur.
3: Un brumisateur, c'est parfait. Émilie, alors Émilie, on a fait un peu connaissance avec elle, un fils s'appelle Abel, elle est paxée à Quentin, on l'appelle Magic Mimi, ça c'est pour tous les collègues. Et alors, on a découvert que si il y avait un artiste à qui tu pourrais déjeuner là pour 13 heures, ce serait qui?
4: Ça va bien, David Guetta.
3: Bah, oui. Alors, tu l'as vu en concert ou pas?
4: Oui. Ouais, j'ai eu la chance de pouvoir le voir au Stade de France.
3: Bah là, il y a quelques jours alors.
4: Exactement.
3: Et alors, c'est comment?
4: Incroyable.
3: Incroyable.
4: Vraiment, ouais. Ah oui, oui.
3: Et t'aimerais parler avec lui? Qu'est-ce que tu sais pas? Vous parliez, pourriez parler de quoi si t'étais avec lui à 13h? Qu'est-ce que t'aimerais lui dire?
1: La cuisine.
4: Savoir un petit peu tout, ouais, sa vie, comment il compose, comment il crée, et puis s'il compte revenir en France quand même.
3: Bien sûr, ah bah oui, bonne question. Parlons de ta rencontre avec Quentin, et alors là, on va aller dans le vintage, dans la nostalgie.
4: Rencontre au lycée, en effet. Ça fait quelques temps maintenant.
3: À la cafette. C'était au lycée. Alors, vous étiez dans la même classe ou pas du tout?
4: Non, pas du tout. Non, il a un an de plus quand même.
3: Et alors, vous êtes rencontrés, mais au lycée où ça? Au foyer? Dans la cour?
1: À la cafette, elle vient de te le dire.
3: Non, c'est moi qui ai dit. Elle a dit à la cafette.
1: Elle l'a dit.
3: Ah ouais?
4: À la cause.
1: Voilà.
3: Je coûte rien. Mais c'est comme dans la série, genre, voilà, bisous, bisous, tout ça. Il y avait le mec avec les bretelles, l'autre avec ses couettes.
4: Non, on s'est rencontrés à la pause, tout simplement. Il était un peu plus vieux. Voilà, j'avais envie de le découvrir. Et
3: ah bah oui.
4: Et ça a bien matché.
3: Et ça fait combien de temps que tu es avec lui, là, du coup?
4: Ça fait plus de 15 ans. Hein.
3: 15 ans, dis donc, bah, bravo. Petit mariage ou non, pour l'instant, vous êtes paxé. On en reste là, c'est bien, c'est une bonne formule.
4: On en reste là, c'est très bien.
3: D'accord.

0: Un des derniers titres de Teddy Swims, Mr. Know It All, dans la playlist d'ici. Valérie Damido et Eric Bastien sont toujours avec Mathieu d'ici Lorraine, qui a un talent inutile qu'on vit fortement Eric et Émilie d'ici Poitou, qui est tête en l'air, et ce, assez souvent.
1: Ah, nous sommes au taquet avec Mathieu qui a 7 et Émilie qui a 6. Alors, voilà, j'ai une fois de plus une petite anecdote qui va faire plaisir. Ce n'est pas le premier candidat qui a ce talent inutile, mais c'est un talent inutile que Éric Bastien ne comprend pas. Parce que Mathieu, ton talent inutile, c'est que tu es super souple. Tu peux mettre tes mains à plat par terre avec les jambes tendues. C'est vrai ?
2: C'est vrai, c'est vrai.
1: Tu sais que c'est le rêve d'Éric Bastien de faire ça.
3: C'est quoi l'intérêt surtout ?
1: Il n'y a pas d'intérêt, c'est juste pour être souple, avoir un corps souple.
3: Ah oui, d'accord.
1: Voilà. Donc, il en rêve. Hein. C'est-à-dire que dès qu'il y a un auditeur qui a ce talent, après, il est là, il essaye. Et je voudrais le filmer parce que ce serait drôle, mais bon, je n'ose pas.
3: Bon, la vidéo gag n'existe plus. Donc.
1: C'est vrai. Alors, il paraît qu'un jour, tu pars en vacances aux États-Unis avec un copain et tu as fait du camping primitif, donc du camping sauvage, en fait.
2: C'est tout à fait ça, oui.
1: Alors,
2: en fait, c'est
1: raconte.
2: Du camping primitif. Le camping primitif, en fait, on va dans une forêt, il y a rien en fait, il y a juste des toilettes sèches où il y a un écriteau sur le toilette où c'est écrit faites attention aux serpents, regardez bien s'il y en a pas un dans le fond.
1: Oh my god.
2: Et aussi autour du terrain de camping, enfin il y a des écriteaux qui nous disent de se méfier des ours et de laisser la nourriture dans les voitures pour éviter qu'on se retrouve avec un ours dans la tente.
1: Oh bah, hey,
3: mais je croyais que tu voulais être un ours.
1: Bah, de toute façon, oui, tu comprends l'ours, toi.
2: Moi, je comprends l'ours.
1: Bah, évidemment, donc t'avais rien à craindre. Mais alors, du coup, t'as passé combien de temps dans ce camping primitif ?
2: On a passé 2 nuits.
1: Ouais, parce que quand même, c'était un peu flippant quand même.
2: Ouais, disons qu'on n'a pas bien dormi parce qu'à chaque craquement de branche, on s'inquiétait un peu quand même.
1: Bah oui, tu m'étonnes. Tiens, voilà un coyote. Oh, un ours. Bon, il vaut mieux aller faire autre chose. Bien, écoute-moi. Tu es en tête, tu peux effectivement marquer 5 points de plus. Je pense que tu vas réussir parce que tu es brillant. Et donc, on va y aller avec la question cash, une ambiance.
4: Chez le coiffeur, je suis allé afin de soigner ma crinière. Le patron sans plus de...
1: Alors, chez le coiffeur, comment ça s'appelle quand on fait des fines mèches de cheveux pour éclaircir, pour qu'elles se fondent naturellement dans la masse? Chez le coiffeur, quelle technique consiste à éclaircir des fines mèches de cheveux pour qu'elles se fondent naturellement dans la masse? Comment ça s'appelle quand on fait des fines mèches? Top chrono, 10 secondes.
2: Un balayage?
1: Et ta ta ta ta ta ta ta da da. Olé, oui, c'est un balayage. Bien évidemment, tu as 5 points de plus, tu as 12, bravo.
3: Ah, il a fait un sans faute là, Émilie. Hein.
1: Oui, sans faute.
3: Ah oui,
1: sans faute.
3: Émilie, là. Bon, on a 5 points à prendre dans un instant, ce qui est pas mal, ça nous ramènerait à 11. Alors, ok, il aurait toujours la tête, mais on a le bingo avant 13h qui peut te permettre d'être avec nous vendredi et de m'offrir 3 candidats déjà pour la semaine. Émilie, alors on est un petit peu tête en l'air ?
5: Un peu, oui.
3: Bon, un peu, un petit peu gauche, hein. J'ai quelques exemples. Bon, déjà, tu casses souvent des affaires. Déjà.
5: En effet.
3: Puis, oui, ça arrive. Émilie, un jour tu étais au bar avec ton fils et ton chéri, puis vous êtes partis, vous promenez, et le téléphone de ton chéri a sonné. Qu'est-ce que t'as découvert ?
5: Eh ben, j'ai découvert qu'une personne appelait mon contact d'urgence pour lui dire qu'ils avaient retrouvé un téléphone et c'était le mien, effet.
3: Voilà,
5: ça faisait plus de 10 minutes qu'on était partis.
3: Un petit peu tête en l'air, tu laisses ton téléphone au bar. Ça s'arrête pas là, on peut remettre la musique, oui. Lors d'un déjeuner professionnel, tu pars sans ton sac à main, tu le laisses au resto.
5: En effet, ouais, ça m'arrive souvent.
3: Non mais souvent, il paraît que ça t'est arrivé une dizaine de fois quand même de laisser ton sac.
5: Oui, bah oui, ça m'arrive fréquemment, ouais. Oui. En effet, oui. Bah, je pars, je pense à autre chose, voilà, je parle avec les gens et voilà.
3: Non, mais c'est pas fini, elle a oublié les clés sur la porte de la maison. Alors, bah, ça fait très tête en l'air. Tu t'es retrouvé en dehors de ta maison avec les clés, dans le froid, avec ton fils qui avait 3 ans. Qu'est-ce que t'es obligé de faire quoi? Un serrurier?
5: Oui, en effet, j'ai dû faire appel à un serrurier en urgence.
3: Bah oui, ça t'a coûté une fortune, tout ça en plus.
5: Oui.
3: Oh là là là là.
5: Un vrai agacement, être dans le froid et ben oui, payer en urgence.
3: Je vois ça, je comprends. Bon, Émilie, allez, on se le tente là. 5 points à prendre avec un petit extrait.
4: Que va-t-on manger ?
6: Des nouilles.
4: Mais hier déjà ?
6: Des nouilles.
3: parler des pâtes que tu sais faire encore parfaitement bien avec des sauces. T'en as parlé tout à l'heure. Voici ta question, elle vaut 5 points. C'est une question cache. Comment appelle-t-on les pâtes en forme de papillon ou de nœud papillon? Comment elles s'appellent? Top chrono, 10 secondes. Émilie, les pâtes en forme de papillon.
5: Farfalle.
3: Oh, t'as été les chercher loin, celle-là. Hein. Mais oui, ah, oui, c'est ça. Bah oui, c'est les pâtes italiennes, les farfalle.
0: Les farfalle, ah, ça veut dire papillon en italien.
3: Mais bien sûr.
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0: Je m'en vais, Vianney qui repart en tournée à partir de mars 2027. Première date à Reims, Paris et Maxéville. Dans une poignée de secondes, Valérie Damido et Eric Bastien seront avec Anne-Sophie, d'ici Lorraine, qui se trompe de destinataire en envoyant un texto, ça nous est tous arrivé. En même temps, voilà, et Stéphane qui a tendance lui aussi à être maladroit. À tout de suite sur votre radio ici.
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3: Alors, on va parler d'un truc qui m'a fait crever de rire, parce que c'est arrivé à moult amis à moi. Anne-Sophie, c'est ma petite chèvre de la semaine. Parce que elle rencontre le fils d'un patient avec qui elle sympathise. Voilà, et puis elle le voit à l'extérieur, et là, elle se rend compte que le gars, il est assez imbu de sa personne. Il dit toujours, ah, moi, je, ta, ta, ta. Et là, qu'est-ce qui se passe? Ta copine t'envoie un texto pour te dire ça s'est passé comment?
4: Et là... Et là, je réponds à ma copine, enfin, je pense répondre à ma copine en disant, oh là, quelqu'un a descendu, j'ai une fille, sa papa qui se la pète, vraiment un trou du cul. Et je reçois la réponse, et la réponse, en fait, eh ben, c'était lui. Et je lui avais envoyé à lui le message.
3: Et il a répondu quoi, lui?
4: Il a répondu, oh, bah, c'est bien, maintenant, je sais ce qu'il en est, à jamais.
3: Oh mon Dieu.
4: Ah, oui. Quand j'ai raconté ça à ma copine, puisqu'on a ri, après ce moment, j'étais pas.
3: Bah oui.
4: Et après, j'ai dit, oh, pis après tout, bon, pas trop pis, hein, c'est fait.
3: Bon, tu l'as jamais revu ou pas?
4: Non, j'ai jamais revu.
3: Oh, bah oui, tu m'étonnes. Oh mon Dieu. Bah oui, c'est vrai que c'est vraiment un fils à papa qui se la pète.
4: Oui. Oh ouais, ouais. J'aime pas les gens qui se la racontent comme ça. Non, moi j'aime bien les gens simples.
3: Eh bah t'as bien raison, ma chérie. Moi non plus, j'aime pas les gens qui se la pètent. Alors.
4: Voilà, exactement.
3: Par contre, là, excuse-moi, mais avec ma réalisatrice Céline, on a eu un petit moment de...
5: De fraîcheur.
3: Non, d'angoisse. Parce que figure-toi que ma petite Anne-Sophie, elle a un talent inutile.
5: Ah.
3: Elle tord ses bras à 90 degrés à l'envers. C'est-à-dire, tu peux m'expliquer comment tu fais?
4: En fait, si tu veux, par exemple...

0: Et t'as 6 points, t'es en tête. Je vais te donner l'opportunité d'en marquer 5 de plus grâce à la question cash et cette petite musique.
1: Ça va plaire à Stéphane qui adore Robert.
0: Ah, j'adore. Alors, ma petite Anne-Sophie, quel est le surnom du ministère français de l'économie et des finances? Quel est le surnom du ministère? Écoute bien, le ministère français de l'économie et des finances. On lui donne un nom plus court. Top chrono, 10 secondes. On dit. Ah, si. Si, chérie. On sait bien.
2: Les impôts?
0: Ah non, on n'appelle pas ça les impôts. On appelle ça. On appelle ça. Bercy. On appelle ça Bercy. Parce que leurs bureaux sont à Bercy.
1: Et merci beaucoup. Hein.
0: Oh là là. Bon, allez, je te.
1: Ta femme travaille à Bercy, je l'assume parfaitement.
0: Bon, tu restes en tête avec 6 points.
1: Faites attention, ma femme travaille à Bercy. Faites attention à les dossiers.
0: Faites attention à.
1: Ah, excusez-moi, nous repartons en direct retrouver notre reporter depuis la Grande Couronne en direction de Paris, Stéphane. Comment ça va dans le train?
3: Ça va super bien. En plus, il y a la clim, alors c'est bien.
1: Parfait. On est où là? Parce qu'on sera. Alors, pour ceux qui nous rejoignent, on s'approche de la Tour Eiffel, c'est là que tu vas.
3: Oui.
1: On en est où là?
3: Et là, je suis à Rosa Parks, qui est juste avant Magenta.
0: Ah, bah ça va, t'as encore un petit 20 minutes quand même.
1: Ça part pas grand monde tout ça, mais t'es pas loin. En gros,
0: t'arrives.
1: On y croit, il nous reste quelques minutes avant d'arriver au pied de la Tour Eiffel. Hein. Oula.
3: Oui.
1: Je sens le coup de frein.
0: Ah bah c'est le métro là.
1: Je sens que c'est bloqué. Bon Stéphane, alors bougeons avec toi depuis tout à l'heure. Stéphane, des petits soucis quand même, un petit gaffeur aussi, hein, Stéphane.
0: Ah oui.
1: Stéphane, il est dans une grande surface, il y a un monsieur qui propose de déguster du nougat. Qu'est-ce qu'il dit Stéphane?
3: Non merci, je suis pas très fromage.
0: Voilà. Ah bah oui, bien sûr.
1: Mais oui, le gars ne sait pas reconnaître du nougat du fromage. Bon voilà, non mais ça s'arrête pas là. Au cinéma, bon, Stéphane, il voudrait bien entrer dans une salle hein, si le film a commencé. Mais qu'est-ce qu'on t'a dit?
3: Je travaille pas ici, monsieur.
1: Voilà, parce qu'il demande. Il dit, est-ce que je peux rentrer? Est-ce que je peux aller là? Le film a doit. Non, je ne travaille pas. Voilà. Puis c'est comme ça, tout le temps comme ça. C'est pas fini. Il mange une galette des rois au boulot, alors qu'il a un plombage. Le plombage, il saute.
3: À cause de la fève.
0: T'as croqué la fève.
1: Eh oui, alors du coup, il y a du sang un petit peu partout, il a fallu aller chez le dentiste, et après tu travaillais. Le patron, il a pas aimé. Hein.
3: En plus, devant le directeur qui faisait un discours pour la nouvelle année.
1: Bon, je crois que je vais arrêter là parce qu'on a bien senti que. Voilà, du bon Pierre Richard quand même. Hein.
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0: Waterloo. Et voilà, c'était le dernier jour des meilleurs moments d'Otakey. Un grand merci à tous les candidats qui ont joué avec nous pendant 2 ans. Vous étiez vraiment top. C'était un plaisir d'échanger avec vous. J'embrasse Valérie Damido, Eric Bastien, mais aussi Romain Bertèche, réalisateur de la première saison, Céline Lebras, réalisatrice de la seconde et du best-of de cet été, sans oublier Gwenaëlle Coupès qui s'est occupée des candidats cette année. Dès lundi, vous avez rendez-vous avec Enora Malagré pour une nouvelle émission à partir de 12h05. Bonjour Enora.
1: Bonjour Catherine.
0: On vous doit bien ça, c'est la nouvelle émission.
1: Absolument.
0: Qu'est-ce qui va se passer à partir de lundi?
1: On va y distiller des bons plans, conso. On fera évidemment, on permettra à nos auditrices, nos auditeurs d'éviter les arnaques. On parlera vie quotidienne, santé. On aura aussi Pierre Fabin qui est très connu sur cette station, qui nous parlera aussi des animaux.
0: Oui, parce que vous serez entourée, Enora. Vous n'êtes pas toute seule.
1: 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Je préfère largement être entourée. 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
0: Oui, et puis les auditeurs pourront d'ailleurs vous appeler pour vous poser des questions.
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0: Et puis peut-être des invités surprises, on ne sait jamais.
1: Et surtout les auditeurs et les auditrices qu'on prendra tous les jours et qui feront partie de l'émission.
0: Et bah parfait, à lundi Enora.
1: Merci Catherine.

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1: Très bonne fin de semaine avec votre radio ici. Il est 13h. Les informations, Cyril Ardo-Redon. Bonjour Cyril, pardon.
2: Bonjour Catherine, bonjour à tous.
1: À la une de l'actualité, l'heure est au bilan après les importants orages d'hier soir.
2: Des maisons et des voitures abîmées, notamment dans le Doubs. Nous serons dans la commune de Poligny-Luzan dès le début de ce journal. À la une également, 60 hectares parcourus par les flammes en Haute-Corse. L'incendie est désormais fixé. Les conséquences de la sécheresse et de la canicule de cet été sur l'agriculture. La ministre dévoile ses priorités avant la présentation d'un plan la semaine prochaine. La rentrée perturbée dans la Sarthe après la cyberattaque qui a visé l'éducation nationale fin juillet, à quelques jours du retour de l'école. Des enfants n'ont toujours pas pu être inscrits. Et puis, profiter pleinement d'un concert quand on est mal ou non-voyant. Le Festival Rock en Seine près de Paris propose chaque soir un spectacle en audiodescription.
1: Dégâts importants après les orages hier soir.
2: Reprise progressive du trafic des trains après des perturbations et des interruptions en gare de Laval, sur la ligne Rouen-Amiens ou encore sur le RERC en Île-de-France. Des arbres à terre dans plusieurs départements. L'Île-de-France et l'Est du pays particulièrement touchés. Des voitures et des toitures ont été abîmées par de très gros grêlons dans le Doubs. C'est le cas notamment à Poligny-Luzan, pas très loin de Besançon, où Laure a retrouvé des grêlons jusque dans son sous-sol.
3: Tout est détruit, tout est dévasté. Ben, en fait, il n'y a pas de mots, quoi, à part l'apocalypse quand on rentre du travail où il n'y a plus rien. Et le pire, ça va être à venir.
4: J'ai vu que vous avez déjà des bâches sur votre toit, c'est ça?
3: Oui, on les a mis hier soir avec mon compagnon parce que ça coule dans la maison. Donc on n'a pas le choix, il faut bien protéger un minimum ce qu'on peut essayer de sauver. Parce que là même l'intérieur a subi en fait. Donc, de gros dégâts, hein, un abri piscine en moins, donc ça fait toujours mal. Des clôtures qu'on s'était fait embêter à faire, mais qu'il n'y en a plus. On peut faire du petit bois.
2: Laure, habitante de Poligny-Luzan, dans le Doubs, au micro d'ici Besançon. À Montegrosso, en Haute-Corse, ce sont 7 maisons qui ont été détruites, ainsi que 10 voitures et 5 bungalows. Et cette fois-ci par les flammes, un incendie impressionnant, désormais fixé, qui a parcouru 60 hectares. Clémence Gourdon-Négrini, vous vous êtes rendue sur place.
5: Ah, c'est bon, là, c'est la maison, là, celle-là a été sauvée. Il y en a bien une trentaine qui ont été sauvées.
6: À quelques mètres de là, une autre maison, elle est détruite, comme éventrée par les flammes. Pour son propriétaire, l'état de choc, les interrogations sur les démarches à effectuer. Il en discute avec le sous-préfet de Calvi, venu à la rencontre des sinistrés, mais ne souhaite pas s'exprimer au micro. Un peu plus haut, la maison de Marie-Dominique a été épargnée. Elle l'a construite il y a plus de 50 ans avec son ex-mari.
7: Tout était très bien nettoyé tout autour, et puis j'avais les deux jolis chalets que j'adorais et qui ont brûlé. J'ai sauvé mes petites brebis, je les ai rentrées à la maison.
6: Elle, en s'échappant, a frôlé le drame.
7: Les flammes étaient sur le chemin, et là, ma voiture a pris feu à l'arrière, et c'est les pompiers qui m'ont sauvée.
6: Comme dans tout le reste du hameau, l'électricité a sauté, alors Marie-Dominique va aller dormir chez des proches, du moins essayer, malgré le choc.
7: Je suis un peu perdue là, mais c'est comme ça. Il y en a d'autres, je ne suis pas la seule. Il y a les 7 maisons qui ont brûlé, alors moi la mienne n'a pas brûlé, alors vous voyez, c'est encore une chance.
6: Bien moins visible que les dégâts matériels, les conséquences psychologiques peuvent être importantes et doivent bénéficier d'une prise en charge rapide pour éviter qu'elles ne s'installent dans la durée.
2: Le reportage ici RCFM de Clémence Gourdon-Négrini. Aujourd'hui, les deux départements corses sont en vigilance orange canicule selon Météo France. À Bordeaux, le grand concert SOS Solidarité Incendie organisé hier soir a permis de récolter 1 450 000 euros, disent les organisateurs. Spectacle avec Renault, Zazie, Gims ou M. Et tous les bénéfices sont reversés à la Fondation de France pour venir en aide aux sinistrés des feux de l'été en Gironde. On évoquait il y a un instant la canicule en Corse, mais au cours de cet été, c'est bel et bien tout le pays qui a été concerné par des chaleurs extrêmes et d'importantes sécheresses, si bien que notre agriculture traverse une crise d'une gravité exceptionnelle, dit la ministre de l'Agriculture, Annie Genevard. Elle doit dévoiler la semaine prochaine un plan d'urgence et vient de présenter ses priorités.
8: Il faut effectivement des aides financières, des aides réglementaires, des allègements réglementaires. L'idée, si vous voulez, c'est d'abord d'épauler les agriculteurs dans un moment où ils souffrent particulièrement, où ils voient le travail d'une année réduit à néant pour certains. Et surtout, de permettre la relance de la production pour l'année prochaine. Il faut pouvoir acheter des semis, il faut pouvoir acheter des plants, il faut pouvoir acheter des engrais. Le message que j'adresse aux agriculteurs, c'est que notre objectif, c'est d'épauler la trésorerie des exploitations les plus fragiles ou celles qui menacent de l'être. Et puis avec une attention particulière portée aux jeunes agriculteurs qui viennent de s'installer dans le métier, qui ont contracté des emprunts, qui doivent continuer leur activité, ceux-là auront toute mon attention.
2: Annie Genevard, la ministre de l'Agriculture. Au Népal, le bilan des victimes de la gigantesque crue de mercredi monte à 538 morts, indiquent les autorités. En Chine, les autorités font état de 5 morts sur le territoire du Tibet. Il y a toujours plus de 1400 disparus.
1: 13h05, 3 plaintes déposées contre Anne Hidalgo, l'ancienne ministre de Paris, et Patrick Bloche, son ex-premier adjoint.
2: Ce sont des familles d'enfants victimes d'agressions sexuelles scolarisées à l'école Sainte-Dominique, dans le 7e arrondissement de la capitale, des faits commis sur le temps périscolaire. Dans cet établissement, 2 animateurs ont été mis en examen fin mai et placés en détention provisoire. Selon les familles, les 2 élus avaient connaissance depuis des années de ces agissements. Et justement, cette question des violences sexuelles dans le périscolaire, mais aussi celle de l'éducation ou de l'interdiction des réseaux sociaux, font l'objet d'une grande consultation de votre radio ici, avec France Télévisions. Dites-le ici, chaque mois, avec une thématique en cette année présidentielle. C'est en partenariat avec l'Institut Odoxa. Exprimez-vous sur notre site ici.fr en bas de chaque article. Après la cyberattaque qui a visé l'éducation nationale fin juillet, les services informatiques restent par endroits perturbés. C'est le cas à quelques jours de la rentrée dans la Sarthe. Les boîtes mail des enseignants sont volontairement bloquées et du côté des familles, il y a des difficultés pour les inscriptions. C'est le cas d'Alice, dont la famille change d'école cette année.
9: J'ai ma petite fille qui va rentrer au CP. On a fait une préinscription à la ville du Mans. Malheureusement, avec la cyberattaque, on ne peut pas l'inscrire en direct à l'école. On va devoir certainement faire des formulaires papier et il en est de même pour tout ce qui est périscolaire. On n'arrive pas à joindre l'école pour le moment. Ce que l'on va faire, c'est qu'on va imprimer tous les papiers pour faire une inscription et tenter de se rendre à l'école demain. Ça rajoute beaucoup de stress. Déjà que c'est pas facile, c'est une étape particulière et de déménager et une rentrée scolaire en CP pour une enfant. Donc ça nous rajoute, nous en tant que parents, beaucoup de stress, de pas savoir où va être notre enfant, si elle va pouvoir bien manger, si le soir elle va pouvoir bénéficier du périscolaire, et également on aimerait bien lui acheter ses petites fournitures scolaires avant mardi prochain.
2: Alice, maman d'une petite fille dans la Sarthe, au micro d'Issimène. Et qui dit rentrée scolaire dans quelques jours dit et du monde sur la route ce week-end. Les difficultés ont déjà commencé. La France entièrement rouge dans le sens des retours aujourd'hui. La moitié ouest du pays en orange pour les départs. Ce sera orange demain dans tout le pays dans le sens des retours.
1: Quand les personnes aveugles et malvoyantes profitent pleinement des concerts.
2: Pour la première fois au festival Rock en Seine près de Paris, un concert chaque soir est audio décrit en partenariat avec l'association Valentin Aoui. Et Mickey avant-hier soir, Joe hier soir, où vous vous êtes rendu, Héloïse Roger?
10: Dans les mains de Justine.
11: Nous avons un boîtier et un casque.
10: La jeune femme est malvoyante. À la naissance, on lui a diagnostiqué une achromatopsie.
11: Je vois en noir et blanc, je ne vois aucun détail sur la scène.
10: Casque sur les oreilles, boîtier allumé, quelques minutes avant le concert.
12: Bonjour à tous, je m'appelle Morgane Renaud et je suis ravie d'être avec vous.
10: À l'écart, dans une toute petite cabine. L'audio descripteur a devant lui un grand écran divisé en 4 avec la scène filmée sous tous les angles. Le chanteur arrive avec ses musiciens.
12: Il a donc des cheveux, des mèches rebelles dans tous les sens qui lui tombent sur les oreilles et sur la nuque. Et sur le front, là, il vient de nous demander comment ça allait.
10: Morgane décrit et Justine est ravie de tant de précisions.
11: Les gestes de Joe, ça c'est vraiment quelque chose que je ne peux pas voir forcément.
12: Il vient de faire une galipette en avant, il s'est jeté sur la scène.
10: Plus d'une heure de concert où l'ambiance, les jeux de lumière, les couleurs, tout est décrit. Un travail très intense pour l'audiodescripteur.
12: Je dois sortir ces phrases, les formuler dans ma tête, déterminer si elles sont pertinentes et hop, les lancer quoi, sans buter dessus.
13: On se rend compte que c'est vraiment aussi un plus indéniable.
10: Anne-Gaëlle Tardieu est la référente de l'association Valentin Aoui. Avec ses dispositifs, elle veut lutter contre l'isolement des personnes aveugles et malvoyantes.
13: On fait partie de cette société, on n'est pas à côté. Et l'inclusion, il faut que ce soit presque plus un sujet un jour.
10: Pour Justine, le test est réussi. Elle a déjà hâte du prochain concert.
2: Et Justine revient ce soir pour audio-décrire le concert du groupe australien Nick Cave and the Bad Seed avant The Cure en clôture de Rock en Seine dimanche. Elle se prépare une série de 16 concerts. J'irai où tu iras, là où elle va, c'est à Paris. Céline Dion est arrivée ce matin en France, à l'aéroport du Bourget. Premier concert dans deux semaines, le 12 septembre à la Défense Arena. Ça va durer jusqu'au 17 octobre, au rythme de 3 spectacles par semaine, avant son retour pour 10 autres dates en mai prochain. Et puis les inscriptions pour assister aux célébrations du pape à Lourdes fin septembre sont désormais closes, indique le sanctuaire Notre-Dame de Lourdes. 150 000 fidèles sont attendus. La visite débutera le 25 septembre à Paris avec une veillée pour les jeunes, puis une messe avec 500 000 personnes sur les Champs-Élysées. Le déplacement prendra fin à Metz en Moselle.
1: Merci Cyril Ardorodon et on vous retrouve à 14h pour la suite des infos. Alors si vous avez envie de changer d'air, de repartir en vacances ou de découvrir un nouvel endroit, dans moins d'une minute nous partons dans le Luberon pour découvrir l'envers des décors de cinéma sur votre radio ici.
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1: Vous êtes déjà en train de penser à vos prochaines vacances et pourquoi ne pas partir dans le sud? Dans le Luberon exactement, massif magnifique avec ses villages perchés qui attirent les tournages de séries télé et de films. Et on comprend pourquoi. Il y a aussi une très bonne huile d'olive et des petites choses à grignoter.
16: Le Luberon, c'est ce coin paisible du sud de la France, avec ses villages perchés, ses champs de lavande et ses cigales. Un décor digne des œuvres de Marcel Pagnol, qui attire depuis plus de 40 ans des cinéastes du monde entier. Et moi, j'ai envie de vous faire découvrir ce Luberon authentique, presque figé dans le temps, avec ses places de village à l'ombre des platanes, ses rues étroites et ses vallées gorgées de soleil. Et à la fin de cet épisode, vous découvrirez comment il est possible de se retrouver dans un décor de film sans même le savoir. Je m'appelle Maxime Perron et je suis animateur à ICI Vaucluse. Et si j'adore le Luberon, c'est parce que ça m'évoque mes souvenirs d'enfance. Dans la ferme familiale, près d'Apt, chez ma mamie, mamie Cocotte, avec son tilleul, sa balançoire, ses poules évidemment et ses champs d'asperges. C'est un lieu où je me sens bien, où je prends mon temps et à chaque fois que je viens ici, j'ai toujours l'impression d'être surpris et de découvrir des coins cachés. Bienvenue dans Partir, le Luberon, l'envers des décors de cinéma. Notre point de départ, c'est le village perché de Gordes. Nous sommes aux portes des Luberons. Alors, je ne sais pas si vous le saviez, mais il y en a plusieurs. Le petit, le grand et l'oriental. En fait, le massif montagneux du Luberon se scinde en trois parties. On y retrouve donc des paysages différents et surtout plusieurs façons de vivre. Par exemple, le petit est assez touristique avec cette image de carte postale, alors que le grand et l'oriental sont plus tranquilles, plus sauvages. Quand on monte sur le belvédère du rocher Bel Air, situé en face de Gordes, on a un panorama à couper le souffle sur tout le village. Les maisons sont accrochées à la montagne à plus de 300 mètres de haut. Et en toile de fond, on peut observer tout le Luberon et le mythique Mont Ventoux. C'était pas pour rien que Gordes est l'un des plus beaux villages de France. En 2023, il était même considéré par un magazine américain comme le plus beau village du monde. Alors quand vous êtes sur le belvédère, impossible de ne pas repartir sans prendre une photo. C'est le plus beau point de vue de cet endroit. Pour venir jusqu'ici, vous pouvez venir en train jusqu'à Cavaillon et terminer votre trajet en bus. Mais je vous conseille de venir en voiture, c'est beaucoup plus pratique, surtout si vous voulez visiter d'autres coins du Luberon. Pour vous garer, je vous conseille le grand parking du réservoir, proche du centre-ville. Comptez 8 euros pour 4 heures de stationnement. Par contre, je vous déconseille de vous aventurer en voiture dans le centre-ville, car il est presque entièrement piétonnisé. Les places de parking sont donc rares, mais cela dit, c'est plutôt agréable quand on s'y promène à pied. Lorsque vous êtes à Gordes, je vous conseille d'arpenter les petites rues selon votre instinct. De toute façon, tous les chemins mènent à une vue à 360. C'est le cas par exemple à la terrasse du Cercle des Républicains, un café local où vous pourrez voir le côté vertigineux du village à flanc de falaise. C'est impressionnant. Au fait, si vous êtes adepte de la série Netflix, Emily in Paris, le village de Gordes devrait vous sembler familier. Plusieurs scènes de la saison 3 ont été tournées dans la région. C'est d'ailleurs ici, chez le boulanger de Gordes, que l'actrice Lily Collins a goûté, selon elle, les meilleurs croissants de France. Les habitants racontent même qu'elle a imposé à la production d'acheter tous les jours des centaines de croissants pour toute l'équipe de tournage. Alors si vous voulez visiter le Luberon dans les pas d'Emeline Paris, sachez que des tours opérateurs proposent des excursions spécifiques. Juste à côté du village se trouve l'abbaye de Sénanque, au creux d'une vallée. Une poignée de moines vit ici, dans cet édifice du XIIe siècle, face à un immense champ de lavande, bien ordonné, en rang. Pour moins de 10 euros, la visite du cloître est possible, en silence ou presque, car les moines vivent et travaillent ici. Vous en croiserez sans doute. Avant de partir, arrêtez-vous à la boutique du monastère. Biscuits, huile essentielle, huile d'olive ou encore ces fameux bonbons au miel que ma maman m'achetait quand j'étais petit. Ce sont uniquement des produits locaux. Mais je vous ai promis de vous faire découvrir un Luberon encore plus authentique, là où le temps s'est comme arrêté. On y va tout de suite.
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16: Ici, on est donc à Grandbois, dans le Grand Luberon, à une heure de route de Gordes. Nous sommes dans un village perché, rustique, avec ses maisons en pierre, ses ruelles et son atmosphère calme et tranquille. Non loin de la place de la mairie, il y a un commerce qui fait à peu près tout, boulangerie, épicerie, café, avec ses clients qui papotent au soleil sur deux chaises en plastique. Il y a aussi deux restaurants et un artisan, pas plus, pas moins. Sur la place, ouvrez bien l'œil. Certains détails devraient vous interpeller comme la fontaine, la belle mairie au volet bleu lavande, ou encore l'église du XIe siècle, juste derrière nous. Si vous avez regardé les films La gloire de mon père ou Le château de ma mère, inspirés des romans de Marcel Pagnol, ça devrait vous dire quelque chose. Et oui, c'est bien cet endroit qui a été choisi pour incarner le village de la Treille, où Marcel Pagnol passe ses vacances. D'ailleurs, la fontaine au centre est encore surnommée Fontaine aux Bartavelles, comme dans les films d'Yves Robert. Au-delà de la référence cinématographique, je vous conseille de prendre quelques instants pour profiter de la sérénité du lieu. Ici, rien n'a bougé. On pourrait presque se croire à la fin du 19e siècle ou au milieu des années 50. Les lampadaires sont dans leur jus, pas de fil électrique, les façades et les volets des maisons sont authentiques, comme ceux de Christine et Patrick, le couple de boulangers. Leurs pains se sont d'ailleurs retrouvés dans le dernier film de Christophe Baratier, Le Temps des Secrets en 2022. Il faut dire que les 400 habitants du centre ancien du village sont plutôt habitués à être sous le feu des projecteurs. Imaginez, un habitant sur deux a déjà été figurant pour les besoins d'un film. Ce caractère authentique, c'est justement ce qui séduit les réalisateurs. Anne-Cécile Célimont-Paul est chargée de mission à la commission du film Luberon-Vaucluse. En fait, son travail, c'est de dénicher des lieux de tournage dans la région.
17: On a une chance de dingue dans le Luberon et dans le Vaucluse, c'est qu'on a des décors dans leur jus. Ce qui fait que j'ai beaucoup de tournages d'époque. C'est des masses, c'est des bastides, mais aussi des places, parce que les maires, ils font attention de ne pas avoir de pollution visuelle dans leur village. On a aussi des tournages américains qui sont importants. Par exemple, les décors qui sont recherchés aussi, ce sont des décors trichés. Ici, par exemple, à Lourmarin, au château, on a triché l'Italie. Pour The Serpent Queen, c'était la jeunesse de Catherine de Médicis. J'ai même triché la mer. Oui, on peut tricher la mer. Par exemple, les temps de la Bonde, il y a un petit côté qui fait marécage. Ça fait un peu mangrove. Donc, on peut tout à fait s'imaginer quelque part dans les îles.
16: À 20 minutes de Grandbois, il y a un endroit que j'apprécie vraiment et qui est lui aussi resté figé dans le temps. C'est la petite église de Vaugine, lumineuse, sobre, posée là, à l'entrée du village, au milieu d'un champ, avec ses platanes centenaires tout autour. Elle a vu des scènes cultes, comme le mariage de Manon des Sources, incarné par Emmanuel Béart, ou encore la scène finale du film avec Yves Montand.
17: On est sur ce banc mythique où était assis Yves Montand pour Manon des Sources. Rien n'a bougé, en fait, si on pouvait interroger les arbres, ils nous raconteraient comment s'est passé le tournage.
16: Si vous vous asseyez sur ce banc mythique, vous pourrez observer le point de vue qu'il offre sur l'église. Elle est dorée au coucher du soleil, et les jours de Mistral, on est bercé par le bruit du vent qui s'engouffre entre les feuilles de platane. Cet endroit me procure un sentiment de quiétude. Je m'y sens bien. On se dirige à présent à Ansuisse, dans le sud Luberon, à 10 minutes de Vosgien. Le village est perché sur une petite butte. Il est surplombé par un imposant château médiéval et juste en contrebas, il y a l'église Saint-Martin d'Ansuisse, plus discrète. À l'intérieur, elle reste sobre, mais ce qui est marquant, c'est l'intimité et le calme qui y règnent. Et pour l'anecdote, c'est ici que le mariage de Manon des Sources et le prêche du curé ont été tournés. Auteuil, Béart, Montand, Depardieu, ils étaient tous là et rien n'a bougé. Ne partez pas d'ici sans votre bouteille d'huile d'olive. C'est l'or vert du Luberon. Et pour rester dans le thème, prenez le temps d'emporter un gibassier. C'est une sorte de fougasse sucrée fabriquée uniquement dans le Luberon à base d'huile d'olive. Je n'oublie pas non plus les croquants, des biscuits secs à l'amande fabriqués par quasiment tous les boulangers du coin. Mais ouvrez bien les yeux avant d'en commander un. Et oui, au début de cet épisode, je vous avais dit que je vous dirais comment il est possible de se retrouver dans un décor de film sans même s'en rendre compte. Si les habitants sont habitués à accueillir des tournages et parfois même à y prendre part, faites attention lors de votre visite à ne pas vous laisser avoir par un décor un peu trop réaliste.
8: On était à Saignon, j'étais sur le tournage et puis ils avaient recréé un bar. Il n'y a pas de bar à Saignon en fait, sur la petite place avec la fontaine et tout. C'est souvent on recrée des bars là, et donc un café. Et il y avait des touristes hollandais qui sont arrivés avec leur vélo et qui se sont assis là et ils attendaient qu'on les serve. Il a fallu que le régisseur général leur dise en fait c'est un tournage.
16: On prend maintenant la direction de Cucuron, un endroit on ne peut plus romantique. La particularité du village, c'est son immense étang de 60 mètres de long sur 15 mètres de large, bordé d'immenses platanes. Cucuron, un nom tout mignon qui a été le décor de la romance américaine A Good Year, réalisée par Ridley Scott avec Russell Crowe et Marion Cotillard. Si vous avez encore un peu de temps devant vous, si votre week-end n'est pas terminé, j'ai une dernière idée pour vous. On va prendre le volant d'une deux chevaux et parcourir les routes à travers les champs du Luberon.
18: Allez, c'est parti, on y va.
16: On est maintenant entre Cucuron, Saint-Martin-de-la-Brasque et Ansuisse, au volant de Cathy. C'est le nom de cette élégante deux chevaux des années 70, d'un bleu couleur ciel de Provence. À son volant, Adrienne Boulet-Vadreau, cette Luberonnaise, a créé avec son mari Damien l'entreprise Oh My Dutch en 2020. Leur voiture, 17 au total, c'est comme leur bébé, ils leur parlent et les chouchoutent. Toute l'année, le couple fait découvrir les coins cachés qu'ils aiment tant dans le Luberon. Au fil des saisons, il est possible de prendre les petites routes du Luberon, les cheveux au vent, direction non assistée, quatre petites vitesses, et c'est le début de l'aventure à 60 km/h.
18: Ici, c'est un endroit que j'affectionne particulièrement parce que c'est un champ de cerisiers par milliers. Et de l'autre côté, on a des champs d'amandiers par milliers. Et quand les fleurs elles poussent, c'est magnifique, c'est blanc. Voilà, c'est blanc, c'est blanc, c'est blanc. C'est superbe. Tu peux te promener ici et t'as l'impression que c'est l'infini. Quoi. Moi, j'emmène les filles souvent là et c'est dingue. C'est dingue complètement. Quoi.
16: À côté de tous les villages du Luberon qui attirent les réalisateurs du monde entier, la deux chevaux n'est pas en reste. Elle est aussi une vraie star du cinéma. Elle apparaît dans pas moins de 141 films. Alors, je ne sais pas pour vous, mais pour moi, la deux chevaux la plus culte, c'est sans hésitation celle de la bonne sœur dans Les Gendarmes de Saint-Tropez. Vous savez, quand elle file à toute allure avec un Louis de Funès peu rassuré. Avant de prendre la route, assurez-vous d'avoir un chapeau et au moins 4 litres d'eau. L'été, la chaleur et le soleil cognent assez fort dans les voitures. Comptez environ 200 euros la journée pour une sortie en deux chevaux, avec un pique-nique composé de produits locaux que vous pourrez par exemple déguster face au château de Sannes, au bout d'une grande allée de cyprès. Vous pourrez aussi apercevoir l'un des derniers moulins de Provence, mais ça, vous le découvrirez quand vous viendrez.
19: Sans faute, promis. Merci à Maxime Perron d'ici Vaucluse. 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Musique maintenant avec Alain Souchon, Full Sentimental sur votre radio ici.

0: Souvenir de 1983, foule sentimentale d'Alain Souchon. Alain Souchon qui sera en concert le 12 septembre dans la cour du Château Royal de Blois aux côtés d'autres artistes. Et maintenant, la musique continue sur votre radio locale ici. Je vous souhaite un très très bel après-midi.
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2: Allez, on commence cet agenda par une bonne nouvelle. C'est la grande nouveauté de la rentrée, le réseau Stas. À partir du samedi prochain, samedi 5 septembre, les bus, les trams ainsi que les trolleybus seront gratuits dans toute la métropole stéphanoise. Une expérimentation qui doit durer jusqu'à la fin de l'année 2027, qui s'accompagne également de renforcement de l'offre sur les lignes les plus fréquentées. Et puis sinon, à Saint-Bonnet-le-Château, sachez qu'il va y avoir la première édition du Casbah Festival pendant 3 jours. Le week-end prochain, le collectif d'animation de Saint-Bonnet et alentour proposera des concerts, des spectacles, des animations familiales. Infos et programmes complets sur la page Facebook du Casbah Festival. On vous le rappelle, c'est à partir du 4 jusqu'au 6 septembre. Sinon, ce week-end, le Festival Jazz au Sommet fête ses 20 ans jusqu'au 18 septembre. Ça débute à l'Épicentre à Saint-Genès-Malifaux ce dimanche 30 août avec une déambulation de Room Bazar prévue là-bas sur place.
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0: Antoine, sauver l'amour, c'est ce qu'on vient de s'écouter. Salut tout le monde.
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2: 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Ouais,
0: salut tout le monde et bienvenue dans la grande famille des après-midi 100% musique en cette fin de semaine. On est le vendredi et qu'est-ce qu'elles sont loin déjà les vacances pour certains. Ceux qui par exemple ont pris le taf depuis le début de la semaine, on a rangé les t-shirts, les shorts de plage pour troquer ça contre un joli cartable. Moi je suis content parce que j'ai enfin récupéré un cartable Pokémon et j'en rêvais depuis des années, j'en rêvais. Voilà, enfin je l'ai. Bon, en tout cas, je suis très heureux de vous récupérer. Après la pause déjeuner, on fait le plein de musique. Comme d'habitude sur votre radio locale ici Saint-Étienne-Noir, je vous ai calé les Police avec Walking on the Moon. Et juste auparavant, dernier titre de Marine, la voici tout de suite avec Escro. Bel après-midi.

0: Les polices Walking on the Moon à Saint-Étienne, la ressourcerie Chrysalide marche encore. Sa directrice, elle s'appelle Mylène Cailleux. Elle nous raconte comment et pourquoi. Et puis Claire Lemarchand de l'organisme Écosystème nous raconte quant à lui la suite de la collecte de téléphones qui a eu lieu à Montbrison en marge du Tour de France féminin.
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0: Petite entreprise, c'était Alain Bachung. Merci d'être là à nos côtés. Bel après-midi à vous toutes et à vous tous. Vous qui, par exemple, êtes peut-être du côté de Roanne, de Riorges, de Villeray, là-bas, vous nous écoutez sur le 100.2. Dans une poussière de seconde, le retour des tubes, ça va se faire notamment avec la Madone, Madonna, qui sera avec nous. Like a Prayer, Madonna, je vous l'ai calé juste avant le retour de l'info tout à l'heure à 14h. Il y aura également Florent Pagny, ne bougez pas.
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0: Merci d'être là, bel après-midi. On vient s'écouter Like a Prayer avec Madonna et il est 14h.
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0: Très très bel après-midi à toutes et à tous, merci d'être à nos côtés, il est 14h. 14h, c'est le retour de l'info tout de suite, voici le flash.
2: Le trafic des trains reprend progressivement après les orages hier soir. Leur circulation a été perturbée ou interrompue, notamment en gare de Laval, sur la ligne Rouen-Amiens ou encore en région parisienne sur le RERC. Les intempéries ont particulièrement frappé l'Île-de-France et l'est du pays. Des grêlons ont fait d'importants dégâts dans le Doubs, c'est à voir en images sur ici.fr. En raison d'orages prévus aujourd'hui à Chamonix en Haute-Savoie, le départ de l'ultra-trail du Mont-Blanc est reporté de 2 heures. 2500 coureurs doivent s'élancer sur une boucle de 174 kilomètres et 10 000 mètres de dénivelé, une des courses de ce type les plus prestigieuses au monde. Le littoral aquitain des Pyrénées-Atlantiques à la Charente-Maritime classé en risque maximal pour les baïnes jusqu'à dimanche inclus. C'est ce qu'indique la préfecture de la région Nouvelle-Aquitaine. Il est conseillé de se baigner dans les zones surveillées. La baignade est même déconseillée aux enfants. Après l'été de sécheresse et de canicule, le plan global d'accompagnement au monde agricole comprendra des aides financières et des allègements réglementaires. C'est ce qu'indique la ministre de l'Agriculture. Annie Genevard doit donner les détails de ce plan la semaine prochaine. Jusqu'à 19,50 € en plus pour une veste. Le gouvernement a publié ce matin le montant des pénalités financières pour les produits d'ultra fast fashion. Des malus appliqués dès le 1er septembre sur les vêtements de Chine, Temu ou AliExpress et qui augmenteront progressivement jusqu'en 2030. Et puis Céline Dion est arrivée ce matin à Paris avant son marathon de 16 concerts à la Défense Arena entre le 12 septembre et le 17 octobre.
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0: La météo avec un temps qui va rester partagé cet après-midi entre nuages et quelques belles éclaircies. Hein, des éclaircies qu'on devrait retrouver d'ailleurs jusqu'en soirée. Des températures en soirée qui seront proches des 20 degrés. Puis un petit week-end qui devrait être bien ensoleillé également samedi. Mais aussi dimanche. Bon, pour cet après-midi, côté Mercure, 25 degrés attendu à Saint-Bonnet-le-Château, 26 au Puy, 27 à Saint-Étienne et Monistrol, 28 degrés pour Charlieu, Saint-Galmier, Bois, Montbrison, Effer et jusqu'à 29 degrés attendu à Rouen.
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0: Le groupe AA en plein cœur de l'après-midi, un petit souvenir des années 80. Moi j'adore ce truc là, c'était Take on me. Salut Léa. 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Bon courage au boulot et puis restez avec nous. David Hallyday dans un instant arrive. Trois tubes de variété française, une fois par heure, comptez-les, il y en a bien trois au total. C'est la promesse qu'on vous fait tous les après-midi. On aura également Michel Berger et puis le dernier titre de Benjamin Biolay. C'est Écran Total et c'est ce qui va arriver.
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1: Et on profite des derniers jours de vacances scolaires pour faire des sorties sympas avec d'abord un marché nocturne. C'est ce soir, c'est à Espaly-Saint-Marcel, sur le parking de la MJC, avec un marché de producteurs et d'artisans. Il y aura de l'initiation à la salsa, des concerts et puis une restauration également qui est prévue sur place. Sinon, à Saint-Georges-en-Couzan aussi, on aime les vendredis gourmands et festifs. Tout l'été, chaque vendredi, on a droit à un petit marché de producteurs et des artisans locaux avec du pain, des pâtisseries, de la charcuterie, du miel ou encore du fromage. C'est entre 18h et 21h et c'est toujours accompagné de musique, avec ce soir un concert aux sonorités de flamenco accompagné d'un petit rougail saucisse. Le repas est sur réservation 06 65 44 80 30 44 80 30. Et puis enfin, le bon plan ciné gratuit ce soir à la Talaudière à 21h à l'étang paysager. Le film d'animation Vice Versa 2 est diffusé en plein air. Vous pouvez vous installer avec votre pique-nique si vous le souhaitez.
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0: Katrina and the Waves, ça bouge, ça remue, ça c'était Walking on Sunshine, bel après-midi. Et merci de nous écouter un petit peu partout hein, sur les départements de Loire et de Haute-Loire. Profitez bien un petit peu de la douceur également cet après-midi et des températures pour vous offrir une petite sortie en amoureux par exemple. Ah bah oui, faut caler tout ça. Bon courage en tout cas au boulot hein, si vous êtes en train de nous écouter au taf. À suivre dans un instant, bah, c'est le retour de la musique. Je vous ai calé François Fellman qui va venir.
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0: On aura également sa raison d'être avec Ensemble. Tout ça, c'est avant 15h. Belle après-midi à toutes et à tous et bon début de week-end pour certains.
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0: Sa raison d'être ensemble, on vient de l'entendre à l'instant sur votre radio locale ici Saint-Étienne-Noire. Très bel après-midi à toutes et tous, il est 15h.
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0: On vous souhaite effectivement un très très bel après-midi à l'écoute d'ici Saint-Étienne-Noire, 15h. 15h, c'est le retour de l'info et c'est l'actu tout de suite.
2: 3 ans après la disparition du petit Émile dans les Alpes de Haute-Provence, le mystère reste entier. 106 prélèvements ADN ont été réalisés en début d'année et aucun ne correspond à ceux qui avaient été retrouvés sur les vêtements du petit garçon de 2 ans et demi. On l'a appris aujourd'hui, les résultats de ces analyses ont été transmis au juge d'instruction. Un éducateur spécialisé qui travaillait depuis 40 ans dans un club pour enfants à Isola 2000 dans les Alpes-Maritimes, mis en examen pour des agressions sexuelles sur mineurs de moins de 15 ans. Ce septuagénaire est visé par au moins 2 plaintes et placé sous contrôle judiciaire pour des faits présumés entre 2018 et 2025. Attention, si vous comptez vous baigner en Nouvelle-Aquitaine, des Pyrénées-Atlantiques à la Charente-Maritime, le littoral est classé en risque maximal pour les baïnes jusqu'à dimanche. La préfecture de la région conseille la baignade dans les zones surveillées et la déconseille pour les enfants. Et du monde sur la route en ce dernier week-end de vacances. La France entièrement rouge dans le sens des retours aujourd'hui. La moitié ouest du pays en orange pour les départs. Ce sera orange demain dans tout le pays, dans le sens des retours. Et puis le match Rennes-PSG de la 23e journée de Ligue 1 sera inversé et aura lieu au Parc des Princes. C'est ce que vient de décider la Ligue de football professionnel. Le match de la première journée s'était disputé à Rennes en raison de l'état de la pelouse parisienne. La LFP inflige aussi 150 000 euros d'amende au PSG pour cette même raison. C'est à lire sur notre site et notre appli ici.fr.
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0: La météo avec un temps qui va rester partagé cet après-midi entre nuages et quelques belles éclaircies. Hein, des éclaircies qu'on devrait retrouver d'ailleurs jusqu'en soirée. Les températures en soirée qui seront proches des 20 degrés. Puis un petit week-end qui devrait être bien ensoleillé également samedi, mais aussi dimanche. Bon, pour cet après-midi, côté Mercure, 25 degrés attendus à Saint-Bonnet-le-Château, 26 au Puy, 27 à Saint-Étienne et Monistrol, 28 degrés pour Charlieu, Saint-Galmier, Bouin, Montbrison, Effer et jusqu'à 29 degrés attendus à Rouen.
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0: Boulingue Dingue et on a eu à l'instant Adèle avec Skyfall en plein cœur de l'après-midi. Merci d'être à nos côtés. Je vous souhaite une bonne rentrée à vous qui avez repris le taf cette semaine. Je sais, ça pique toujours un petit peu. Ah, ça picote. Hein. Ça a picoté de votre côté. Ouais. Du mien aussi. Bon, mais pas de soucis, mais là ça va beaucoup mieux. On a repris le rythme et on va garder la cadence dans un instant avec trois tubes de variété française. C'est la promesse qu'on vous fait tous les après-midi sur votre radio locale ici Saint-Étienne Noir. On aura Véronique Sanson, Julien Lib, on aura également Mécano, rappelez-vous. Une femme avec une femme, c'est tout en douceur et en tendresse. C'est ce que je vous ai calé juste après la pause, la petite respiration qui arrive maintenant. Allez, ne bougez pas et restez là.
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2: Et on reprend les bonnes résolutions et le sport. Vous cherchez une activité sportive pour vous ou vos enfants à la rentrée direction Saint-Chamond demain après-midi. Samedi, la ville organise l'événement Fête du sport de 14 à 18 heures à la plaine des Jeux de Fonsala. Au total, 35 assos seront réunis au même endroit. Sport collectif, combat, gymnastique, tennis, badminton, VTT, escalade, natation, encore randonnée. Vous pourrez tester un petit peu tout ça et puis surtout poser vos questions et surtout comparer avant de vous inscrire. Notez bien que c'est gratuit hein, l'accès à cette manifestation. Et puis bonne nouvelle pour tous vos petits matrus, pour les occuper sans acheter un nouveau jeu. Tous les 4 matins, la ludothèque de Forest à Feur a rouvert après sa pause estivale. Principe est simple, vous empruntez des jeux, un petit peu comme des livres, et puis ensuite vous les ramenez. Rendez-vous donc ce vendredi matin de 9h à midi. Les dépôts se font également dans plusieurs communes de Forest, hein, notez bien.
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0: 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C'était UB40, UB40, c'est ce qu'on vient d'entendre. Un petit souvenir bien sympa des années 80. Merci à vous de nous écouter à Brive-Charensac, au Puy-en-Velay, la fréquence 101.1. Je vous rappelle qu'on sera sur place au Puy, hein, puisque du 16 au 20 septembre va se dérouler l'énorme événement que tout le monde attend, c'est la fête du Roi de l'Oiseau. Et ben sachez qu'on sera là-bas sur place avec des émissions en direct, avec plein de cadeaux à vous offrir du 16 au 20, donc pour la fête du Roi de l'Oiseau au Puy-en-Velay. Allez, la musique revient dans un instant avec les Rita Mitsuko, juste avant 16h. Niagara également pour Quand la ville dort. Et puis je vous ai calé un petit bonbon pour cette rentrée 2026. Moi, c'est un titre que j'adore, j'ai carrément kiffé là-dessus. C'est Bruno Mars, On My Soul. Je vous l'ai calé juste avant 16h.
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1: Ouais, bah, ça fait ce bruit-là à peu près. Sinon, ça fait de la musique également. Niagara, à l'instant, sur votre radio locale. Il est 16h. Ah ouais, 16h.
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1: Bon début de week-end pour certains d'entre vous. Je penserai fort à vous, effectivement, 16h. À 16h, c'est le retour de l'info. L'actu, c'est le flash.
3: Les incendies qui ont ravagé la Gironde, les Landes et le Var ont occasionné 25 000 sinistres pour un coût estimé à près de 500 millions d'euros, indique aujourd'hui France Assureur. Cela témoigne de l'ampleur exceptionnelle des dommages selon la Fédération des Assurances. Les sinistrés ont jusqu'au 31 août exceptionnellement pour déclarer leurs dégâts. Aucun des 106 prélèvements ADN réalisés ne correspondent à se retrouver sur les vêtements du petit Émile, 3 ans après sa disparition dans les Alpes de Haute-Provence. Les analyses menées en début d'année. Ces résultats ont été transmis au juge d'instruction, c'est à lire sur ici.fr. Au Népal et au Tibet, les derniers bilans font état d'au moins 552 morts et 1400 disparus après les gigantesques crues de mercredi. Il y a 4 Français parmi les personnes toujours recherchées. Baignez-vous dans des zones surveillées sur le littoral aquitain. C'est la recommandation de la préfecture alors que le risque de baigne est maximal jusqu'à dimanche. La baignade est même déconseillée pour les enfants. Le coup d'envoi de l'Ultra Trail du Mont Blanc est reporté de 2 heures. Il sera donné finalement à 19h45 ce soir en raison d'orages prévus à Chamonix en Haute-Savoie. Cette course de 174 km avec 10 000 mètres de dénivelé est l'une des plus prestigieuses au monde. 2500 personnes y participent. Et puis 150 000 euros d'amende infligée au PSG par la Ligue de football professionnel après l'affaire de la pelouse en mauvais état. Le match de la première journée de Ligue 1 face à Rennes avait été inversé et joué sur le terrain breton. Rennes PSG pour la 23e journée sera aussi inversée, donc disputée au Parc des Princes.
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1: La météo avec des nuages et des éclaircies qui se partagent le ciel en cette fin d'après-midi ainsi qu'en soirée pour demain. Ah bah figurez-vous qu'on va attaquer la journée avec un soleil qui sera bien présent dès le petit matin sur nos deux départements et qui va rester à nos côtés jusqu'en soirée, 22 degrés pour les températures attendues à Saint-Bonnet-le-Château. Demain, on aura 24 degrés sur la métropole Stéphanoiseau, puis 25 dans le Puy-la, Bourg-Argental, mais aussi à Bouin et Charlieu, 26 à Monistrol-Saint-Galmier-Rouen et jusqu'à 27 degrés à Montbrison et Feurs.
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0: En duo avec Patrick Fiori, occupé, un garçon qui n'est jamais occupé quand arrive les 16h10 tous les après-midi parce qu'il nous rejoint. Il est avec nous, donc il n'est pas occupé. Il est libre, il est dispo. Et on va l'accueillir tout de suite, Olivier Glin. Petite leçon de Gaga, tout de suite sur votre radio locale ici, Saint-Étienne-Noir.
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0: Salut Olivier. Un petit horoscope aujourd'hui.
1: Bonjour les amis. En fait, un gagascope, c'est fictif. Mais c'est pour mon signe astrologique à moi, hein. C'est pour les vierges. Commençons par le gagamour. Première quinzaine, Pluton dans les arpions, tu vas pas clanquer sur ton gros ou sur ta grosse, hein, meneur. Bien au contraire, vous allez franc vous bitorcer ensemble. Et vous allez vous galer rien que. Cette affaire-là s'annonce franc calme, sans babo, sans bugne au moral. Vierge, ma blette ou mon blé. Si t'es encore une matrue ou un matru à la recherche du grand amour, Vénus va te faire minater comme jamais. Tu vas peut-être bien croiser un bon blou ou une beline qui te mettra la pousse. Alors ça veut dire des pincements au cœur, hein. Allez pas vous imaginer des affaires censurables. Mais fais gaffe à pas trop te faire mener. Sinon tu vas te retrouver tout ébravagé, t'en auras frein la lourde. Seconde quinzaine. Ton cœur, il va s'ouvrir comme une bouteille de salichon quand on a trop taraudé à sec. Et tu vas savoir y faire pour y faire péter bien fort côté câlin. Tu choisiras pas un panneau de vogue ou une gambette qui courra de partout. Non, tu vises le ou la brave qui t'apportera un bon gâté et qui sera rien qu'amiteux ou amiteuse. Bon, il y en a des qui brangeront un peu car ce sera le moment d'organiser les fromages et de se dire oui pour de bon. Et pour ceux et ceuses qui louent déjà des pièces ensemble, la vie à deux va rouler comme un matelas trop dur qui débaroule les escaliers. Et maintenant, le travail. Première quinzaine. Si tu veux pas finir à la gandouze, va falloir t'y mettre franc sérieux et y mettre un coup de piarde. Mais bonne nouvelle, à force de batailler et de prendre peine, tu vas pouvoir défendre ton projet comme un pouce sur une rogne. Seconde quinzaine, on pourra pas dire que t'es tout basu niveau idée. Tu vas aller au bout de ton viron, la tête bien claire, comme à un bon crésieux et les arpions bien posés. Bref, tu vas t'affiner la concurrence. C'est tout pour aujourd'hui. La prochaine fois, on voit la vitalité et l'argent.
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0: chanson des années 80 avec La Belle, c'était Lady Marmalade. C'est ce qu'on vient d'écouter. Belle après-midi. Pour vous qui, par exemple, nous écoutez dans le Pilat, hein, si vous avez pris un petit peu de hauteur cet après-midi, si vous vivez là-bas à Pulussin, Jourdieu, à Saint-Genès-Malifaux. Tiens, en parlant de Saint-Genès-Malifaux, bah, sachez que le festival Jazz au Sommet, qui fête ses 20 ans cette année, hein, jusqu'au 18 septembre, eh ben, vous donne rendez-vous à Saint-Genès-Malifaux ce dimanche. Hein, ça sera en plein cœur du centre de ce village de Saint-Genès-Malifaux et vous aurez des déambulations d'une compagnie qui s'appelle Room Bazaar. Voilà, ne ratez pas l'événement et allez faire la fête avec Room Bazaar. Bon, on va faire la fête, nous, avec trois tubes de variété française qui arrivent. John Hallyday, je vous l'ai calé, ça va tranquillement arriver. Juste après la pause, on aura Benabar et puis également Morane dans les 10 prochaines minutes.
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1: Allez, on commence cet agenda par une bonne nouvelle. C'est la grande nouveauté de la rentrée, le réseau Stas. À partir du samedi prochain, samedi 5 septembre, les bus, les trams ainsi que les trolleybus seront gratuits dans toute la métropole stéphanoise. Une expérimentation qui doit durer jusqu'à la fin de l'année 2027, qui s'accompagne également de renforcement de l'offre sur les lignes les plus fréquentées. Et puis sinon, à Saint-Bonnet-le-Château, sachez qu'il va y avoir la première édition du Casbah Festival pendant 3 jours. Le week-end prochain, le collectif d'animation de Saint-Bonnet et alentour proposera des concerts, des spectacles, des animations familiales. Infos et programmes complets sur la page Facebook du Casbah Festival. On vous le rappelle, c'est à partir du 4 jusqu'au 6 septembre. Sinon, ce week-end, le festival Jazz au Sommet fête ses 20 ans jusqu'au 18 septembre. Ça débute à l'Épicentre à Saint-Genès-Malifaux ce dimanche 30 août avec une déambulation de Room Bazar prévue là-bas sur place.
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0: 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C'était Lewis Cataldi. Capaldi, oh putain. Allez, je refais. Wish you the best. On vient de s'écouter un des gros cartons de l'été signé Lewis Capaldi. Un petit focus tout de suite, hein, sur la Réunion Hippique. Au moins 7 courses régionales qui sont programmées. Ça va arriver du côté de l'hippodrome de Saint-Galmier. On en a parlé, figurez-vous, ce matin, avec des animations gratuites pour les petits, les grands, plein de trucs qui vont se passer là-bas. On en a parlé ce matin dans la matinale entre 6h et 9h avec Pauline Blanc et Charles Napoli.
1: Allez, ce week-end, l'hippodrome de Saint-Galmier passe en mode fête avec une Réunion Hippique d'au moins 7 courses régionales.
2: Il y a aussi tout un village d'animation gratuit pour les familles.
1: Avec nous François-Xavier Gé, président de l'association organisatrice. Bonjour François-Xavier.
3: Oui, bonjour.
1: Alors cette journée, elle ne s'adresse pas seulement aux passionnés de course hippique. Vous voulez vraiment transformer l'hippodrome en lieu et en sortie familiale.
3: Oui, effectivement, l'objectif c'est d'accueillir toutes les familles. On sait très bien dans nos métiers que si les enfants viennent, eh bien, ils amènent leurs parents et ça nous amène du monde. Mmh. Et c'est l'occasion d'organiser la Hippodrome en fête, qui est la fête annuelle de l'Hippodrome.
1: Donc les animations, elles vont ouvrir à partir de 16h, justement pour quelqu'un qui est jamais venu dans un hippodrome et jamais venu à Saint-Galmier. Comment ça se passe une réunion hippique comme celle-ci?
3: Demain, nous organisons 8 courses au lieu de 7. Mmh. Ce sont des courses au trot attelé. Ben, les parents peuvent jouer puisqu'il y a des guichets de jeux. Nous avons toute une série d'animations, des châteaux gonflables, des balades à poney. Ce qui marque cette fête de l'hippodrome, c'est qu'à partir de 19h, sera servi sur l'hippodrome sous chapiteau un repas champêtre.
2: Vous avez convaincu Charles, je pense. Bon, François-Xavier, pour tous ceux qui connaissent, là, cette fois-ci, quels chevaux et quels professionnels va-t-on retrouver sur la piste?
3: Alors, ce sont des chevaux de trotteurs avec des sulky. Nous avons 8 courses, dont d'ailleurs, nous avons même un prix ici, Saint-Étienne-Loire. C'est la 4e course, vous voyez, on pense à vous. Nous avons des drivers qui viennent de la France entière. On a pas mal d'Italiens aussi qui viennent. On a des Suisses. Donc, on a une qualité de piste et une renommée qui fait que les gens viennent d'assez loin pour apprécier la piste de Saint-Galmier.
1: Donc, on a quand même un hippodrome de grande classe ici à Saint-Galmier. Et on va pouvoir le découvrir en famille. Merci beaucoup, en tout cas, François-Xavier Gé, d'avoir été avec nous ce matin.
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0: 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C'était Jacques Higelin. On va se quitter avec Jacques Higelin aujourd'hui.
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0: Et dans un instant, il arrive avec... alors là, il est un peu dans la provoque aujourd'hui, parce qu'à la veille de ce week-end, qui va être un week-end foot, il est venu à la radio avec un maillot d'Olympique Lyonnais. Mika. Qu'est-ce qui vous arrive, Mika? Mickaël Dussurgé, qui va être là jusqu'à 19h. Les bras chargés de cadeaux. Je vous embrasse, je vous souhaite un bon week-end et je vous laisse entre de bonnes mains. Salut tout le monde!
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1: Il est exactement 17h, merci d'être avec nous. On retrouve tout de suite le journal local avec Clément Métainier. Bonjour Clément.
2: Bonjour à tous. Du jamais vu sur la commune de Saint-Bonnet-des-Cars. La nuit dernière dans le Roannais, 41 impacts de foudre, des éclairs partout dans le ciel pendant un quart d'heure et une maison frappée par la foudre avec un début d'incendie sur la toiture. C'est ce que nous raconte le maire de la commune. Vous l'entendrez dans le journal de 18h. 500 millions d'euros, c'est le coût des grands incendies de cet été en Gironde, dans les Landes et dans le Var. Un coût évalué par France Assureur. Ce premier bilan établi à partir des sinistres signalés jusqu'à la mi-août, fait état d'environ 25 000 sinistres. Et justement, après les méga-feux de cet été en France, les sapeurs-pompiers vont déposer un préavis de grève entre le 8 septembre et le 20 octobre pour obtenir davantage de moyens. C'est ce qu'a annoncé un porte-parole de l'intersyndicale aujourd'hui auprès de l'agence France Presse. Les pompiers humanitaires français, eux, qui sont basés à la Talaudière chez nous, ne comptent pas se rendre au Népal pour le moment, après la crue dévastatrice de mercredi, qui fait un bilan provisoire pour le moment de 579 morts et près de 2000 personnes toujours portées disparues. Les PHF restent vigilants. Une cellule de crise est ouverte. Ils assurent être en contact avec des guides locaux, mais les conditions actuelles ne permettent pas d'accéder aux sinistres, de déployer des équipes de secours. De son côté, l'Union européenne promet 2 millions d'euros pour venir en aide au Népal après les inondations.
1: Ça y est, la circulation est plus fluide à la Varizelle.
2: Et vous pouvez circuler bien plus facilement au sud de Saint-Chamond. Plus besoin de traverser la ville pour repartir. Par exemple, si vous allez dans le secteur de l'Arena, au Leclerc ou au Gamme Vert, un nouveau pont qui passe au-dessus de la N88 est accessible depuis ce matin. Et il sera bien utile dès ce soir pour faciliter la circulation des 2500 supporters attendus à l'Arena pour assister au match amical entre les basketteurs de Saint-Chamond-Andrézieux et ceux de Villeurbanne. Coup d'envoi ce soir à 20h. Mais ce sera sans Tony Parker sur le banc de l'Asvel, absent ce soir donc face au SCAB. Lui qui fait ses premiers pas en tant qu'entraîneur, il est retenu par des obligations contractuelles pour la NBA. Il sera remplacé par Vincent Collet, l'ancien sélectionneur des Bleus. Rencontre donc prévue ce soir à 20h avant que le SCAB ne retrouve le championnat. Et il y aura encore la réception d'une équipe de Betclic Elite. La chorale de Rouen, ce sera le 3 septembre. Et puis c'est l'ouverture de la quatrième journée de Ligue 2 ce soir. On va surveiller ça attentivement car si Montpellier gagne contre Boulogne-sur-Mer, les Héraultais reprendront provisoirement la tête du championnat devant la SS. Nos Verts qui jouent lundi soir à Dijon. Le temps pour vous de découvrir l'une des nouvelles têtes de l'effectif, le Slovène Tamar Zvetlin. Interview exclusive à retrouver sur votre site ici.fr. Et puis c'est le début de Fête au Bourg aujourd'hui à Mably. Cette manifestation, c'est 3 jours de spectacle de rue jusqu'à dimanche, avec du cirque olympique, du clown ou encore une enquête policière participative. Toutes ces animations sont gratuites et donc ça se passe à Mably. La météo pour aujourd'hui, Mickaël, et pour cette fin de journée et même ces prochains jours, est-ce qu'on peut aller faire la fête tranquillement à Mably?
1: Oui, franchement, la tendance pour ce week-end d'août, le dernier du nom, ça sera quand même un ciel partagé entre nuages et éclaircies, mais demain la journée débutera avec un beau ciel ensoleillé, quelques légers petits nuages par endroits, mais rien de bien grave. Au cours de la journée, un voile nuageux apparaîtra, mais sans altérer l'impression de beau temps. Et puis pour dimanche, quasiment le même temps, avec quelques averses possibles sur le Pilat et sur le nord de la Haute-Loire. Des températures très agréables pour ce dernier week-end d'août, de 23 à 29 degrés pour les maximales. Il fera 23 au Puy-en-Velay, 25 à Pont-Salomon, 27 à Saint-Étienne et Firminy, et un maximum de 29 degrés dans tout le Roannais. Merci beaucoup. On vous retrouve tout à l'heure à 18h.
2: À tout à l'heure, avec plaisir.
1: Et pour le trafic, écoutez, pour l'instant, tout roule. Un petit ralentissement sur la RN88 quand vous revenez de Saint-Étienne en direction de Firminy, toujours à cause des travaux, mais pour l'instant, tout va bien.
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1: Merci d'être avec nous. Bon courage si vous êtes encore au boulot. Et puis bon week-end pour tous les autres les plus chanceux. Dans un instant, on va vous parler d'un événement exceptionnel à Saint-Genès-Manifaux. Un festival de jazz en haut d'une montagne. C'est pas commun ça, hein? Eh oui, il faut rester
2: ça,
1: avec
2: c'est
1: nous.
2: Sûr.
1: Faut rester avec nous. Et pour la musique, que du bon avec Jean-Jacques Goldman. Il changeait la vie sur Ici Saint-Étienne-Loire. Merci d'être avec nous.

0: Jean-Jacques Goldman sur Ici Saint-Étienne-Loire, il changeait la vie.
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0: Et nous, on va pas changer les bonnes habitudes, on est là, 17h08 sur Ici Saint-Étienne-Loire. Je suis ravi de vous retrouver pour ce nouveau rendez-vous entre 17h et 19h, avec dans un instant un petit tour à Saint-Genès-Malifaux. Aujourd'hui, j'ai la bonne adresse à vous donner, ça sera pour le festival de jazz qui ouvrira ses portes dimanche. Et pour en savoir plus, restez avec nous, c'est dans quelques minutes, on sera avec l'organisateur de cet événement musical. En attendant, voici Zazie, peu importe, sur Ici Saint-Étienne-Loire.

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1: Chaque soir, nous vous donnons une bonne idée sortie, c'est la bonne adresse d'ici Saint-Étienne-Loire. Et ce soir, ma bonne adresse, c'est celle de Saint-Genès-Balifaux. Et nous sommes aujourd'hui avec François Berne, responsable de la programmation de Jazz au Sommet, ce festival de jazz qui fêterait son 20e anniversaire cette année et qui débute ce dimanche. Bonjour François.
3: Bonjour Michael.
1: Alors c'est la 20e édition, hein, c'est le 20e anniversaire de ce festival Jazz au Sommet à Saint-Genès-Manifaux. Comment vous allez le fêter cette année ?
3: Oula, on en fait beaucoup, mais surtout on va se faire une super journée le dimanche 6 septembre à Chaussitre. C'est le sommet qui est au-dessus de Saint-Genès et on va faire venir pour nos 20 ans un super groupe de hip-hop, de groove. C'est, tout le monde peut y aller, c'est gratuit et c'est une super façon de passer un super après-midi.
1: Pourquoi on appelle ce festival Jazz au Sommet ? Il y a une raison particulière, François Berne ?
3: La première édition du festival, en fait, elle s'est faite sur ce sommet à Chaussitte. C'était une bande de copains, une dizaine de copains qui se sont retrouvés, qui faisaient de la musique et ils ont eu envie, en fait, de se faire plaisir. Ils sont montés à Chaussitte, d'où ils sont montés au sommet. Et Jazz au Sommet est né il y a 20 ans.
1: Quelle est la particularité de ce festival cette année ?
3: Alors, donc cette année, c'est nos 20 ans et on se fait plaisir parce qu'on a fait plusieurs créations et surtout, on a demandé à notre directeur artistique, Jérôme Regard, parce qu'il a un carnet d'adresses immense, c'est un super contrebassiste très connu qui joue à l'international, et on fait venir Eric Truffaz le vendredi, on fait venir Baptiste Rotignon qui va faire sortir son disque le samedi, ça c'est du super jazz, et puis on a des créations et on va se faire vraiment plaisir. Création parce qu'on fait venir une comédienne et on va mettre en musique des poèmes. C'est pareil, ça, c'est un truc qui est en prix libre et ça va être le samedi 12 septembre, ça va être génial.
1: Est-ce qu'il y aura quelques scènes gratuites pour nos auditeurs ligériens et altiligériens qui nous écoutent ce soir ?
3: Oui, ben justement, on a ces balades-là, on a aussi en prix libre une jam. Une jam, c'est un truc super sympa parce que le jazz, c'est de l'improvisation. Donc on a un groupe de musiciens qui se retrouvent sur une soirée, ça sera le samedi 12, et ben voilà, ils viennent jouer, ils font le bœuf, et c'est un moment super convivial, il y aura des assiettes, mâchons sur place et autres, ça va être cool. On a aussi pas mal de déambulations qu'on fait à Saint-Genès-Malifaux, donc qui sont toutes gratuites pour sur les marchés les dimanches matins, et à Saint-Régis du coin, on a une pareille en prix libre, on a un marché des producteurs et là on fait venir aussi une super fanfare burlesque qui est super sympa et qui est locale. On fait beaucoup de choses locales, on privilégie de faire venir des artistes de la région.
1: Rassurez-nous, est-ce qu'il reste encore quelques places pour venir vous voir à partir de dimanche ?
3: J'ose vous dire encore oui, on a deux, trois soirées complètes, mais oui.
1: Merci beaucoup, François Berne, responsable de la programmation donc Jazz au Sommet, qui attaque ce dimanche à Saint-Genès-Manifaux. Et ça va se terminer
3: Alors, ça se termine le vendredi 18 septembre, parce qu'on a un partenariat avec la scène de jazz Le Solar, qui se trouve là où il y avait la comédie autrefois, là où il y a le panneau.

0: Ça, il y aura un super concert de musique, plutôt musique du monde et d'Argentine avec Mandil Rouge. Ça va être très beau.
1: Merci beaucoup, belle soirée et bon festival Jazz au Sommet à Saint-Genès-Manifaux, François Bern.
0: Merci, merci beaucoup à vous.
1: Au revoir. 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La suite en musique avec dans un instant notre les titres qui vont bien, la Symphonie des Éclairs. Hein. Par exemple, aujourd'hui ça va, le ciel est plutôt pas mal, donc ça devrait être sympa avec Zao de Sagazan. Mais avant cela, voici Stevie Wonder.

0: Zao de Sagazan sur ici Saint-Étienne-Loire. Tiens, un petit point sur le trafic actuellement. Actuellement, il y a un petit peu de ralentissement sur le col de la Borie quand vous partez de Saint-Étienne en direction de Saint-Genès-l'Air. Là, ça commence un peu à coincer donc sur cette route. Ça coince toujours sur la RN88 quand vous venez de Saint-Étienne en direction de la Ricamarie. Là aussi sur la RN88. Alors ça, c'est à cause de travaux. On le sait, hein, depuis quelques jours, ça coince toujours à ce niveau-là. Mais voilà, donc si vous êtes vous aussi sur la route, vous avez des petits soucis, n'hésitez pas à nous appeler 04 77 10 0010. Vous êtes aussi nos yeux sur les routes. Merci de commencer la soirée avec nous sur ici Saint-Étienne-Loire. Restez avec nous dans un instant. J'ai un bon plan pour regarder un film d'animation et pas n'importe lequel. Vice Versa 2 sous les étoiles dans la région. Oui, dehors. Je vous en parle dans quelques minutes sur ici Saint-Étienne-Loire. Et pour la musique, on écoutera Dire Straits.
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0: Dire Straits, Walk of Life sur Ici Saint-Étienne-Loire.
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0: Bienvenue chez nous, toutes les heures à la demi, on vous donne des infos pratiques, on vous parle d'événements, on vous donne des bons plans locaux entre Loire et Haute-Loire. Et aujourd'hui, on profite des derniers jours de vacances scolaires pour faire des sorties très sympas. Avec d'abord un marché nocturne, c'est ce soir à Espagnys à Marseille sur le parking de la MJC, marché de producteurs et d'artisans. Initiation à la salsa, concert et restauration au programme de la soirée. À Saint-Georges-en-Cousin aussi, on aime les vendredis gourmands et festifs. Tout l'été, chaque vendredi, on a eu droit à un marché de producteurs et des artisans locaux avec du pain, des pâtisseries, de la charcuterie, du miel ou encore du fromage. C'est de 18h à 21h et c'est toujours accompagné de musique avec ce soir un concert aux sonorités de flamenco accompagné d'un bon rougail saucisse. Le repas est sur réservation au 06 65 44 80 30. Et puis le bon plan ciné gratuit, c'est ce soir à la Talo à 21h à l'étang paysager. Le film d'animation Vice Versa 2 est diffusé, tenez-vous bien, en plein air, oui, dehors, tranquille, à la fraîche. Vous pourrez arriver dès 19h30 pour vous installer avec votre pique-nique si vous le souhaitez. Si vous voulez connaître l'événement de la rentrée d'un des plus grands groupes de rock français, restez dans le coin. Émilie Mazoyer arrive dans moins de 5 minutes pour sa chronique Décibel sur Ici Saint-Étienne-Loire. Et puis restez bien dans le coin aussi puisque on va vous offrir les tout derniers passeports de l'été sur Ici. Voici France Gall.
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0: La chanson d'Azima sur Ici Saint-Étienne-Loire, c'était France Gall.
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0: Et on est bien tous les soirs entre 17h et 19h entre Loire et Haute-Loire. Et comme chaque soir, on parle actu musical avec Émilie Mazoyer, qui ce soir met en lumière entre autres Lenny Kravitz, Indochine et le 50e anniversaire de la danse qui a envahi la planète dans les années 70-80. Salut Émilie.
3: Salut tout le monde. Émilie, au rapport pour votre dose quotidienne d'actualité musicale. Aujourd'hui, vendredi 28 août, c'est l'anniversaire de Brandon, de Beverly Hills. Quand même pas se priver de réécouter un de nos génériques préférés des années 90. Hein. Et si l'acteur Jason Priestley qui joue Brandon souffle 57 bougies, eh bien Kelly, Brenda, Donna, Steve et Dylan restent lycéens pour toujours à Beverly Hills donc, et c'est heureux. Attention, rentrée chargée pour Indochine.

annulation de leurs concerts à Paris, Bruxelles et Genève est sortie le 20 novembre du film de la tournée Arena Tour, la plus grande tournée d'Indochine à ce jour, avec 1,5 million de spectateurs réunis. Un des petits délices des réseaux sociaux, ce sont les séances de sport de Lenny Kravitz. 62 ans et plus beau gosse que jamais. Posté régulièrement sur son compte Instagram, Lenny fait des tractions, Lenny soulève des poids, torse nu en haut, pantalon de cuir moulant en bas.

magazine américain Men's Health, Lenny Kravitz explique que ses tenues sexy folie à l'entraînement, ce n'est pas pour faire le buzz, mais non, jamais de la vie. Et c'est parce que c'est ainsi qu'il se présente sur scène. Et faire de l'exercice en cuir ou jean moulant, c'est un peu comme une répète pour lui. Et c'est un peu comme Noël au mois d'août pour nous. Alors rendez-vous sur son compte Instagram. L'été n'est pas terminé sur Arte, et ce n'est pas n'importe quelle saison pour la chaîne de télé, mais un été disco. Summer of Disco, c'est le nom d'une série de programmes consacrés aux 50 ans de cette musique cultissime qui donne envie de danser, ou de rouler des galoches, ou de danser en roulant des galoches. Une sacrée cascade que vous maîtrisez, j'en suis sûre. À ne pas rater dans le Summer of Disco d'Arte, le documentaire sur I Feel Love, l'hymne de Donna Summer et Giorgio Moroder, en libre accès sur leur site, Arte.

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Allez, c'est le moment de jouer avec nous maintenant sur ICI Saint-Étienne-Loire. 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La suite en musique avec le dernier Vianney, d'or et d'étain sur ICI Saint-Étienne-Loire.

0: Le groupe ABBA, Mamma Mia, sur ici Saint-Étienne-Loire. Un petit tour sur les routes. Ça roule pas mal hein, ce soir, hein, en cette veille de week-end. Toujours sur la RN88, on a toujours notre petit ralentissement quand vous revenez de Saint-Étienne en direction de la Ricamari. Donc sur la RN88, toujours à cause de ces travaux qui continuent de vous embêter un petit peu sur la route. On a toujours un petit peu notre ralentissement un petit peu plus proche de Villars maintenant, quand vous arrivez de Saint-Genelaire en direction de Villars. Vous avez aussi un ralentissement en direction de sur le boulevard Jujanin, pardon, quand vous passez devant le stade Geoffroy Guichard. Il y a un petit ralentissement quand vous partez en direction de l'A47 direction Saint-Chamond. Là aussi ça ralentit un petit peu. Si vous voulez d'autres informations, restez avec nous, on est là, on vous dit tout hein, sur ce qui se passe sur les routes. Soyez prudents. Et on file à Saint-Romain-la-Chalme retrouver Clémentine. Bonsoir Clémentine.
1: Bonsoir.
0: Clémentine, quand tu fermes les yeux, tu devines. Vous vous rappelez de ce dessin animé? Je suis peut-être le seul à connaître ce dessin animé. Bon, ben voilà, je me suis fait rire, je me suis fait plaisir. Voilà. Hein, de toute façon, il ne pleut pas. Vous ne connaissiez pas? D'accord. Bon, ben voilà, je sais bien ça. Je suis le seul à connaître ce dessin animé. Clémentine, comment se passe ce début de week-end? Quel est le programme?
1: Eh bien, très bien. Ça va être un week-end en Ardèche qui se profile, donc ça va encore mieux.
0: Ah, ben super. Avec des amis, en famille?
1: Non, avec mon chéri.
0: D'accord, tranquillement, en amoureux.
1: Exactement,
0: en Ardèche.
1: Voilà, c'est ça.
0: On annonce le beau temps en plus hein, ce week-end, donc ça devrait être pas mal. Ça devrait
1: être
0: pas
1: encore
0: mal.
1: Mieux.
0: En attendant d'aller roucouler en Ardèche, on a le passeport de l'été. Vous savez que ce sont les tout derniers à gagner hein, aujourd'hui et tout le week-end. Et vous connaissez le passeport de l'été, 27 destinations. Vous connaissez ce passeport?
1: Oui. J'ai tenté à plusieurs reprises d'appeler et là j'ai de la chance, donc j'espère que ça va, marcher.
0: On va voir. Alors parmi toutes ces belles destinations, il y a le safari de Peaugres. Mais est-ce que vous savez, vous, depuis quand existe ce parc animalier ardéchois, justement? Oula, les lions sont à côté. Est-ce que c'est en 1984 ou en 1974 que Peaugres a été créé?
1: Eh bien, j'aurais dit 1974.
0: Eh bien, vous avez la bonne réponse. Bravo, Clémentine.
1: 14.
0: Eh bien, vous avez la bonne réponse. Bravo, Clémentine.
1: Ah, génial.
0: Deux passes pour aller où vous voulez. Bah, au Safari de Peaugres, bien évidemment. Il y a le parc Walibi. Il y a des tonnes de destinations. Il y en a 27 dans ce carnet magique. Grâce à ici Saint-Étienne-Loire, vous allez pouvoir y aller avec la personne de votre choix.
1: Encore mieux, je suis très contente. Super, merci beaucoup en tout cas.
0: Avec grand plaisir, belle soirée à vous. Bon week-end ardéchois.
1: Merci beaucoup.
0: Le bisou au petit chéri aussi. Comment il s'appelle le chéri?
1: Jean-Baptiste.
0: Et ben voilà, vous faites un bisou à Jean-Baptiste. Et comme ça, vous attaquez le week-end parfaitement. La suite en musique. Merci Clémentine, beaucoup. Bonne soirée. La suite en musique, Video Killed. Au revoir. The Radio Star. C'est tout de suite The Buggles sur ici Saint-Étienne-Loire. D'autres passeports demain à gagner.

0: toujours aussi bon, ça, un vidéo kill de Radio Star. C'était Buggles. Restez avec nous dans un instant. On retrouvera l'info locale avec Clément Métainier. Et pour la musique, Mylène Farmer se prépare avec Maman à tort sur ICI.
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0: 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La belle collaboration entre Boulevard Désert et Carbone sur ICI Saint-Étienne-Loire, c'est pas si facile. Merci d'être avec nous. Bon courage si vous êtes dans les bouchons actuellement. On fait un petit point sur le trafic d'ici quelques minutes. Ça sera juste après le journal de Clément Méténier qui arrive dans quelques secondes.
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0: Soyez les bienvenus. Merci de commencer la soirée avec nous. Il est exactement 18h. Et à 18h, on fait un point sur l'info locale avec Clément Méténier. Bonjour Clément.
2: Bonjour Mickaël, bonjour à tous. En quelques minutes, le ciel s'est déchaîné sur cette petite commune de 340 habitants. 41 impacts de foudre recensés la nuit dernière à Saint-Bonnet-des-Cars, dans le Roannais. Des éclairs de partout, un orage très localisé et d'une violence rare, ce qui a même provoqué un début d'incendie sur une maison. Le maire Christian Dupuis n'a pas pu fermer l'œil de la nuit.
3: Ah, moi je ne l'ai jamais vu, j'ai 69 ans, donc j'ai toujours habité la commune. Un déluge d'éclairs et de tonnerre comme ça, je dirais.

0: j'ai encore jamais vu. On pouvait pas dormir. Hein. Le ciel était en feu constamment, quoi. On voyait comme en plein jour. Hein. C'était des éclairs sans arrêt. En début de soirée, on a eu quelques orages et puis vers 1h30 du matin, là vraiment la nature, j'ai jamais vu ça, moi, des impacts de foudre toutes les secondes presque. C'était le feu, vraiment le paysage était en feu, des détonations à faire peur pendant au moins un quart d'heure. Hein. Et puis vers 2h30, j'ai été appelé par le SDIS qui m'ont indiqué qu'ils intervenaient sur la commune de Saint-Mandé-des-Cars, pas très loin de chez moi, 1 kilomètre de chez moi aussi. Voilà, donc je me suis rendu sur les lieux et quand les pompiers sont arrivés, ils ont rapidement maîtrisé l'incendie. Voilà.
1: La foudre est tombée sur une maison donc, mais heureusement l'intervention des rapides d'une trentaine de pompiers avec leur grande échelle a permis de limiter les dégâts. Les habitants ont été évacués et sont relogés dans leur famille. 500 millions d'euros, c'est le coût des grands incendies de cet été en Gironde, dans les Landes et dans le Var, un coût évalué par France Assureur qui se base sur un premier bilan établi sur 25 000 sinistres environ signalés jusqu'à la mi-août. Et justement, après les méga-feux de cet été en France, les sapeurs-pompiers vont déposer un préavis de grève du 8 septembre au 20 octobre pour obtenir davantage de moyens. C'est ce qu'a annoncé un porte-parole de l'intersyndicale aujourd'hui auprès de l'agence France Presse. Les pompiers humanitaires français, eux, qui sont basés chez nous à la Talaudière, ne peuvent pas se rendre au Népal pour le moment. Après la crue dévastatrice de mercredi dans le pays, 579 personnes sont mortes et près de 2000 personnes sont toujours portées disparues selon un dernier bilan. Les PHF restent vigilants et une cellule de crise est ouverte. Ils sont en contact avec des guides locaux, mais les conditions actuelles ne permettent pas d'accéder aux sinistres et de déployer des équipes de secours. De son côté, l'Union européenne promet 2 millions d'euros pour venir en aide au Népal après ces inondations.
2: Une nouvelle maladie qui touche les bovins est arrivée chez nous.
1: Le virus Chamonda, d'après les autorités présentes depuis le début de l'été en France, rien à voir avec la dermatose nodulaire contagieuse. Cette maladie est transmise par des moucherons et sur le papier moins grave. Pas besoin d'abattage, mais elle affaiblit pendant plusieurs semaines les bovins avec à la clé une perte de production pour les éleveurs. Le virus Chamonda est donc présent dans le sud du Forêt sur la commune de Saint-Maurice en Gourgas. Gauthier Perrin est agriculteur et sur ses 110 vaches laitières, une trentaine sont tombées malades ces dernières semaines.
3: Ça dure à peu près 3 semaines. Nous, on l'a gardé à peu près 3 semaines. On a perdu énormément en lait, en état des vaches aussi. Et on a peur aussi au niveau reproduction. Des vaches qui reviennent en chaleur et qui ont pas, ou qui ont coulé ou qui ont pas rempli. On a perdu à peu près 500 litres de lait par jour, ce qui correspond à peu près à 5-6 litres de lait par vache et par jour. Donc ce qui est vraiment énorme. On avait des vaches en pleine lactation qui se sont retrouvées à 0 litre de lait, quoi. Donc le temps que ça redémarre, et puis c'est un impact directement sur notre trésorerie.
1: Alors, ce virus Chamonda qui touche donc les bovins, notamment à Saint-Maurice-en-Gourgois, ne se transmet pas aux humains et n'aurait pas d'impact non plus sur la consommation de lait. Ça y est, la circulation est plus fluide à la Varizelle. Vous pouvez circuler bien plus facilement au sud de Saint-Chamond. Plus besoin de traverser la ville pour repartir si vous allez dans le secteur de l'Arena. Un nouveau pont passe au-dessus de la N88 et est accessible depuis ce matin. Et il sera bien utile dès ce soir pour faciliter la circulation des 2500 supporters attendus à l'Arena pour assister au match amical entre les basketteurs de Saint-Chamond-Andrézieux et ceux de Villeurbanne. Coup d'envoi à 20h ce soir et ce sera sans Tony Parker, le nouveau coach de l'ASVEL qui fait ses premiers pas en tant qu'entraîneur et retenu par des obligations contractuelles pour la NBA. Il est remplacé par Vincent Collet, l'ancien sélectionneur de l'équipe de France. Donc pour le match de ce soir, un autre match de préparation, ça démarre dans une heure, à 19h30 à Montbrison, les filles du BCMF poursuivent leur préparation face à Fribourg. Ça se passe donc au gymnase Dubruc à 19h30. L'UTMB se poursuit ce week-end avec Baptiste Chassagne qui s'élance à 19h45 ce soir, lui qui est licencié au club de Vérane dans le Pila, grand supporter de l'ASS. Il est vainqueur notamment de la dernière Diagonale des Fous sur l'île de la Réunion et s'attaque donc à l'Ultra Trail du Mont Blanc.
2: C'est l'ouverture de la 4e journée de Ligue 2 ce soir.
1: Et oui, on va surveiller le résultat notamment de Montpellier face à Boulogne-sur-Mer. Si les Héraultais s'imposent, ils dameront le pion à l'ASS. Ils reprendront la tête du championnat provisoirement en tout cas, en attendant que nos Verts jouent eux lundi soir à Dijon. Le temps pour vous, en attendant de découvrir l'une des nouvelles têtes de l'effectif, le Slovène Tamar Zvetlin. Son interview exclusive est à retrouver sur votre site ici.fr. La météo, Mickaël, pour cette fin de journée et même pour le week-end.
2: Un beau dernier week-end d'août, Clément.
1: Ah, ça fait plaisir.
2: Beau
1: ça.
2: Dernier week-end d'août qui nous attend avec de belles éclaircies entrecoupées de passages nuageux, mais vraiment inoffensifs, car le soleil va régner en maître demain. Et pour dimanche, on prend les mêmes et on recommence avec cette fois un léger risque d'averse dimanche après-midi sur le Pilat et au nord de la Haute-Loire. Des températures qui sont un petit peu plus respirables que ces derniers jours, avec 23 à 29 degrés. Pour les maximales pour ce week-end, il fera 23 au Puy-en-Velay, 25 à Dunières, 27 à Saint-Thé et un maximum de 29 degrés dans le pays rouennais. Côté route, sur la RN88, on a toujours notre petit ralentissement dans le sens Saint-Étienne-Firminy. Ça coince aussi sur l'embranchement de l'A72 RN88 quand vous partez à droite en direction de Clermont-Ferrand. Eh bien, c'est au niveau de Terre-Noire que ça commence un petit peu à coincer. Et puis, vous avez aussi un petit ralentissement toujours sur le col de la Bourrie en partant sur Villars quand vous venez de Saint-Genalaire. Voilà, soyez prudents, bon courage si vous êtes dans les bouchons. Merci beaucoup Clément.
1: Merci Mickaël.
2: À très bientôt sur ici Saint-Étienne-Loire. Bonne soirée, bon week-end.
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2: Merci d'être avec nous. Voici Queen sur ici Saint-Étienne-Loire, Bohemian Rhapsody.

0: jusqu'au bout. Queen, Bohemian Rhapsody sur Ici Saint-Étienne-Loire.
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0: Merci de passer cette fin de semaine avec nous sur Ici Saint-Étienne-Loire. Restez bien dans le coin si vous aimez le foot, puisque vous le savez, alors les Verts jouent lundi, mais demain, il y a un autre club qui joue, puisque c'est le club de foot d'Andrézieux-Boutéon qui va reprendre le chemin de l'Envol Stadium pour la deuxième rencontre du championnat de National 1. Les joueurs forésiens qui ont bien attaqué le championnat avec un bon point pris à Bourges le week-end dernier. Bourges quand même qui est prétendant à la montée, donc c'est de bon augure pour demain. On en reparle dans quelques minutes avec le directeur sportif du club de l'ABCF, Yazine Kernou. Il sera mon invité dans la rubrique 100% sport. Ne manquez pas ce rendez-vous. Mais avant cela, voici celle qui sera à l'honneur à la rentrée pour une série de concerts exceptionnels. Céline Dion sur Ici.
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0: Merci beaucoup Céline Dion. Bonjour, pardon, merci sur ICI Saint-Étienne-Loire. Chaque soir entre 18h et 19h, on retrouve notre chronique 100% sport. Et aujourd'hui, on s'intéresse au club de foot d'Andrézieux qui jouera son premier match demain à l'Envol Stadium. C'est à 18h, ça sera face au Canet. Et je le reçois, donc je reçois pour l'occasion le directeur sportif de l'Andrézieux Boutéan FC, Yazine Kernou, pour échanger sur cette nouvelle saison. Bonsoir Yazine.
1: Bonsoir Mickaël.
0: Alors, est-ce que c'est la bonne cette saison pour monter en national? Dites-nous tout.
1: Mais j'ai envie de dire, on va croiser les doigts. Aujourd'hui, en tout cas, ce que je peux vous dire, c'est que le projet avance, le projet il évolue. On fait tout pour que cette année soit une vraie réussite. L'avantage, c'est qu'on a cette année, on a pu garder une grosse ossature de l'année dernière qui, malgré tout, l'année dernière était vraiment vraiment bonne. Sur le plan comptable, parce qu'on a fini cinquième ex aequo.
0: Oui.
1: Et puis donc on a gardé l'ossature et puis on a renforcé par des joueurs qui avaient très très envie de venir dans le projet et puis qui adhèrent vraiment au projet du club.
0: Et donc la saison débute à l'Envol Stadium demain après votre bon point pris à Bourges la semaine dernière. Ça débute officiellement demain à Andrézieux.
1: Tout à fait. Comme vous venez de le dire auparavant, on a envie de bonifier notre bon point pris chez un prétendant à la montée qui est Bourges, qui a un très gros projet avec des vraies ambitions de montée. Donc faire un point là-bas, c'était bien, j'ai envie de dire. Et puis là, on veut vraiment bonifier. Donc on a bien préparé le match cette semaine et tout pour faire le résultat qu'il faut. C'est-à-dire, on va pas se le cacher, hein, c'est de gagner à domicile contre le Canet. Bien évidemment, on va les respecter, mais voilà, on va mettre les ingrédients pour qu'on arrive à prendre les 3 points et faire plaisir à tout le monde.
0: Et quels sont les objectifs cette saison pour la BFC Andrézieux Boutéon?
1: Les objectifs, dans un premier temps, c'est de faire mieux que l'année dernière. Comme j'ai pu le dire à un de vos confrères la semaine dernière, c'est un projet en fait mené par Olivier Delorme, François Claire et Flo Guillot, notre directeur. C'était un projet de 3 ans. Donc avancer et puis être le plus haut possible. Donc comme je vous ai dit précédemment, l'année dernière on a fini 5e ex aequo. Cette année on a fait en sorte de par l'effectif que l'on a, les joueurs qui nous ont rejoints, c'est de faire mieux que l'année dernière, c'est-à-dire être mieux que l'année dernière dans les nous on veut être dans les 3 premiers, voilà, pour pas se cacher.
0: Est-ce que demain, pour cette première rencontre à domicile cette saison, il y a des animations de prévues un petit peu autour du match?
1: Déjà, le club a fait en sorte qu'on ait un maximum de monde au stade. Donc l'entrée, je vous donne l'info, l'entrée est prévue à 3€ pour les adultes.
0: Ah,
1: et
0: oui.
1: Les moins de 12 ans, ce sera gratuit. Et puis oui, j'espère que demain on aura un maximum de monde qui nous permettra de gagner le match.
0: Eh bien, on vous souhaite bonne chance pour cette rencontre et pour toute la saison. On n'oubliera pas de vous suivre tout au long de cette saison sur ICI Saint-Étienne-Loire. Donc, merci d'être venu passer nous voir, Yazine Kernou.
1: Merci bien.
0: Et rendez-vous demain à l'Envol Stadium pour ce premier match à domicile des Forésiens face au Canet. C'est à 18h, cette rencontre 100% sport. 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La suite en musique avec I'm Still Standing, Elton John. Mais avant cela, rock and roll sur ICI Saint-Étienne-Loire. Aerosmith, Crying. Merci d'être avec nous et bon début de week-end pour les plus chanceux.

0: 79 ans et toujours autant de talent, il est en train même de nous préparer un nouvel album. Si, si, je vous assure, il arrive bientôt. Elton John, I'm Still Standing sur ICI Saint-Étienne Noir. Dans quelques minutes, je vous parle d'un bel événement sport et loisirs dans la vallée du Gier. Ça se passera demain après-midi. Je vous explique tout cela dans un instant. Avant cela, je vous invite dans une soirée. Attention, hein, pas n'importe laquelle. C'est une soirée mondaine et c'est Oria qui vous attendra à l'entrée.
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0: Victoria, soirée mondaine sur Ici Saint-Étienne-Loire.
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0: Et on reprend les bonnes résolutions et le sport. Vous cherchez encore une activité sportive pour vous ou vos enfants à la rentrée? Eh bien, direction Saint-Chamond, demain après-midi. La ville organise Fête du sport de 14h à 18h. Ça se passe à la plaine des Jeux de Fonsala. 35 associations seront réunies au même endroit. Sport collectif, combat, gymnastique, tennis, badminton, VTT, escalade, natation ou encore randonnée. Vous pourrez tester, poser vos questions et surtout comparer avant de vous inscrire. Et ce qu'il y a de bien en plus, c'est que c'est complètement gratuit. Et puis bonne nouvelle pour vos petits matrus, pour les occuper sans acheter un nouveau jeu tous les 4 matins, la ludothèque de Forêt-Est, à Feur a rouvert après sa pause estivale. Le principe est simple, vous empruntez des jeux exactement comme des livres. Elle est ouverte les semaines paires et le service propose aussi des dépôts de jeux dans plusieurs communes de Forêt-Est.
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0: Et merci d'être avec nous, on est ensemble jusqu'à 19h. Bon courage pour ceux qui sont au travail encore. Bon week-end pour les autres. Dans quelques minutes, on retrouve la télécommande pour allumer la télé. Patrice Gascoigne, notre spécialiste télé, nous parlera d'un des anciens membres de la Starac qui a fait du chemin depuis 2008. Il n'y a pas que la chanson qu'il maîtrise, mais que sait-il faire d'autre à l'heure? La réponse, dans moins de 10 minutes. Voici Jean Schultes sur Ici Saint-Étienne-Loire.

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0: Et je suis ravi d'être avec vous. On retrouve Patrice Gascoigne maintenant avec ses petites indiscrétions du petit écran. Et aujourd'hui, Patrice, vous êtes parti à la rencontre d'un ancien vainqueur de la Star Academy, aujourd'hui musicien reconnu, un doux rêveur qui prête sa voix au cinéma, un héros de dessin animé aussi.
3: Allez, on remonte le temps, nous sommes en 2008 et voici celui qui va gagner cette année-là, la Star Academy. Il s'appelle Moziman et depuis il a fait un sacré bout de chemin. DJ, producteur, chanteur, animateur, chroniqueur chez nos amis de France Inter, invité partout à la télévision. Et depuis mercredi, il est la voix d'un dessin animé au cinéma, Tad l'Explorateur et la Lampe Magique. Tad l'Explorateur qui va rencontrer Archéo Robot, le personnage à qui Moziman prête sa voix. L'occasion de lui demander d'essayer de se souvenir de la télé de son enfance. Qu'est-ce qui vous revient, Moziman ?
4: Bah, je te parle probablement tout de suite des Minicums. Il était une fois la vie. Ça, c'est vraiment mes Madeleines de Proust ultimes.
3: Moi, on m'a dit aussi un certain Denver le dinosaure.
4: Ah, j'adorerais Denver. Mais parce que tout ce que je te cite là, c'est lié à des musiques. C'est moi le dernier dinosaure, Minicum. Oh, je peux te faire un medley. En fait, ce serait ça mon dream track. Ce serait tous les trucs de mon enfance.
3: Alors, on me dit dans l'oreillette que votre émission préférée, c'est L'Amour est dans le Pré.
4: Bien renseigné, l'oreillette. C'est une de mes émissions préférées. Peut-être avec Koh-Lanta et puis la Starac, j'aime bien. Mais c'est vrai que ça me rappelle mon enfance. Je viens d'un village où il y a plus de vaches que d'habitants. Entre la Haute-Savoie et la Suisse allemande, j'ai grandi vraiment entre les deux. Et que ce soit la version française d'ailleurs avec Karine Le Marchand ou la version suisse allemande, exceptionnelle.
3: C'est quoi, c'est la ruralité ou c'est ce petit côté la quête d'amour qui vous plaît ?
4: Je crois que c'est la simplicité des gens. J'ai le sentiment que dans les villages et dans cette ruralité, les gens trichent pas. On n'a pas cette espèce de folie urbaine qui nous crame le cerveau là.
3: Parce que finalement, sans la télé, est-ce que vous auriez pu faire ce personnage, cette voix d'Archéo Robot dans la nouvelle aventure de Tad au cinéma ?
4: C'est une bonne question. Peut-être pas. De toute façon, si on part du point de départ qui est la Star Academy, qui a changé ma vie, je dirais que oui. Surtout que ce petit robot, il est doté d'une intelligence artificielle exceptionnelle, nouvelle génération, et qui, je crois, d'ailleurs, se nourrit aussi beaucoup des médias et de la télé. Il y a plein de références, ne serait-ce que dans sa manière de faire des blagues, par exemple, qui sont très télévisuelles.
3: Voilà, vous saurez que Moziman adore L'Amour est dans le Pré et qu'on retrouve sa voix au cinéma dans le film d'animation Tad l'Explorateur et la Lampe Magique. Quant à moi, la magie, c'est que je reviens demain pour de nouvelles coulisses télé.
0: Ça, c'est une bonne nouvelle. Et cette chronique télé avec Patrice Gascoigne est à retrouver sur l'appli ici ou l'appli ici.fr. Restez avec nous dans un instant, on va vous parler de l'AS Besoin. Non, c'est pas un nouveau club de foot, c'est bien autre chose. Restez dans le coin, ça se passera avec Lucille Lhermitte qui était dans le magazine Ici ça marche et qui est toujours dans le magazine Ici ça marche que vous retrouvez chaque matin entre 10h et 11h sur Ici Saint-Étienne-Loire.

0: C'est parfait pour attaquer le week-end, ça. Mori Kanté, Yeke Yeke sur ICI Saint-Étienne-Loire. Alors tous les matins entre 10h et 11h, vous retrouvez Lucille Lhermitte dans votre magazine de solutions. Ici ça marche, elle recevait notamment ce matin Sarah Lonner et Arnaud Senzato qui ont créé AS Besoin pour nous mettre en relation avec des professionnels de confiance pour nos besoins du quotidien partout entre Loire et Haute-Loire.
1: Comment vous avez eu l'idée de créer cette entreprise finalement, AS Besoin? Je crois que ça vient de vous, Arnaud.
2: Oui, tout à fait. L'idée, c'est mes grands-parents, donc ils sont de Bonson. Quand j'allais les voir les week-ends, c'était souvent « Arnaud, tu connais pas quelqu'un pour tondre, tu connais pas quelqu'un pour entretenir la maison, tu connais pas quelqu'un pour refaire la salle de bain pour une personne âgée. » Et l'idée, j'ai dit « à force, j'ai dit « il y a peut-être quelque chose à faire. » Peut-être quelque chose à faire sur ce sujet, trouver des gens de confiance.
1: C'est ça, parce que finalement, ouvrir Internet pour aller chercher le plombier du coin, ça, c'est possible, tout le monde peut le faire. Par contre, on a toujours un peu d'hésitation. Hein. C'était ça que vous vouliez.
2: C'était ça. Donc, leur confiance, elle était à leur petit-fils. Ouais. Si toi, tu me trouves quelqu'un de confiance, on aura confiance parce que ça vient de toi. Donc, je me suis dit, c'est peut-être ce que vont penser quand même des grands-parents, des gens d'un certain âge, faire confiance à quelqu'un qui voit en physique en fait.
1: Ouais.
2: Qui vont les voir et d'où est né AS Besoin.
1: Ça a été compliqué ça de gagner la confiance de ceux à qui vous vous adressez?
2: Compliqué de... Qui nous reconnaissent, qui nous connaissent déjà.
1: Ouais.
2: Ça a été parce que c'est des gens... Ils n'ont pas Internet, pas de réseaux sociaux, donc c'était du bouche à oreille. Donc au début, avec Sarah, on disait c'est notre réseau de petites mamies. On a commencé comme ça avec la voisine qui en a parlé à son voisin, c'est comme ça qu'on a débuté avec AS Besoin.
1: Et là, ça fait un petit peu plus 3 ans, un peu plus de 3 ans et ça fonctionne très bien. C'est le cas de le dire, Sarah.
3: Oui, c'est exactement ça. Ça y est, on a pu se faire un peu notre petit chapelet de clients qui nous appelle une fois et qui après nous rappelle en nous disant j'ai un nouveau besoin aujourd'hui, Sarah. Vous pouvez m'envoyer ça? Oui, très bien. Super. Et après, ils nous parlent, on discute. Enfin, c'est aussi des échanges de tous les jours.
1: Ouais. Sachant qu'on l'a pas dit, mais tous les professionnels que vous nous proposez sont vérifiés, entre guillemets. C'est-à-dire que vous allez vérifier qui ils sont, le bon travail qu'ils fournissent et leur assurance également. Ça, c'est très important.
2: Les RC Pro. Et exactement. Ça, c'est un travail. On s'est rendu compte qu'on ne connaissait pas ce système avant. Que beaucoup d'artisans n'ont pas forcément d'assurance en adéquation avec leur métier. Et c'est aussi notre travail de contrôler tout ça.
1: Et un travail de longue haleine qui porte ses fruits maintenant à AS Besoin. Vous allez vous revenir vers Andrézieux-Boutéon prochainement pour être un petit peu plus proche de la ville, vous me disiez, Sarah, c'est ça?
3: Le souhait est évidemment de revenir vers Andrézieux-Boutéon. On aimait bien un peu notre place là-bas. Peut-être plus en centre-ville pour que les personnes puissent nous voir directement à pied, qu'on soit encore plus proche d'elles et assurer ce service de proximité.
0: Et toutes les infos pour ce service gratuit rendu par Sarah et Arnaud, cette passerelle entre vous et les pros, c'est sur leur site as-besoin.fr et vous retrouvez Lucille Lhermitte lundi matin dès 10h. Lundi matin, elle reviendra notamment sur le grand banquet participatif de la semaine sur la place Boivin à Saint-Thé. Elle sera avec Thibaut Fréchet, le designer qui a eu cette belle idée. Ne manquez pas ça. Voici Tracy Chapman.

0: Talking About a Revolution. C'était Tracy Chapman sur ICI Saint-Étienne-Loire. Un petit point sur le trafic. Il y a toujours quelques difficultés ce soir sur Saint-Étienne, notamment sur la RN 88 quand vous revenez de Saint-Étienne en direction de Firminy, toujours à cause de travaux. Ça coince aussi quand vous longez le stade Geoffroy Guichard. Vous êtes sur l'autoroute sur la 72 en direction de Saint-Étienne dans le sens Lyon-Saint-Étienne. Là aussi, il y a un petit ralentissement. On a aussi un ralentissement sur le col de la Borie en direction de Villars. Voilà, donc bon courage si vous êtes dans ces bouchons, dans ces embouteillages. Et la suite en musique avec Benjamin Biolay avant 19h.
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0: ressentez encore ce petit parfum estival? C'était Écran Total, Benjamin Biolay, sur ICI Saint-Étienne-Loire. Restez avec nous après 19h et le flash info de Cyril Ardorodon. On retrouvera Laurent Petit-Guillaume pour 100% années 80, un condensé de tous vos tubes des années 80 en une heure. C'est sur ICI Saint-Étienne-Loire.
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2: Voici El Kabaya, tout va bien.
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2: Merci de commencer la soirée avec nous. Bon courage si vous êtes au travail ce soir et bon appétit si vous passez à table. Il est 19h. Et à 19h, on retrouve tout de suite le journal avec Cyril Ardo-Redon.
3: C'est une nouvelle illustration de l'ampleur des incendies de l'été. Les assurances vont débourser au moins 500 millions d'euros après les feux en Gironde, dans les Landes et dans le Var. 25 000 sinistrés ont déjà été recensés selon la Fédération France Assureurs, qui évoque, Raphaël Ebenstein, des dommages d'une ampleur exceptionnelle, bien supérieure à ceux enregistrés lors des feux de l'été 2022.
4: Une facture multipliée par 6, peut-être encore davantage, car le bilan se base uniquement sur les données collectées entre le 21 juillet et la mi-août. La vague d'incendies de cette année, dont le méga-feu de Gironde, semble sans commune mesure avec celle d'il y a 4 ans, pourtant alors considérée comme exceptionnelle. France Assureur a déjà recensé 25 000 sinistres qui vont donner lieu à une indemnisation. Les victimes sont pour l'essentiel des particuliers, maisons, voitures brûlées, mais aussi frais de relogement pour une partie des 30 000 personnes à qui les autorités avaient donné l'ordre d'évacuer leur domicile.

0: Pour les entreprises et les commerces, il s'agit davantage de compensation de pertes d'exploitation que de dommages directs. 1800 dossiers ont été déposés pour ce motif.
1: Les explications de Raphaël Ebenstein sur votre radio locale ici. Le ministère des Affaires étrangères confirme ce soir que 4 Français sont portés disparus après l'importante crue au Népal et au Tibet. Au moins 584 personnes ont été tuées. Il y a près de 2000 personnes portées disparues. Le conducteur russe de 26 ans, suspecté d'avoir foncé sur des piétons devant la gare de Caen, va être présenté au juge d'instruction en vue de sa mise en examen, indique ce soir le parquet. Une information judiciaire a été ouverte pour assassinat. 2 personnes ont été tuées, 9 autres blessées. Aucun des 106 prélèvements ADN réalisés ne correspondent à ceux retrouvés sur les vêtements du petit Émile, 3 ans après sa disparition dans les Alpes de Haute-Provence. Des analyses menées en début d'année. Ces résultats ont été transmis au juge d'instruction. C'est l'une des images de la journée. Céline Dion, grosse lunette de soleil noire sur le nez devant son hôtel parisien. Elle est arrivée en France avant sa série de concerts où elle a été accueillie par ses fans, Mathilde Cariou.
2: Long manteau beige, talons aiguilles et lunettes de soleil sur le nez, Céline Dion n'est restée dehors que quelques minutes, le temps de saluer ses fans.
3: Bienvenue à Paris Céline, on vous aime Céline, on vous aime.
2: Pas de dédicace ni de selfie, simplement quelques mots et un geste de la main. C'est déjà exceptionnel pour Océane et Kylian qui sont venus de Calais ce matin.
4: Malgré qu'il n'y a pas eu de dédicace, elle a pris la peine de s'excuser à tout le monde alors qu'il y a des personnes, ça se trouve, ils n'auraient même pas pris la peine de venir nous voir.
5: Je suis désolé, mais elle ne nous doit rien du tout. On est quand même à 15 jours de la première, je ne sais pas, elle doit répéter, elle a des choses à faire. On comprend, c'est pas grave, mais on est là, on l'accueille, même si elle nous dit un petit coucou de loin, elle dit on t'aime.
2: Les fans ravis et rassurés, surtout de l'avoir en pleine forme. Samuel et Xavier étaient un peu inquiets de son état de santé.
6: J'ai trouvé souriante, sereine, un peu prudente, parce qu'on ne l'a pas vu trop s'approcher des gens, peut-être pour ne pas choper des rhumes, etc. Si y a toutes les répétitions après, on sait qu'elle est un peu fragile. Donc,
7: Moi, j'ai trouvé en forme et puis un très bon équilibre, puisqu'elle était avec des chaussures au talon très classe. Elle se déplaçait facilement, donc c'est bon signe.
2: Elle est prête, conclut Xavier, pour une tournée magique. Il sera à l'Arena le 12 septembre comme tous les fans présents aujourd'hui.
1: Et la première de Céline Dion sur scène à la Défense Arena, c'est donc le 12 septembre. Sur la route, ça va rester chargé ce week-end après cette journée classée rouge par Bison Futé dans le sens des retours. Demain, toujours pour les retours, la France sera en orange. Décidément, ça sent donc la rentrée. En Bretagne comme ailleurs, il est temps de plier bagages, Johan Moison.
8: Sandra s'affaire dans son mobilhome. Toutes les valises sont sur la terrasse.
9: C'est la fin, malheureusement. C'est le dernier jour. On range, on nettoie le mobilhome, on prend le dernier bain à la piscine et puis demain, on repart vers le Havre.
10: On récupère les beaux-parents qui sont les mobilhomes à côté et puis on fait la route ensemble. 4 heures de route à peu près.
8: C'est Grégory, le mari de Sandra, qui est en train de charger la voiture.
10: Il y a toujours plus de choses quand on repart que quand on arrive, alors c'est pas toujours simple.
11: Et les prochaines vacances, c'est quand?
9: Noël peut-être. Donc pas tout de suite.
8: Monique et son mari, eux, attendent le dernier moment pour plier la tente. Humide.
12: On devait partir hier, mais à cause de l'orage, tout est trempé. Alors, nous avons retardé d'une journée. Pour l'instant, on fait sécher, et puis on s'en va dans une demi-heure, trois quarts d'heure. J'ai épousé un Parisien, alors on rentre à Paris, malheureusement.
8: Cindy s'apprête à prendre la direction de la Vendée.
13: Tout le monde reprend mardi, travail, école pour la petite. Ça y est, c'est fini.
8: Et vous êtes dans quel état d'esprit?
13: Ça va, j'ai passé de bonnes vacances, j'ai eu 15 jours de vacances, je suis partie 15 jours, tout en Bretagne, j'ai fait tout le tour, c'est parfait.
8: À l'entrée du camping, un couple de retraités vient d'arriver avec sa caravane pliante et ses vélos sur la galerie. Le mois de septembre pèse de plus en plus lourd dans la saison touristique ici en Bretagne. 11% des nuitées l'an dernier.
1: Johan Moison, le foot avec le début de la deuxième journée de Ligue 1 ce soir. PSG Lille, coup d'envoi à partir de 20h45.
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1: La météo ce soir avec des averses parfois orageuses de la Seine-Maritime au Lot-Cher, en passant notamment par la Touraine. Des averses de grêle attendues également dans les Alpes. Côté température, de 17 degrés à Bourg-Saint-Maurice ce soir à 26 degrés à Perpignan jusqu'à 29 à Ajaccio. On regarde les températures pour demain matin, de 18 à 29 degrés, 18 à Lille, 29 à Ajaccio.
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0: Amis du soir, bonsoir et bienvenue si vous venez d'atterrir. Bon, vous arrivez juste sur la même planète, hein, mais 40 ans en arrière. Évidemment, on parle de musique et ce soir, ça commence comme ça.

0: Diana Ross, c'était Chain Reaction.
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0: 82 ans et toujours sur scène. Hein. Diana Ross est en tournée mondiale depuis plusieurs mois. Elle sera ce soir à l'amphithéâtre de Costa Mesa en Californie. Ça fait un petit peu loin. Hein. Mais dimanche, elle sera à Saratoga. C'est encore en Californie, si jamais vous avez le temps et surtout le budget. Oups, désolé, je viens de vérifier, c'est complet. Bon, allez, on va se contenter de ce Chain Reaction qui lui permit en 85 d'ajouter un grand succès. Pour la suite, on change de rythme et on revient au répertoire français. Michel Berger, il n'y a pas de honte, tout de suite.

0: C'est Pino Danjo. Impossible de rester assis quand arrive ce tube, mélange de rap, funk, disco. On a tous dansé au moins une fois dans sa vie sur ce tube génial. Du génial Pino Danjo. Un Italien né à Pompéi, mais qui démarra sa carrière aux États-Unis. En 80, ce titre s'est vendu à plus de 2 millions d'exemplaires dans le monde. Ça, c'est des chiffres qui font rêver. Hein. Dans un instant, un duo de légende pour vous servir. Easy Lover, Philippe Bellet, Phil Collins. Dans un instant.
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0: Jeanne Mas, c'était toute première fois.
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0: Robe gothique en dentelle noire, mitaine, coiffure rasée asymétrique, maquillage très souligné, noir et lèvres rouge sang. Le look Jeanne Mas dans les années 80 a inspiré toute une génération. Et c'est le privilège des stars, des idoles. Tout a débuté en France en 84 grâce à ce tube toute première fois qu'elle avait auparavant enregistré en italien sous le titre de Cuore di Vento. Un collector. Beaucoup plus facile à trouver en vinyle, en CD ou ce que vous voulez. Le Reality de Richard Sanderson. Fermez les yeux, Sophie Marceau arrive. La boum.
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0: avec Laissez-nous chanter. Bon bah du coup on les a laissés chanter en 86, entre autres ce tube et puis beaucoup d'autres après. Hein. D'ailleurs ils n'ont jamais arrêté, puisque l'un des membres d'origine de Gold a reformé le groupe avec de nouveaux venus et ils seront en concert le 21 octobre au Casino de Paris. Et là je dis pourquoi pas. Et j'ajoute que 100% années 80 c'est pas fini. Dans un instant, un duo pop et soul, Womack and Womack Teardrops. Belle nuit à tous.
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1: Et l'été continue sur votre radio locale ici. Il est 20h.
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2: Bonsoir.
3: Merci de danser sur les jingles de décibels.
2: C'est parce que je pense que je suis de très bonne humeur aujourd'hui, donc je danse sur à peu près tout.
3: Mais oui, alors c'est un jour spécial évidemment pour une artiste, le jour de la sortie de l'album. Vous êtes beaucoup trop jeune pour que je vous demande si ça vous fait l'effet de la naissance d'un enfant, évidemment. Mais à quoi c'est comparable comme joie ?
2: À quoi c'est comparable comme joie, je sais pas, à une belle journée de victoire.
3: Ouais.
2: Et il y a aussi quelque chose de, il y a une émotion de libération. Je me sens libérée, comme si j'avais cet album qui était un énorme secret et que je pouvais pas faire grand chose à part m'ambiancer toute seule dessus. Et maintenant, je me dis, ah, je peux enfin m'ambiancer sur mon album avec les gens, tout le monde. Ça, c'est chouette. Donc oui, je suis très heureuse.
3: 4 ans se sont passés depuis la sortie de votre premier album, La Vingtaine. On réécoute pour le plaisir.

0: single de Diamant, hein. C'est un vrai succès, EBAM. Donc, est-ce que la joie du jour, la joie d'enfant difficile, est comparable avec la joie de la sortie de ce premier album, il y a un petit peu moins de 4 ans?
1: Oui. Et j'en suis très heureuse de me dire que aujourd'hui,

0: même hier soir lors de ma release party, j'avais ce même émerveillement.
1: Ouais.
0: Parce que c'est ça qui est dangereux, c'est ça le piège, c'est d'avoir un peu l'habitude, d'être habitué, de parfois se lasser aussi, parce que c'est pas un métier facile tous les jours. Et hier soir, j'avais vraiment les yeux qui brillaient, qui pétillaient, comme une petite fille, comme la Mantissade il y a 4 ans, et je me suis dit, ah, ok, j'ai pas perdu ça, heureusement. Et j'espère que je garderai cet émerveillement. Oh, c'est difficile.
1: C'est celui-là. Ouais, celui-là, il est costaud.
0: Il est piégeux. Il est costaud. J'espère que je garderai ça tout au long de mon projet artistique.
1: On dit aussi que les moments de joie, ça nous reconnecte à l'enfant qu'on était. Alors, ça tombe bien parce que vous étiez une petite fille qui adorait les majorettes. la série Glee, voilà, où tout le monde dans un lycée chantait comme ça dans des chorales, des tubes et tout. Donc, est-ce que c'est vrai? Est-ce que ça vous reconnecte à cet enthousiasme-là?
0: Oui.
1: Des jours comme aujourd'hui.
0: Oui, vraiment. Et puis hier, lors de ma release party, on a recréé une fête foraine.
1: Oh.
0: Parce que c'est ça que je voulais. J'ai dit, qu'est-ce qu'on peut faire pour ma release party? Il faut que ce soit quelque chose en connexion avec l'album, avec le thème de l'album, Enfant difficile. Et je me suis dit, quels sont les moments qui m'ont marqué de mon enfance? Et je me suis dit, mais les moments en fête foraine, quand on y allait tous en famille, on a tous des souvenirs à la fête foraine.
1: C'est vrai.
0: Que ce soit quand on était nous jeunes ou après, même quand on est parents et qu'on emmène les enfants. Et je me suis dit, je pense que c'est un thème qui met tout le monde d'accord. Tout le monde connaît la fête foraine, il y a quelque chose de familial, de chaleureux, de convivial, et j'ai voulu recréer un peu cet espace et de voir tous ces gens hier soir rigoler, s'amuser, de voir des parents, les enfants aussi étaient présents, étaient conviés à ma release party.
1: Il y avait des barbes à papa.
0: Il y avait de la barbe à papa, du popcorn et des hot dogs.
1: Meilleure fête. Qui veut des cocktails, franchement? Qui veut des pina coladas? On veut ça, exactement.
0: Et hier soir, je me suis dit ça, je me suis dit, mais là, je me suis reconnectée à mon enfance.
1: Ouais.
0: J'avais l'impression que j'avais un peu fait ma Sweet 16. C'était vraiment marrant. C'était très chouette.
1: J'adore. La Sweet 16, c'est la fête d'anniversaire pour les 16 ans.
0: Oui.
1: Et c'est vrai que, alors nous, en France, en Belgique, bon, on fête nos 16 ans, mais les Américains prennent ça très au sérieux.
0: Exactement.
1: Ils font des fêtes incroyables.
0: Ouais.
1: Incroyables. Alors, ces questions sur l'enfance, c'est aussi parce que, au-delà de votre joie presque enfantine de sortir ce deuxième album, il porte ce titre donc Enfant difficile, et au pluriel, s'il vous plaît, la chanson Les enfants difficiles.

0: étant donné,
1: c'est assez incroyable, on se dit en vous voyant aujourd'hui, comment ça, quelqu'un a marqué dans un dossier, oh là là, la petite Mentissa, attention, elle est difficile, c'est vrai?
2: Oui.
1: Est-ce que vous pouvez me raconter ça?
2: Oui. Quand j'étais plus jeune, moi, de mes 6 à mes 10 ans, c'était vraiment compliqué, moi, à l'école. Je m'entendais pas du tout avec mes profs. Mes profs ne m'aimaient pas. J'avais un tempérament, je pense, assez fort pour une petite fille de 6 ans. Et ça, c'était quelque chose qui était très mal vu. À 6 ans, tu es censé être docile. Et moi, bah, j'étais têtue, je faisais ma vie. Et quand j'avais envie, oui, et quand j'étais pas d'accord, bah, je le montrais assez bien. Et ça, c'était quelque chose qui m'a été beaucoup reproché. Je me souviens notamment de toutes ces petites notes. Souvent, en plus, la prof, elle prenait un stylo rouge. Pas du noir, du rouge. Et je me souviens, quand j'ouvrais mon agenda, je voyais du rouge partout. Et quand je regardais, chez mon camarade de classe à côté, lui, il avait pas autant de rouge. Ouais. Et c'est fou, parce que... aujourd'hui, avec du recul, j'en rigole, mais je me suis dit c'est quand même quelque chose qui m'a marqué, étant petite, de me dire ah moi il y a quelque chose qui va pas avec moi. Visiblement, je suis pas assez gentille, je suis pas assez je suis un peu à l'écart. Et aujourd'hui, je me dis mais c'est ça qui a fait ma force, c'est ma personnalité justement, ouais. Et c'est mon fort tempérament. Mais à cet âge-là, non, c'était pas quelque chose qui était bien vu. Et donc je pense que toute ma vie, par après, j'ai essayé justement de rentrer dans les cases, de ne pas déranger, de toujours avoir un comportement assez maîtrisé. Je pense que c'est un peu une conséquence inconsciente de
1: ça.
2: Voilà, parce qu'en fait, moi, mes premières interactions, parce que 6 ans, c'est très jeune, mes premières interactions dans le monde social étaient déjà très dures. Et on m'a vite fait comprendre que non, toi, tu vas rester à ta place, tu vas rester calme.
1: Ouais. Oui. Alors après, il y a effectivement le côté enfance, mais les gens à qui on demande de rester à leur place,
2: oui.
1: Quand en plus elles sont femmes,
2: oui.
1: Et quand en plus elles sont noires,
2: oui.
1: C'est d'autant plus étouffant parce qu'on se dit, en fait, c'est pas par rapport à ce que je fais, c'est par rapport à ce que je suis. Donc, c'est pour ça que je trouve qu'il est épatant, le titre de votre album, parce que ça veut dire qu'à un très jeune âge, parce que vous avez 27 ans, vous avez analysé ça et vous avez appris à fonctionner avec ça.
2: Oui.
1: Parce que ce phénomène-là, il s'arrêtera jamais. On demandera toujours aux femmes et aux noirs de parler moins fort que les autres et de surtout pas se plaindre. T'as déjà de la chance d'être à notre table. Donc tu vas la fermer, mais vous arrivez à fonctionner avec ça.
2: Mais en fait, je pense que j'ai compris très tôt que si je voulais être acceptée dans certains milieux, plus moi j'ai grandi en Flandre, donc la partie flamande de la Belgique.
1: C'est là où il y a beaucoup de Hollandais et de nains de jardin dans les jardins. Incroyable.
2: Exactement.
1: C'est incroyable ce lieu, vraiment.
2: Et où on va pas se mentir, l'ouverture d'esprit, c'est pas forcément, ça fait pas forcément partie de la culture là-bas. Donc j'ai toujours compris très vite que pour pouvoir me faire une petite place, il allait falloir que je me dompte. Et c'est seulement maintenant, en fait, 21 ans après, que j'ai compris ce que ce phénomène avait créé en moi, ce que ces premières interactions avaient créé en moi. Et c'est maintenant que je me suis dit, mais en fait, c'est fini ça.
1: Ouais.
2: En fait, j'ai pas besoin de montrer tout le temps, de me montrer toujours hyper reconnaissante, parce que j'ai cette quête un peu irrationnelle de chercher ma place. En fait, si je suis là, c'est que je suis à ma place. Et ça, c'est quelque chose de très difficile. On n'a pas toujours conscience de ça, parce que les gens aiment nous rappeler en permanence que bon, on n'est pas à notre place. Si on est là, c'est parce que coup de chance, coup de bol, si ça.
1: Ouais.
2: Et moi, j'ai envie de dire non. Si je suis là, c'est que je mérite d'être là, c'est que j'ai travaillé pour. Et voilà, et que je n'irai nulle part, voilà. Et cet album m'a vraiment aidée à réaliser ça. Et c'est pour ça que mon album s'appelle Enfant difficile, parce qu'il y a vraiment eu un avant-après, cette chanson. C'est en écrivant cette chanson que j'ai compris à quel point ces choses qu'on m'avait dites plus jeune m'avaient marqué, et que j'avais un peu, malheureusement, créé un peu une identité, on va dire un masque, une façade aussi pour plaire. Et aujourd'hui, je me suis dit, il est temps d'enlever ce masque. Quitte à ne pas plaire à tout le monde, quitte à perdre quelques personnes en route, mais au moins, je veux que les gens à qui je parle sont des personnes qui sont comme moi. C'est ça que je voulais. Avant, j'avais envie de, quand j'ai commencé avec Ebam, je voulais plaire à un grand nombre. Et quand on veut plaire à un grand nombre, alors du coup, on est lisse et on a un discours très maîtrisé. Et en fait, maintenant, je me suis dit, non, il est temps que tu dénonces ce que tu as envie de dénoncer, tu racontes ta vérité. Et c'est sûr que les gens qui vont aimer et qui vont s'identifier avec ton discours, ce nombre-là, il va forcément se rétrécir.
1: Ou
2: et
1: pas.
2: C'est OK. Ou pas, non, ou pas.
1: Ou pas, même si ça.
2: Oui.
1: Alors, on a parlé aussi de ce côté s'accepter soi. Oui. C'est vrai que voilà, vous êtes sur le devant de la scène à un jeune âge, hein, puisqu'en gros, à 23 ans, tout le monde vous connaît au moment du premier album. Donc forcément, vous êtes regardée. Vous avez vos réflexes de petite fille qui veut être la première de classe, et en tout cas. Et donc, vous êtes un petit peu dans une attitude policée, etc. Peut-être ça vous empêche un peu de profiter, d'ailleurs, hein, de ces premiers succès. Et là, dans l'album, il y a des chansons comme ça qui regardent en face cette façon de faire. Il y a notamment « Qu'attendez-vous de moi ?»
2: Oui. Attends.

0: qu'attendez-vous de moi? C'est très indiscret la question que je vais vous poser, mais tant pis, vous pouvez m'envoyer balader même si ça... En vrai, vous parlez à qui quand vous posez cette question?
1: Je pense que je parle aux gens, je parle à mon
0: public. Ouais. D'accord.
1: Parce que je pense que c'est une des questions qui me trotte depuis mes débuts, et c'est peut-être la seule question que je n'ai jamais vraiment posée. Mais parfois, j'ai envie que les gens me disent honnêtement, quand ils viennent me voir en concert, quand ils ont pris un billet, qu'ils ont acheté un billet, qu'ils ont fait la route pour venir me voir, qu'est-ce qu'ils attendent vraiment de moi, honnêtement? Pas le « oui, on t'aime bien, on t'aime ». Non, qu'est-ce qui vous donne envie de venir me voir? Et est-ce que vous avez envie de repartir avec quelque chose ou pas? Et c'est une vraie question qu'on se pose tout le temps.
0: Et vous avez peut-être la réponse en vous. Quand vous allez voir une artiste que vous aimez, qu'est-ce que vous attendez d'elle?
1: C'est ça la question. Je pense que j'aime bien voyager quand je vais en concert. Et en fait, je pense que moi, quand je vais voir une artiste que j'aime bien, j'ai envie qu'elle m'emmène là où moi je n'ose pas aller. Quand je regarde une femme sur scène, j'ai envie qu'elle me donne le courage de faire des choses que moi je n'ose pas faire dans ma vie. J'ai vu Sabrina Carpenter, j'ai vu Rosalia, j'ai vu Beyoncé. En fait, après ces concerts-là, une fois que tu as vu Beyoncé sur scène, tu rentres chez toi et tu dis bon. Ma cocotte. Tu sais, t'as un boost de confiance. Ouais. Et c'est ça, en fait. C'est que tout d'un coup, je rentre chez moi et j'ai l'impression d'avoir des ailes, quoi. Et je me dis, c'est fini, moi aussi, en fait, j'en suis capable. Et c'est ça que j'aime bien. C'est ce truc où, tu vois, ça met en route quelque chose en toi de, un peu de boost de confiance, et ça fait du bien.
0: C'est beau.
1: En tout cas, moi, c'est souvent ce que je cherche quand je vais voir une artiste sur scène.
0: Mentissa, lâchez prise. J'ai du

0: Non, il paraît que ça fait très peur de lâcher prise, encore plus quand on est une artiste et qu'il faut lâcher prise devant tout le monde. Alors, ça y est, vous l'avez fait.
1: Je pense que je suis en mouvement vert.
0: Ouais.
1: J'aime bien me dire que la vie n'est pas une image arrêtée. Et donc, bien sûr, c'est pas parce que j'ai écrit Balance que du jour au lendemain, j'étais en mode, oh, j'aime trop mon corps. Mais je pense
0: c'était sur le premier album. Si vous ne la connaissez pas, Balance, il faut l'écouter.
1: Mais je suis sûre qu'écrire ce genre de chanson, ça m'aide de me dire, OK, maintenant que tu l'as dit, il faut vraiment que tu fasses ce travail-là.
0: Ouais. Et partager l'écriture de chansons, alors, parce que c'est une chose que vous avez faite sur cet album, Enfant difficile. Il y a notamment un garçon qu'on aime beaucoup qui s'appelle Noé Préchov, qui est à vos côtés sur la création de la chanson d'amour.

0: je pense, l'histoire vraie de l'histoire d'amour que vous vivez en ce moment, Mentissa, que vous voulez protéger un petit peu, et vous ne voulez pas en parler. Et donc vous appelez votre copain Noé Préchoff pour écrire ensemble cette chanson.
1: Oui. En fait, je pense qu'on avait déjà écrit une dizaine de titres et on se dit, on n'a pas encore la chanson d'amour. En fait, c'est devenu presque un peu une blague. Oui. Chaque session, on se disait,
2: Il nous faut le slow.
1: Oui, on a les traumas d'enfance, check. On a la chanson où je dis aux gens de pas trop me chercher, fais gaffe à toi, check. On a la chanson, on a tout. On se dit, on n'a pas la chanson d'amour. C'est pas possible.
0: Surtout que vous êtes amoureuse.
1: Oui,
0: alors
1: surtout
0: c'est quand
1: que je suis
0: même
1: amoureuse.
0: Dommage.
1: Et que je suis une grande amoureuse de l'amour. J'aime ce thème. Mais en fait, on se disait, en fait, il y en a tellement déjà. En fait, si c'est pour écrire une chanson à amour bateau, ça sert à rien. Et en fait, on discute un peu. Il me dit, mais toi, ta vie, c'est comment je lui dis, moi, j'ai une très bonne relation, ça se passe bien et tout. Et je lui dis, c'est vrai que je suis quelqu'un d'assez pudique sur ces choses-là. J'aime pas trop étaler ma vie sur les réseaux et tout. Il me demande pourquoi. Je dis, mais je sais pas, j'ai toujours eu un peu cette pudeur. Moi, je crois vraiment au vivons heureux, vivons cachés. Il me dit, c'est ça qu'on doit écrire. Et puis, je lui dis aussi, moi, j'ai vraiment ce truc où parfois les chansons d'amour mythique, si demain la personne elle part, t'es bien avec ta chanson d'amour. Je pense à plein de chansons d'amour incroyables qui existent. Quand les histoires se terminent, je me dis, tu fais comment? Tu continues à la chanter? Et pour toutes ces raisons-là, je lui disais, j'ai du mal à faire le pas d'écrire une chanson d'amour et d'écrire sur papier, et de faire une déclaration à cette personne, parce que, imagine, ça se finit, c'est bizarre.
0: Les chansons, c'est pour toujours. Alors, j'ai posé la question à Oshi, parce qu'elle a fait carrément tout un album avec, c'était sa compagne à l'époque, et ça l'est plus aujourd'hui, des chansons sur leur rencontre, sur leur amour, sur leur coup de foudre, machin et tout, et elle m'a dit, non, je chanterai plus.
1: Je chanterai plus
0: sur scène.
1: Tu vois.
0: Ouais.
1: Mais c'est pour ça, moi j'ai anticipé ça. Parce que moi, je suis toujours un coup d'avance.
0: C'est ça.
1: Je dis non. Et donc finalement, c'était marrant d'écrire une chanson d'amour qui n'en est pas vraiment une. Ouais. Je lui dis, en fait, c'est pas vraiment une chanson d'amour. Hein, attention, on va pas s'emballer. Mais bon, quand même. Et à la fin, de dire, peut-être que finalement, c'est quand même une chanson d'amour. Je trouvais ça très marrant d'avoir cet angle-là qui est aussi ce que je pense et ce que je ressens.
0: Ça ressemble à ce que vous imaginiez, Mentissa, la vie de chanteuse. Parce que vous y pensez depuis que vous êtes toute petite. Je crois que vous avez fait The Voice Kids. Donc quand vous étiez enfant, vous aviez envie, etc.
1: Oui.
0: Est-ce que ça ressemble à ce qui vous faisait rêver?
1: Je savais pas du tout à quoi m'attendre. J'avais pas vraiment d'image où c'était un rêve. Et souvent, le rêve, c'est quelque chose d'assez inatteignable. C'est très flou, c'est très vague. Donc, non, je savais pas du tout à quoi ça ressemblait. Mais maintenant que je le vis, non, je suis reconnaissante. Je pense que c'est plus dur que ce que je croyais. Je pense que quand on rêve de quelque chose, on voit que le positif et on se dit pas qu'en vrai, derrière des artistes, des icônes de la pop, en fait, il y a beaucoup, beaucoup de travail et il y a aussi beaucoup de... Il y a beaucoup de solitude aussi, je pense, dans ce monde-là, le monde d'artiste, parce qu'on passe de vraiment... On est sur le devant de la scène, on est acclamé par plein de gens et le lendemain, on rentre chez nous et on est tout seul. Donc ça, c'est quelque chose qu'il faut gérer. Vu que c'est pas quelque chose qui est psychologiquement... personne est vraiment fait pour ça, pour être accablé, enfin acclamé, idolâtré, d'avoir des gens qui viennent vous voir et qui vous disent merci, je vous adore, votre chanson m'a sauvé. C'est pas quelque chose de... Et donc, il faut réussir, je pense, à trouver un bon équilibre et surtout à garder la tête sur les épaules quand même, à garder les pieds sur terre, pas s'envoler, et aussi justement accueillir les victoires comme les échecs aussi. Je pense que ça, c'est important. Moi, j'ai de la chance d'avoir un bon entourage, mais ça, c'est vrai que j'avais sous-estimé ce que ça fait à l'ego quand on sort un single et que ça marche pas, parce que c'est comme ça.
0: Ça prend pas. Les radios, elles en veulent pas.
1: Mais c'est ça, et là, tu en prends un coup, et au début, je me disais non, ça va, non, je m'en fous. Et 3 mois après, en fait, je me dis non, en fait, ça va pas. Et j'ai mis du temps vraiment à... Et aujourd'hui, j'en rigole et je me dis que les échecs ou les flops, comme on dit, ça fait partie d'un parcours, c'est hyper important aussi. Mais oui, il y a plein de choses que j'avais sous-estimées.
0: Ouais.
1: Et je pense l'ego aussi. J'avais sous-estimé quand même cette espèce d'ego trip parce que t'es tellement toujours... Tout le monde te met sur un piédestal et après, du jour au lendemain, c'est fini. Les gens, ils passent à autre chose. En plus, c'est ça, aujourd'hui, ça va vite. On est dans la consommation fast-food,
0: rapide,
1: quoi. Et donc, il faut pas... il faut pas paniquer, il faut faire son truc, il faut rester sur sa ligne directrice, il faut rester sur son chemin et il faut faire, voilà, il faut faire ce que t'as à faire.
0: Alors vous avez fait un joli petit lapsus puisque au lieu de dire acclamé tout à l'heure, vous avez dit accablé. Mais c'est intéressant parce qu'il y a une chanson sur l'album qui s'appelle Fais gaffe à toi, où justement on se dit, tiens, elle envoie bouler un peu les médisants. Alors les médisants, il y en a partout.
1: Oui.
0: Il y en a même dans ce bureau, des gens comme ça qui se baladent toute la journée à dire du mal des uns des autres. J'ai souvent tendance à penser que ça dit plus sur eux que sur les gens qu'ils accablent.
1: Oui.
0: Vous, forcément, étant star, y a d'autant plus de monde. Nous, on a un relou au bureau, mais alors vous en avez combien ?
1: Oh, des relous, j'en ai pas mal. Hein. Après, honnêtement, je m'en sors plutôt bien sur les réseaux sociaux. J'ai pas beaucoup de haters, comme on dit, mais ça m'est arrivé.
0: Ouais.
1: Mais je pense que cette chanson, elle est plus axée sur la vie intime et la vie quotidienne de tous les jours, justement.
0: Ouais. Et tout le monde s'identifie, a fait gaffe à toi.
1: Mais oui, mais tu vois, ce mec relou qui fait des blagues, il trouve ça super marrant, et tu vois, il te regarde. Et c'est ça, en fait, où des gens qui pensent qu'ils ont leur... En fait, on leur demande pas leur avis. Et ces gens qui ont toujours besoin de donner leur avis constamment sur comment tu t'habilles, sur comment tu es, sur comment tu te présentes. Oh, moi, ça me saoule. Et je me suis dit, c'est quoi, j'écris une chanson pour tous ces relous, ces médisants, comme tu dis. Et je vais leur dire gentiment de rester à leur place.
0: Ben, c'est ça. Fais gaffe à toi. Exactement. Alors, il y a des moments graves dans l'album. On parlait tout à l'heure de pop et d'envie de légèreté, de lâcher prise, etc. Il y a la chanson Comme un loup qui parle avec beaucoup de délicatesse. De quand un homme violent entre dans un foyer, qu'est-ce que ça fait aux adultes et aux enfants qui sont dans cette maison ?

0: entre les lignes de cette chanson que vous avez vécu ça, impuissante puisque enfant.
1: Oui.
0: Est-ce que c'est une chanson thérapeutique ?
1: Oui, je pense que c'est une chanson thérapeutique. C'est une chanson qui m'a libérée aussi parce que c'était vraiment, c'était un lourd secret pour moi. Ouais. C'était un fardeau à porter parce que je me rappelle que c'était quelque chose dont je voulais pas du tout parler au début. Et en fait, j'ai l'impression que c'est un truc qui me suivait un peu, que je traînais un peu et je me disais bon, peut-être que ça reste là parce qu'en fait, mon rôle est d'en parler. Ouais. Et cette chanson, je l'ai écrite. J'ai commencé l'écriture toute seule de cette chanson. J'ai écrite, je pense, la fille de ma mère et comme un loup.
0: Bah elle est là, la fille de ma mère.
1: Dans la même période.

0: peut-être.
1: Énormément d'amour hein, dans cette chanson, La fille de ma mère. Mais voilà, si on la met à côté de Comme un loup.
0: Oui, on comprend mon cadre familial.
1: Ouais. Et on comprend le titre de l'album. Évidemment que Mentissa, c'est une gosse difficile, puisqu'il y a un homme violent à la maison.
0: Oui, et c'est en fait.
1: Et elle ne peut pas sauver sa mère.
0: Exactement. En fait, c'est difficile quand chez toi, tu manques un peu de repères, tu manques de stabilité. C'est très difficile. De se construire en fait en tant que à cet âge-là, c'était pendant toute mon adolescence, mais ouais. À l'âge de 16 ans en fait, t'as envie de t'occuper, j'en sais rien, du jean que t'as envie de mettre, t'as envie de parler de garçon, enfin à 16 ans, t'as pas envie d'être là à appeler la police parce que c'est la bagarre chez toi à la maison. Et c'est ça qui était difficile, et j'avais aussi l'impression d'être la seule à vivre ça. Je me disais mais je peux pas en parler aux profs, je peux pas en parler à mes copines, les gens ils vont penser qu'on est des fous, et en fait, j'avais honte. Et la raison pour laquelle j'ai écrit cette chanson, c'est que j'ai toujours eu honte d'en parler autour de moi.
1: Parce que vous pensiez que vous étiez la seule. Donc là, cette chanson, s'il y a ne serait-ce que 5 filles qui sont en train de vivre ça, qui l'entendent, vous en aurez peut-être sauvé 5 qui se diront, je suis pas toute seule.
0: Et c'est pour ça que j'ai décidé de la mettre sur l'album. J'étais pas sûre de vouloir mettre cette chanson. À la base, je l'ai écrite juste pour moi me libérer de quelque chose. J'avais visiblement besoin d'en parler encore. Et après, il y a eu vraiment cette question de tu la mets sur l'album ou pas. Je me disais, elle est quand même très intime. Et puis je me suis dit, mais attends, moi, à 16 ans, ça m'aurait sauvé d'avoir une chanson comme ça, ouais. Et de me dire ok, d'accord, alors c'est dur, c'est très dur, c'est très triste, mais je suis pas la seule. Et juste le fait de savoir que parfois on n'est pas les seuls à vivre ce qu'on est en train de vivre, ça sauve vraiment. Et c'est pour ça que Comme un loup est sur mon album. C'est pour moi et pour toutes ces personnes qui malheureusement vivent ou ont peut-être vécu ces épreuves-là.
1: C'est un vrai voyage, ce disque. Alors, c'est marrant, tout à l'heure, vous m'avez dit que vous vouliez voyager quand vous allez voir vos chanteuses en concert. Ben, c'est vraiment ça, parce que à des moments, on se marre avec vous, à des moments, on est vos pom-pom girls, on dit ouais, allez, Mentissa, tu vas y arriver. Et voilà, et en fait, vraiment, vous nous embarquez. Vraiment, les amis, je vous recommande d'écouter Enfant difficile. Ah ouais, vraiment. Ma chère Mentissa, bonne route.
0: Merci beaucoup.
1: Et bravo pour cet album.
0: Merci pour l'invitation, merci pour l'échange.
1: À bientôt.
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1: Le surdoué Grand Corps Malade qui, 20 ans après son premier album, n'en a pas encore fini.
4: Je n'ai pas encore fini avec l'envie d'écrire, car quand le monde va trop vite, il n'y a que ça qui m'aide à ralentir. Quand mon cerveau constate, c'est mon stylo qui comprend, qui sait prendre du recul, noircir la page en m'éclairant.
1: Eh ouais, ça fait 20 ans, mais pas le temps de faire le bilan. Grand Corps Malade préfère ouvrir un nouveau chapitre. Nouvel album fabriqué dans un nouveau pays, nouvelle tournée, nouvelle rencontre en studio. La seule chose qui ne change pas, c'est son envie d'être là avec vous. Bonsoir Grand Corps Malade.
4: Bonsoir.
1: Bienvenue dans Décibel. Je suis toujours contente.
4: Ah.
1: Alors, il y a du nouveau, on le disait, 20 ans de carrière.
4: Et oui,
1: depuis ces voyages en train, c'est ce jour-là qu'on a découvert Grand Corps Malade.
4: C'est vrai que les histoires d'amour, c'est comme les voyages en train. Et quand je vois tous ces voyageurs, parfois j'aimerais en être un. Pourquoi tu crois que tant de gens attendent sur le quai de la gare? Pourquoi tu crois qu'on flippe autant d'arriver en retard?
1: Grand Corps Malade, Les Voyages en Train, c'est le premier tube, et puis la première victoire de la musique aussi, Révélation scène en 2007. J'ai dit que t'as pas très envie de faire le bilan, mais puisque t'es là, moi je veux bien en faire un petit quand même. Tu t'imaginais au moment de ce premier album que tu ferais ça sur le long cours?
4: Non, je m'imaginais pas parce que je pense pas aussi loin.
1: Ouais.
4: Donc si on m'avait dit est-ce que dans 20 ans tu auras déjà fait plein d'albums, je me pose même pas la question en fait. Et si jamais on m'avait forcé à me la poser,
5: Non, j'aurais pas imaginé tout ce qui s'est passé depuis 20 ans. C'est vrai qu'il s'en est passé beaucoup.
1: Ouais.
5: Mais voilà, le premier texte, là, c'est j'en ai pas encore fini, c'est l'intro de l'album.
1: Ouais.
5: Parce que justement, mais moi, j'ai aucun problème à faire des bilans. J'adore les bilans. Mais en tout cas, un bilan, c'est un bilan provisoire, quoi. Ça veut pas dire que c'est fini. Et en effet, j'ai encore plein d'envie et plein d'idées. Donc, on repart pour 20 ans, quoi.
1: Alors, je donne les chiffres parce que c'est un bilan, mes enfants, comment dirais-je, ébouriffant. Donc, 8 albums. Le 9e, voire la mer, arrive dans quelques semaines. 2 millions d'albums vendus, 3 victoires de la musique, 3 films aussi, Patient, La vie scolaire et l'excellent Monsieur Aznavour. Plus de 800 concerts donnés en France, mais aussi partout dans le monde. C'est pas rien. Il y a aussi des tubes, des vrais tubes radio, comme ce Mais je t'aime, victoire de la chanson originale en 2021.

0: Camille Lelouch. Alors, est-ce que justement, cette chanson, J'en ai pas encore fini, qui est le tout premier extrait du 9e album.
1: C'est déjà sorti.
0: Voilà. Est-ce que c'est aussi justement une réaction à ce bilan, un bilan qui est extrêmement positif, où tu as réalisé énormément de choses, où tu as eu énormément de succès, et tu te dis à toi-même, OK, j'en ai pas encore fini, il y a encore des rêves à aller chercher, c'est ça dedans.
1: Exactement, c'est un peu ça. C'est toujours difficile à expliquer comment une envie de texte naît, mais là, je suis né avec. Je me rappelle, je crois, ma première idée, c'était, j'étais un peu mélancolique et j'avais envie de dire, tiens, j'en ai pas encore fini avec la mélancolie. Et je voulais écrire un texte là-dessus. Puis je me suis dit, mais finalement, je n'ai pas encore fini avec beaucoup plus de choses que ça.
0: Ouais.
1: Donc, je n'ai pas encore fini avec l'envie d'écrire, avec mon optimisme, avec l'envie de faire des vannes, avec mes combats silencieux, avec l'envie d'être amoureux. Et voilà. Et donc, du coup, ça a donné un texte comme ça, un peu fleuve, sans refrain. Voilà, du texte un peu dans la pure tradition slam du début.
0: C'est ça.
1: Beaucoup, un texte assez dense. Mais voilà, qui arrive pour moi à un bon moment et puis qu'une bonne manière d'introduire l'album où il y a après plein de choses très différentes.
0: Il est dense, mais digeste, je veux dire, on comprend. Mais la question en fait que je me posais, c'est si c'était du coup une conversation entre toi et toi, simplement, j'en ai pas encore fini, ou est-ce que c'est une réponse à des questions qu'on a pu te poser aussi, je sais pas, dans ton entourage professionnel.
1: Non, là c'est plutôt entre moi et
0: c'est
1: moi,
0: toi
1: là,
0: et toi.
1: Ça va, j'ai pas eu trop de gens qui m'ont dit alors c'est la fin, c'est fini, non, pour
0: ça
1: l'instant,
0: y est, t'es
1: non.
0: Vieux.
1: Non, ça va. Ça va, c'est peut-être c'est plutôt et pourtant j'ai pas besoin de me convaincre, moi je suis là, je sais naturellement que j'ai envie de continuer, mais c'est vrai que c'était une manière d'introduire l'album, ce petit bilan et perspective, tu vois, comme on dit dans les sociétés, c'est-à-dire qu'à la fois on regarde où on en est, mais on ouvre une porte, quoi. Je venais de poser mon stylo et de fermer les paupières. Je pensais éteindre mon cerveau en éteignant la lumière, mais mon stylo et mon cerveau se sont vite réunis et me conseillent de me relever car j'en ai pas encore fini. J'en ai pas encore fini avec le texte du jour. J'ai des rimes plein les joues qui valent peut-être le détour. Alors je me relève cette nuit, demain et après-demain, avec l'expérience d'un daron et l'enthousiasme d'un gamin. J'en ai pas encore fini avec l'envie d'écrire, car quand le monde va trop vite, y'a que ça qui m'aide à ralentir. Quand mon cerveau constate, c'est mon stylo qui comprend, qui sait prendre du recul, noircir la page en m'éclairant. Mes textes savent lire en moi, même dans les moments de brouillard. Et chaque phrase est une lampe torche sur ce que je n'ose pas voir. J'écris pour compenser l'impuissance de voir ce qui brûle autour, pour contrer nos silences face à ceux qui crient au secours. J'écris enfin et surtout pour partager nos chairs de poule, pour que nos solitudes se reconnaissent au milieu de la foule, que nos émotions fassent équipe plein de sourires interactifs, et que la scène devienne un grand battement de cœur collectif. J'en ai pas encore fini avec la nostalgie, la fiancée des bons souvenirs qu'on éclaire à la bougie. Face à tout ce bonheur passé, j'essaie de pas rester spectateur, et je me bats comme un taré pour que l'avenir soit à la hauteur. J'en ai pas encore fini avec mes combats silencieux, ceux qui se cachent derrière les sourires et les projets ambitieux, ceux qui me répètent heure par heure que grand corps malade, c'est pas juste un nom d'artiste mais des galères en cascade. Y'a des souffrances qu'on partage et souvent je tends la main, mais y'a des blessures égoïstes et des épreuves sans témoin. Alors je fais le dos rond, je m'endurcis, je me rassure, et je serre tellement les dents que mes silences sont des morsures. 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
0: Grand corps malade est de retour, j'en ai pas encore fini. Le nouvel album arrive le 18 septembre. Alors, il faut raconter que il est né, ce disque, loin de chez nous. Nous allons planter le décor.
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0: Avec la voix de Robert Charlebois, Montréal, le Québec, c'était un rêve familial de longue date. Et tu l'as réalisé l'année dernière, enfin il y a 2 ans, c'est pour ça. Un an. Raconte-moi alors.
1: Eh ben oui, c'est un projet familial, avant que les enfants soient trop grands, de vivre une aventure autre, de se permettre le luxe, le privilège d'avoir une autre vie pendant un an. Et on a réussi à le faire, à l'organiser. Et puis Montréal, c'est une ville que j'adore. J'ai eu l'occasion d'y aller beaucoup de fois pour jouer, pour faire des concerts, de la promo. Et j'ai toujours eu un coup de cœur pour cette ville et pour les Québécois. Et donc voilà, on l'a fait de été 2024 à été 2025 avec les enfants à l'école là-bas, tout ça. Et c'était une expérience de vie évidemment géniale pour nous tous, pour toute la famille. Et puis on a voyagé, et puis on a vu l'hiver québécois.
0: Ouais.
1: Et puis évidemment, tout ça, c'est nourrissant, ça donne plein d'envie, plein d'idées. C'est vrai que ce nouvel album, il est né là-bas. Et voir la mer, c'est aussi un titre de l'album, une chanson de l'album, et c'est le titre général de l'album. C'est aussi symbolique de ça. Voir la mer, c'est prendre le temps, se reposer, respirer un bon coup, poser ses yeux sur un paysage. Donc voilà, voir la mer, c'est aussi symbolique de cette année à Montréal.
0: Donc c'était pas nécessairement le but du voyage, d'être tellement inspiré que tu as tout de suite commencé de nouvelles chansons, mais c'est ce qui t'est arrivé là-bas, c'est ça?
1: Ouais, c'est ça. Ouais. Et puis j'ai pris plus de temps là-bas. Sortais de 3-4 années avec le cinéma, les tournées, les albums intenses. Le but là-bas, c'était de ralentir un peu. Et dès que tu ralentis un peu, ton cerveau, il est un peu plus tranquille et hop, il a envie d'écrire des textes.
0: Ça dépend qui. Toi, oui. Moi, quand je ralentis, après, je fais plus rien, je mange des chips. Mais c'est super.
1: J'ai mangé pas mal de chips ça n'empêche pas. Chips et stylo, voilà, c'était mon programme.
0: Voir la mer aussi, moi, quand j'ai entendu le titre de cet album, je me suis dit, il a vu loin. Tu parlais de respirer, d'avoir de l'espace. C'est vrai que nous, vu d'ici, c'est l'image que nous renvoie le Québec, je sais pas, moi je vois des grandes forêts, je crois qu'il y a même des baleines.
1: Bien sûr, c'est exactement ça, on a vu tout ça.
0: Ouais.
1: Évidemment, on a voyagé, et oui, quand Montréal, déjà c'est une ville très très nature.
0: Ouais.
1: Ce que les gens connaissent de Montréal, c'est là où t'atterris, et puis c'est les petits hôtels, les grands hôtels, dans le petit downtown où il y a des buildings comme à New York. Mais c'est pas du tout ça Montréal. Montréal, faut sortir du centre-ville, et les 80% de la ville, c'est ailleurs. Et là, il y a des parcs partout, il y a des arbres partout, donc c'est une ville très nature. Et puis dès que tu sors, tu roules une heure en sortant de Montréal, et là, oui, t'es dans des forêts, dans des grands lacs, des chalets au bord des lacs, etc. Donc, bien sûr qu'on a vu tout ça, on a fait tout ça. On est allé voir dans le grand nord du Québec les chiens de traîneau l'hiver et puis les baleines à tête de sac. Bon, donc oui, voir la mer, c'est tout ça. C'est poser les yeux ailleurs, respirer, découvrir.
0: Ouais. Et voir du beau, voir la nature, c'est quelque chose, toi, qui, surtout dans ton côté auteur, tu penses que ça a nourri ça, ton écriture? Parce que c'est pas des. Tu parles comme ça de paysages à perte de vue et de dépaysement total aussi. Ça peut même débloquer des trucs dans le cerveau.
1: Peut-être, certainement. Après, c'est plus ou moins conscient de changer de rythme déjà. Ça débloque des trucs dans le cerveau, de vivre ailleurs, une autre mentalité. Ça débloque des trucs. Alors évidemment, de voir des beaux paysages comme ça, peut-être aussi. Ouais. Mais c'est ça qui est bien dans le processus de création, c'est que tu sais jamais vraiment comment ça vient, et tant mieux.
0: Et là, c'est venu. Hein. Donc l'album arrive au mois de septembre. Il est né là-bas, le disque, mais il s'est pas fabriqué entièrement là-bas. Ceci dit, c'est vrai qu'il y a plein de nouveautés. Je le disais tout à l'heure en ouverture, tu travailles avec une nouvelle équipe. C'est vrai que là, on est sur une ambiance différente de tes albums précédents, qui étaient plus électro, avec Mossimane.
1: Ouais, avec Mossimane.
0: Aux commandes des prods. Ouais.
1: On avait des albums, avec des sons un peu plus synthétiques, plus électro. Et là, c'est vrai qu'on est revenu à une musique plus organique. Tout est joué à 100%.
0: C'est un groupe.
1: C'est un groupe, et on a même enregistré dans des conditions de live. Il y a des beaux studios dans le sud de la France, là, qui s'appellent La Fabrique, qui permettent ça. C'est-à-dire, c'est des grands studios où on peut tous se brancher les uns les autres. Et on a joué vraiment live. Et donc, je pense que ça doit s'entendre un peu. C'était cette espèce d'alchimie où on s'écoute tous les uns les autres au moment où on enregistre. Et bah voilà, j'avais des musiciens incroyables. C'est Nicolas, ça s'écrit N-I-K-O-L-A, parce qu'il a aussi un projet musical, il est chanteur, etc.
0: Ouais.
1: C'est un jeune auteur-compositeur qui a réalisé musicalement tout l'album. Et il a fait un travail incroyable. Je suis hyper fier de lui, hyper fier de cet album, grâce à lui aussi. Donc
0: tu lui as donné quoi comme direction, comme envie?
1: Ben, on a commencé un peu ensemble à Montréal, il est venu me voir là-bas, et justement je lui ai parlé de cette envie de son un peu plus organique,
0: ouais.
1: Et notamment aussi un peu grands espaces. Il y a sur l'album plusieurs moments où il y a des guitares un peu qui font un peu Ennio Morricone,
0: ouais.
1: un peu western, même si je sais pas si c'est juste une direction comme ça, il y a beaucoup d'autres choses, mais en tout cas voilà, il a senti un peu ce que je cherchais, et puis après il a beaucoup composé, il m'a proposé plein de musique avec ses potes Achille et Noé, et du coup après voilà, j'ai pris certaines de ses musiques, certaines boucles, et puis j'ai commencé à écrire dessus. J'ai écrit beaucoup sur sa musique. J'aime bien aussi, pendant longtemps j'écrivais tout seul a cappella, et je demandais aux musiciens de faire de la musique sur mesure sur mes paroles, mais j'aime bien aussi écrire moi sur mesure sur des notes,
0: ouais.
1: Et c'est plutôt dans ce sens-là qu'on a fait l'album.
0: Ça te rajoute une petite contrainte ?
1: Ouais, j'adore. Ça t'inspire une humeur, la musique.
0: Oui,
1: déjà,
0: oui,
1: ça te
0: sûr.
1: Met dans une ambiance. Et puis oui, ça te rajoute des contraintes de rythme, de la longueur de tes phrases. Et ça, j'aime bien, c'est un jeu.
0: Alors, on va découvrir le prochain rêve, deuxième extrait déjà de ce nouvel album.
1: Qui est sorti cette semaine, c'est
0: ouais.
1: Notre petite nouveauté.
0: C'est ça, et c'est en duo.
1: C'est un duo.
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0: pas faire les surprises, genre quoi, Grand Corps Malade fait des duos. On a bien compris que
1: j'aime bien ça.
0: C'était quelque chose qui t'allait très bien. Ça arrive quand d'ailleurs? Alors il y a Mesdames évidemment qu'on connaît par cœur, mais t'as fait déjà des duos avant. Est-ce que t'arrives à dater à quel moment tu t'es dit mais j'adorerais être avec quelqu'un sur mes chansons dès le début?
1: Ouais,
0: hein.
1: Dès le début. Dès le début, j'ai toujours adoré cet exercice particulier qu'est le duo, d'arriver à faire matcher, à trouver l'osmose entre deux univers différents, deux voix différentes, et puis après il y a l'univers du texte et de la musique, et marier tout ça, c'est jamais gagné. C'est un vrai petit challenge, un duo. Et du coup, quand ça marche, d'un seul coup, il y a une chanson qui est cohérente, il y a deux voix qui se répondent, et moi j'aime bien ça, c'est un jeu que j'aime bien.
0: Alors t'as fait des duos excellents, on adore évidemment, on en parlait tout à l'heure, celui avec Camille Lelouch, Mais je t'aime, il y a eu aussi Ben Mazuet, Gaël Faye, là c'était carrément un trio. Véronique Sanson, Louane, enfin voilà, il y a plein d'artistes. Suzanne, avec qui t'as fait des excellents duos. Là c'est Stilto. Stilto, c'est une jeune artiste, alors qui a un parcours pas tout droit, puisqu'en fait, avant de sortir sa musique, elle avait déjà une espèce de carrière sur les réseaux sociaux. Tu l'as découverte à ce moment-là ou tu l'as découverte quand elle a commencé à faire de la musique?
1: Non, je l'ai découverte quand elle a commencé à faire de la musique.
0: Donc, tu n'étais pas forcément au courant de son passé?
1: Non, après, je crois que la première fois que j'ai vraiment écouté ce qu'elle faisait, c'est à la fin du duo avec mon pote, Ben Mazuet.
0: Oui.
1: Et du coup, j'ai découvert son timbre de voix, sa fraîcheur, et puis j'ai regardé qui c'était, et puis là, j'ai vu qu'elle avait toute une carrière avant et plein de gens qui la suivaient.
0: Communauté incroyable.
1: Ouais. Et puis après, il y a un autre pote, Vincha, qui a composé plusieurs musiques pour moi sur l'album précédent. Et un peu sur celui-là aussi, qui avait écrit pour elle. Donc, c'était un peu Stilto, qui s'appelle Laure. Stilto, c'était un peu la famille de la famille. Quoi.
0: Oui.
1: Donc, du coup, quand j'ai commencé à écrire cette chanson, où j'avais déjà le thème du prochain rêve, je me disais, ça irait bien à une jeune artiste qui vient d'avoir une espèce de premier aboutissement. Et elle, c'est le cas. Elle a fini par se lancer dans la chanson. Elle a eu énorme succès. Elle fait déjà des tournées, des zéniths, etc.
0: Nommée aux victoires. Et donc, passé des trucs,
1: quand à cette première consécration, comment ça se passe dans ta tête, quoi? C'est quoi la suite? C'est quoi le prochain rêve? Et c'était ça le thème. Et en écrivant pour elle cette chanson, j'ai compris que moi, en fait, j'étais dans la même question, même si c'est après 9 albums, quoi.
0: Ouais.
1: Et que, le projet d'après, le petit doute avant d'attaquer un nouveau projet, c'est toujours le même. Et voilà, ça s'appelle le prochain rêve.
0: C'est quand même la bonne nouvelle de ce mois de juin. Grand Corps Malade, j'en ai pas encore fini.
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0: En écoutant cette chanson, où il y a, je trouve, beaucoup de lumière, tu dis que écrire, ça sert à rassembler, ça sert à sortir l'espoir, etc. Je ne peux que me rendre compte que tu seras en tournée pendant une année présidentielle, et je suis assez contente de ça. Je ne sais pas, quelque part, je me dis, c'est bien, Grand Corps Malade, il n'est pas loin, etc. Est-ce que d'une manière ou d'une autre, de manière très frontale ou pas, tu penses que tu as envie de prendre la parole sur la politique de ce pays, notamment l'année prochaine, puisqu'on va élire un nouveau président ou nouvelle présidente?
1: Plus d'une manière que d'une autre, d'ailleurs, comme tu dis.
0: Oui, mais c'est...
1: Et en effet, non, vous ne me verrez pas prendre position et prendre parti pour un tel ou un tel, et aller serrer la pince des politiques sur leur podium. Je me sens pas du tout à ma place. En revanche, bien sûr, on a parlé de certaines chansons qui sont sorties, il y en a d'autres qui sont sur l'album et qui ne sont pas encore sorties, et il y en a qui parlent très concrètement et très frontalement de certaines situations en France, et notamment de la montée de l'extrême droite, je parle notamment de la parole complètement décomplexée des propos racistes c'est un morceau où je dis j'ai grandi dans une époque où être raciste était honteux, et aujourd'hui c'est tellement plus le cas. Aujourd'hui on entend des choses qui sont incroyables,
0: sur des plateaux télé,
1: et du coup aussi sur des radios, et puis du coup aussi dans la rue, et puis d'un seul coup il y a plus de limites, et c'est vrai que ça, je trouve ça hyper effrayant. J'ai un texte là-dessus où j'essaie de comprendre ce qui se passe, et où je me dis justement qu'il n'y a pas, c'est un morceau qui s'appelle Pas de fatalité, et je suis sûr qu'il n'y a pas de fatalité, et que l'humain n'est pas voué à devenir raciste, et qu'il va falloir absolument contrer ça, réagir, et essayer de plus tendre des mains que jeter des pierres. Et voilà, oui, donc d'une manière ou d'une autre, bien sûr que ben ouais, je suis pas un artiste loin de tout dans ma bulle. Je vote, je suis un citoyen et forcément quand je vois des choses, bah ben, il y a aussi des textes là-dessus quoi.
0: Ouais, mais donc recoller ce qui est fracturé plutôt que de pointer du doigt.
1: Ouais, exactement. Ouais, ouais. Je suis effrayé de ça, mais c'est pas juste un texte pour dire je suis effrayé. Mm-hmm. C'est un texte pour dire voilà, on peut réagir quoi.
0: On peut faire des choses.
1: C'est cette espèce de dérive, cette dérive totale de haine. Ouais. On peut essayer de la contrer quoi.
0: Alors la haine, elle arrive de tous les côtés. Il y a une histoire qui traîne depuis 5 ans. Je viens aux nouvelles à propos de notre copine Oshi.

0: qui avait été attaqué par un journaliste nommé Fabien Lecoeuvre en 2021. Deux points, ouvrez les guillemets. Quand est-ce qu'on va nous sortir des beaux mecs ou des filles sublimes? Quand vous regardez Oshi, par exemple, qui a un talent incroyable, indiscutable. Enfin, vous mettez un poster de Oshi dans votre chambre, vous? Mais elle est effrayante. Il faut qu'elle donne ses chansons à des filles sublimes, comme des Vanessa Paradis. Fermez les guillemets. On embrasse Vanessa, évidemment, qui n'a rien à faire dans cette histoire. Et toi, quand t'as entendu ça en 2021, et quand t'as vu qu'en plus Oshi était touchée, qu'elle réagissait, t'as écrit une super chanson qui s'appelait « Des gens beaux ».
1: Parce que dans la suite de son interview, oui, il disait « Il faut des gens beaux ».
0: Il faut des gens
1: beaux. Cette phrase est quand même extraordinaire.
0: Bah, surtout venant de Fabien Lecoeuvre. Hein, si vous ne l'avez jamais vu, googlez-le, je vous en supplie. Et donc, l'idée, c'est que toi, tu as fait cette chanson, « Des gens beaux », justement, en disant « Mais comment ça, il nous faut des gens beaux ?» Elle est super et je n'ai pas le droit de la diffuser ce soir. Parce que alors, de procès, un coup c'est toi qui gagne, mais un coup c'est lui qui fait appel, etc. En gros, il te reproche d'avoir pris son intervention dégueulasse que je viens de vous lire à la radio et de l'avoir mis en intro de la chanson, et il dit que tu dois lui payer des droits d'auteur.
1: Voilà, c'est ça. Bah, donc il dit qu'on n'a pas le droit d'utiliser sa voix. Ouais. Nous, bah voilà, notre avocat et tout nous dit bien sûr que si. C'est on n'a pas volé sa voix dans une sphère privée. Il était sur un plateau de radio et puis en plus c'est des propos polémiques, donc tout le monde a commenté, tout le monde a entendu. Du coup, les avocats disent c'est des propos d'intérêt. Enfin, pas d'intérêt de débat général.
0: Ouais, c'est ça.
1: Donc voilà. Donc tout du coup à partir de là, il y a pas de vol de voix, quoi.
0: Ouais.
1: Bon, mais lui il a estimé que on n'avait pas le droit, donc le procès on l'a gagné, mais il a fait appel et il a gagné. Et du coup, il y a une troisième manche.
0: C'est la cassation.
1: Ouais. Et j'ai pas de scoop à vous donner. J'ai pas encore de nouvelles.
0: On sait pas.
1: Mais en tout cas, voilà. Écoutez, bon, c'est une affaire comme souvent la justice qui dure et qui dure.
0: Ouais.
1: Mais bon, en tout cas, cette chanson-là, elle a existé. Il y a plein de gens qui l'ont entendue. Je l'ai chantée en festival.
0: Nous, on l'a, encore. Alors, je sais que si on la joue, là, ça va mettre tout le monde dans la sauce et j'ai pas envie. Mais en tout cas, à la seconde où t'as le droit de la rechanter et nous, on a le droit de la rediffuser, on le fera.
1: On la remettra. Je vous tiendrai au courant.
0: Vraiment.
1: Dès qu'on a le droit, on y va.
0: À la seconde. Je voulais aussi qu'on prenne le temps de parler deux secondes de cinéma. Vu que ton agenda musical est extrêmement chargé, je le rappelle, 9e album le 18 septembre, plus la grande tournée 2027, c'est sans doute l'un ou l'autre dans ton emploi du temps. Donc là, il n'y a pas forcément de projet de ciné dans l'immédiat.
1: Certainement, pendant la tournée, je vais développer une petite idée ou commencer à écrire parce que j'ai des idées. Mais oui, ce n'est pas pour tout de suite. Le cinéma, c'est un truc de longue haleine. Une chanson, je peux l'écrire ce soir, la mettre en musique demain et aller sur les plateformes demain soir.
0: Oui.
1: Le cinéma, c'est un autre délire. Hein, donc ça prend du temps. Donc ce ne sera pas pour tout de suite. D'autant que là, la priorité, c'est vraiment la musique, c'est l'album et la tournée. Mais il y aura d'autres choses.
0: Ok, génial. Bon, l'album, ce sera le 18 septembre pour le ciné. En attendant, sachez que Monsieur Aznavour, le merveilleux biopic réalisé par toi, Grand Corps Malade, et par Mehdi Idir, est disponible sur Netflix.
1: Ouais,
0: et ça, c'est une très bonne nouvelle. Voilà, si vous n'avez pas de code, ne m'énervez pas, prenez-les à quelqu'un et allez voir ce film qui est une merveille. Moi, j'ai beaucoup aimé, j'ai beaucoup pleuré aussi. Et j'ai appris beaucoup de choses sur Aznavour. Pourtant, Dieu sait que, voilà, je l'avais étudié, le bonhomme.
1: Mais il a un passé incroyable.
0: Ben,
1: jeunesse folle, des
0: aventures. Sa jeunesse, ses parents.
1: La guerre, la résistance, plein de gens ne savent pas tout ce qu'il a vécu.
0: C'est ça.
1: Et on s'est beaucoup intéressé à sa jeunesse, justement.
0: Ouais, ouais. Bravo, je ne sais pas si je te l'avais dit, parce qu'évidemment, étant donné que c'était un film et pas de la musique, je ne sais pas si on en avait parlé vraiment, mais bravo, je suis très admiratif du travail sur Monsieur Aznavour.
1: Merci beaucoup.
0: À la prochaine.
1: À bientôt. Merci
0: à
1: beaucoup.
0: La prochaine. Salut.
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1: Écoutez Havre avec Nord.
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1: Originaire de Normandie, c'est à Concarneau que Grégoire Théry, alias Havre, a décidé de poser sa guitare. Le chanteur, auteur et compositeur signe son premier 5 titres où se mêlent pop rock et poésie. Nord en est le premier extrait.
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3: Anthony est un enfant de Galiria. Et au village, il a tous ses souvenirs.
4: J'ai grandi ici depuis mon enfance. J'ai toujours vécu ici. J'ai été à l'école à Galiria. Et j'ai essayé de m'investir associativement à Galiria. Donc voilà, c'est pour cela qu'on a repris il y a maintenant 2 ans avec des amis à moi d'ici, des jeunes de Galiria, l'association du village qui se nomme l'Asso Dufalazor Minku. Donc c'est vrai qu'on met plutôt en avant tout ce qui est associatif pour Galiria, pour les jeunes, les futures générations et les plus anciens bien sûr. Donc on essaye de faire vivre Galiria au maximum en toute saison.
3: Et l'association propose plusieurs rendez-vous sur l'année.
4: Des balles, on fait 2 à 3 balles par saison en été. On fait également des concours de boules qu'on fait pareil en été. Et on a aussi également des concours de belote ainsi que des concours de beach soccer.
3: Le but, réunir les gens et les générations.
4: C'est plus ou moins difficile dans certains points. Mais bon, c'est vrai que quand on fait un bal, il va y avoir toute génération. Pareil pour des concours de boules, ceux qui aiment jouer aux boules. La belote, c'est vrai que ça rapproche vraiment pas mal de monde parce qu'on a beaucoup d'anciens qui jouent. On a pris avec eux. On joue tout le temps avec eux, que ce soit au bar, à la maison. Voilà, c'est vrai que ça rassemble vraiment beaucoup de monde et c'est très important. Il y a plus de locaux qui participent à ces événements qu'au tourisme, quoi, on peut le dire.
3: Parallèlement à son engagement associatif, Anthony est étudiant à Corté.
4: Je suis en 2e année de technique de commercialisation en BUT. Alors à côté de ça, je suis aussi impliqué pour les pompiers volontaires à Galiria. Donc je suis pompier volontaire, ça fait maintenant 1 an que je suis rentré. Donc c'est vrai que ça m'aide beaucoup, que ce soit pour le village, pour le lien avec les gens, parce que vis-à-vis de ma famille ou les gens du village, c'est très important pour moi. Donner ma passion, apporter de l'aide aux personnes qui sont en cas de danger, être là et présent pour les gens d'ici, ça me tient vraiment beaucoup, beaucoup à cœur.
3: Anthony ne quitterait pour rien au monde son village.
4: Alors ma vision sur le village, c'est que c'est un très bon village avec une très bonne mentalité. On essaye de le refaire vivre d'ailleurs, beaucoup plus qu'avant. Il faut continuer sur cette voie-là et on est bien parti pour mettre en avant Galiria.
3: Anthony Spinoz y fait partie de ces jeunes du village qui comptent pour l'avenir de Galiria.
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5: Enchanté.
6: Ah, vous inquiétez pas, j'ai un gros chien, mais il est très peureux.
5: D'accord. C'est quelle race?
6: C'est un bosseron.
5: Ah oui.
6: Oui.
5: C'est un gros
6: morceau. Chien, oui.
5: Allez, viens. On peut lui dire bonjour quand même?
6: Mais je pense pas.
5: Comment s'appelle-t-il?
6: Bokis. Il a lui aussi, il a un prénom arménien.
5: Même le chien a un prénom arménien.
6: Ouais.
5: C'est rigolo.
6: Ouais. Asseyez-vous.
5: Claudine Katcha-Dorian, merci de nous accueillir chez vous. Vous êtes totalement imprégnée par l'histoire de vos grands-parents qui ont fui le génocide.
6: Oui, tout à fait. On a vécu à Marseille et j'ai vécu avec mes grands-parents. Donc je les ai vus et j'ai vu leur souffrance aussi. Ils sont arrivés à Marseille, on les a mis dans les quartiers nord. Et donc mon grand-père avait construit sa maison. Et je voyais ces gens qui ne parlaient pas français, bien sûr, puisqu'ils venaient d'arriver, qui étaient tout

0: toujours malheureux et qui parlaient entre eux et qui étaient tristes et qui pleuraient, me disaient, mais qu'est-ce qu'ils ont tous ces vieux à pleurer tout le temps comme ça? Et c'est vrai que quand on m'a expliqué beaucoup plus tard, j'ai compris qu'il y avait eu un problème et je me suis effectivement imprégné de ce génocide qui est devenu mon génocide, en fait, comme tous les Arméniens de la diaspora, je pense.
1: Ça vous a marqué? Vous étiez gamine?
0: Oui, j'étais gamine parce que j'étais à Marseille et dans les premières années, nous, gamins, on s'amusait, mais on les voyait quand même. Il y avait le prêtre arménien qui venait régulièrement. On nous a pas expliqué, comme si on avait un peu honte de ce qui s'était passé. Un peu comme les Juifs, quand ils sont revenus des camps, ils voulaient pas en parler. Les grands-parents, notamment, qui l'avaient subi, ne voulaient pas en parler.
1: Comment s'appelaient vos grands-parents?
0: Alors, mon grand-père s'appelait Stéphane et ma grand-mère Vartouille.
1: Et donc, ils sont arrivés en France en quelle année?
0: Alors, ils sont partis en 1915, mais ils sont passés par Constantinople. Et ils ont atterri en Bulgarie. D'où là, j'ai eu deux oncles qui sont nés en Bulgarie. Et comme j'avais de la famille qui était partie à New York, on leur a donné un peu d'argent pour qu'ils viennent en France. Ils sont arrivés en 23-24 en France, à Marseille, en fait.
1: Ils ont vécu donc plusieurs mois dans des camps, peut-être?
0: Oui, il y avait le camp Odo à Marseille. Et le camp Odo à Marseille, c'était le camp vraiment où on mettait les Arméniens. Et après, on leur a donné une terre à Marseille, dans les quartiers nord. Et là, mon grand-père a construit la maison.
1: Ils avaient donc un statut de réfugiés?
0: Oui, tout à fait. Ils sont passés par l'OFPRA. Mes grands-parents, ils n'ont jamais obtenu la nationalité française, même s'ils l'avaient demandé.
1: Il y a un titre de Charles Aznavour qui vous plaît particulièrement. Qu'est-ce que vous aimez dans ce titre?
0: C'est toute cette tristesse qui est décrite et que moi, je ressens à chaque fois que j'écoute cette chanson. Et c'est pour ça que tous les 24 avril, sur la place d'Arménie, on écoute cette chanson, parce que je pense qu'elle est le reflet de ce qu'a vécu tout le peuple arménien en 1915, en fait.
1: Vous la connaissez? Vous connaissez les paroles?
0: Je la connais par cœur, mais je ne vais pas vous la chanter.
1: quelques mots?
0: Je vais vous laisser écouter la chanson, je préfère.

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1: Son titre, Les Cadors, c'est l'histoire d'un homme qui se croit être l'un des fils de Kadhafi. Il part dans le désert du Sahel, dans l'espoir de retrouver le trésor de l'ancien dictateur libyen. Jérémy Ferrari, lui, est né en 1985 à Villesmeuse. Son nom de famille, c'est Larzière. Il grandit à Charleville, ses parents sont commerçants. C'est un passionné de théâtre depuis son adolescence. Dès 15 ans, il pousse les portes du théâtre de Charleville pour apprendre le métier. À 16 ans, il se choisit comme nom de scène Ferrari. Il se produit dans des bals et des maisons de retraite des Ardennes. Il met en scène ses premiers one-man shows et suit aussi des cours de théâtre à Paris, au célèbre cours Florent. Jérémy se distingue des autres humoristes car il aborde des sujets graves de manière cynique et souvent décalée. Il navigue entre provocation et réflexion. Dès octobre 2010, ses apparitions dans l'émission On ne demande qu'à en rire sur France 2, animé par Laurent Ruquier, ne passe pas inaperçu.
2: Jérémy Ferrari.
1: Jérémy fait vite partie des invités réguliers, comme Olivier de Benoît, l'humoriste rémois. Vent de pièces à Beyrouth confirme son talent de comédien engagé. Il traite de la guerre et des conflits géopolitiques.
3: Alors, action contre la faim, ils ont un petit peu d'argent de côté. Ils ont 40 millions d'euros de côté. Et ils t'expliquent pourquoi dans leur bilan comptable, c'est un cas de coup dur.
4: Mais quel coup dur ?
3: C'est parce qu'il y a des gens qui meurent de faim qu'il y a action contre la faim.
4: Donc le coup dur, ça serait qu'ils aient plus faim alors.
1: En 2017, il frappe encore plus fort avec Anesthésie Générale. Ce spectacle est une véritable critique de notre société et de ses dérives. Politique, économie, santé, tout y passe. Il se raconte aussi dans un livre où il dévoile ses addictions, dont l'alcool. C'est un artiste attachant et à part dans l'humour français. Il aime revenir dans son Ardenne natale. Il n'oublie pas ses racines. Jérémy Ferrari, c'est l'un des trésors de Champagne-Ardenne.

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4: Luca.
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6: Eh ben Adichas, Camille.
4: Adieu.
6: Toi, tu vas nous raconter une trop belle surprise qui t'est arrivée il y a 2 ans et demi, c'est ça?
4: Luca, Carrie et Anso de la Maïboun. J'étais chez ma mamie et à l'ouest m'espère qu'arrive ben ta minja d'abnozot. Mes parents, ils arrivent pour manger et qu'ils me disent ça aide d'abnozot à la béiture. Je suis grosse colis qui t'attend. Et ils me disent viens à la voiture, il y a un gros colis qui t'attend. Et donc, comme qu'arrive à la voiture, ouvre la porte, il n'est pas passé. Je vois rien dans la voiture. Et au pied de Seti, qui a eu boule des peus, je vois une grosse boule de poils à mes pieds. Car Lumeka, c'était mon chien. Lumeka qui s'appelle Soleil. Mon chien s'appelle Soleil.
6: Oh, parce qu'il a mis du soleil dans ta vie?
4: Pas sous ce thème. Pas tout le temps. Cap Contari, Las Bestes, Daumeka, Niotekop. Je vous raconterai les bêtises de mon chien une prochaine fois.
6: Eh ben j'ai hâte. Merci Camille.
4: Merci à toi.
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7: Franchement, c'est mignon, Cormeille. Si vous cherchez du typiquement normand, vous êtes au bon endroit. Et puis, on est à la campagne, tout en étant qu'à 20 minutes de la mer et à 15 km de Pont-l'Évêque. Cyril, lui, vous le trouverez en plein cœur du village, sur la place du Mont Mirel. Il m'aurait plu son métier à Cyril, si j'avais pas eu de main gauche.
8: Trop bien ça. Comment ça va?
9: Ça va, oui, impeccable.
8: Tu viens de rentrer?
9: Eh ben à l'instant, on vient de rentrer de chantier.
8: T'étais dans une église?
9: Oui, on était dans une église à une vingtaine de kilomètres d'ici, à Saint-Pierre de Salerne.
7: Son métier, c'est de donner vie à la lumière.
9: Nous, la lumière, on la redonne dans les édifices et puis on la reprend, mais colorée, la lumière.
8: Mais tu fais pas que les églises?
9: Non, on fait les manoirs, on fait les particuliers, on fait tout plein d'édifices, que ça soit particulier ou monument historique.
7: Cyril, il est comme ton père, il est pas vitrier.
9: Non, je ne suis pas miroitier ni vitrier. Moi, je suis maître verrier, restaurateur, créateur de vitraux.
7: Je pensais qu'on disait vitrailliste.
9: Ah oui, vitrailliste. Vitrailliste, c'est pour ceux qui ont moins de 10 ans d'expérience.
7: Ah.
9: Voilà. Et au-dessus de 10 ans d'expérience, quand on a travaillé dans des monuments historiques et autres classés, eh bien, on devient maître verrier.
7: J'entends du monde à la cave.
9: En bas, ils sont en train de faire du montage au plomb. Donc, on les entend un peu taper avec des clous, des marteaux. Ouais. Et remontent des vitraux en plomb.
7: Bah oui, c'est du plomb entre les bouts de verre.
9: Après, il y en a d'autres qui peuvent utiliser une technique au Tiffany, mais c'est pas la technique traditionnelle. Nous, on fait la technique traditionnelle plomb, verre et étain, comme au Moyen-Âge.
8: Ah, le Tiffany, c'est la même technique que celle qu'on utilise pour les lampes qui portent le même nom?
9: Exactement, c'est ça. C'est la technique qui s'appelle Louis Comfort Tiffany, qui a fait les lampes aux États-Unis.
8: Ah, mais je croyais que c'était du plomb, moi.
9: Ah non, c'est du Tiffany.
8: D'où le nom de la lampe.
9: D'où le nom de la lampe, puisque c'est le nom du créateur, Louis Comfort Tiffany.
8: Je vais me coucher moins con ce soir.
7: Pour ça, il y a encore du boulot.
9: Et d'autres aussi peut-être du coup.
7: Il a pas l'air si vieux à la louche.
9: À la louche le mois prochain, 44.
8: Quand t'avais 15 ans, tu voulais être...
9: Un an après. Moi j'ai commencé à l'âge de 16 ans mon métier, à l'apprendre bien évidemment. Ouais. Et puis je suis ressorti d'une école sur Paris à l'âge de 20 ans.
8: Et ça devient d'où cette envie de travailler le verre comme ça?
9: Eh ben on parlait tout à l'heure, la lumière le matin. Bon ouais. Ben moi c'était la lumière tout simplement qui se décolorait sur les murs par rapport à des vitraux avec le soleil qui passe à travers. Ça m'a tout de suite attiré et j'ai voulu savoir comment ça se passait. J'ai découvert une école, l'école de Paris, et je suis rentré dedans.
7: Le maître verrier, il travaille pas que le verre.
9: On travaille le bois, le métal, la pierre et le verre.
8: La pierre aussi?
9: Eh oui, quand là, on vient de sortir de chantier, on vient de taper dans la pierre pour retirer les vitraux. Et puis pour les reposer, il faut savoir faire du mortier avec la pierre.
8: Donc tu casses et tu refais, quoi.
9: Exactement, on casse et on refait.
7: Si vous voulez un vitrail chez vous, il peut vous le faire?
9: On peut le faire. Par contre, nous, on a une chance assez extraordinaire et je touche du bois. On a à peu près 1 an et demi d'attente avant de pouvoir le réaliser.
7: Ah bah oui, mais non, j'en avais besoin pour ce week-end, moi.
9: Donc Fred, t'auras ton vitrail dans 1 an et demi, pas avant.
7: Il a fait des beaux chantiers, le copain.
9: Moi, celui qui me vient tout de suite en tête, c'est le petit palais à Paris, de refaire les 4 rosaces du petit palais à Paris.
7: Bon, il était pas tout seul, hein.
9: Je les ai restaurés avec des compagnons. Mais j'étais dessus, j'étais chef de mon équipe à cette époque.
7: Pour voir le travail de Cyril, vous tapez ateliergouty.com avec un Y à Gouty.
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3: Bonjour Charlotte.
10: Bonjour.
3: Taxidermiste, c'est un métier alors vraiment pas commun.
10: Non, c'est vrai.
3: Comment on devient taxidermiste ?
10: Par passion et par persévérance, beaucoup.
3: Ok, mais comment on se lance dans ce métier ? À quel moment on se dit je vais être taxidermiste ?
10: Alors, c'est un métier de passion. Déjà, depuis toute petite, j'ai toujours été fascinée par les animaux, le monde animal et l'art. Du coup, le mélange des deux, forcément, ça a donné une direction vers la taxidermie.
3: Bon, alors, pour j'ai testé, le but, c'est un petit peu un vie ma vie. Je vais découvrir un peu votre métier. Qu'est-ce que vous nous réservez ?
10: Alors, aujourd'hui, on va faire ensemble un jackalope. Donc, c'est un animal du folklore américain. C'est en gros un lièvre avec des bois de chevreuil. Et ben, du coup, on va commencer par placer la peau sur la forme que j'ai préparée en amont. Donc, c'est une forme en mousse polyuréthane très, très dense. Donc là, on a la peau que j'ai aussi préparée en amont.
3: Okay.
10: Et donc, bah voilà, ça ressemble un peu à une chaussette retournée. C'est pas très joli. Et on va essayer de passer de ça à l'aspect du vivant. Okay. Et là, je vais te laisser
3: mettre le lapin
10: essayer la peau pour voir si
3: c'est
10: tout va bien.
3: C'est incroyable. Qui a cru que je ferais ça ? T'as fait quoi aujourd'hui au boulot ? Bah, j'ai mis un lapin dans son étui, quoi.
10: Donc là, l'étape suivante, ça va être de fixer à l'arrière. Donc là, on va le retourner. Et là, j'espère que tu aimes la couture.
3: Pas du tout.
10: Eh ben, ça tombe bien, parce qu'on va en faire. Hop, on va prendre...
3: C'est du fil de pêche ?
10: Ouais, c'est du fil de pêche. Et donc, je fais le premier point, et ensuite, tu vas pouvoir t'amuser à faire un petit peu de couture.
3: Allez, ça, c'est le moment. Ok.
10: Voilà, délicatement.
3: Ça, c'est pas gagné. Et là, je viens dans le même côté, même truc, mais en face.
10: Voilà, maintenant, tu en as à peu près 350 autres à faire.
3: 350.
10: Donc là, on va lui faire son petit brushing.
3: Ah,

0: Bon, là, on a une base pour bosser. Normalement, il faut continuer encore, mais du coup, on va essayer d'avancer un peu. Et donc là, tu vas pouvoir choisir les yeux. Donc, je vais te proposer plusieurs,
1: et ben voilà,
0: plusieurs teintes.
1: Les
0: yeux.
1: Les verts, ils sont jolis, ceux-là.
0: Les verts sont jolis, hein.
1: Ouais.
0: Et ben, on va partir sur les verts, alors. Donc là, tu viens avec ton doigt ou un outil venir ressortir toute la peau de l'envers des paupières. Voilà. Et là, tu pousses un peu avec ton doigt pour maintenir le tout. Voilà. Et là, il a un peu plus un profil de lapin.
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1: Je rêvais d'avoir une maison à la campagne. Cette maison, c'est comme si j'y étais née. C'est ma maison de famille.
2: Ma maison s'appelle l'Ostao de la Mar.
3: C'est une maison un peu envoûtante.
4: Eh bien, vous voyez, des livres et trois fenêtres qui me donnent le paysage du pays, comme si c'était trois tableaux.
5: Ils ont vécu ici.
6: Thibaut Gaudry.
7: Ah, je m'appelle Nina Simone.
5: L'histoire de Nina Simone, c'est celle d'une petite fille amoureuse de Jean-Sébastien Bach qui rêvait de devenir la première pianiste concertiste noire américaine. Mais qui grandit dans l'Amérique profonde des années 30 et 40 où la ségrégation raciale est de mise.
8: I put a spell on you. J'ai commencé à étudier le classique à 5 ans.
1: Et vous avez continué, vous avez eu vos diplômes.
8: Et après, j'ai obtenu le doctorat de musique de Amherst University.
5: Élève studieuse, oreille absolue et jeune prodige, elle ne parvient pas à intégrer l'école de musique dont elle rêvait, brisant la carrière à laquelle elle aspirait. Et elle emportera le regret et la douleur toute sa vie.
8: I'm sorry that I didn't become the world's first black classic pianist. Oh yeah, I think I would have been happier. I'm not very happy now. Oh yeah.
5: Finalement, c'est par le jazz qu'elle connaît la gloire. Nina Simone devient aussi l'une des voix de la lutte pour les droits civiques des Noirs. Mais avec une sensibilité à fleur de peau, des douleurs de l'enfance qui ne sont jamais loin, sans compter des troubles bipolaires et des phases de dépression, elle finit par quitter les États-Unis, voyage beaucoup, et c'est naturellement en France qu'elle trouve refuge dans les années 80. Elle, la francophile, qui a connu le succès en reprenant « Ne me quitte pas » de Jacques Brel, et qui a choisi son nom de scène après avoir vu « Casque d'or » avec Simone Signoret.
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10: Pour Nina Simone, comme beaucoup d'artistes noirs de cette époque, la France est un pays très très important, parce qu'on a cette image réelle, à l'époque, d'un pays ouvert. Par exemple, prendre un bus ou un métro à Paris, ben, on prend le métro et le bus avec les Blancs. On n'est pas dans des compartiments séparés. Et la France est une terre d'asile.
5: Elle vit 2 ans à Paris, enregistre quelques chansons et fait quelques concerts, puis en repart, avant de revenir une dizaine d'années plus tard. En 1992, elle s'installe à côté d'Aix-en-Provence, à Bouc-Bélair. C'est là qu'un après-midi de juillet 95, excédée par le bruit que font 2 adolescents jouant autour de la piscine de la villa voisine, elle tire un coup de pistolet à grenaille et blesse légèrement l'un d'eux. Elle écopera de 8 mois de prison avec sursis et une obligation de soins. En 1998, elle déménage à quelques kilomètres, à Carry-le-Rouet, où elle s'éteint le 21 avril 2003. Lors de ses funérailles, à l'église de Carry, une sono joue « Ne me quitte pas ». Sa grande amie, la chanteuse Myriam Makeba, est là. Elton John a fait envoyer des roses jaunes, avec un petit mot. « Tu étais la plus grande, et je t'aime ». Sa fille, Lisa, prend la parole, pour rappeler combien Nina aimait la France, et demande de ne pas laisser son souvenir s'éteindre. Son souvenir et sa voix sont toujours là. Elle ne nous a jamais vraiment quittés.

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1: Oh, j'en peux arrêter de beuvracher.
2: Berrichon dans le texte.
1: Beuvracher, c'est boire des petits canons. Mais à force d'en mettre derrière la cravate, vous pourriez bien avoir le gerlet, puis devenir causant. Puis si vous continuez à beuvrailler, vous serez abreuvagé, plein comme une nœud. Mais quand c'est que vous en avez vos deux pleins patins, le lendemain, il y a le pivert qui vous colle dans le nez, tio. Ça fait qu'au goûter, vous buvez plus que de l'io. Vous faites un repas de bœuf. Les bonnes résolutions de plus toucher à une chopine, oh, ça dure jamais ben longtemps. On retrouve ben vite son avaloir, et puis on se remet en beuver. Faut dire que chez nous, dans le Berry, j'encle l'embarras du choix. Châteaumeillant, Mentoux, Chancy, Reuilly, Sancerre, Valençay. Sans compter Saint-Marcel et Venem. Comment voulez-vous en que ça que j'arrête de gobloter? Maurice Sandré, dans Plein Communeux, nous décrit son état. Cré bon Dieu? Tchic, ça veut donc dire. V'là que je peux plus rester d'aplomb. Quand que je cause, je raconte des bêtises et j'ai la tête comme un vrai plomb. Je peux plus me tenir sur mes giboles. J'ai comme qui dirait mal aux cheveux. Ah, je crains bien que je suis plein, ma parole. Là oui, je suis plein comme une nœud. Oh, c'est une chose qui est pas naturelle. Où que j'ai ben pu attraper ça? Ah, va m'endioler, ma fumelle, en me voyant dans cet état-là. Ah, pour une fois que je fête la Sainte Barbe, je peux plus rentrer chez nous, mon Dieu, sans me cramponner à tous les arbres. Ah, ça y est, ben, je suis plein comme une nœud. C'est que pour arroser la bonne cuisine, en que le lieutenant, tous les deux, j'avons bu nos 17 chopines. Du coup, nous voilà plein comme une nœud.
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3: 6h20, c'est votre rendez-vous les gens d'ici. Tous les jours, nous mettons en lumière une personnalité qui fait briller notre région. Elle se confie au micro de Romain Bruneau sur votre radio locale ici Paris-Île-de-France. Et aujourd'hui, retrouvons Romain en Seine-et-Marne avec son invité dans une garderie pas comme les autres, n'est-ce pas Romain?
4: Oui, je suis dans une garderie très spéciale, car elle n'est pas pour les enfants, non, mais pour les animaux et surtout pour les chiens. Et j'ai Fanny. Bonjour Fanny.
5: Bonjour Romain, ici c'est chez Dog Day Care, c'est la garderie pour chiens que j'ai créée et ouvert il y a un an à Séris.
4: Alors pour celles et ceux qui ne connaissaient pas et qui n'ont pas entendu l'interview d'il y a ça un an, on rappelle ce qu'est Dog Day Care.
5: Dog Day Care, c'est une garderie pour chiens à la journée. Vous pouvez y laisser votre chien pendant que vous travaillez ou si vous avez un déplacement. Mais c'est aussi une boutique avec des friandises et des accessoires, des dog wash en libre service pour laver son chien et un espace bien-être pour prendre soin de lui avec des professionnels du monde animalier qui se relaie chaque mois pour prendre soin de votre toutou.
4: Elle est venue d'où cette idée de créer comme ça ce petit endroit magique pour les chiens?
5: Cette idée, elle m'est venue il y a 6 ans lors d'un voyage à New York. Je suis passée devant une garderie canine et là, je me suis dit, c'est le paradis pour chiens, pour mon chien, Snow, parce que je cherchais une solution de garde à l'époque. Je n'en trouvais pas et en tombant devant cette garderie, je me suis dit, c'est le lieu où je veux l'emmener.
4: Qui vient ici exactement?
5: Je vais avoir la clientèle locale qui souhaite laisser son chien pendant qu'il travaille. Ils n'ont pas forcément le temps de s'en occuper. Mais j'ai aussi une clientèle qui va à Disneyland Paris, qui n'a pas la possibilité de laisser son chien dans la chambre d'hôtel et qui veut offrir une journée magique à son chien. Donc ils choisissent Dog Day Care. Parce que Disneyland Paris, c'est juste à côté, à 5 minutes.
4: C'est quoi la journée type d'un chien ici?
5: Une fois qu'on a déposé son chien, il va être accueilli, on va jouer avec lui, lui proposer des activités, que ce soit de l'agilité d'intérieur ou de la stimulation mentale. C'est parfait pour l'enrichissement personnel. Et ensuite, on va les emmener se promener, puisque les chiens ont besoin d'aller explorer et de renifler. Et on a plein d'espaces verts autour de nous.
4: Vous avez un super métier, Fanny.
5: Ah, je l'adore, mon métier.
4: Et combien de chiens d'inscrits?
5: Alors, je peux vous donner ce chiffre-là. En un an d'ouverture, j'ai accueilli plus de 250 chiens au sein de ma garderie, avec des chiens venus à la fois du Terry de Foire, Val d'Europe, où je suis implantée, mais aussi depuis l'étranger. Le chien le plus loin, il vient d'Australie. Et il y a 3 jours, il venait du Panama, les toutous. Donc, on arrive à me trouver partout dans le monde.
4: Et d'ailleurs, si on veut prendre rendez-vous, si on veut laisser tranquillement et sereinement notre chien...
5: Oui, je suis située au 7 boulevard Michael Faraday à Séris. Et vous pouvez aussi me retrouver sur les réseaux sociaux dogdaycare77 ou mon site internet dogdaycare.fr.
4: Merci Fanny, voilà, c'était un petit rendez-vous au paradis des chiens.
3: Et c'était très mignon. Merci Romain Bruno et merci à votre invitée Fanny, jeune entrepreneuse et créatrice de Dog Daycare en Seine-et-Marne. Une interview à retrouver en intégralité, même en vidéo, hein, avec tous les petits chiens sur notre page Instagram et sur notre site ici.fr.

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1: Un curé en soutane et en charentaise. Un curé farfelu, hein, mais aussi romancier et brocanteur, et capable de faire venir Jacques Brel ou Pierre Dac à Tusson, ce village situé dans le Nord Charente. Bienvenue dans la vie trépidante de l'abbé Ducouré. Roger Ducouré, il est ordonné prêtre en 1937. Il arrive à Tusson en 1942, il a alors 30 ans, et il restera près de 40 ans dans le village charentais. Très vite, il devient une figure incontournable de Tusson. Alors, bon, il faut dire que l'abbé Ducouré, c'est un sacré personnage. Alors, c'est un homme cultivé qui vit avec ses chats et ses livres au milieu d'un énorme bric-à-brac installé dans le presbytère. Alors, il s'est aussi distingué par les échanges réguliers et parfois musclés, avouons-le, qu'il avait avec le maire, qui était un instituteur athée. Évidemment, difficile de ne pas faire le parallèle avec le célèbre duo Don Camillo et Pépone. Et c'est d'ailleurs ce parallèle que faisaient les habitants de Tusson à ce moment-là. Et cette relation, elle va inspirer un premier roman policier à notre curé en 1954. Le titre de ce roman, écoutez bien, « On a assassiné Monsieur le maire », tout un programme. Mais l'abbé Ducouré ne se contente pas d'écrire. Pour financer l'école privée qu'il a fondée, il organise des spectacles. Et il arrive à faire venir à Tusson des vedettes de l'époque. Pierre Dac, Fernand Reynaud ou encore Sacha Distel. Ce qui est quand même incroyable pour un village de cette taille dans les années 1950-1960. L'abbé Ducouré publie des contes pour enfants, des ouvrages historiques et même un livre intitulé « L'humour en soutane ». Salué à l'époque jusqu'au Vatican et le pape en personne. En 1970, il est élu membre de l'Académie d'Angoumois, en reconnaissance de son travail littéraire et surtout de la place accordée à la Charente dans ses écrits. À côté de ça, c'est aussi un rêveur. On raconte qu'un jour, il a oublié d'aller célébrer un mariage dans une commune voisine. Pourquoi ? Parce qu'il regardait un match de foot à la télé. À la fin de sa vie, l'abbé Ducouré entreprend une vaste monographie consacrée à l'histoire de Tusson. Deux volumes sont parus. Le troisième n'a pas pu être édité en raison de son décès le 3 mars 1990. 36 ans après sa mort, l'abbé Ducouré demeure une figure singulière du paysage de Tusson, mais du paysage charentais, un prêtre écrivain profondément attaché à son village et dont l'empreinte dépasse largement les murs du presbytère de Tusson.
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2: C'est un événement littéraire dont on vous parle dans Toujours à la page, la sortie du nouveau roman de Marion Fayolle, autrice et illustratrice dromardéchoise, plusieurs fois primée au festival d'Angoulême. Marion Fayolle a rencontré l'année dernière un immense succès avec son premier roman, poétique et poignant, Du même bois, dans lequel elle évoquait l'histoire d'une ferme ardéchoise, génération après génération. Petit fruit, c'est le nom de ce second titre, est paru chez Gallimard. Et c'est l'histoire d'une femme à qui, mois après mois, la nature refuse d'offrir un enfant. Tandis qu'elle brasse questionnement, chagrin, culpabilité, son mari reste imperméable à ses émotions. Jusqu'au jour où s'impose chez eux un inconnu. Un étranger, un homme qui dit pourtant reconnaître en la femme son amour de jeunesse perdu. D'ailleurs, c'est étrange, ses mains à lui sont de la couleur de la robe de la femme. Et il ne cesse de vouloir la dessiner, la croquer sous tous les angles. En résulte un curieux ballet, un poétique triangle amoureux auquel nous allons assister. Marion Fayolle.
3: Le livre parle en effet du désir d'enfant, même si je pense qu'il parle du désir, du manque, de l'absence, de manière peut-être beaucoup plus large que simplement le manque de l'enfant. En tout cas, cette femme, elle est en proie à une forme d'obsession. Chaque mois, elle a envie d'avoir un bébé dans le ventre et chaque mois, c'est un échec. Et dans son couple vient apparaître une sorte d'étranger. Donc, elle attend un enfant et l'enfant n'arrive pas. Et il y a quelqu'un qui vient se glisser dans leur maison alors même qu'ils essaient de le rejeter. Donc, c'est aussi une sorte d'ambivalence entre ce qu'elle désire et qui vient pas et ce qu'elle rejette et qui vient. Et pour moi, les trois personnages du livre sont tous des personnages qui sont un peu enfermés. Ça m'intéressait d'avoir trois personnages qui finissent par se parler par quelque chose de commun. Et ce commun, je pense qu'il est à la fois la question de l'obsession et la question de l'absence ou du manque ou du fantasme aussi.
2: Il y a quand même quelque chose d'un peu surnaturel qui relève du conte ou de la poésie dans ce que vous écrivez.
3: Quand j'écris, je me sens proche de la poésie plus que du roman d'une certaine façon. Et c'est très important pour moi que l'espace du livre, comme dans l'espace des dessins, soit pas exactement l'espace de la réalité, en tout cas qu'il y ait toujours une part de symbolique ou de surréalisme qui vienne créer un espace qui est celui du livre et qui est un petit peu à côté du réel pour peut-être être plus réel que le réel. Et c'est important pour moi que mes livres contiennent plusieurs discours, enfin qu'en tout cas on puisse les lire, et puis on puisse les relire, et puis encore les relire comme s'il y avait plusieurs couches, et que le lecteur puisse aussi glisser sa propre voix à l'intérieur de ce que je propose.
2: On ne sait précisément où l'action se déroule, ni à quelle époque, mais comme toujours avec Marion Fayolle, la nature est partout. Elle traverse les personnages, et son écriture pose des images, des émotions, un rythme aussi. Elle offre comme un moment en suspens, hors du temps. Marion Fayolle révèle une nouvelle fois que son talent d'écrivaine n'a rien à envier à celui de dessinatrice dans ce Petit Fruit, paru chez Gallimard.
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1: Me voilà parti en quête de brèves de comptoir. Et pour ça, nous allons rentrer au Zanzibar. Bonjour messieurs, dames.
2: Bonjour.
3: Bonjour.
4: Bonjour.
1: Là, la brève de comptoir, tu sais, c'est la circulation. Le bordel, les bouchons, les vélos sur les trottoirs, les trottinettes sur les trottoirs, qui ne respectent pas. Et puis voilà, c'est le bordel. Ouais. Je me dis qu'à un moment donné, il faudra respecter les codes de la route. Et respecter les piétons.
5: Donc, c'est bien l'heure où on râle.
1: C'est mon surnom, figurez-vous.
5: Non.
1: Si. La râleuse. Moi, j'en ai marre. Donc, après, voilà, c'est comme hier, tu vois, il y a un vélo électrique qui était sur le trottoir. Il m'a à peine bousculé, machin. Même une trottinette, à un moment donné, il faut contrôler, quoi. Et comme hier, on est parti en voiture, on avait un vélo devant nous qui était sans lumière. Et je l'ai pas vu parce que mon nez là, quand on descend sur Sidoine, les voitures montantes, on a les lumières en pleine face. Donc quand les gens viennent pour la piste cyclable ou traversée, on voit en rien. Il y a une voiture, il y a un vélo qui est sans lumière. Je l'ai pas vu. Son mari qui a dit attention, j'ai freiné. Mon mari aurait rien dit. Et le vélo sans lumière, sans le voir, j'aurais percuté. Qui c'est qui a tort?
5: Alors, est-ce que vous faites que râler ou est-ce que parfois vous montrez votre mécontentement vis-à-vis d'un cycliste ou un gars en trottinette? Est-ce qu'il entend la suite et le reste?
1: Alors, des fois, on a un petit doigt d'honneur et des fois, la personne s'arrête et on discute. Il y a des gens qui sont bien sympas, qui s'arrêtent en disant, voilà, comme les vélos qui sont sur la route et que je klaxonne en disant que je vais passer. Il dit, qu'est-ce qu'il y a, madame? Monsieur le maire fait 10 millions pour une piste cyclable, allez-y, quoi. Il dit, oui, vous n'avez pas faux, madame. Du coup, il va sur piste cyclable et voilà. Et des fois, il y a des gens qui vous emmerdent ou voilà, des bons gros mots. Après, je prends la patience et puis voilà, quoi. Et puis là, je râle un bon tour toute seule.
5: Et après, on vient défouler tout ça aux Zanzibar.
1: Et ma râleuse, elle s'appelle comment?
5: Nadine.
1: Au revoir, Nadine.
5: Au revoir, madame.
1: Mais vous, comment, alors?
5: Patricia.
1: Patricia, enfantée, ouais. Patricia.
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6: Aujourd'hui, j'ai testé pour vous le cirque de Navacelles. Je vous emmène avec moi dans un endroit qui donne le vertige, mais dans le bon sens du terme. Et pour vivre cette aventure, Christina et Lola sont avec moi. Autant vous dire que l'expérience se vit encore mieux à plusieurs. Direction le cirque de Navacelles. La route serpente tourne, monte et par la fenêtre, le paysage change peu à peu. Et puis, on arrive dans les hauteurs, on coupe le moteur, silence total. Devant nous, un immense amphithéâtre creusé par le temps. Des falaises vertigineuses, la rivière tout en bas, toute minuscule. On reste là, sans parler, juste on regarde. On entame la descente à pied. Le sentier s'enfonce doucement et dans le cirque, à chaque pas, le décor change. À gauche, des falaises impressionnantes. À droite, de la verdure, des odeurs de nature, le bruit discret de l'eau en contrebas. Une copine me souffle. Qu'est-ce qu'on se sent bien ici? Et l'autre qui nous dit, en sortant son téléphone, bien évidemment, c'est tellement beau pour capturer tous ces moments. On marche, on discute, on rigole, on s'arrête souvent. Pas parce que c'est fatigant, mais chaque virage offre un nouveau point de vue. On arrive en bas, on découvre le village de Navacelles. Quelques maisons en pierre, la rivière qui passe tranquillement, le temps qui semble s'être arrêté. On parle moins fort, on respire profondément. C'est une expérience à la fois physique, parce qu'elle se mérite, et contemplative, parce qu'on prend le temps de vraiment vivre l'instant. Ce que j'ai ressenti ici, un mélange étrange de vertige et de sérénité, la nature immense, presque écrasante, et en même temps, incroyablement apaisante. Partager ce moment avec Lola et Christina rend l'expérience encore plus forte. On s'encourage dans les montées, on rit, on s'émerveille ensemble. Le cirque de Navacelles est un lieu à voir au moins une fois dans sa vie. Accessible toute l'année, il propose de nombreux sentiers de randonnée bien balisés pour tous les niveaux. Prévoyez une bonne paire de chaussures quand même, de l'eau et surtout le temps pour vraiment profiter. Petit conseil pratique, laissez votre voiture au belvédère de Blandas, 4 € et prenez la navette gratuite pour descendre dans le cirque. Elles sont mises en place pendant la saison estivale. J'ai testé, j'ai adoré le cirque de Navacelles, un endroit puissant, naturel, inoubliable. C'était Béatrice et on se dit à très vite pour une nouvelle chronique pleine de découvertes. Que l'automne.
2: vient d'arriver.
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3: Chaque année, près de 800 000 personnes montent sur un bateau à Strasbourg, soit plus de la population entière de Marseille qui ferait la queue pour voir la petite France. Aujourd'hui, je teste pour vous les coulisses de Batorama. On est bien évidemment à Strasbourg, embarcadère du Palais Rohan. Et il est tôt, il est très tôt. Hein. La ville s'éveille tout doucement et je monte à bord d'une navette Batorama avec Dylan, il est capitaine. Autour de nous, l'île est particulièrement silencieuse et on entend juste les clapotis de l'eau contre la coque. Pendant que les premiers touristes dorment encore, eh bien, l'équipage lui prépare déjà la journée. J'ai comme l'impression que je vais prendre part au spectacle que je vois défiler tous les jours devant les fenêtres des studios d'Ici Alsace. Et une fois à bord de la navette, direction le port du Rhin, dans les locaux techniques de Batorama. Avant même qu'un touriste monte à bord, ah bah les bateaux passent par une vérification technique complète. Et Dylan m'explique que chaque navette est contrôlée quotidiennement. Hein. Les niveaux, la sécurité, les systèmes électroniques. Normal, on peut transporter jusqu'à 135 passagers par bateau. En fait, Batorama appartient au port autonome de Strasbourg. C'est le deuxième port fluvial français. Et à l'origine, les visites servaient surtout à montrer la puissance industrielle du port aux investisseurs. C'était pas vraiment pour les touristes. Aujourd'hui, la visite dure environ 1h10. Et on traverse la petite France, la Neustadt et le quartier européen. Et selon le capitaine, la difficulté principale, c'est de réussir à anticiper d'une part le courant, mais aussi les écluses et les autres embarcations. Hein, dans un espace, il faut le dire, relativement petit. Et ça prend pas mal d'entraînement pour réussir à passer un aussi long bateau sous les ponts de Strasbourg. Et moi, je me fais trimballer et je dois avouer que depuis l'avant du bateau, la ville est encore plus belle. On voit les rues et les façades des bâtiments complètement autrement. Là, j'ai adoré ça. Aujourd'hui, la flotte compte une dizaine de bateaux. Parce que oui, hein, y a du monde. Et pour gérer l'afflux des visiteurs, j'ai rencontré Lucie. Lucie, elle est agent de quai. Et elle m'explique que ce sont plusieurs centaines de personnes par heure qui montent et descendent des navettes en haute saison. Et le timing est super précis, parce qu'un bateau part environ toutes les 30 minutes. Alors moi, pour montrer ma bonne volonté, j'ai tenté d'aider à amarrer le bateau. C'était une mauvaise idée. J'ai tiré la corde, mais dans le mauvais sens. Bref, le bateau ne bougeait absolument pas, mais ça a eu le mérite quand même de lancer un fou rire général. Bon, le capitaine m'a même dit que ça arrivait aussi aux marins. Bon, je me dis qu'à travers ça, je viens d'être officiellement adopté par la marine alsacienne. Youhou ! En tout cas, je réalise que derrière l'image romantique des bateaux qui défilent tranquillement le long de l'île, ce cache surtout une organisation quasi aéronautique. Car finalement, Strasbourg, vu d'en haut, c'est sûr, c'est beau. Mais vu d'en bas, depuis l'eau, c'est encore plus beau.